0: pour les habitants hors commune qui souhaiteraient s'inscrire aux activités de la piscine municipale ou de l'école municipale des sports. Les démarches se font en ligne sur le portail de la ville. Et attention, à la rentrée, la piscine appliquera aussi une nouvelle grille tarifaire. Et puis, jeudi, les matins du Pouliguen, les enfants sont invités à participer à une course de petits voiliers. Ça se déroule encore cette semaine avec des matériaux de récupération, une animation gratuite pour les enfants de 5 à 10 ans où le bateau devra même être assorti, s'il vous plaît, à la tenue de son capitaine. Et puis aux Herbets, prenez un petit peu de la hauteur avec une séance de yoga organisée chaque dimanche du côté du château d'Ardelais.
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2: Aujourd'hui, direction les Grands Mursins à Arcon. C'est un site qu'on connaît un petit peu pour ses arbres majestueux et ses panoramas, mais un petit peu moins pour son emblème animal. Avec nous, Marion Gillardon de l'Office du Tourisme de Roanne. Est-ce que vous pouvez nous en dire un petit peu plus ?
3: Effectivement, l'emblème de cet espace naturel sensible est l'écureuil. C'est un clin d'œil historique. Le domaine a appartenu pendant près de 80 ans à la Caisse d'Épargne, de 1934 à 2011. Et comme vous le savez, leur emblème, c'était l'écureuil. Quand Roannais Agglomération a repris la gestion du site, ils ont conservé l'écureuil comme symbole du lieu pour deux raisons, à la fois par fidélité et parce qu'il y a de vrais écureuils qui vivent, bien sûr.
2: Et puis l'écureuil, on le retrouve un peu partout, sur les panneaux et même sur un sentier de randonnée.
3: Oui, tout à fait. Le petit sentier balisé, une boucle très accessible, s'appelle la boucle de l'écureuil. Ce sentier est idéal pour les familles avec enfants. Il est en quelque sorte l'entrée en matière idéale pour découvrir la diversité des milieux qu'offre le domaine des Grands Mursins.
2: Revenons un petit peu en arrière. Racontez-nous l'histoire de ces lieux.
3: L'histoire commence en 1932 quand la Caisse d'Épargne souhaite créer un centre de vacances au Grand Air pour les enfants et son personnel. Deux ans plus tard, les premières plantations forestières démarrent et en 1936, on aménage un arboretum pour étudier les essences forestières adaptées au reboisement local.
2: Il y a une essence prédominante dans cet arboretum ?
3: Globalement, au Grand Mursin, on retrouve une dominance impressionnante de résineux, mais le plus répandu est le douglas, qui couvre à lui seul la moitié du domaine. Ce sont des grands arbres élancés, aux aiguilles persistantes. Et à leur côté, on retrouve les sapins pectinés, qu'on appelle ici les sapins noirs, qui donnent leur nom au bois noir.
2: Et ce lieu, géré par Roannais Agglomération, vit, bouge et accueille.
3: Cet espace naturel accueille des activités de pleine nature, notamment la course d'orientation et le VTT avec des sentiers balisés. Et un programme d'animation est également proposé chaque année et renouvelé d'avril à octobre, proposant ateliers, balades, cinéma en plein air, toujours dans un respect de l'environnement.
2: Voilà, ainsi tout l'on peut respirer, apprendre, se balader et même croiser quelques écureuils malicieux. À très bientôt, Marion Gillardon.
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4: La Camini Minute, la Camini Minute, la Minute de Camini. C'est la Camini Minute sur ici Picardie. J'espère que vous allez bien. Aujourd'hui, on va parler d'amour ou alors de célibat. Enfin, je sais pas, parce que on voit tellement de choses sur les réseaux sociaux. Oui, les hommes ceci, les femmes ceci. Il y a une femme, elle m'a fait du mal au cœur. Mon mec m'a fait du mal au cœur. Il m'a trompé. Il est parti. Mais en fait, pourquoi vous vous mettez en couple? Vous savez qui vous mettez en couple? Vous vous mettez en couple avec un être humain. Alors un être humain, je vous rappelle quand même ce que c'est capable de faire. Un être humain, ils ont créé la guerre, l'esclavage, la torture, le viol, le génocide et la télé-réalité. Et après, vous êtes surpris quand votre partenaire, qui est un être humain, il vous a mal parlé ou alors il vous a trompé, machin et tout. C'est vous qui choisissez de sortir. Pourquoi vous sortez avec un être humain? Et après, vous êtes surpris quand ça se passe mal. Vous avez l'arrogance de croire qu'un être humain, il va bien vous traiter pendant 30 ans. Il y a des êtres humains, ils trichent au Scrabble. C'est quoi l'intérêt de tricher au Scrabble? Et vous leur confiez vos émotions, vous leur confiez votre cœur à un être humain et vous êtes surpris quand l'être humain il vous fait un coup de Trafalgar, mais vous n'êtes pas bien. Arrêtez de vous mettre en couple. Mettez-vous en couple avec un esprit, voilà. Tu mets en couple avec un esprit, voilà, l'esprit au moins il va pas t'emmerder. En même temps, un esprit, c'est un ancien être humain, donc si ça peut être emmerdant. Non, mais pas les esprits. Arrêtez de faire confiance aux êtres humains. T'as cru que ton partenaire c'était qui? C'était Jésus. D'ailleurs, même Jésus, ils l'ont tué, les êtres humains. Même lui s'est fait avoir. Et vous exigez une loyauté pendant 30 ans. Arrêtez ça. Arrêtez de vous mettre en couple avec des humains. Mettez-vous avec un arbre, voilà. L'arbre, c'est solide, calme, silencieux, stable. Et en plus, il est enraciné, il peut pas partir. Voilà. Ton ex, il aurait dû essayer. L'arbre, tu peux lui faire des câlins. Il parle pas, il t'engueule pas. Tu peux oublier les sacs poubelles, il dit rien. Tu peux lui raconter ta journée, il te juge pas. Et c'est mieux qu'un mec, c'est mieux qu'une meuf, c'est mieux qu'un psy. Alors après, niveau sexe, bah écoute, c'est du bois. Il est toujours dur. Alors après ça dépend de ce qu'on aime, hein, ça dépend de ce que t'aimes, tu vois. En même temps, si c'est pas très fun, au moins il te ghoste pas, l'arbre, tu vois. Il a pas d'insta, il poste pas de story ambigu en mode je suis dans une forêt chelou. Et le pire, c'est que des fois tu parles à un arbre dans la vie, tu vois. T'as plus de réponses que quand tu parles à une copine. Parce qu'un arbre, lui, il te fait pas rien, non, rien. Non, c'est pas ça, mais laisse tomber. Alors, moralité, si vous vous mettez en couple avec un être humain, n'oubliez jamais qu'en face de vous, bah, vous avez un être humain. 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
5: Salut Brésisel, ici Edouard Nénès.
6: Ça vous prend souvent de gueuler comme ça, comme des dégénérés.
7: Allons, un peu de calme, il y a des gens qui travaillent ici.
5: Je m'appelle Delphine, j'ai 57 ans et j'étais une ancienne élève de Marc Morvan.
8: C'est un sculpteur.
9: Ah bon? On peut gagner sa vie avec la sculpture?
10: Non mais c'est pas une question d'argent.
11: Ah, qu'est-ce que tu fais là?
5: Apparemment, je suis dans le petit bonheur.
11: Tu n'étais pas au courant, je croyais que tu savais.
12: C'est là que tu habites?
5: J'habite à Douarnenez et j'habiterai nulle part ailleurs qu'à Douarnenez.
13: Je crois que nulle part on serait mieux qu'ici.
5: On a la mer, on a la campagne, on a des gens sympas, on a plein de bretons en plus.
14: Ils se déguisent en bretonne maintenant. Qu'est-ce qu'ils vont chercher?
15: Et ton petit coin de paradis?
16: C'était un coin d'enfer.
5: Ah, moi, mon coin préféré quand je me balade, c'est les Plomas.
11: C'est par où?
5: Les Plomas, c'est à Douarnenez, c'est juste au-dessus du port du Rosemort et c'est vachement sympa. Il y a plein d'aigrettes et d'oiseaux et voilà.
17: C'est plein de choses, hein. Ça va d'un oiseau qui s'envole à Zaz. C'est assez vaste, quoi. Il y a tout, quoi.
16: En effet.
18: Il était bon, ce premier baiser.
5: Premier bisou, à l'école maternelle.
19: Ah, vous n'avez pas perdu de temps, hein?
5: Je me souviens très bien parce qu'il était tout petit et il voulait absolument m'embrasser. Et moi, je voulais pas et il m'a mordu. Mais c'est vrai en plus.
20: Mordez ses petits camarades à la maternelle. Jamais.
21: Ce matin, exercice d'expression orale.
5: Moi, l'expression bretonne que j'utilise, c'est l'expression de là où je suis, c'est marée.
22: J'ai rien compris. Non, ou alors c'est moi, c'est...
23: Non, moi non plus, j'ai rien compris.
5: C'est du douarneniste.
24: Mais vous savez ce que ça veut dire, au moins?
5: Je suis pas sûr qu'on doit traduire. Marée où?
25: Non, mais je crois qu'il n'y a pas moyen. Je pige jamais rien ce que vous dites.
26: Vous pouvez pas comprendre.
5: Marée où? Les femmes disent marée ou les hommes disent marère?
27: Tu comprends maintenant?
28: Oui, ça, je comprends, oui.
29: Très, très poétique, je ne connaissais pas toutes ces expressions.
5: Allez, salut.
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1: Parmi les plantes que nos mamies et papys glanent dans la nature, nous avons la sauge. On dit la chauvia ou la chalvia en occitan d'ici. Vejaya kechemblo, quelle plante ? Savez-vous à quoi ressemble la sauge ? De belles fleurs mauves avec de longues tiges. Qui a de la chauvia d'un chouvorzier, des médéchi n'a pas métier. Qui a de la sauge dans son jardin n'a pas besoin d'un médecin. En agriculture, on s'en sert pour les vaches quand elles ont le ventre gonflé. Pour les humains, pareil. Pour tout souci digestif, de ballonnement, une tisane de sauge règle le problème. Au XVIIIe siècle, les asthmatiques roulaient des feuilles de sauge pour les fumer. Pour être en bonne santé, une recette de tisane, une bonne eau bouillie dans laquelle infuse feuilles de sauge et de thym. Chalvio bouillide, chauve la vida. Sauge bouillie, sauve la vie. Génial, non? Allez, adieu.
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2: Et pour cette nouvelle saison, au parc Argonne Découverte où nous sommes aujourd'hui, quatre grands prédateurs présents naturellement dans la région sont mis à l'honneur. Bonjour Nicolas Villerette.
3: Bonjour Olivier.
2: Responsable zoologique et directeur adjoint du parc Argonne Découverte, quels sont ces quatre grands prédateurs ?
3: Le loup gris d'Europe, le pigargue à queue blanche, le hibou grand-duc d'Europe et le lynx. Pourquoi ces quatre-là on les met à l'honneur ? C'est parce qu'ils font leur grand retour dans notre secteur et que quand un prédateur fait un retour dans un endroit, souvent ça peut faire peur.
2: On parle de retour à l'état sauvage. Hein.
3: Ah, on parle de retour à l'état sauvage. Nous, ceux qu'on présente, ils sont en captivité, en volière ou en enclos, et ils resteront en captivité. Mais naturellement, ils font leur retour ici. Et nous, notre objectif, c'est de sensibiliser les gens, de présenter ces espèces parce qu'on a moins peur de ce qu'on connaît.
2: Donc, on peut déjà voir ici au parc Argonne Découverte des grands ducs d'Europe, des pigargues à queue blanche ou encore des loups. Le lynx, lui, arrivera plus tard, même s'il est déjà présent à l'état sauvage dans la région. Parlez-nous un peu du lynx, justement.
3: Alors, effectivement, ici au parc Argonne Découverte, nous n'avons pas encore de lynx, mais on y travaille. Le lynx est un animal très discret. Alors, c'est un bon prédateur, notamment de chevreuils. C'est un animal forestier, un peu comme les loups. Mais autant les loups, quand ils font leur retour dans un secteur, c'est compliqué parce que c'est un animal qui va, quand il s'approche des fermes, poser des problèmes au niveau des troupeaux de moutons, au niveau des veaux, par exemple. Autant le lynx, ça reste un animal très discret qui va chasser des proies comme le chevreuil, qui va en plus manger sa proie jusqu'à la dernière bouchée. Et vraiment un animal solitaire, contrairement aux loups qui vont vivre en meute, donc on peut les repérer plus facilement. Dans les Ardennes, il y a eu quelques lynx observés, mais pour autant, nous, on veut quand même sensibiliser au fait que les gens, bah, potentiellement, en rentrant d'une soirée, vont pourquoi pas croiser un lynx un de ces jours. C'est tout à fait possible.
2: Le lynx, c'est un félin, un gros chat. Décrivez-nous, pour ceux qui sont présents dans les Ardennes à l'état sauvage, à quoi il ressemble.
3: Alors, c'est un animal qui a les oreilles pointues avec un petit pinceau noir au bout des oreilles. Vraiment, on va dire un chat haut sur pattes. Alors, quand même de couleur marron avec des petits spots de taches plus foncées qui va faire 20-25 kilos. Et c'est un animal qui va volontiers, en fait, se cacher, se poser, laisser les gens passer. Même parfois, lorsqu'il y a des chasses, il ne va pas forcément s'enfuir. C'est pour ça qu'il est difficile à voir. Il va aller se cacher contre un arbre, attendre que la battue passe et sortir ensuite.
2: D'autant plus que des fois, pour dormir, il peut se mettre en hauteur.
3: Ah oui, bah oui, c'est, on va dire qu'on en parlait, c'est un gros chat, on va dire ça comme ça. Donc il a
2: gros arbre à chat avec un gros arbre, du coup.
3: Exactement, c'est ça. Donc un arbre accessible dans lequel il va pouvoir trouver refuge. Et après, il ne va pas se réfugier uniquement dans les arbres. C'est un animal qui va volontiers aller se cacher. Un arbre tombé, une souche qui a soulevé un peu de terre, de roche, il va aller se mettre là-dessus. Surtout les femelles, quand elles ont des jeunes, elles vont aller trouver ce genre de petite caverne pour aller y mettre leurs jeunes en sécurité.
2: Une population qui avait totalement disparu, qui est en train de revenir. Pourquoi elle avait disparu ?
3: Il y a une centaine d'années, les empoisonnements ont fait beaucoup de dégâts sur ces derniers maillons de la chaîne alimentaire. Les empoisonnements maintenant qui ont beaucoup, beaucoup moins lieu qu'avant. Et donc, du coup, petit à petit, ils commencent à regagner du terrain. Un animal discret, forestier, et donc les forêts des Ardennes s'y prêtent très bien pour son retour.
2: Et là où il y a de la forêt, les lynx sont de retour en Champagne-Ardenne. Merci Nicolas Villerette, responsable zoologique.
3: Merci Olivier. 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
1: L'auteur du livre que je vous présente aujourd'hui dans Toujours à la page les a tous interrogés. Ce père de famille qui, après avoir tué femme et enfant, s'inquiète du sort de sa chienne. Ce japonais cannibale interpellé au bois de Boulogne ou encore ce membre de la Société de protection des oiseaux soupçonné d'être un tueur en série. Jacques Poinaz fut commissaire de police, chef adjoint de la brigade criminelle de la police judiciaire de Paris, également chef de l'unité de coordination de lutte antiterroriste. Cet Ardéchois de naissance témoigne de sa carrière dans « Le temps des aveux, le réfrigérateur du japonais cannibale et autres récits de la brigade criminelle », un livre paru chez Mareuil Éditions. Le retour sur 13 des enquêtes les plus marquantes de sa carrière avec, en ligne de mire, à une époque où l'ADN n'était pas encore la reine des preuves, l'obtention des sacro-saints aveux. Des aveux qui viennent ou non, et qui dissimule parfois une partie de la réalité, qui laisse aussi souvent l'enquêteur avec un sentiment de frustration. Jacques Poinaz.
2: Oui, de la frustration, parce que les aveux ne sont pas toujours totalement sincères, ou complets, ou indiscutables. Il y a souvent une fragilité de l'aveu, puisque lorsqu'on a des aveux, on se projette déjà dans le procès et la preuve devant les assises pour les homicides. Mais c'est l'histoire, c'est aussi ce basculement de la personne qui avoue, et souvent, même si le policier avant tout est content d'avoir résolu une affaire, parce qu'une affaire criminelle est toujours un poids pour les policiers, mais il y a également parfois un peu de, sinon de pitié, du moins de tristesse de voir un homme qui parfois avait une vie jusque-là normale et qui bascule dans le monde de la prison pour une longue peine.
1: Mais quelle perception vous avez de ça quand vous êtes face à quelqu'un qui n'est pas un criminel aguerri et qui bascule pour des raisons qui paraissent en fait futiles, si on y pense bien?
2: Alors, je crois que ça reste un mystère de l'homme, un mystère de l'humanité. Comment comprendre que quelqu'un qui a jusque-là eu une vie parfaitement banale, d'un seul coup, pour des raisons difficiles à imaginer, passe à des actes terribles?
1: On voit la grande diversité des affaires que vous avez traitées. C'est d'autant plus agréable à lire qu'effectivement, on ne sait jamais où vous allez nous emmener à chacune des histoires. Comment vous avez fait la sélection?
2: J'ai pris celles qui sont restées dans ma mémoire, je dirais, qui m'ont laissé un sentiment, soit de satisfaction, soit d'échec, ou comme celle qui se passe en Ardèche, où je reviens pratiquement dans mon village natal pour enquêter sur une affaire d'explosifs dans la communauté de l'ex-tueur de l'Ardèche, Pierre Conti. Mais souvent aussi parce que ce sont des affaires qui ont quelque chose de particulier, parfois de presque burlesque, parfois de troublant, comme ces adolescents qui, pour donner un alibi à leur ami, inventent un stratagème un peu diabolique. J'ai essayé de montrer que la réalité est souvent plus surprenante que la fiction même.
1: Et c'est sans doute ce qui est le plus fascinant dans chacune des histoires que nous confie Jacques Poinaz. Et ce qui est captivant, c'est ce récit au plus proche du travail de l'enquête et les impressions, les réflexions que partage l'auteur avec nous au fil de chacune. Alors si vous êtes fan de faits divers, jetez-vous sur Le temps des aveux de Jacques Poinaz, paru aux éditions Mareuil.

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1: Bonjour à toutes et tous, bienvenue dans Affaires Classées, le podcast. Je vous emmène faire un petit tour deux siècles en arrière. Nous sommes dans la soirée du 1er mai 1827. Un paysan de Barcus rentre de la célèbre foire d'Oloron. Il est abattu par un inconnu. Question, qui lui en voulait donc ? Réponse dans un instant.
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1: Chaque année, le 1er mai, la ville d'Oloron-Sainte-Marie organise sa traditionnelle foire au bétail. Un rendez-vous inspiré des grandes foires d'antan et qui attire plusieurs milliers de visiteurs depuis le XIVe siècle. Ce lundi 1er mai 1827, Dominique, un habitant de Barcus, l'a passé, comme beaucoup, dans la capitale du Haut-Béarn. Rentrant seul, à pied, il est 22h lorsqu'il parvient à l'entrée d'un petit pont dit de Choco, à une courte distance de sa maison d'habitation. À peine pose-t-il le pied sur l'ouvrage qu'une soudaine lueur déchire la nuit. Une lueur doublée d'une détonation. Pas de doute, Dominique vient d'essuyer un coup de fusil. Blessé, le fermier tombe en criant « À l'aide ! À l'aide !» Au loin, il y a un homme qui court le long du ruisseau, enjambant une barrière. Pas de doute, c'est l'agresseur. Marianne, une jeune servante occupée à ses prières, entend les hurlements plaintifs de cet homme qui appelle au secours. La bonne dame s'empresse d'alerter le maître de maison, l'instituteur et quelques paysans qui accourent afin de porter assistance au malheureux. Blessé à la poitrine et au bras gauche. Dominique Etchegoyen est transporté à son domicile où le médecin vient lui prodiguer les soins que son état grave nécessite. Au petit matin, le maire de Barcus se rend à son chevet. Il lui demande de décrire en détail ce qui s'est passé. Dominique est formel. L'obscurité l'a empêché de reconnaître l'agresseur qui semblait posté au loin, en embuscade. Les gendarmes de Mauléon rappliquent. À leurs yeux, c'est une vraie tentative d'assassinat. Les blessures de Dominique sont graves. Il aurait bien pu y passer.
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1: L'enquête criminelle débute. Dominique jure qu'il ne se connaît aucun ennemi. Ses affaires sont saines et il est, dit-on à l'époque, de bonne mœurs. Les soins appliqués du docteur Alcat et sa constitution robuste lui vaudront une incapacité totale de travail de 20 jours. Mais il se rétablira de ses plaies, fort heureusement. À Barcus, l'affaire jette un émoi certain dans la population. À tel point que les rumeurs les plus folles circulent. Certains disent Dominique Etchegoyen décédé, quand d'autres désignent déjà le nom de l'assassin présumé. Dans leur procès-verbal, les gendarmes rapportent en effet que des soupçons insistants circulent sur la personne du premier voisin de la victime, un certain Etcheoun, du nom de la maison basque qu'il occupe ici, identifié comme étant Pierre Taupet, né au village en 1786. Les gendarmes vérifient. Taupet traîne la réputation d'être un mauvais sujet, un repris de justice aussi. À peine quadragénaire, il sort de la prison d'Eis où il a purgé 5 années de prison pour des violences graves sur l'ex-amant de sa femme. Et selon la rumeur, il ne rêvait que d'une chose, se faire justice lui-même et expédier en enfer celui qui l'a envoyé derrière les barreaux, un certain Egiafal, qui a passé lui aussi la journée du 1er mai à la foire d'Oloron. À Barcus, la clameur publique ne parle que de lui. C'est Taupet, alias Etcheoun, le suspect, point final. Certains habitants affirment qu'il a guetté le retour de son rival en se postant aux aguets. Trompé par l'obscurité régnant dans ce chemin creux et sinistre, il se serait trompé de cible, tirant par erreur sur Etchegoyen. Le scénario est séduisant, en apparence.
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1: Les gendarmes ne voient pas qui en voulait au malheureux Etchegoyen. En revanche, la piste menant à Etchehoun semble beaucoup plus fructueuse. Ces derniers temps, par jalousie ou par haine, toutes les occasions étaient bonnes pour chercher querelle à son rival. Une voisine affirme qu'Etchehoun lui a demandé si Egiafal avait bien l'intention de se rendre à la foire d'Oloron. Étonnante curiosité sur l'emploi du temps de son ennemi juré. Mieux encore, le métayer d'Etchehoun affirme qu'il était bizarrement absent de sa maison la nuit du drame. Et ses enfants, ses propres enfants, le confirment. D'ailleurs, personne ne l'a revu depuis. Pour les gendarmes, les soupçons s'accumulent. Plusieurs villageois rapportent qu'Etchehoun se cacherait dans les bois, sur les sommets de l'Arro. Pourquoi diable pareille fuite s'il n'a rien de se reprocher ? Bizarre. Au tribunal de Saint-Palais, le procureur du roi, M. de la Régoyenne, discerne dans cette cavale comme un aveu de culpabilité. Il délivre donc un mandat d'arrêt contre le fugitif dont tout le monde parle, mais que personne ne voit. Il faut dire qu'en Soule, la personnalité de Pierre Topé, alias Etchehoun, laisse peu indifférent. Doué d'une âme ardente, d'une susceptibilité que beaucoup disent excessive, l'homme a connu une jeunesse orageuse. Fâché avec ses parents, sa jalousie l'a conduit à suspecter l'infidélité de son épouse et à asséner un coup de hache au visage de son amant supposé, le fameux Egiafal. À l'époque, nombre de paysans basques s'expriment dans leur langue natale. Peu d'entre eux ont eu la chance d'aller à l'école. À la différence d'Etchehoun qui, lui, a appris le français qu'il parle à la perfection.
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1: Au Pays Basque, Etchehoun passe pour être un poète. Né en pleine période romantique, il est l'auteur de nombreux chants dramatiques, des poèmes émouvants dont les vers racontent les principaux événements de sa vie, souvent tragiques, comme son mariage avec une fille de niveau social inférieur. Une union qui a déshonoré sa famille alors qu'il n'avait que 20 ans. Vexé, son père l'avait menacé de le déshériter, couchant ses malheurs sur le

dans le village de Barcus, ne cherchez pas Ed Sheeran. Vous qui, désirant l'arrêter, êtes à sa poursuite, il compose des chants à Igelou, désignant ainsi le lieu de sa cache. Il n'y a pas de plus beau pâturage en Soule, conclut-il. Mais quand les gendarmes mettront la main sur ce poème, ils vont l'utiliser contre lui, comme une pièce à conviction, à charge. Ed Sheeran est en effet interpellé 4 mois plus tard chez un notaire de Tardets, alors qu'il s'apprêtait à signer un acte de vente par lequel il tentait de mettre sa propriété de campagne à l'abri de ses créanciers. Redoutait-il que la justice la confisque au cas où il serait reconnu coupable de la tentative d'assassinat sur Etchegoyen, son voisin, la nuit du 1er mai 1827.

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1: Son procès aux assises s'ouvre le 18 août 1828 dans les murs du Parlement de Navarre, à deux pas du château palois. Vu la personnalité de l'accusé, l'audience défraie la chronique judiciaire. Ce n'est pas tous les jours, en effet, qu'on juge un poète écrivain. Face aux 12 hommes tirés au sort comme jurés, l'accusé a préféré s'habiller avec de misérables haillons. Lui qui est propriétaire de sa ferme, un luxe rare pour l'époque, il joue le pauvre. Une foule de dames élégantes se masse dans les rangs du public. Face à l'exposé de l'avocat général, M. Lamothe Duncan, Etcheoun ne varie pas. Il est innocent, voire persécuté. Ses malheurs datent de son mariage, clame-t-il dans un français excellent. Et tandis qu'il purgeait une peine de prison, sa femme a, dit-il, continué à le tromper avec son rival, le sieur Egiafal. Une fois libéré de la prison d'Eis, Etcheoun trouva l'amant de son épouse installé dans son propre lit, régnant en maître chez lui. Il le mit certes à la porte, mais l'accusé poète peinait à calmer sa peine. « Scélérat, tu buvais mon vin, tu mangeais mes jambons, tu devrais être à ma place » lance-t-il plein de haine à Egiafal, qui est cité comme témoin à la barre de la cour d'assises. Pour l'accusation, ce récit de souffrance, de haine, illustre à merveille le mobile du crime. Le soir du 1er mai 1827, selon l'avocat général, Etcheoun voulait faire la peau à Egiafal et il l'a patiemment attendu, en guet-apens. Et c'est par erreur, parce qu'il faisait nuit, qu'il s'est trompé, faisant feu sur Dominique Etchegoyen, qu'il faillit bien tuer. En leur intime conviction, les jurés vont pourtant absoudre le poète soultan aux mille malheurs. Etcheoun est acquitté. Il rentre à Barcus le soir même.
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1: 1er mai, jour de foire, c'était ce rendez-vous avec l'histoire en 1827 du côté de Barcus. Je vous retrouve dans un prochain numéro à la rencontre de la Deuxième Guerre. La Deuxième Guerre mondiale et un épisode qui s'intitulera « Mort aux traîtres ». Nous sommes en février 45, les Allemands ont quitté le Béarn, le Pays Basque, et pourtant, on juge à Pau un traître qui a livré aux Allemands les deux frères du célèbre cancérologue Léon Schwarzenberg. De quoi s'agit-il ? Réponse dans un prochain numéro. À bientôt.
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3: Itinéraire bis à Chablis cette semaine et aujourd'hui je me suis arrêtée à l'obédiencerie du domaine La Roche, ici à Chablis. Margot Meunier, bonjour.
4: Bonjour.
3: Vous êtes responsable marketing, communication, domaine La Roche. Une obédiencerie, Margot, c'est quoi ?
4: Alors une obédiencerie, c'est un ancien monastère qui recueillait les chanoines de l'ordre de Saint-Martin de Tours et donc qui louait obédience au Seigneur, donc un lieu de prière et également un haut lieu de vin.
3: Ici, on est à l'origine des vins de Chablis, c'est ça ?
4: Exactement, l'obédience.

0: Saint-Esprit est le berceau des vins de Chablis. Il faut imaginer que les chanoines sont arrivés à Chablis, ont cultivé la vigne et ont vinifié les vins ici à l'intérieur de nos caves pour la première fois.
1: On est dans une cave très très ancienne ici.
0: Tout à fait, la partie la plus historique est datée du 9e siècle.
1: Et ici, on entrepose quel type de vin de Chablis ?
0: Au domaine La Roche, on est fiers de continuer de vinifier, d'élever l'intégralité de nos premiers grands crus dans ces caves, qui nous permet de perpétuer cet héritage de plus de 1000 ans et d'avoir une qualité exceptionnelle au niveau des vins.
1: Cette obédiencerie, elle est ouverte à la visite et au public.
0: Tout à fait, on a à cœur de faire vivre et de partager cet héritage et ces monuments. Donc nous accueillons le grand public sur des créneaux fixes deux fois par jour tout au long de l'année. Et nous disposons aussi également de différentes prestations qui peuvent être sur mesure ou à la demande.
1: Qu'est-ce qu'on explique ? Quelle est l'histoire que l'on raconte aux visiteurs ?
0: Lorsqu'on reçoit des visiteurs, on leur fait partager l'histoire de l'obédiencerie et du domaine La Roche. C'est un voyage de plus de 1000 ans d'histoire à travers l'héritage culturel et vinicole que l'on détient.
1: Et puis, on peut voir et peut-être toucher quelques grandes bouteilles.
0: Tout à fait, on a la chance d'avoir une vinothèque assez exceptionnelle, aussi bien en qualité qu'en démonstration. Donc, c'est possible de découvrir des flacons aussi bien en format que des vieux millésimes que vous ne pouvez pas trouver partout.
1: Et puis, un magnifique, exceptionnel pressoir.
0: Exactement. Lors de la visite, vous êtes amené à découvrir un pressoir authentique du XIIIe siècle à l'intérieur de nos caves. C'est vraiment une découverte grandiose et qui retrace des siècles d'héritage vinicole en Bourgogne et particulièrement à Chablis.
1: Ici, donc, le berceau de ce vin exceptionnel qui est le Chablis. Et puis, c'est un endroit qui vit toujours.
0: Exactement, donc toutes les équipes se rendent quotidiennement dans les caves, que ce soit pour faire visiter au grand public ou que ce soit pour veiller sur le bon déroulement des vinifications et des élevages de nos vins.
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1: Itinéraire bis à Chablis et aujourd'hui, on ne va pas parler de vin à Chablis, on va parler de bière. Alexis Madelin, bonjour.
3: Bonjour.
1: Nous sommes aux bières Madame. Ces bières Madame, Alexis, elles sont nées comment et quand ?
3: Eh bien, elles sont nées il y a bientôt 10 ans, donc c'était en octobre 2016, la fondation des bières Madame, avec une première bière qui s'appelait la Porte Romane.
1: C'est plutôt étonnant de voir une entreprise, une microbrasserie comme ça, dans une des capitales du vin français.
3: Oui. Aussi, bien sûr, mais moi j'ai des origines viticoles, vigneronne, et du coup ça me semblait absolument normal pour moi de créer une brasserie ici. Et on retrouve beaucoup de similitudes entre la bière et le vin. On parle de fermentation, de mise en bouteille, de refermentation en bouteille, de méthode champenoise, donc on a beaucoup de similitudes, d'accord, mes boissons, donc mes bières, dans le cas concret, et puis bien sûr ça reste des produits plaisir qu'on peut consommer entre amis, en famille. Sans problème.
1: Et qu'on consomme bien sûr avec modération. Les caractéristiques des bières Madame, quelles sont-elles, Alexis ?
3: Alors, les caractéristiques principales, c'est bière avec une bulle très fine, une aromatique, une belle longueur en bouche, parce que justement pour faire le parallèle avec le monde du vin, on fait un élevage sur lit, donc en bouteille, et ce qui permet d'avoir des bières très aromatiques avec de la matière.
1: Et une belle gamme.
3: Et une gamme maintenant qui s'est bien densifiée depuis le démarrage il y a 10 ans, puisqu'on a aujourd'hui une dizaine, voire un petit peu plus de bières qui étudient un peu tous les styles, les grands styles des bières françaises et internationales, et aussi des bières un peu plus impactantes sur le territoire, puisqu'on a des bières qui sont élevés en fût de chêne, donc des fûts de Chablis, des fûts de Bourgogne-Rouge, qu'on élève à la manière d'un vin, 10, 12, 15 mois d'élevage en fût, voilà.
1: Je voudrais qu'on parle ici de l'établissement où on se situe. C'est un établissement qui est presque neuf.
3: Oui, au début, on a recherché pour s'installer en centre-ville, dans un bâtiment ancien, mais c'est compliqué à trouver quand même. Donc, on s'est installé là où on a trouvé, donc un petit bâtiment au début, et en 2016, et ensuite, on a agrandi en 2020-2021 pour avoir aujourd'hui une belle surface et de production et de vente, puisqu'on a aussi un bar maintenant avec de quoi accueillir également des séminaires d'entreprise.
1: Voilà, les bières pression, des tables où on peut déguster et quelquefois même manger. Dîner.
3: Eh oui, on peut faire un petit peu tout ce qu'on veut, puisqu'on a même de la musique, des soirées musicales, des concerts de rock, de musique celtique, avec de la bière, ça se marie très très bien.
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1: Itinéraire bis, toujours à Chablis cette semaine, et aujourd'hui j'ai décidé de m'arrêter au musée Vinea Passion. Alexandre Gautrin, bonjour.
3: Bonjour à tous.
1: Ce musée, Alexandre, il porte bien son nom puisque vous avez réuni ici le fruit d'une vraie passion, le vin.
3: Oui, exactement. Et, j'ai commencé de collectionner les outils de la vigne et du vin dès mon plus jeune âge, à l'âge de 16-17 ans, jusqu'à aujourd'hui, et j'ai 48 ans.
1: Alors, on va parler de ce musée. Il est sur deux étages, c'est ça ?
3: Il est sur deux niveaux. Et le musée Vigne à Passion retrace l'évolution de la vigne et du vin depuis le 19e jusqu'à nos jours. On a environ 3000 objets, à peu près. Il faudrait les recompter, ce qu'on en rajoute toujours. Hein, quand on trouve de nouvelles pièces, on les rajoute. Mais bon, ça fait déjà une collection assez conséquente.
1: Des pièces qui sont les vôtres, vous l'avez dit, mais qui vous sont données, que vous achetez, que vous trouvez où ?
3: Toute ma collection, c'est dû à 30 ans de Chine, sur les brocantes, les vigreniers, les foires aux outils spécialisés. En fait, un vrai métier d'outil de la vigne et du vin.
1: Et c'est important pour vous d'ouvrir ce musée pour les montrer au grand public et pour expliquer ce qu'était le travail de la vigne.
3: Ben oui, c'est très important de déjà premièrement de mettre en valeur les outils d'autrefois que les anciens utilisaient pour faire voir l'évolution en laquelle nous en sommes arrivés aujourd'hui avec des outils ultra modernes par rapport à il y a 150 ou 200 ans. Hein.
1: On peut donner des exemples là autour de nous. On a un gros pressoir qui date du début du XXe siècle, c'est ça ?
3: Oui, ben ça c'est une particularité, c'est peut-être l'outil le plus vieux du musée. On ne peut pas le dater parce que ce sont des outils qui ont été fabriqués artisanalement. Des visseries faites à la forge, vraiment des belles choses.
1: Combien de mètres carrés vous avez ici, Alexandre ?
3: Environ 800 mètres carrés.
1: Et une salle de projection également ?
3: Oui, effectivement, une salle cinéma sur un grand écran. Pour y parler du vignoble de Chablis, on a une vidéo autre sur les gelées de printemps, la nuit.
1: Et puis ici, il y a également un petit train touristique, Alexandre.
3: Alors oui, c'est une activité qu'on propose depuis 2 ans. Découvrir le vignoble de Chablis en petit train touristique et le village de Chablis. Tout ça, c'est une balade qui dure environ 1 heure. 30 minutes dans les vignes, 30 minutes dans Chablis. Et tous les édifices où on passe dans Chablis sont commentés.
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1: Itinéraire bis à Chablis. Aujourd'hui, on va parler de patrimoine. Je suis en compagnie de Joël Bouchard. Joël, bonjour.
4: Bonjour.
1: Ça s'entend peut-être. Nous sommes à la Collégiale Saint-Martin et avec vous, on va parler de l'association Chablis Terre d'Histoire. Cette association, quels sont ses buts, ses missions ?
4: Je dois déjà commencer par le commencement, c'est-à-dire elle a été créée en 2019, ce qui n'est pas si ancien. Et ça n'a l'air de rien, mais à l'heure actuelle, nous voilà rendus à 70 adhérents. Et c'était notre objectif de parler patrimoine, de parler histoire et de parler richesse et intérêt de notre histoire.
1: Parce que Chablis, ce n'est pas que le vin.
4: Alors, Chablis, ça n'est pas que le vin, mais c'est quand même principalement le vin. On tourne autour du vin dans les recherches que nous faisons, dans les découvertes que nous faisons.
1: Alors ici, on est dans la collégiale, Joël, et eh bien, il y a eu des recherches de fait et des choses extraordinaires de découvertes. On peut le dire.
4: Quand on dit découverte, c'est en fait des choses qui étaient au vu et au su de tout le monde depuis quasiment le 19e siècle, à savoir des toiles, des tableaux de grands noms de la peinture française, déjà comme Pierre Mignat, ensuite Philippe de Champaigne, qui était le portraitiste officiel du roi Louis XIII, et une toile attribuée au peintre Bassano, qui est une référence de la Renaissance italienne.
1: Joël, lorsque j'ai poussé les portes de cette collégiale Saint-Martin ici à Chablis, je me suis aperçue que ce très beau monument, je pouvais le visiter grâce à mon téléphone.
4: Alors ça a été un de nos... Ouf ! Une belle victoire de l'année 2024, au cours de laquelle nous avons réussi à faire référencer par le site Belles Églises, qui est d'envergure nationale, notre collégiale Saint-Martin. Donc nous avons fourni à Belles Églises toute la documentation technique, architecturale, historique, etc., qui est actuellement, maintenant, à disposition du visiteur, numérique, entièrement gratuit.
1: Et puis en parlant de cette association, Moi, je suis allée faire un petit tour sur votre site internet. Et là, il est magnifique. Avant de venir visiter Chablis, regardez-le.
4: Je vous ai parlé de 2019, la création de notre association. Ça a été notre tout premier objectif, première réalisation. On trouve sur ce site toute la documentation, l'explication, la vitrine de ce qu'est l'histoire de Chablis, avec des éléments documentaires qui n'ont jusqu'alors jamais été publiés. Donc, d'un intérêt majeur.
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1: Itinéraire bis à Chablis cette semaine, et vous l'attendez tous, c'est la partie gourmande de ma balade. Ici à Chablis, je suis à la boulangerie-pâtisserie, le pilier de Chablis dans la famille Boucher. Je voudrais Amandine. Amandine, bonjour.
5: Bonjour.
1: Présentez-vous à nos auditeurs. Ici, on est dans une affaire totalement familiale.
5: Oui, je suis la fille de la maison. Ma maman est la chef pâtissière de l'entreprise et mon papa, chef boulanger.
1: C'est pour ça, dites-moi, qu'ils vous ont prénommé Amandine.
5: Je pense que ça vient un peu de là. C'était soit Amandine, soit Charlotte.
1: On va parler des spécialités de la maison. Alors ici, quand on rentre, on a envie de tout manger. On va commencer par les spécialités de pain, là, qui sont juste à côté de nous, si vous le voulez bien, Amandine.
5: Oui, alors en spécialité de pain, donc, on peut retrouver chez nous la tradition. Après, on a tout ce qui est pain spéciaux, donc le pain au maïs, le bûcheron, qui est un petit peu plus prononcé en goût, le 7 céréales et plein d'autres variétés.
1: On passe à la pâtisserie. Je suis dans mon élément, moi, ici. Hein.
5: Moi aussi. Alors, la pâtisserie, on fait tout ce qui est pâtisserie classique, on va dire pâte à choux, tartelettes, et puis gâteaux un petit peu plus travaillés.
1: Et c'est la maman qui les fait.
5: Exactement.
1: Et puis, les chocolats, avec un chocolat qui a donné son nom à cette boulangerie-pâtisserie, c'est le pilier de Chablis.
5: Oui, c'est ça. Alors, le pilier de Chablis, c'est vraiment notre spécialité ici. C'est une marque qui est déposée, donc qui existe déjà depuis plus de 30 ans maintenant. Donc, c'est un bonbon de chocolat, donc avec un enrobage chocolat noir, lait ou blanc. Et à l'intérieur, on trouve une ganache pralinée au marc de Bourgogne avec des raisins macérés au ratafia.
1: C'est une recette qui existe depuis plus de 30 ans et c'est une recette qui a été transmise à votre maman ou votre papa ?
5: Exactement. On a repris la recette avec la boulangerie.
1: Il y a d'autres spécialités gourmandes comme ça ? On m'a dit qu'on se déplaçait le dimanche pour la gougère de la boulangerie-pâtisserie, le pilier de Chablis ici.
5: C'est vrai que le dimanche, c'est le jour du marché ici à Chablis. Et la gougère, c'est quelque chose qui accompagne parfaitement le Chablis. Donc le dimanche, oui, c'est une grosse journée gougère. Et en période estivale, on la détourne aussi avec des lardons, de l'andouillette, de l'escargot, tout ce qu'il faut.
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7: Le vin, ça prend du temps. 18 mois en général en Bourgogne avant d'être mis en bouteille. En ce moment, le millésime 2024 finit son élevage en fût comme à Beaune chez Philippe Pacalet. C'est dans le calme de ses caves qu'il nous raconte les notes aromatiques de son Gevrey 2024.
8: Donc là, on a changé de cave. On est plutôt sur du 2024, c'est ça ?
9: On est sur des 2024 rouges.
8: Attendez, vous voulez que je prenne votre micro ? C'est peut-être plus pratique. Hop, voilà. Donc là, vous avez ouvert le tonneau. Vous plongez la
9: pipette. Et on se retrouve avec un millésime classique. C'est pour ça qu'on voit. On a une belle robe rubis. Gevrey Village, c'est quatre parcelles différentes. Gevrey, c'est toujours beaucoup de fruits. Hein. Ça fait un vin assez gourmand et toujours beaucoup de structure. Il y a les deux. Si on prend 10 personnes, toujours 7 qui l'apprécient. On va les soutirer pour les mettre en bouteille l'année prochaine.
8: Quand vous dites préparer, ça veut dire que...
9: On a mis un bouchon.
8: Ça, donc là, c'est le bouchon qui est à l'intérieur du...
9: Voilà, après on met le robinet.
8: D'accord.
9: Parce qu'on n'utilise pas de pompe, on fait par gravité. Ça évite d'aspirer le vin, c'est moins stressant.
8: C'est plus doux.
9: Voilà.
8: Ah, on peut stresser des vins.
9: Ouais, c'est de la matière vivante. Ouais. C'est comme nous, ça évolue. C'est un peu à l'image de l'homme, le vin. C'est un produit culturel. Il y a beaucoup de points communs.
8: Donc il faut lui apporter beaucoup de douceur. Ouais.
9: Même si la forme du vin, là, c'est le tonneau après la bouteille. Nous, on a un squelette, c'est différent. Mais C'est une construction différente.
8: Oui, mais nous, on se trimballe avec le même squelette toute la vie.
9: Voilà.
8: Eux, ils changent de squelette quand même.
9: Mais on ne grandit plus à partir de 21 ans, normalement.
8: Non.
9: Alors que les vins, dès qu'on les a mis en bouteille, ils grandissent, mais différemment, parce qu'ils sont aussi coincés dans cette bouteille.
8: C'est pour ça qu'on a cette forme de tonneau, finalement, parce qu'on aurait pu mettre ça dans des cubes, finalement.
9: Enfin... C'est un œuf coupé au debout. L'œuf sous la terre, la gestation, enfin, il y a toujours une jolie philosophie avec tout ça, mais c'est... Hein, il y a un sédiment qui se forme au fond du tonneau, qui s'appelle l'ali, donc quand vous remuez le tonneau, ben, ça remélange, ça dynamise, quoi. C'est un peu comme un bébé avec son placenta, quoi. C'est... Il y a une naissance. Et ça protège le vin, donc ça dure un certain temps. C'est pour ça qu'on doit soutirer. J'ai un rôle protecteur et nourricier. C'est bien fait quand même.
7: Philippe Pacalier à Beaune est le papa de 50 000 bébés quand même. Bouteilles par an, c'est pas rien. Et ça fait partie de la fierté de notre région.
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1: Et comme toutes les heures, des infos pratiques, des idées de sortie en Loire-Atlantique et en Vendée. Des visites culturelles pour les heures les plus chaudes. Si vous êtes du côté de Saint-Philbert-de-Grandlieu, ne manquez pas de visiter le site de l'abbatiale qui offre une parenthèse de bienvenue lorsque le soleil est au zénith. Elle a été construite au 9e siècle. Elle figure parmi les plus anciens monuments de Loire-Atlantique et conserve naturellement une température agréable grâce à ses épais murs en pierre. À seulement 25 minutes de Nantes, eh bien, l'abbatiale se découvre librement ou à l'occasion de visites guidées. Vous aurez toutes les informations en allant directement à l'Office du tourisme de Grandlieu, dans le pays des herbiers. Là, vous pouvez visiter la maison Royer à la Morelière, la visite de l'élevage d'escargots bio, la découverte du cycle de vie ainsi que la fabrication de produits alimentaires et aussi cosmétiques.
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3: Un sacré gang formé autour de Pascal Obispo pour son nouvel album. Un album de chansons originales, interprété en duo avec Julien Clerc, Francis Cabrel, Zazie, Renaud, Axel Bauer, Michel Jonas, Benabar.

0: Le nouvel album de Pascal Obispo, c'est Héritage volume 2. Mais j'ai raté le volume 1, vous demandez-vous, incrédule, car normalement la carrière de Pascal Obispo n'a aucun secret pour vous. Eh bien non, les amis, Jurisprudence Star Wars, le volume 2 de ce nouvel album de Pascal Obispo vient de sortir avant le volume 1 qui arrivera à la rentrée. Mais vous en faites pas, il va tout vous expliquer. Il est pas loin, il est assis à côté de moi. Bonsoir Pascal.
1: Bonsoir, ça va bien.
0: Comment ça va?
1: Oui, ben ça va, l'album est sorti, c'est...
0: Oui.
1: C'est toujours, une joie, parce qu'avec depuis 2 ans et demi, c'est vrai que...
0: C'est un boulot, c'est
1: beaucoup de travail. Ouais, c'est beaucoup de travail. Je pense que les gens qui écoutent de la musique et qui adorent écouter des chansons, je suis pas sûr qu'ils se rendent compte à quel point on passe énormément de temps à s'écouter. C'est d'ailleurs pour ça que je ne m'écoute plus une fois que c'est sorti. J'adore écouter les autres. D'où cet album Héritage, en fait.
0: Bah oui. Ouais. Parce que c'est vraiment des chansons qui sont écrites sur mesure. En fait, c'est la haute couture. Ce que vous avez fait, Pascal.
1: C'est gentil, merci.
0: Mais c'est vrai, c'est de la haute couture, puisqu'en fait, chaque chanteur, chanteuse, et à la fois, bonjour, je parlais de Star Wars, mais c'est aussi un peu les Avengers de la chanson française qui sont là. Et donc, non seulement les textes, ce sont des textes qui leur parlent, et qui ont été associés donc à des mélodies que vous avez composées, des musiques que vous avez composées, en pensant à eux, à leur voix, à ce qui leur correspondrait. Enfin, c'est de la haute couture, et c'est aussi beaucoup d'amour.
1: D'abord, c'est le boulot d'un compositeur de pouvoir s'adapter à l'interprète.
0: Quoique, Gainsbourg, il faisait l'inverse. Hein. Il faisait exprès de taper des notes très hautes pour faire souffrir Jane Birkin.
1: Ouais, mais sauf que là, le problème, c'est que je me suis positionné en tant qu'un compositeur, sauf qu'eux, ils n'avaient pas besoin de moi. Ah. C'est le principe. Parce qu'ils sont aussi auteurs-compositeurs. Ouais. En fait, c'est ça le concept, c'est rendre hommage à une stylistique un peu des années 70. Mon album est complètement organique. Un album, comme je dis pour rigoler, INA, intelligence non artificielle.
0: C'est bien.
1: Et le reste, c'est vrai que, voilà, remercier des icônes de ces années-là, et puis des héritiers aussi, comme Bruno Benabar, comme Icar. Alors, pour vous répondre à votre question, parce que, voilà, vous savez pas, peut-être pas pourquoi c'est le volume 2, c'est parce que quand vous enregistrez 26 duos, on répartit un peu en fonction.
0: On fait 2 disques.
1: Ouais. On fait 2 disques, on essaye d'équilibrer entre les plus anciens, les plus jeunes, un peu de génération, etc. Équilibre de générationnel. Et puis surtout que, il faut quand même avoir un peu d'élégance parce qu'ils sont tous venus quasiment au même moment, dans la période de 2 ans et demi.
0: Ouais.
1: Donc en fait, l'élégance était que le volume qui sortait en octobre s'appellerait le volume 1.
0: Oui,
1: tout simplement.
0: J'aime bien. Oui, mais c'est bien comme ça fait pas. Ah, tiens, il reste un fond du tiroir, on vous le met.
1: Exactement.
0: Là, c'est le volume 1.
1: Surtout que dans le volume 1, il y a.
0: On le dit ou pas?
1: Oui, moi, je à chaque fois qu'on vient.
0: Oui, c'est vrai, on balance des noms.
1: On dit. Il y a Véronique.
0: Il y a Véronique Sanson. William Scheller, ouais. Eddie Mitchell, Serge Lama. Donc, voilà, vivement la rentrée.
1: Calogero, Robin Cers. Il y a pas mal d'artistes.
0: Santa, Adjani.
1: Ouais.
0: Ah non, ça va être beau. Mais là,
1: je suis en train de le finir.
0: Voilà.
1: Concentrons-nous sur celui-là, mais de toute façon, c'est beaucoup de travail.
0: Donc effectivement, composer pour des auteurs-compositeurs qui, en plus d'habitude, ne chantent que sur leur propre musique.
1: Ils s'en foutent complètement de vous.
0: Voilà. C'est ça. Prenons l'exemple de Cabrel. Il écrit ses paroles, il écrit ses musiques, il est tranquille, il ne demande rien à personne. Il est venu chanter. Il faudrait que pleuve l'amour.

0: drague un Cabrel? Si c'est de la drague, je sais pas.
1: Bah déjà, on se connaît depuis les Restos du Cœur, parce qu'il est, voilà, on s'est croisés beaucoup. Je l'avais invité déjà pour l'album pour le sida. Et puis là, grâce à l'application, parce que tout a été déclenché par mon application Obispo All Access, que vous pouvez avoir sur Apple Store ou sur Google Play, si c'est, voilà, avec
0: une sur laquelle
1: des choses, voilà, je fais une anthologie de la chanson française, et à chaque fois que je fais une petite anthologie, c'est-à-dire je fais un album sur un artiste,
0: je lui envoie.
1: Ouais. Donc j'ai envoyé à Francis, est-ce que ça l'a influencé, je sais pas.
0: Bah en tout cas, ça lui a pas déplu.
1: Le truc, c'est que la qualité principale d'un compositeur, quand il décrète qu'il veut écrire pour quelqu'un, c'est qu'il faut au moins aimer d'abord l'artiste, connaître son répertoire. Donc déjà, c'est le truc, ouais, c'est la base, quoi. C'est aimer l'artiste. Donc à partir du moment où un artiste sait que vous le respectez, vous aimez son répertoire, vous le connaissez bien, vous chantez, vous produisez pour rien. C'est-à-dire que moi, je le fais juste pour le plaisir avec mes sous. Bah ça, peut-être que ça fait quelque chose. Après, je pense que je suis aussi heureux que d'être reconnu par ces artistes, ces auteurs-compositeurs. C'est vrai que c'est un projet un peu ambitieux, mais finalement ils sont venus, donc je suis hyper fier et je suis hyper touché, hyper fier, et je leur en dois une.
0: Il y a Renaud aussi.
1: Ouais.
0: Bah oui, là encore. Alors pareil, Renaud qui chante pas des mots qu'il a écrits.
1: Ouais.
0: Alors ça, c'est dingue.
1: Ça n'existe pas, ouais.
0: C'est que chez Obispo qu'il y a ça. Le dernier des rugissants.

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1: Yeah. Le dernier des rugissants. Ouais. Ah oh là là, la chair de poule, Pascal.
2: Bah oui, c'est un enfant.
1: Quand il vient en studio, justement, ou quand vous allez l'enregistrer, d'ailleurs, je sais pas comment ça s'est passé pour Renaud spécifiquement, mais il y a aussi toute l'admiration. Il y a le Pascal, peut-être gamin, qui écoutait Renaud et tout. Il faut qu'il se taise à ce moment-là, parce que sinon, on est trop fan, on est trop impressionné, non?
2: Alors, au début, quand ça commence, on est comme ça.
1: Ouais.
2: Et après, je deviens un despote.
1: Vous avez engueulé Renaud?
2: Non, pas du tout. Bah, je rigole parce que c'est Pierre qui m'appelle comme ça.
1: Le despote.
2: Non, pas du tout. Mais il me dit, on aurait dit un commandant,
1: ah oui,
2: quoi. On
1: oui.
2: aurait dit un,
1: mais il faut,
2: un militaire.
1: Temps.
2: Et en fait, voilà, le fan laisse place au producteur en studio. Et j'ai de la chance d'avoir un acolyte qui s'appelle Yuri Benaïs qui fait le son, qui mixe. Et puis aussi d'avoir des super musiciens avec qui j'ai fait l'album. Fred Nardin, Romain Saron, Zizou Sadki, Seb Chouard, Michel Aimé, Christophe Deschamps. J'ai eu une équipe de musiciens de folie. Donc ils sont là, donc voilà, tout va bien. Je suis pas tout seul pour dire non.
1: Ouais.
2: Et en fait, l'idée c'est que ouais, pour Renaud, je lui ai demandé de parler. Je trouvais que c'était plutôt pas mal d'entendre sa voix parler sur cette chanson, le dernier des rugissants, qui lui va bien. Plutôt ce que ça dit, c'est vraiment lui.
1: C'est Lionel Florence et Pierre-Dominique Burgot qui ont écrit des textes.
2: Ouais.
1: Les textes sont nés avant les musiques.
2: Oui, c'est-à-dire que... En fait, au début, je voulais faire un album tout simplement dans la stylistique des années 70.
1: Un peu comme l'Archipel des Séquelles qu'on avait écouté avant.
2: Archipel des Séquelles, c'est plus un album de femmes, où on mettait en exergue le silence, un peu de jazz.
1: C'était un peu 70s aussi, moi je trouvais. Le duo avec Carla Bruni.
2: Ouais, c'est 70s, mais là on utilisait beaucoup plus de piano, alors d'accord, que là vraiment, ouais, c'est un 70s de 66 à 77 qui est plus basé sur les guitares, okay, sur les 12 cordes, sur l'orgue. Voilà, c'est vraiment des éléments de langage particuliers à cette période-là, avec des solos de guitare qui sont plus près de George Harrison que de Scorpion. ou de David Gilmour, par exemple. Voilà, ah ouais, c'est vraiment des éléments de langage de cet album. Donc, je suis parti comme ça. Et puis après, de fil en aiguille, comme je faisais en même temps les chansons pour des artistes, voilà, je faisais mon anthologie à droite à gauche. Ben, je fais des albums comme ça, enchaînés. Ben, j'ai osé... je me suis dit, oui, c'est ça. La vraie question, c'est si j'osais leur envoyer, et j'ai osé.
1: Et ben vous avez bien refait.
2: J'ai osé, et puis je trouve que ça fait un... Et puis c'est bien, la musique, c'est du partage. Dans un monde qui tend à se fragmenter, et se communautariser, je sais pas si ça existe ce mot.
1: Ouais, s'archipéliser, puisqu'on parlait de l'archipel.
2: Voilà.
1: Des petits archipels.
2: Et en fait, voilà, il y a un peu... Voilà, je trouve que l'artiste est là pour faire des ponts justement entre ces, ouais, communautés, et l'artiste est là pour résister et proposer comme Zazie elle dit aussi, mais il faut qu'on s'aime, quoi. Enfin,
1: ouais,
2: c'est juste ça, c'est juste le problème. Il faut qu'on s'aime tous, il faut qu'on s'entende tous. Si on s'entend pas, c'est la merde. Donc, et un artiste est là pour ça. Moi, c'est pour ça que je fais jamais je parle jamais de politique, parce que je trouve que la politique, c'est super clivant. Faut qu'on choisisse un camp. Je m'en fous de choisir un camp. Enfin, nous, on est nés avec Touche pas à mon pote. On est là pour faire de la musique ensemble. Et quand tu vas travailler dans une autre communauté musicale, artistique, t'apprends des trucs, puisque, ouais, c'est pas ton domaine. Donc, nous, on n'est pas contre ça. On est vraiment pour chanter ensemble, pour faire de la musique ensemble. Et c'est vrai que cet album, c'est un peu ça. C'est hérité de cette appétence pour l'autre, ouais, tout simplement.
1: Alors quand l'autre, c'est Julien Clerc, et que, je vous cite, ouais, Pascal Obispo, c'est l'un des plus grands mélodistes français.
2: Ah oui, sans aucun doute.
1: Ouais. Sans aucun doute. Et que donc, tu vous proposez une chanson qui s'appelle Nénuphar. Alors on va
2: c'est dans la merde.
1: Vous vous rendez compte quand même qu'il n'était pas vraiment dans la merde, Pascal Obispo, ouais, parce que vous avez bien soigné votre histoire.
2: Ouais.

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1: Là, quand je parlais tout à l'heure de haute couture, de sur-mesure, c'est vraiment ça. C'est-à-dire que vraiment, c'est une chanson de Pascal Obispo, c'est une chanson de Julien Clerc.
0: Mais c'est le boulot d'un compositeur.
1: Ouais, mais là, c'est un exemple criant, c'est un exemple frappant. Et personne d'autre, on peut la filer à personne d'autre, celle-là.
0: Si, on peut la chanter, mais c'est une chanson qui est faite pour Julien.
1: Oui, ça s'entend.
0: Enfin, moi, je l'ai fait pour Julien, donc... J'ai tellement de respect pour lui, c'est tellement un gars qui m'a inspiré quand j'ai commencé à faire de la chanson en français, ouais. Après ma période rock évidemment, quand j'ai commencé à mettre les mains dans de la chanson française, de la pop, ce que vous voulez, c'est vrai que...
1: Ouais, c'est lui.
0: T'écoutes Julien Clerc, tu dis, oh, c'est compliqué quoi, parce que là il va falloir travailler un peu, et j'ai mis 35 ans. Honnêtement, c'était un des premiers, s'il refusait, c'est vrai que je pense que j'aurais pas fait l'album. En fait, enfin, j'aurais pas continué, ouais, à demander des duos. Et quand Julien a accepté, je me dis, ah, c'est franchement merci, c'est une vraie reconnaissance et ben, c'est sans doute touchant pour lui parce qu'on a envie d'être reconnu par d'autres générations. Et c'est aussi touchant pour moi, donc en fait c'est gagnant-gagnant cette histoire.
1: En fait, ça se sent, c'est exactement ça. Ça se sent dans tout l'album, dans tout ce volume 2 Héritage, que je vous recommande. Hein. C'est ça, c'est que tout le monde est heureux d'être là et tout le monde se donne des choses très positives. Vous ne vous tirez pas la bourre.
0: Alors
1: que parfois il y a des duos que je ne citerai pas. Non, mais on sait que c'est toi qui as la plus grosse. Là, ce n'est pas le cas. Vois.
0: Non, mais le truc, c'est que moi, je suis qu'un compositeur qui chante. Donc en fait, je ne vais pas me mettre au niveau de ces auteurs, compositeurs, interprètes, qui sont aussi des super interprètes. Ouais. En fait, je ne me mets pas au niveau, moi je me mets vraiment dessous et derrière. Je n'ai pas de souci avec ça. Moi je veux que la chanson soit belle. Il n'y a pas de compète, il y a juste, allez, on va essayer d'harmoniser nos deux voix et essayer de faire en sorte que ce soit la plus belle chanson qu'on ait écrite. À chaque fois, je fais la même chose pour chacun, quoi. Ouais. J'essaye.
1: Alors, il y a aussi vos fantômes bienveillants, ceux que vous avez aimés, que vous aimez encore, même s'ils ne sont plus là sur ce disque. Il y a Philippe Pascal, le chanteur de Marquis de Sade.
0: Ah oui.
1: Ça, c'est un de vos groupes de jeunesse, quoi.
0: C'est mon groupe
1: hyper
0: de jeunesse.
1: Formateur.
0: Ouais, c'est ce qui m'a construit.
1: Philippe Pascal était devenu votre ami.
0: Ouais.
1: Il n'est plus là, mais il est là sur l'album. La chanson s'appelle Les Roses.

0: c'est pas la première fois qu'on entend vos voix ensemble. Hein. Vous aviez chanté en vrai dans la vraie vie, mais là, de faire ce duo.
1: J'avais trois chansons. On avait fait un album avant qui refonde Marquis de Sade avec Franck. Ouais. Voilà, j'ai dû avoir une petite influence aussi parce qu'en fait, ils se sont revenus, ils habitaient dans la même ville 15 ans après à mon concert. J'avais fait chanter Philippe, on avait fait une reprise de Marquis de Sade et j'avais invité Franck. Donc, ils s'étaient revus, j'avais un peu déclenché tout ça. J'espère ouais. que ça n'a pas signé son départ parce que j'ai toujours une forme de culpabilité par rapport à ça depuis qu'il n'est plus là. Mais donc on avait fait quelques chansons et puis j'en avais gardé trois où il chantait, il en reste encore une c'est sur, qui est sur mon application, sur un poème de Charles Cros, là c'est un texte de Lionel Bourg parce que Philippe cultivait des roses, il adorait son rosier.
0: Voilà, c'est important pour vous de le mettre sur ce disque. Oh bah,
1: s'il n'y a pas Philippe, il n'y a personne.
0: Ouais, c'est ça. En fait, c'est la source.
1: S'il n'y a pas Philippe, s'il n'y a pas Franck. Alors, le début, quand j'ai commencé la musique, mais avant, moi, j'étais Marie Gilbert Carpentier. Ouais. Et cet album, il est très comme ça. Il est très la musique avant Rennes. Mais je ne pouvais pas faire l'album Héritage sans mettre aussi ceux qui m'ont donné envie de la faire ouais. physiquement. Donc, c'était Marquis de Sade, c'était Philippe, c'était Franck, Darcel. Et il nous manque sérieusement.
0: Ouais, mais c'est beau qu'il soit là.
1: C'est ce qui m'a construit, donc je veux pas. Y a pas de, moi, j'ai pas de posture. De toute façon, j'ai pas de posture, j'ai pas de carte. Donc, comme j'ai pas la carte, je peux pas avoir de posture. Moi, je suis. Je fais toutes les musiques. Philippe, il aimait pas tout ça. Il s'en foutait de tous ces trucs-là.
0: Les chapelles musicales.
1: Bah oui, ils s'en foutaient. C'était la plus grande icône du rock français indépendant des années 80 et 90. Et lui, il voulait que je vienne chanter, jouer du piano avec Marquis de Sade. Je lui dis, mais non, je peux pas. Ce que je raconte toujours, cette anecdote. Je lui dis, mais non, mais je. L'ami te dit oui, mais le fan te dit non. Tu vas pas avoir Pascal Obispo avec Marquis de Sade, Philippe, c'est pas possible.
0: Les gens vont pas comprendre.
1: J'ai quand même été chanter, il a insisté pour que je vienne chanter au festival des Inrecuptibles. Ouais. C'était chaud.
0: C'était Vanda's Loving Boy.
1: Exactement. Je me suis dit, mais Philippe, t'es sûr ou quoi il faut que tu viennes. Tu viens. Voilà, donc ça c'était Philippe. Et puis voilà, et puis Michel Delpech. Lui, il était fan de rock. Donc tout va bien.
0: Ouais.
1: Tout va bien. Ils sont tous ensemble avec la même envie de faire de la musique avec la même culture, quoi. Quelque part. Avec des nuances, évidemment. Mais bon.
0: Et vous, ça vous procure un peu de réconfort d'avoir ces bandes-là, de travailler sur les bandes de Delpech. J'imagine, oui, vous l'avez beaucoup, beaucoup aimé, parce que là, carrément, pour l'anniversaire de sa mort, il y a carrément.
1: On a fait un album,
0: voilà,
1: oui.
0: C'est un album. Il y a Daniel Lévy aussi. Ouais. Daniel Lévy, avec qui vous avez fabriqué la comédie musicale de l'an 2000. Les 10 commandements. Et Daniel Lévy, il est là, sur Héritage. La chanson s'appelle L'amour qu'il faut.

0: Daniel Lévy, il est mort hyper jeune, il avait encore plein de choses à faire. Vous aviez peut-être des trucs à faire ensemble.
1: Oui, ben, c'est sûr.
0: Est-ce que c'est réconfortant de les mettre dans un disque, dans votre disque ?
1: Ce serait vraiment bizarre de ne pas considérer qu'il puisse être dedans, en fait. C'est évident que Daniel, c'était une partie de ma vie très importante.
0: Oui. Mais je ne demande pas si c'est bien, je demande si ça vous fait du bien.
1: Oui, ça me fait du bien, en même temps ça me fait du mal, mais c'est impossible qu'il ne soit pas là, quoi. Voilà, okay. J'ai des bandes, je dois le faire. C'est tout, j'ai les bandes de Philippe, j'ai les bandes de Michel Delpech, j'ai travaillé avec lui, j'ai les bandes de Daniel, c'est normal. En plus, cette chanson a été sortie d'une manière différente, il y a 10-15 ans. Elle n'avait pas marché, et c'est impossible que cette chanson ne marche pas. Enfin, je veux dire, c'est une super chanson, et je l'ai refait avec justement la stylistique de cet album. Elle est un peu soul comme ça, et avec la voix de Daniel, c'est vraiment magnifique. Alors lui, pour le coup, lui c'est un chanteur, moi je suis vraiment un compositeur qui chante.
0: Il y a aussi des copains, des gens qui n'ont pas le statut de super-héros dont on parlait tout à l'heure de la chanson française, comme Jonas, comme Claire, comme Renaud, comme Cabrel, mais des gens qui sont plus contemporains, on va dire, de votre carrière à vous, Pascal Obispo.
1: C'est pas des gens des années 70, on va dire, voilà.
0: Voilà.
1: 60-70, c'est plus... on va dire, on est plus dans les 90.
0: Voilà, 90, voire 2000, comme Icar.

0: il débarque sur le projet?
1: En fait, je connaissais, je l'avais vu à la télévision, je le trouvais bizarre.
0: C'est vrai qu'il était bizarre.
1: Il m'a interpellé quand il faisait ses yeux comme ça. Mais c'est vrai que je l'ai vu sur scène, je trouvais qu'il avait un côté Beko 2.0. J'étais subjugué, je ne l'avais jamais vu sur scène. Je trouve que la scène, c'est beaucoup mieux, encore mieux que les disques pour le connaître. Pour ceux qui connaissent pas Eka, il faut aller le voir sur scène et vous allez voir qui est cette personne qui, entre les chansons, vous ennuyez jamais, et sur scène, il est fabuleux. Donc j'aime beaucoup cet homme, aussi bien lui que Benabar.
0: Oui, qu'on a entendu tout à l'heure, il y a Chico et les Gypsies.
1: Exactement.

0: y a des chansons qui donnent de l'élan. Il y a aussi des chansons qu'on connaît, comme l'archipel des séquelles avec Zazie.
1: Oui, je l'ai refait parce que je voulais lui donner une...
0: Un côté plus guitare.
1: Une style, ouais, plus 70.
0: Ouais.
1: Entre, je sais pas, Simon and Garfunkel.
2: Ouais.
1: Et
0: America.
1: Ouais. C'est là qu'il y a le solo, non? Ah ouais, faut écouter le début. Ouais, ce côté rock 70,
0: ouais. C'est rock progressif, mais avant que ça devienne chiant. Moi, je trouve que le rock progressif, ça devient chiant dans les années 80, mais dans les années 70, c'est vachement bien.
1: Ouais.
0: Et là, c'est beau.
2: Ouais.
1: Les Floyd et tout ça, ça c'est, ouais. C'est un peu ça. Enfin, on a essayé. Et le truc pour les Gypsy, que je voudrais dire un tout petit mot, parce que Zazie, elle a le package complet. D'ailleurs, j'adore son nouveau single, peu importe. Les Gypsy, c'est parce que mon père a toujours rêvé que je fasse un truc de flamenco. Mon père est plus là depuis 2011. Et parce que je suis espagnol aussi, je suis franco-espagnol, j'ai deux passeports. Et c'est vrai que c'est un exercice particulier pour moi, l'enfant du rock. Mais pour moi, c'était vraiment une performance de pouvoir chanter un truc flamenco comme ça. Mais j'en rêvais depuis longtemps. Je n'allais pas faire un album en entier. Et j'adore tout ces... Moi, j'adorais Manitas de Platas, etc. C'était vraiment... C'est les trucs qu'aimait mon père, quoi.
0: Ouais. Et puis alors, il y a le rock à guitare en français.
1: On va pas laisser l'intro en entier, elle fait 1 minute 30.
0: Axel Bauer.

0: Ça, vous avez lâché les chevaux. Mais lui aussi, c'est son dernier album d'ailleurs. Hein. Retour de la guitare ou pas? Qu'est-ce qu'on dit
1: Pour cet album, c'est que guitare, moi.
0: Ouais. Oui, mais dans la vie, dans la musique en général, on nous promet depuis quelques années, on nous dit retour du rock, retour
1: de la
0: guitare.
1: Là, en tout cas, moi, j'ai fait ce que j'ai pu de mon côté.
0: Oui, bravo. Oui, c'est vrai. La pierre a été mise à l'édifice.
1: Et Axel Bauer, lui, c'est pas une pierre qui m'a mis à l'édifice, c'est un pont. C'est-à-dire que quand on écoutait Marc Itzad et tout, ouais. On n'avait pas envie de faire de la variette, quoi. Non. C'est en gros. Et c'est vrai que Axel, ça a été vraiment un mec qui m'a fait un pont entre le rock et la chanson en français. Son premier album, je le connaissais par cœur. Et d'ailleurs, quand je l'ai rencontré, il était très surpris que je connaisse toutes ses chansons. Donc, en fait, on a lié amitié comme ça au fur et ouais. à mesure depuis toutes ces années. C'est un super gratteux, mais au-delà de ça, c'est un mec super. C'est un mec qui aime la musique. Et ça, c'est le truc principal, quoi. Le mec, il pue la musique, quoi. C'est la folie. Et travailler avec des mecs comme ça, tu vois, bon. C'est un super musicien. Je suis très heureux qu'il ait accepté. Voilà.
0: Ce héritage volume 2 est disponible et le volume 1 paraîtra en octobre.
1: Le 23.
0: Voilà, on y attend. Véronique Sanson, William Scheller, Eddie Mitchell, Serge Lama, Santa, Calogero, David Hallyday, Gauvin Serre, ouais. Isabelle Adjani.
1: Il y a du monde.
0: Il y a du monde. Merci.
1: C'est génial.
0: Voir, bah,
1: merci,
0: Pascal.
1: Merci. Et c'est vrai que ça fait toujours plaisir de venir ici parce que voilà les personnes qui aiment la musique dans les radios là, donc je voulais simplement te le dire parce qu'on se tutoie.
0: Merci.
1: Dans la vie.
0: Oui, c'est vrai, quand le micro est éteint. Ben, je te remercie.
1: Quand le micro est éteint. C'est ce que j'y remarque à chaque fois. Merci d'aimer la musique et merci d'écouter les chansons.
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0: Le pianiste français le plus demandé au monde, aussi à l'aise à l'opéra qu'à Bercy.
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0: De l'ultime album du rocker belge Arnaud au Imagine de la cérémonie d'ouverture des Jeux Olympiques Paris 2024, Sofiane Pamard flirte avec le million de disques vendus. Il a dépassé tranquillou le milliard de streams. Il ne cesse de nous éblouir depuis 2019, début de sa carrière solo. Et il sera en avril 2027 le premier pianiste à se produire au Stade de France. Sofiane Pamard vient de sortir son quatrième album, Movie. On est fan et heureux de l'accueillir dans Décibel. Bonsoir Sofiane, bienvenue.
5: Bonsoir, merci pour cette magnifique introduction, pleine d'entrain, pleine d'enthousiasme. Ça me touche beaucoup.
0: Et d'admiration, Sofiane, on s'était vu pour la première fois au moment de Noche, votre troisième album. Le nouveau Movie vient de sortir. Et alors c'est fou, hein, à chaque fois, les titres de vos albums, c'est un mot. Le premier c'était Planète, le deuxième Letter, puis Noche, la nuit. Et là c'est Movie, film. Vous êtes fan de cinéma ?
5: J'adore le cinéma et je rêvais de composer la musique de mon propre film.
0: Ouais.
5: C'est un rêve que je pouvais rendre réalité avec un album musical où il y a une histoire. J'ai d'abord écrit un scénario qui commence par un lever du soleil, qui termine par un coucher du soleil. Dans ce scénario, en fait, c'est l'histoire d'une journée qui est tellement dense émotionnellement qu'on passe par peut-être tous les sentiments qu'on peut traverser à travers une seule vie. Donc, c'est très ambitieux. Ne vous inquiétez pas, cette journée est inspirante. Elle n'est pas lourde. C'est
0: non,
5: pas
0: ouais.
5: trop autre chose.
0: Mais il y a des tempêtes émotionnelles quand même. Hein.
5: Voilà. C'est ouais. ça. Donc, c'est la promesse de cet album. Et donc, je viens de le terminer. J'ai mis 2 ans et demi dessus et je suis trop heureux d'en parler et de le promouvoir parce que c'est un projet auquel je crois beaucoup.
0: On va se balader au cœur de ces nouvelles chansons, chère Sofiane Pamard. Mais avant, il faut qu'on se situe géographiquement. Vous, le nordiste, vous habitez à Los Angeles maintenant ? Alors ça, pour un fan de cinéma, c'est le rêve.
5: Exactement. Moi, j'ai envie de construire ma vie en fonction de mes inspirations artistiques, ouais. en fonction de mes cycles de création. Donc, quand j'ai décidé de faire un film, je me suis dit, où est-ce que je vais être le plus inspiré pour pouvoir le faire? Et si j'allais à Hollywood? Donc c'était un rêve un peu d'enfant sur cet univers-là, glamour, du cinéma, et surtout un désir de réaliser une œuvre vraiment ancré dans un décor cinématographique. Ouais. Donc tous les jours, je me réveillais avec mon piano qui donnait sur cette sublime ville, sur la skyline de Los Angeles, cette énergie de cette ville qui vibre, qui est au milieu en fait de quelque chose de très urbain et quelque chose de très nature, et aussi avec toutes ces personnes qui sont acteurs ou actrices ou qui rêvent de le devenir. J'ai tout pris pour le mettre dans cet album.
0: Et il est très beau. Movie, avant de le découvrir, on va faire un petit retour. Donc, Sofiane Pamart, on peut vous entendre en solo, évidemment. Je le disais tout à l'heure, hein, ça peut être dans un opéra. Vous pouvez évidemment, avec brio, jouer de la musique classique. Hein. Vous êtes médaille d'or du Conservatoire National de Lille. Ça peut être donc sur vos compositions à vous. C'est vrai que tous les pianistes ne sont pas compositeurs. Vous, c'est le cas. Je parlais de Notché tout à l'heure, je m'en suis toujours pas remis, moi.

depuis le début de votre carrière, vous avez eu cet instinct et ce coup de génie d'aller jouer avec des artistes très différents. On peut vous entendre avec Edith Depréto reprendre du William Scheller.

0: Mexico.
1: Alors le piano classique, votre piano à vous, le piano dans la chanson française, dans la variété, mais aussi dans le rap, tout ça, ça fait partie de vous. Vous avez réussi, en fait, ce que peu d'artistes arrivent à faire, c'est à mettre toutes vos facettes artistiques sous les yeux et les oreilles du grand public.
2: C'est vrai, et maintenant, ça s'entend. Et j'ai mis du temps à réussir à ne pas être rangé dans une seule case.
1: Oui.
2: C'était vraiment mon désir, c'est de faire en sorte que... non, je ne suis pas juste un pianiste classique ou le pianiste des rappeurs ou un pianiste qu'on voit dans l'univers plus de la musique électronique. Ou... En fait, je ne voulais vraiment pas être dans une case.
1: Et c'est... Vous en aviez peur.
2: J'avais peur de ça, ouais. Mais surtout que c'était un désir de singularité, ouais. Où j'ai l'impression que toutes ces facettes multiples créent mon identité d'artiste, et c'est très difficile au début de prouver toute sa multiplicité, ouais. Donc il faut du temps, et ce temps je l'ai pris en travaillant beaucoup. J'ai essayé de gagner du temps, à essayer de produire en peu d'années un grand catalogue pour que justement je puisse m'élever en côtoyant plein de genres musicaux et plein de gens extraordinaires qui ont aussi des parcours complètement fous,
1: ouais.
2: Mais aussi pour essayer de montrer que finalement en fait tous ces mondes qu'on a tendance à ranger dans des boîtes et à diviser et à opposer, ils sont pas si éloignés que ça. Si jamais on s'intéresse juste à l'émotion, on peut relier un peu tout le monde.
1: Et oui, et notamment avec le piano. Là, vous nous l'avez prouvé, c'est sûr. Et alors, ce qui est génial, c'est que le public a compris ça, a répondu présent. Et l'année prochaine, dans moins d'un an, hein, en avril 2027, vous allez jouer au Stade de France. Ce qui, voilà, pour un musicien, pour un pianiste, est une grande première. Samedi 17 avril 2027, ça paraît loin parce que c'est l'année prochaine. Et en même temps, bah, c'est vite, c'est moins d'un an. Comment avez-vous eu cette idée, ce désir, comment on peut se dire je vais faire un Stade de France?
2: Waouh, j'en perds mes mots tellement.
1: Je sais que c'est vertigineux.
2: C'est vertigineux.
1: Ouais.
2: C'est vertigineux, mais j'ai décidé de jalonner mon parcours d'artiste de grands actes qui vont nous servir de point de ralliement et de manière de raconter cette aventure. Il me manquait un grand événement pour pouvoir célébrer tout ça. Et je me suis dit, et si jamais c'était le moment pour faire un Stade de France, de la même manière que j'ai vécu l'expérience d'être le premier pianiste à jouer à l'Accor Arena à Bercy.
1: Bercy, ouais. Alors Bercy, un vrai Bercy, ras la gueule, vraiment, ouais. Pardon, il n'y a pas d'autre mot, c'était plein, voilà. Quoi. Ouais, c'était fou.
2: Je me suis dit, ok, maintenant le mouvement est devenu encore plus grand, et si on allait chercher le Stade de France comme un grand moment de rassemblement, ouais. Populaire, mais aussi de rassemblement où il y a plein de valeurs qui se fédèrent à travers la musique, et où on se laisse aller dans nos sentiments, dans un voyage introspectif, mais en même temps spectaculaire.
1: Dans les grands rendez-vous qui rassemblent, Sofiane Pamart, vous en avez vécu un il y a 2 ans, la cérémonie d'ouverture des JO Paris 2024. Alors, le Comité international olympique laisse assez libre les villes de ce qu'ils mettent dans leur cérémonie d'ouverture. Mais il y a un truc qui n'est pas négociable, c'est qu'il faut jouer Imagine. Mmh. Et le deuxième truc pas négociable, vous vous doutez bien, c'est que Imagine, votre version doit être validée par les ayants droit de John Lennon, c'est-à-dire en l'occurrence Yoko Ono. Et donc ça vous est arrivé, Sofiane, vous avez joué Imagine, c'est Juliette Armanet qui chantait. Est-ce que vous pouvez me raconter ce que vous avez ressenti déjà quand on vous l'a proposé, et puis quand Yoko a dit « Yes !»
2: Alors déjà j'étais dans la confidence 2 ans et demi avant le projet.
1: Ah, vous aussi, il fallait vous taire, rien dire à personne.
2: Personne n'a...
1: Même la famille.
2: Ouais, même la famille, ils l'ont appris une semaine avant parce que ça a fuité à un moment donné dans la presse. Et donc du coup j'ai été obligé de leur expliquer à ce moment-là, mais je respectais cette confidentialité, ouais. Et cette surprise que j'allais offrir. Et j'ai aimé prendre cette responsabilité de jouer Imagine, qui est une grande chanson de paix, avec cette flamme, le piano en feu sur la scène, comme si ça représentait cette flamme olympique,
1: oui.
2: Et un geste aussi que j'affectionne particulièrement, de mettre mon piano en feu.
1: Oui, c'est vrai, c'est votre truc. Jimi Hendrix mettait le feu aux guitares, Sofiane Pamart, il met le feu au piano.
2: Voilà. Mais tout ça pour célébrer en fait un moment où en fait on a la chance de représenter quelque chose de profondément culturel et de profondément, oui. Français aux yeux du monde. Donc avoir l'honneur d'être choisi aussi longtemps en avance pour pouvoir faire cet événement, je trouvais ça complètement dingue. Et bien sûr que quand Yoko Ono a accepté la version et a beaucoup aimé,
1: ouais.
2: La version...
1: On m'a dit qu'elle avait particulièrement apprécié.
2: Et ben, j'étais très honoré aussi. Et en fait, ça a donné un tableau très poétique. C'est un autre événement, on parlait des événements majeurs,
1: ouais.
2: Qui jalonnent un parcours. La cérémonie d'ouverture des Jeux Olympiques

0: 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Vous nous avez habitués à du piano solo. Là, on entend dès le début des chœurs, on entend là les cordes. Donc, dès les premières secondes du disque, on se dit, ah ouais, là, il a poussé un cran plus loin. Vous vouliez aller un cran plus loin et faire un pas vers les chansons, puisqu'il y a plein de chanteurs et de chanteuses qui sont invités sur votre disque.
1: Après 3 albums de piano solo, j'avais besoin de renouveler mon discours harmonique, ma manière de composer, donc j'ai voulu rajouter des ingrédients dans ma palette. Et c'est comme ça que je me suis dit, ok, la musique orchestrale, c'est une musique qu'on a beaucoup dans les films, je peux me permettre d'y aller. Donc pour la première fois, j'ai commencé à travailler, à composer pour l'orchestre, et à entendre les pupitres des violons, donc je faisais des 100 pas, et j'entendais un peu de cuivre, j'entendais les bois, j'entendais les coups de timbales.
0: Vous entendiez tout ça dans votre tête,
1: c'est ça
0: qui est dingue. Non mais imaginez ça déjà, composer du piano, composer une mélodie, on se dit waouh, et là c'est tous les instruments de l'orchestre, et puis c'est pas un petit orchestre.
1: Et c'est un orchestre de 70 personnes, et en fait il faut les laisser rentrer ces 70 voix à l'intérieur de soi. Et donc progressivement je commençais à trouver des clés. Et c'est pour ça que j'ai pris beaucoup de temps pour composer cet album, parce que c'est un album vraiment qui a été très artisanal dans sa manière d'être conçu et qui m'a obligé à m'élever. Donc il fallait que la proposition soit très claire dès le premier morceau, et c'est pour ça qu'on recommence par du piano quand même tout au début, et l'album termine par du piano, mais entre temps on invite l'orchestre, le chœur et toutes ces voix qui arrivent, parce que j'avais besoin de me renouveler et parce que j'avais besoin de d'autres témoignages qu'uniquement le mien. Ma voix, c'est celle du piano, c'est le fil conducteur de cet album, mais j'avais besoin d'acteurs, j'avais besoin de d'autres personnages qui apparaissaient dans ce film.
0: C'est intéressant de dire des acteurs, parce que pour le coup, toutes les personnalités qui sont en majorité des chanteurs et des chanteuses qui sont invités dans votre disque, c'est des héros de film. Ils ont tous une personnalité, ils ont tous une aura, une dégaine. Je pense par exemple à Mélodie Gardot, c'est la première dont on va écouter la voix sur votre album. Mélodie Gardot avec ses lunettes noires, avec sa blondeur hollywoodienne, elle est incroyable, Mélodie Gardot. Et vous lui faites chanter le moment polar noir, évidemment.
1: Exactement.
0: A kiss, a kill.

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1: Vous la voyez, l'héroïne fatale, un peu vénéneuse. Moi, j'imagine avec un foulard dans les cheveux en train de fumer une cigarette.
2: C'est tout, elle. C'est vraiment ça. Elle. On ne va pas faire semblant. Il n'y avait qu'elle pour jouer ce rôle-là.
1: Rôle, ouais.
2: Et à ce moment-là, que ferait un réalisateur avec un acteur, avec une actrice, avec autant de personnalité? Il réinventerait complètement son film pour le faire sur mesure pour cette héroïne.
1: C'est ce qui s'est passé pour la chanson.
2: C'est ce qui s'est passé pour la chanson.
1: Ah, Mélodie Gardot. Pour elle ou pour d'autres chanteurs, chanteuses qu'on trouve sur votre album, Sofiane, je pense à Wyclef des Fugees, à J Balvin, Laurine, Raïm de Christine and the Queens, Sia, enfin voilà, il y a des personnalités vraiment du monde entier. Comment vous leur avez présenté le projet? Vous leur avez dit, on va faire une chanson ou on va faire un film?
2: Je leur ai dit qu'on allait faire un film et que je leur réservais une scène rien qu'à eux. Et qu'il fallait absolument qu'ils jouent le jeu d'enlever leur carapace, d'être vulnérables, parce que pour beaucoup d'entre eux, non, ils ont jamais posé sur uniquement du piano.
1: Ben non.
2: Et donc je voulais que le fil conducteur, ce soit celui-là, que la patte, l'étalonnage du film, ce soit cette approche uniquement piano-voix, pour eux, pour les invités. Et en faisant ça, je pouvais aller chercher des artistes d'univers complètement différents, et à ce moment-là, en fait, finalement, il y a quand même une direction artistique claire qui se crée au fur et à mesure de le film. Sur le papier, quand on voit tous ces artistes au même endroit, on se dit, mais comment ils se retrouvent autour du même banquet? Et en fait, finalement, et ça, quand on écoute l'album, vraiment, je peux vous le garantir, j'ai beaucoup travaillé pour arriver à cet effet-là, mais on a l'impression que ils viennent juste les uns après les autres, ouais, dans une pièce où il y a le piano qui les attend pour qu'ils puissent se livrer.
1: Comme dans tous les bons films, vous avez pensé à tout, Sofiane Pamar, et notamment à avoir un narrateur, une voix qui vous raconte. Et quelle voix, Jimmy Butler. C'est la première fois que dans une émission musicale, sans doute, on va parler de lui. C'est un grand basketteur.
2: Un champion de NBA que j'ai eu la chance de rencontrer à l'anniversaire d'un autre invité de l'album qui est J Balvin. Et quand il a pris la parole pour remercier J Balvin de sa générosité pour son anniversaire, dans sa manière d'accueillir ses amis proches, et je me suis dit, mais

0: quel narrateur extraordinaire.
1: La voix, wow,
0: quelle voix.
1: Incroyable.
0: Et donc je cherchais une voix pour ce film. Et je lui ai dit, est-ce que tu veux être cette voix? Et est-ce que tu accepterais de raconter ton histoire? Parce que j'ai besoin d'une voix réelle. Parce que ce film est basé sur une true story. Ouais. Et c'est sur une histoire vraie. Et donc, il me fallait non seulement un narrateur charismatique, mais aussi un narrateur qui puisse être légitime dans son parcours de vie pour raconter quelque chose de fort. Et lui, il a été jusqu'à devenir grand champion de basket, mais aussi, il a perdu son papa, il a été père. Et en fait, il parle de tout ça. Et finalement, il a un langage, un discours très universel. Donc, je vous invite, soit, si vous connaissez l'anglais, à apprécier tout son discours, soit à regarder la traduction des paroles, parce que c'est très, très, très beau ce qu'il dit.
1: Et il le dit d'une telle manière.
2: I mean, I was a kid who didn't have much of anything. But there's a kind of clarity that you get when you're up alone at midnight, too. Other people may have more than me, or an easier path, or whatever. But right now, I got you beat. And I know I'm gonna give more of myself to this day than anybody else would. Because I know what it feels like to have nothing. And so that's what I did. And I still do.
3: Un pianiste classique, oui, ça c'est sur le papier et au début du CV, mais Sofiane Pamart, c'est plus de 750 000 albums vendus, 1 milliard de streams, 29 singles d'or, des disques d'or aussi, 5, et puis de platine, et puis de diamants aussi, un Bercy complet, mais l'Opéra Garnier également. Il joue pour des marques de luxe, des familles royales, des amateurs de classiques, mais aussi de rap, de chansons, de rock, de musique latine. Il est là partout, Sofiane Pamart, et le meilleur partout, c'est celui qui réunit 80 000 personnes, le Stade de France, l'année prochaine, en 2027. Est-ce que vous êtes un artiste comblé? Pour le moment.
0: Je suis un homme comblé parce que j'arrive à exprimer mes émotions de plein de manières différentes et que j'ai la chance d'avoir un public que j'arrive à entraîner dans cette aventure.
3: Ouais, ils vous suivent, voilà. Ils vous font confiance
0: très,
3: en fait.
0: Très, très, très fidèles et que je rencontre très souvent après mes concerts. Et grâce à ce lien, j'arrive à comprendre ce qui les fait vibrer et mon rôle dans leur vie et leur rôle dans ma vie, je leur exprime aussi. Donc oui, je suis comblé de cet amour-là.
3: Vous avez pris le risque, parce que c'est un risque quand on vient du classique et qu'on peut y rester. Vous auriez pu faire carrière simplement en tant qu'excellent concertiste. Vous avez pris ce risque de composer votre musique, d'imposer votre style, d'aller, vous l'avez dit tout à l'heure, contre cette idée qu'il faudrait rester chacun dans sa petite chapelle. Vous avez vraiment pété toutes les cages. Ce risque a été payant parce qu'aujourd'hui, j'ai l'impression que vous avez une liberté folle.
0: Ma liberté est totale grâce à ces risques-là, c'est clair. Après, j'ai une admiration folle aussi pour ceux qui suivent la spécialisation du pianiste classique,
3: aussi.
0: Qui est un risque aussi, qui est un risque conséquent, mais en même temps qui est admirable. Je pense que le risque qui vaut le plus la peine d'être pris dans toutes les vies, c'est celui qui nous ressemble. C'est essayer de faire en sorte qu'on aille au bout de notre singularité, de notre caractère. Et pour ça, c'est jamais perdu. Tous les investissements, tous les efforts, ce n'est jamais une perte d'énergie. Et c'est ce que j'ai fait. J'ai cru très tôt en moi. Et ça m'a pris, en fait, finalement, beaucoup, beaucoup de temps parce que j'ai su vite ce que je voulais devenir.
3: Vous aviez quel âge, vous pensez, quand
0: même? J'avais l'âge du petit garçon qui est sur
3: la pochette. Ah oui.
0: De l'album.
3: Tellement mignon! Le petit Sofiane. Vous aviez quel âge, là, sur
0: Donc, j'avais 8 ans et je savais ans. Déjà, j'avais déjà un plan très, très, très, enfin, un plan. J'avais pas un plan, mais j'avais un désir. Très fort de m'exprimer au piano parce que j'avais compris que c'était mon instrument et que c'était ce que j'allais devenir. Et le reste, c'est juste de l'entraînement au conservatoire, la discipline, les efforts, mais aussi beaucoup, beaucoup de rêves.
3: Ouais.
0: Et après, du voyage encore et encore et encore et trouver une manière de faire en sorte que ce rêve prenne vie. Et là, maintenant que la machine est vraiment lancée, eh bien, je peux aller toujours un peu plus loin.
3: Vous avez eu cette intuition, finalement, à 8 ans, que votre vie, ce serait le piano. Mais alors, quand votre maman vous a mis au conservatoire, c'était même avant vos 8 ans, il me semble, est-ce qu'elle aussi, elle a eu l'intuition? Elle a dit, ce petit-là, il est pianiste? Parce que vous n'êtes pas d'une famille de musiciens classiques, pas du tout.
0: Non, non, pas du tout, pas du tout. Et en fait, ma mère qui me voyait jouer sur un
3: petit jouet, un petit Fisher-Price.
0: Ouais, un petit mini-clavier, elle s'est dit, il a l'air d'aimer ça, je suis admirative de ce monde-là, il faut absolument que je le mette au conservatoire pour lui donner tout ça. ses chances. Et à 6 ans, j'intègre le conservatoire. Et depuis, voilà, j'ai continué tout ce parcours. Donc oui, j'ai eu les armes pour pouvoir m'exprimer. Et c'est ce que j'encourage vraiment à tous les parents d'accompagner les intuitions des enfants, parce qu'elles sont souvent très, très, très justes. Et même si ça passe par une organisation particulière et beaucoup d'efforts, ça vaut toujours le coup d'accompagner ça. Et moi, je suis reconnaissant à vie à la fois de l'encadrement de mes parents, mais aussi des grands maîtres que j'ai au conservatoire et de l'institution publique dont j'ai pu bénéficier depuis que je suis tout petit.
3: Réaliser ses rêves, c'est aussi parfois inviter des artistes qu'on écoutait quand on était ado sur son album. Alors, j'ai vu le nom de Wyclef Jean dans la liste des invités de Movie et Sofiane Pamart. Wyclef, c'est les Fugees, c'est le plus grand groupe de la fin des années 90. Voilà ce que vous faites ensemble.

0: Je ne l'ai jamais entendu chanter comme ça. Qu'est-ce qui s'est passé ce soir-là? C'était la nuit, hein?
1: C'était la nuit. En fait, ce qui était beau, c'est que j'étais à New York. J'organisais des dîners dans une très belle suite où il y avait aussi un piano. Et parfois, j'improvisais au piano pendant la nuit. On me filme. Et je sais pas comment, mais cette vidéo atterrit dans le téléphone de Wyclef qui demande à me voir. Je le rencontre le lendemain dans la nuit, et d'ailleurs dans le studio d'Alicia Keys et sur le piano d'Alicia Keys.
0: Pardon, monsieur. Ah oui, non mais c'est vrai. C'est Hollywood, hein, les gars.
1: Et donc tout est surréaliste, mais tout est très beau. Et quand je le rencontre, vraiment, on a une des premières choses qu'il me dit. Donc d'abord, il vient avec sa guitare, on improvise au piano, et après il me regarde droit dans les yeux, il m'a dit, tu sais ce qu'on va faire? On va faire une chanson de paix. Ah. Et There Will Be a Day est une chanson de paix. Une chanson où en fait on s'imagine un monde où on est tous en train de boire la même eau, de boire, d'être réunis autour du même oasis, d'avoir des protections spirituelles, des armées d'anges qui font en sorte que on est en train d'œuvrer pour la paix. Elle est très très très belle, cette chanson, et c'est l'histoire d'une rencontre qui est devenue on est devenus de grands amis à partir de cette première rencontre en studio et en créant ce morceau.
0: Il parle un peu français en plus, il est haïtien.
1: Exactement. Donc, voilà, c'est ce qui me dit. Et une des choses qu'il m'a dit aussi, c'est que c'est aussi une histoire de paix et d'amour entre Haïti et la France qu'on va écrire. Il avait deux grands projets. Ouais.
0: C'est beau. Elle est magnifique, cette chanson. Elle s'appelle There Will Be a Day. Cet album est un film. Ce film est un voyage en 20 scènes avec des invités et puis aussi des moments où vous êtes tout seul, Sofiane. Qu'est-ce que je peux vous souhaiter pour la suite?
1: Qu'on soit toujours plus nombreux à se fédérer autour du piano.
0: Ah, c'est un beau vœu, et en plus vous ne le faites pas pour vous-même du coup, mais pour tout le monde, pour la communauté, j'aime beaucoup. Et merci beaucoup d'être venue nous voir, Sofiane.
1: Merci Émilie, j'ai passé un excellent moment, et je te remercie personnellement pour la classe et la manière de mettre en valeur tes invités. Je suis touché par ce qui vient de se passer.
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1: Avec toutes les heures, des infos pratiques, locales et utiles en Loire-Atlantique et en Vendée. En Pays de Saint-Gilles-Croix-de-Vie, il y a des navettes estivales gratuites, tous à la plage. Ça se déroule encore tout au long de cette semaine. C'est trois lignes, accessibles à tous, sans inscription ni réservation. Et ça se déroule jusqu'à samedi, par exemple. Vous pourrez aller gratuitement plage des Dunes à Bretignolles-sur-Mer. Et puis à Nantes, la piscine des Dervalières, c'est la seule piscine de plein air de la cité des qui vient d'être entièrement rénové. Piscine familiale, en extérieur avec une pataugeoire, un bassin d'apprentissage et puis aussi un bassin sportif. Vous avez tous les horaires sur le site de la ville de Nantes. Et puis, un rappel, les inscriptions dans les cantines scolaires de Loire-Atlantique sont ouvertes jusqu'au 15 septembre. Rendez-vous sur le site Loire-Atlantique, inscription cantine.
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3: Bonjour à toutes et à tous, j'espère que vous allez bien. Bon courage si vous reprenez le travail aujourd'hui. C'est reparti pour une semaine avec les meilleurs moments au taquet à l'heure du déjeuner. Ce lundi, Valérie Damido et Eric Bastien seront avec un futur marié, une passionnée de Disney qui a plusieurs tatouages sur ce thème, une apprentie spéléologue et une fan de Céline Dion. Nous les retrouvons juste après Daniel Balavoine, Mon fils, ma bataille, sur votre radio ici.
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0: Daniel Balavoine, mon fils Ma Bataille dans la playlist d'ici. Est-ce que vous êtes un petit peu aventureux? Aimez-vous ce qui sort un peu de l'ordinaire? C'est le cas d'Aurélie d'ici Drôme-Ardèche et de Lilian d'ici Gascogne. Tous deux testent des activités que ne feront jamais, mais vraiment jamais, Valérie Damidot et Éric Bastien.
1: Nous sommes au taquet avec Aurélie et Lilian qui ont un point chacun. Aurélie qui va tout remporter car c'est ma deuxième candidate gagnante de la semaine.
2: Bien sûr.
3: J'ai la pression là quand même.
1: Non, n'aie pas la pression ma chérie, je vais tout faire pour que tu gagnes. Alors, en plus, non seulement t'es sportif, t'es prof des écoles, tu as même fait de l'ULM un jour, alors c'était bien ou pas?
3: Oui, mais c'était effrayant. Mais oui, c'était super. L'atterrissage un peu effrayant parce que en fait on est vraiment le corps en fait il y a rien pour protéger devant et donc on a l'impression qu'on va s'écraser sur la piste et donc c'était assez impressionnant mais c'était très chouette.
1: T'étais toute seule à bord de l'ULM ou il y avait un?
3: Non, il y avait mon mari.
1: D'accord.
3: Qui à l'époque n'était pas encore mon mari et puis le moniteur.
1: Ah là là, je ne ferai jamais ça. Alors, autre truc que je ne ferai jamais, parce que je suis claustro dernier degré, tu as fait une sortie spéléologie en Ardèche.
3: C'est ça, oui.
1: Dans le noir, le froid, la boue, tout ça.
3: Oui, il fallait ramper. C'était vraiment une expérience géniale. Aucun bruit, aucune lumière. Et puis se sentir comme ça à l'intérieur de la montagne, c'est aussi un petit peu effrayant de se dire zut, s'il arrive quelque chose au moniteur, on est un peu on est coincé.
1: C'est bien, t'aimes bien de faire peur, oui.
2: Je trouve qu'elle a vachement bien vendu l'ULM et la spéléo.
1: Oui.
2: Ça donne tellement envie, là.
3: J'aime les expériences, mais je suis quand même toujours un petit peu stressée. J'ai toujours en tête le scénario catastrophe.
2: La mort.
1: La mort. Quand même. Ouais, enfin, t'as fait quand même 400 mètres, t'as rampé 400 mètres, là, dans ton truc de spéléo. T'as débarqué dans une grotte au bout d'un moment ou t'es resté que dans le noir et dans un tunnel?
3: Non, c'était que le noir. L'entrée, c'est par une petite grotte qui a rien d'exceptionnel, mais après on avance un petit peu et on s'est glissé dans une faille. Et à partir de là, on était dans le noir absolu. Et c'est vraiment le noir jusqu'au bout. Il n'y a pas d'endroit où on voit. On pourrait imaginer comme la Veine d'Orniac là qu'on a en Ardèche,
1: une très belle grotte.
3: Et tout ça. Non, c'est pas le cas. On est dans le noir.
1: D'accord. Eh bien, ce n'est pas pour moi.
2: C'est moi, j'en ai fait de la spéléo longtemps. Et il y a des passages qu'on appelle les passages boîte aux lettres.
1: Oui. Bah,
2: aussi. C'est... Et tu vois. Alors, t'es vraiment. Il y a rien, quoi.
1: Oui. Je sais.
2: T'es coincé.
1: Oui. Jamais de la vie. Allez, tu vas marquer tout de suite ton deuxième point, ma petite spéléologue. Écoute bien, je te fais écouter un truc. Alors, cette magnifique chanson de Whitney Houston, eh bien, elle a été écrite spécialement pour le film Bodyguard. Est-ce que c'est vrai ou est-ce que c'est faux? Top chrono, 5 secondes.
3: Faux.
1: Et c'est une... Bonne réponse, parce que c'est une chanson écrite en 73 par Dolly Parton. Et ensuite, Whitney Houston a fait la reprise. Tiens, on écoute Dolly Parton. Voilà, c'est pas la
2: pareil,
1: même.
2: Hein.
1: C'est pas pareil. Voilà, 2 points pour Aurélie, bravo.
2: J'ai un message de la direction, la sortie de fin de saison spéléo ULM pour toute l'équipe d'Otech.
1: Bien sûr,
2: plaisir.
1: Merci la direction.
2: On a hâte. Lilian est chauffeur poids lourd, dis donc.
4: Exactement.
2: Et je parlais des passages boîte aux lettres, là, en spéléo. Bah, toi, t'es chauffeur poids lourd pour qui?
4: Pour la Poste.
2: Et voilà.
1: Ah, voilà. Ouais. Mais tu fais pas de spéléo, Lilian?
2: Non, bah non.
4: Non, ça, c'est pas mon truc. Par contre, l'ULM, ça m'aurait bien plu.
2: Ouais. Ah ouais, t'aimes prendre des risques, ouais. Alors, t'as travaillé à Bruges, en Belgique. Mais pourquoi? C'était à quelle occasion? Qu'est-ce que tu faisais en Belgique?
4: Eh ben, parce qu'en fait, je suis originaire du nord de la France.
2: Ok. D'où ça? Où ça? Donc, t'es d'où?
4: De Lille.
2: De Lille, tout simplement. Voilà, on salue tous les habitants de Lille.
4: De Lille, et on est parti, on a déménagé il y a 14 ans pour descendre dans les Landes.
2: Ok. Petit, tu voulais être ingénieur agronome, mais bon, voilà, tu voulais pas trop en faire à l'école. Tu sais qu'on a une instite là en face de nous, hein.
4: Ah ouais. Bah oui, c'est ça. C'est pour ça que j'ai la pression maintenant.
2: Ah non. Alors, tu fais du sport, surtout depuis que t'es dans les Landes. Qu'est-ce que tu fais comme sport?
4: Ouais, je fais du sport. C'est un bien grand mot. Je fais un peu de surf.
2: Ah oui.
1: Ah oui, du surf. Assez dur le surf. très dur.
4: Non, c'est pas dur.
2: Ah ouais, c'est accessible, le surf ? Tu conseilles ?
4: Non, c'est accessible. Oui, c'est très bien. C'est franchement, on croit que c'est compliqué, mais c'est très très bien. C'est la vague qui porte.
2: Ah oui.
4: Une fois qu'on prend bien au bon moment la vague, après, hop, elle nous emmène jusqu'à la plage.
2: Et tu fais ça avec ton pote Fred le dimanche matin, et tu fais ça, bah ouais, en ce moment, là, d'avril à octobre.
4: Voilà.
2: Ok.
4: Exactement.

0: One Way, One Republic sur votre radio ici. Cela fait combien de temps que vous êtes avec votre chéri? Valérie Damidot et Eric Bastien sont maintenant avec Nicolas et Patricia. L'un est un futur jeune marié au moment de l'émission sur votre radio ici. Quant à l'autre, au contraire, elle a la bague au doigt depuis des dizaines d'années.
1: Alors, Nicolas, tu joues avec ici Touraine, tu as 53 ans, tu habites à Montlouis-sur-Loire.
2: Oui, tout à fait.
1: J'ai bon jusqu'ici?
2: Ah oui, complètement.
1: Alors, on me murmure dans l'oreillette que le 25 avril... Oh. Tu vas passer la bague au doigt de Magali.
2: Oui, absolument.
1: Et que c'est une première mondiale, parce que tu l'as dit à personne.
2: Eh ben oui, c'est ça. C'est ça, c'est qu'en fait, comme on invite très peu de personnes... Il fallait un peu ne pas trop divulguer l'information.
1: Mais on a le droit d'inviter qui on veut. Enfin, qu'est-ce que ça veut dire? On n'est pas obligé d'inviter 300 personnes.
2: Non, mais ça fait des jaloux, c'est pour ça, après.
3: Là, tout le monde est au courant. Là,
1: tout le monde est au courant.
2: Ah ouais, maintenant, oui. Là.
1: Tant pis pour les rageux. Donc, ça fait combien de temps que tu es avec Magali?
2: Ça fait 10 ans.
1: Oh là là là là. Donc, la robe blanche, le costume blanc, comment ça se passe? On a déjà tout préparé?
2: Oui, mais là, il y a rien en blanc. Hein. C'est trop tard. Hein, ça compte.
1: Mais on fait ce qu'on veut à n'importe quel âge.
2: C'est pour ça. Donc 53 ans, on parle de mariage plus vieux et effectivement, on est plus vieux que prévu.
1: Eh bah, ben plus vieux, mariage heureux. On le sait.
2: Eh ben on va le souhaiter effectivement. Ce serait bien que ça ne change pas.
1: Et oui, parce que tout le monde pense que c'est plus vieux la pluie, pas du tout. C'est mariage plus âgé.
3: Ah, c'est ça.
2: Eh oui.
1: Mariage plus vieux, c'est pas la pluie. C'est mariage plus âgé. Voilà. Okay. Alors, tu es chauffeur pour des enfants polyhandicapés.
2: Tout à fait. Je fais du ramassage le matin et je les ramène chez eux le soir.
1: Ah bah écoute, c'est plutôt sympa, mais t'as fait plein de trucs dans ta vie, hein, parce que tu as été vendeur de vêtements, de matériel de jardinage, c'était vraiment un truc, t'as fait plein de choses, parce que de toute façon, petit, ce que tu voulais, bah, c'était rester à la maison et élever des enfants. Voilà.
2: Voilà, tout à fait.
1: J'ai envie de dire, quel beau métier, en fait.
2: Eh ben, c'est ça, surtout qu'à 53 ans, finalement, j'ai fait plein de boulot et je n'ai pas d'enfant.
1: Ah ben, c'est pas grave, il n'est pas trop tard, hein. tu peux
2: ah
1: encore...
2: Non. Bon. J'ai vu Anthony Quinn à 85 ans, il galérait pour le porter, évidemment.
1: Oui, mais enfin, t'as 53 ans, ça te laisse un peu de marge. Bon, voilà. Bon, je vais te faire tout de suite marquer ton premier point. Tiens, on va partir au Japon, hein. C'est de la pop japonaise. Hein. Alors écoute-moi bien.
2: D'accord.
1: Il paraît qu'au Japon, si tu donnes un pourboire, eh bien c'est très impoli. Voilà. Donner un pourboire au Japon, c'est très impoli. Vrai ou faux? Top chrono, 5 secondes.
2: Vrai.
1: Eh bien, c'est une totalement bonne réponse. Et oui, parce que la qualité du service, c'est considéré comme normal. Bien faire son travail ne mérite pas de bonus. Donner un pourboire, bah, ça peut être perçu comme gênant. Voilà. Un point pour Nicolas.
3: Oh, je vais aller vivre au Japon, j'adore. Pour le vernis que je suis, c'est formidable. Patricia est avec nous et une schnorr, c'est le schnorr qui est à l'honneur. Bonjour oui. Patricia.
4: Bonjour Eric.
3: Oh, quelle jolie voix, souriante et tout, c'est vrai.
4: Tu
3: as bu, on peut se dire tu, hein, d'accord.
4: Bien sûr.
3: Oui, j'ai un peu bu, oui. Voilà.
4: Tu te rends compte, on est jeunes tous les deux. Hein.
1: Vous êtes jeunes tous les deux, évidemment.
3: Ah, bien sûr. Alors, tu habites à Beuvry, Beuvry-la-Forêt, donc je l'ai dit, c'est dans le Nord. Mariée, pas mariée, Patricia?
4: Je suis mariée.
3: Depuis combien de temps? Ouais, à Jean-Paul.
4: Ça fait 45 ans.
3: Waouh, 45 ans.
4: Ah ouais, ça rigole pas.
3: Vous êtes rencontrés, vous êtes mariés quand vous aviez 20 ans, mais on va découvrir avant 13 heures que vous connaissiez depuis déjà tout petit.
4: Ouais, en primaire.
1: Oh, ah oui, ouais. C'est vraiment l'amour de ta vie.
3: C'est
1: quoi.
3: Grosse histoire d'amour.
4: C'est ça, il y a des destins qui sont écrits.
3: C'est vrai. Deux enfants.
4: On va dire ça comme ça.
3: Mathieu, 43 ans, Rémi, 40 ans, donc c'est des grands. J'imagine qu'ils t'ont offert des petits enfants.
4: Oui, deux.
3: Qui ont quel âge?
4: Il y a Maïdi et Paul, qui a 20 ans et 11 ans.
3: Ah ouais, donc c'est des grands déjà, majeurs, et puis
4: ouais,
3: le petit Paul qui a 11 ans. Bon, il y a un petit animal, petite chatte hein, à la maison, comment elle s'appelle?
4: Elle s'appelle Zoé.
3: Zoé, elle est malvoyante, mais elle est extraordinaire.
4: Ouais, c'est super Zoé. Mmh. Encore ce matin, elle m'avait attrapé des souris, des trucs comme ça.
3: Sympa.
4: Et franchement, elle est très douée.
3: Tout ce qu'on aime. Puis il y a des petites poules aussi à la maison, voilà. Hein, il y a un petit peu de monde.
4: Ouais. Ouais, on va dire ça comme ça.
3: Bienvenue Patricia, avec une première question. Tu es née quand Patricia? C'est quel mois de l'année?
4: Février.
3: Février, donc c'était il y a déjà deux mois. Parce qu'aujourd'hui il y a un anniversaire.
4: Happy birthday
3: Et moi j'affirme, parce que c'est vrai, parce que c'est faux, qu'aujourd'hui, lundi 13 avril, c'est l'anniversaire du président de la République, Emmanuel Macron. Aujourd'hui, 13 avril. Oh là là. Top chrono, 5 secondes, oui ou non? Son anniversaire ou pas?
4: Allez, moi je dis oui.
3: Tu dis oui?
4: Ouais.
3: Eh bien...
4: Non,
3: c'est l'anniversaire de sa femme, de Brigitte Macron. Aujourd'hui, on ne donne pas l'âge d'une femme. Mais non, c'est pas le sien, c'est celui de Brigitte. Oh non!

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2: Tout l'été, nous réécoutons jusqu'à 13h les meilleurs moments d'Otaquet avec Valérie Damido et Eric Bastien. Suite des aventures avec nos candidats juste après Johnny Clegg et Savuka, Scartlings of Africa, sur votre radio ici.

0: Vous écoutez ici Johnny Clegg et Savuka, Scartlings of Africa. Faisons connaissance à présent avec Lydie d'ici Cotentin qui donne des noms à toutes ses vaches. Valérie Damido lui a donc demandé une faveur et Jacques d'ici Paris-Île-de-France qui a une petite habitude tous les soirs mais il ne veut pas la dire. Éric Bastien a eu un petit peu de mal à lui faire avouer sur votre radio ici.
1: Alors, mes petits chéris, nous allons parler de Lydie. Nous avons tout à l'heure dit qu'elle aimait Céline Dion. Alors, est-ce que tu as tous ces disques? Est-ce que tu l'as déjà vu en concert déjà?
2: Oui, je l'ai déjà vu en concert au Stade de France.
1: Oh, pom, pom, pom. T'as tenté d'avoir des places pour
2: ah
1: le...
2: Non.
1: Bah non, bah bien sûr
2: non,
1: que non.
2: Non, je ne tente rien du tout là, non.
1: Bon, oui, on va pas
2: j'ai
1: vendre...
2: J'ai trop peur de me faire avoir.
1: Bon, on va pas vendre 50 vaches pour aller voir Céline en concert. Hein. Bon, à un moment donné, oui. Faut mieux garder non. Les 130 vaches. Est-ce que, d'ailleurs, je t'ai pas demandé, tu leur as donné des prénoms aux vaches ou pas?
2: Oui, nous on adore leur donner des petits prénoms parce que comme elles ont chacun leur caractère, donc des fois on change, mais il y a salon, il y a radio elle a des cornes, donc c'est radio.
1: Oui. Ah non, mais moi je voudrais savoir tous les noms, mais y a radio elle a des cornes, mais il y en a d'autres qui ont des prénoms marrants ou pas?
3: Est-ce qu'il y a Valérie surtout?
1: Oh bah Valérie.
2: Non, il n'y a pas Valérie, non. Il y avait Adeline, Adèle...
1: Bon,
2: on adore les nommer.
1: Moi, je veux qu'il y ait une vache qui porte mon prénom. Il faut que tu en trouves une qui s'appelle Valérie.
3: Est-ce que tu peux t'engager?
2: Pas lever, pas de problème.
1: Oh, bah oui. Eh ben voilà. Allez, une petite Valérie. Alors, la rencontre avec Didier, ça s'est fait parce que c'était un copain de tes frères. Et vous êtes sortis. Et voilà, vous êtes sortis ensemble à 18 ans.
2: Oui.
1: Voilà. Et vous vous êtes séparés.
2: Oui. Bah oui, parce que moi je voulais faire des études et tout ça, donc on voulait voir autre chose. Et puis en fait à mes 20 ans, j'étais sortie, hein, c'était à un bal par chez nous, et puis lui il partait en vacances, et puis en fait en vacances il y a un accident, donc ils sont revenus au bal où j'étais, et puis ça s'est fait, on s'est remis ensemble à cette occasion là en fait.
1: Et voilà, et ça fait combien de temps maintenant?
2: 30 ans.
1: Alors, on va déjà essayer de gagner un week-end en thalasso pour que tu te fasses chouchouter avec Didier, ce serait pas mal. Alors, on va parler, c'est la question à choix multiples, je pose la question, je propose des réponses, et t'as 10 secondes pour me donner ta réponse. Tiens, une petite chanson qu'on adore.
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3: Billy de Kik.
1: On adorait, elle mangeait des champignons hallucinogènes. Alors là, on parle de champignons. Pas hallucinogènes, mais pourquoi pas, on sait pas. Écoute bien. Parmi ces champignons, lequel est comestible? La manite phalloïde, le bolet de Satan, la trompette de la mort ou les champignons de pied d'Éric Bastien? Allez, qu'est-ce qui est mangeable? La manite phalloïde, le bolet de Satan, la trompette de la mort ou les champignons de pied d'Éric Bastien? Top chrono, 10 secondes.
2: Le premier, la manite...
1: Phalloïde.
2: Oui.
1: Oh là là, oh là là là là, mais non, c'est le pire, c'est le rouge à pois blanc, non. C'est le pire de tout, c'est les trompettes de la mort qui sont comestibles. Ah. Le balai de Satan, c'est une horreur, et la manie de phalloïde, tu crèves tout de suite. Oh. Bon, pas de points.
3: Bon, Jacques, on a déjà 3 points, on est pas mal. Jacques, dans la région parisienne, Jacques a une petite habitude, Jacques. Hein. Tous les soirs à 18h, qu'est-ce que tu fais, ton petit rituel à toi? Merci beaucoup Jacques pour cette intervention qui nous a beaucoup extraordinaire. Jacques,
5: c'est personnel.
3: Mais oui, mais tu l'as confié au professeur Coupez. Alors je ne parle pas de petit, tu manges une poignée d'amandes. Il y a pas de.
5: Oui, mais c'est toujours ma petite poignée d'amandes.
1: Oui, mais pas toute seule la petite poignée d'amandes.
3: Non, elle est accompagnée.
5: Oui, c'est avec mon épouse, on se partage.
1: Ouais, bien sûr.
3: Avec un petit verre aussi. Quand même.
5: Non, c'est rare. Un petit whisky de temps en temps.
3: Voilà, tous les soirs.
1: Allez, Jacques et Catherine, on sait.
3: Bon, Jacques a déjà été aux États-Unis, en Russie, en Thaïlande, en Nouvelle-Calédonie, mais Jacques rêve d'aller, et il en a parlé à Gwenaël Coupez, en thalasso, à Saint-Malo. Bah dis donc, ça tombe bien, tu rêves d'aller à Saint-Malo.
5: Ben, disons, découvrir la ville, parce qu'on le voit souvent à la télévision, On n'a jamais eu l'occasion, donc voilà.
3: Bah, je te souhaite de gagner ce beau séjour. Ou alors, il y a le Mexique, hein, que tu aimerais bien découvrir.
5: Oui, mais vous ne faites pas de voyage au Mexique.
3: Oh, ça viendra, ça viendra.
1: On te demande pardon.
3: Toutes les semaines, un voyage différent, tu sais. On ne sait pas. Et puis, Arsène Lupin, c'est quoi, c'est qui pour toi?
6: Le plus grand des voleurs.
3: Pourquoi j'écoute Arsène Lupin? Pourquoi?
5: Comment?
3: Bah, je dis, pourquoi tu aimes Arsène Lupin?
5: Bah parce que Arsène Lupin, bah parce que c'est un grand voleur et qu'il se fait jamais prendre.
1: C'est magnifique.
3: Un grand voleur, il se fait jamais prendre.
1: Mais tu regardais la série avec Georges Descrières.
5: Oui, bien sûr.
1: Voilà.
3: Oh là là, bah oui, mais comment il s'appelle aussi Duris, Romain Duris, qu'il a interprété aussi.
1: Oui, voilà. Non, mais la série, c'était.
5: La première série, c'est Georges Descrières.
1: C'est Georges Descrières.
3: Chacun sa rêve, sa génération.
1: Bah, chacun sa génération, mon petit gars.
3: Exactement, oui, je te le fais pas dire.

0: Alléluia qui sera sur scène au Creusot le dimanche 30 août, soirée mondaine sur votre radio ici. Alors la France est un pays de râleurs, si si, et généralement on en est très fier. C'est le cas de Samuel d'ici Normandie qui le revendique auprès de Valérie Damidot et Éric Bastien. Quant à Isabelle, ce jour-là, elle se souvenait avec nostalgie d'un petit accident de trottinette sur votre radio ici.
1: Alors, Samuel à 6, Isabelle à 6. Alors, tu as une petite, un petit défaut, Samuel. Tu n'es pas que parfait.
2: Non, non, non, malheureusement.
1: Tu es maniaque. Alors, ça veut dire quoi? Tu ranges tout, tu nettoies tout, tu...
2: Pas forcément, mais j'aime par exemple que rien ne traîne par terre. Par exemple, quand je travaille, faut pas qu'il y ait un bout de carton par terre. J'aime bien les regrouper. Enfin, faut pas que ça soit le bordel, quoi.
1: Oh là là là là.
2: Quand je travaille, même en maquettiste, par exemple, quand on travaille, faut être minutieux, faut pas en laisser partout, en avoir partout sur le plan de travail. Voilà, il faut avoir de la place pour travailler. Donc, je vais pousser les petites choses pour que. Voilà, je suis un petit peu maniaque à ce côté-là, quoi. Être organisé, être un défaut, puis je pense en même temps une qualité.
1: Donc, oui, c'est une qualité, voilà, mais c'est... par exemple, tu n'es quand même, tu es quand même un gros râleur. Ça, c'est un défaut.
2: Ah ça, oui. Alors là, râleur, j'assume. Oui.
1: Tu râles sur tout, en fait.
2: Oui.
1: Ah oui, d'accord. Bon, c'est magnifique. Alors écoute-moi, t'es à égalité avec Isabelle. Vous avez 6 points tous les deux. Là, c'est la question à 5 points. Donc, ça serait bien que tu marques. Hein. On y va, c'est parti. Tiens, une petite ambiance. Alors, on entend du violon. Et moi, ma question, c'est la suivante. Samuel, comment appelle-t-on une personne qui fabrique les instruments à cordes? Comment s'appelle la personne qui fabrique les instruments à cordes? Top chrono, 10 secondes.
2: Un luthier.
1: Et il s'agit...
2: Un luthier.
1: D'une bonne réponse, oui. Il fabrique, répare, entretient tous les instruments à cordes, les violons, les guitares, les violoncelles. Et le terme vient du luth, qui était un instrument à cordes ancien à la Renaissance. 11 points. Sans faute pour toi.
3: Isabelle, on va passer à la flûte.
1: À la flûte ?
3: Ah, mais la flûte...
1: Ah ouais, c'est beau, hein ?
3: La flûte, après avoir visité quelques caves, vous voyez, quand même. C'est, ah oui. Alors, tu reconnais le mariage, hein ? C'est la chanson du mariage, ça. Alors, petite anecdote autour du mariage, et surtout, quelque chose... Écoute plutôt... On te parle de ça. Ah si. On t'en parle à chaque fois. Raconte un peu à chaque fois, on te chambre là-dessus.
4: Alors en fait, à mon mariage, j'ai une de mes tantes chez qui j'allais énormément en vacances et qui était agricultrice. Elle a décidé à mon mariage de m'offrir un seau, sauf que la belle famille n'était pas au courant de cette anecdote. Mmh. Et donc en fait, faut savoir qu'à l'âge de 5 ans, quand j'étais en vacances chez elle, à l'heure de la traite, j'étais vraiment avec elle. Et j'ai eu peur de la vache qui arrivait, j'ai reculé, et je suis tombée dans le seau, les quatre fers en l'air. Donc mes fesses dans l'eau, dans l'eau qui permettait de nettoyer les pieds de vache.
3: Ouais, j'ai bien compris. Et du coup, c'est l'épisode qu'on te ressort à chaque fois.

0: La belle famille te chante en permanence.
1: La belle famille, pas trop, parce qu'elle est un peu moins au courant.
0: Maintenant, tout le monde est au courant depuis le mariage. Bah, un petit peu quand même.
1: Un petit peu quand même.
0: Bon, elle est mignonne, ton anecdote.
1: Merci, Tata, quoi.
0: Bah ouais, puis merci ici de l'avoir annoncé à toute la France. Puis t'as un petit côté quand même aussi distrait et grande blonde, hein. Oui, grande blonde, devient grande blonde. Parce qu'il t'est arrivé quand même quelques petites bricoles. Une fois, tu t'es vautré en trottinette du côté d'Amiens. Alors, t'as voulu faire ta maline, hein. Genre, j'ai rien, quoi.
1: Bah oui, même pas mal.
0: Sauf que tu t'es parti plus loin à pleurer. Parce que tu t'es rendu compte que le genou était en feu, quoi, et que t'étais en sang, quoi.
1: Bah, le genou était en sang. Alors, donc, je me suis dépêchée parce que je faisais de la trottinette pour aller récupérer le train pour rentrer à la maison. Sauf que c'est une fois rentrée à la gare de la ville où j'habite que j'ai vu que j'avais plus mes clés de voiture.
0: En plus, la loose, t'avais tout perdu, les clés, la carte bancaire, terrible. Bon,
1: ouais, allez. J'ai fini ma journée ce jour-là.
0: Restons joyeux et tentons de gagner 5 points avec Renaud. Écoute.
2: Putain, ce qu'il est blême, mon HLM.
0: Que signifie l'acronyme HLM? Chanson de Renaud. Allez, top chrono, 10 secondes. Qu'est-ce que ça veut dire HLM? HLM.
1: Je peux répondre?
0: Bien sûr.
1: Habitation à loyer modéré.
0: Et elle dit ça en toute sérénité. Oui! Bravo, bien sûr.
3: Alors, ça fait 11 partout. Il ne restera que le bingo pour vous départager. Vous avez fait tous les deux un sans
0: bons,
3: faute.
0: Hein.
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0: si on chantait avec lui. D'ailleurs, dimanche prochain, car il sera en concert à Sainte-Anne-d'Auray dans le Morbihan, près de Vannes. Et si on jouait dans quelques instants avec Valérie Damido et Eric Bastien, c'est la question musicale pour Mylène d'ici Maine et Benoît d'ici Poitou. Il faut retrouver les mots manquants sur votre radio ici.
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2: Benoît, tu habites à Saint-Georges-les-Baillargeaux. Et alors Benoît, attention, il a un truc incroyable. Il a un jardin.
3: Dans ce jardin
2: extraordinaire. Alors, il paraît que tu as des 4000 mètres carrés, une piscine, des arbres fruitiers, abricotiers, cerisiers, pruniers, noyers, pop. Et alors, par contre, tu n'as pas de potager parce que tu as plein de lapins.
4: Ah oui. Ça c'est clair. Donc il y a plein de lapins tout autour du jardin. Donc quand on arrive principalement le soir, on arrive pour garer la voiture dans le garage, faut voir tous les petits pompons blancs qui courent dans le jardin. C'est assez impressionnant.
2: Bon, c'est mignon.
4: Donc pas de potager.
2: Sinon les lapins ils boufferaient tout. Bon, tu as 2 points. Je vais te donner l'occasion de remarquer 2 points de plus. C'est le mot manquant. On va écouter une chanson qui va pas nous rajeunir, mais c'est Édith Piaf. Il y a 2 mots qui manquent. Ça va s'arrêter, ça va faire. Et tu vas devoir me trouver les 2 mots qui manquent. Édith Piaf, c'est parti.

0: appuyer sur une chaise.
1: Alors, allez, venez Milord vous asseoir à ma table. Il fait si froid dehors, ici c'est...
2: confortable.
1: Ok, laissez-vous faire Milord et prenez bien vos aises, vos sur mon cœur et vos pieds sur une chaise.
2: Vos mains.
1: Eh ben, t'as dit confortable.
3: Et mains, ouais.
1: Et mains, eh ben on écoute tout de suite la réponse, vas-y, c'est parti.
0: Allez, venez Milord vous asseoir à ma table.
1: Il fait si froid dehors, ici c'est confortable.
3: Bravo, quoi.
1: Milord, et prenez bien vos aises,
0: vos
1: peines sur mon cœur et vos pieds sur une chaise. Tu as un point parce que tu as trouvé confortable, bravo Benoît, tu as trois.
3: Bon, Mylène, avant de jouer au quiz musical, Mylène qui est maman d'une petite fille de 1 an et demi qui s'appelle Blanche, qui vit à Luard dans la Sarthe. Mylène, elle est fan, elle a une passion, c'est pour Disney, Mylène. Hein. Ah oui. Alors raconte un peu, tu collectionnes des figurines?
4: Ouais, j'en ai à peu près 90 figurines.
3: Pas mal.
4: Et j'ai quelques tatouages aussi en lien avec Disney.
3: Ah, est-ce qu'on peut connaître les tatouages? Qu'est-ce qu'ils représentent?
4: Alors, sur les deux mains, j'ai Simba et Nala.
3: Ok.
4: Sur le bras, j'ai Peter Pan, Mickey, la petite sirène. J'ai la rose éternelle de la Belle et la Bête.
3: Ah ouais.
4: Sur la cuisse, je me suis fait tatouer Dream. C'est-à-dire rêve en anglais, bien mais sûr. Avec la calligraphie de Disney.
3: Ah mais fan de Disney, là. Franchement, t'as cité au moins 10 ou 12 tatouages de Disney. Du coup, t'y vas au parc, souvent, j'imagine, plusieurs fois dans l'année?
4: J'essaye d'y aller une ou deux fois dans l'année, ouais, mais après, ça fait quelques années que je ne suis pas allé, là. Okay.
1: Il faut y aller, là, il y a la Reine des Neiges.
3: Ben oui, il y a la nouvelle zone, la Reine des Neiges, libérée, délivrée, tout ça.
1: Ben oui, notre réalisatrice, elle a acheté des billets pour 10 ans, pour aller tous les jours, pendant 10 ans, voir la Reine des Neiges.
3: Délivrée. Bon, Mylène, on va essayer de se délivrer et essayer de récupérer surtout 2 points de plus avec un quiz musical. C'est le même principe, c'est une chanson, c'est pas Edith Piaf. On va jouer avec un classique et un tube de Barbara. À 2 reprises, tu l'as compris, on a les put-put qui fait que la chanson s'arrête. Il y a 2 mots manquant à identifier, on y va.
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3: Facile, hein, ils sont très rapprochés. Alors, un beau jour, ou peut-être une nuit, près d'un lac, je m'étais endormie, quand soudain,
4: semblant
3: crever le
4: ciel
3: et venant de nulle part. J'ai bien enregistré tes 2 propositions. Vérifions.
5: Bonjour. Ou peut-être une nuit. Près d'un lac.
3: Oui.
5: Je m'étais endormi.
3: Attention.
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3: Ah bah voilà. Semblant crever le ciel, tu as les 2 mots.
1: Ça fait 4.
3: C'est bien ça, Mylène, bravo.

français pour cet été. Fields, Calvin Harris, Katy Perry et Pharrell Williams. Et voilà, les meilleurs moments d'attaquer sont terminés pour ce lundi. Nous recommençons demain sur votre radio ici. Au taquet avec Valérie Damido, Eric Bastien et nos super candidats, c'est tous les jours pour bien commencer la journée. Et aussi à midi avec les meilleurs moments de la saison. Restez avec nous à suivre ici dès 5h sur votre radio ici.

0: Bossa Nova de Chico Buarque pour commencer la journée sur votre radio ici.
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0: Bonjour à toutes et à tous, je suis ravie d'être avec vous toute cette semaine pour terminer l'été. Nous sommes ensemble jusqu'à 6h avec toute l'équipe, Emeline, Saveria, Diana et Valentine Lothès. Bonjour Valentine.
2: Bonjour Catherine, bonjour à tous.
0: Valentine, on commence cette journée par une médaille d'or.
2: Souvenez-vous des Bleus du Cécifoot, le football pour les déficients visuels. Champions paralympiques à Paris, ils ont remporté le championnat d'Europe hier soir à Strasbourg. La fête et leur victoire, c'est dans les infos de 5h.
0: Et puis faire des adaptations à son domicile pour rester chez soi. Eh bien, ça peut coûter cher. Mais savez-vous qu'il existe une aide pour cela? Valère Coréard vous explique tout vers 5h10. 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
0: Très bon réveil avec votre radio ici, lundi 24 août, il est 5h. Les informations, Valentine Lothès. Et à la une, un candidat de plus à l'élection présidentielle.
2: Et la fin d'un faux suspense. L'eurodéputé de gauche, Raphaël Glucksmann, s'est officiellement déclaré candidat hier soir dans le 20h de TF1, avant de présenter Elia Bergel une première partie de son programme.
3: D'abord, augmenter le salaire net.
4: Comment nous financerons cette baisse des prélèvements sociaux sur les salaires des Français ? En taxant davantage les méga-héritages, les 1% les plus gros.
3: 15 milliards d'euros à la clé, promet Raphaël Glucksmann. Sur l'école, mieux payer les enseignants, des classes moins remplies en primaire. Autre point, défense de la souveraineté de la France.
4: Moi, ce que je veux faire, c'est couper au scalpel les laisses qui enserrent le cou des Français. La laisse énergétique qui nous rend dépendants. La laisse technologique qui nous transforme en colonie américaine. La laisse industrielle parce qu'on a laissé partir nos usines.
3: Dans son interview sur TF1, Raphaël Glucksmann désigne ses principaux adversaires. Marine Le Pen, Gabriel Attal, Édouard Philippe. Sans oublier, sur sa gauche, Jean-Luc Mélenchon.
4: La gauche française, elle ne fait pas des jeux sur les non-juifs dans les meetings.
3: Il faut arrêter d'avoir peur de Jean-Luc Mélenchon, martèle l'eurodéputé, qui participera à la primaire PS à l'automne. Raphaël Glucksmann ferme la porte à LFI, tend la main aux écologistes. Un non-événement, évacue-t-on à la France insoumise. Il n'a pas de programme, tacle un député. C'est une première, la candidature d'un courant d'air.
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0: C'est justement la rentrée du gouvernement ce lundi.
2: Emmanuel Macron convoque ce matin 10h un conseil des ministres pour préparer une rentrée déjà mouvementée après un été caniculaire et donc la présidentielle en toile de fond. Et ses ministres occupent déjà le terrain avec cette annonce dans la presse de la ministre déléguée chargée de la formation professionnelle. Un leasing social dédié aux apprentis des zones rurales pour leur donner accès aux voitures sans permis. On ne sait pas encore ni quand ni comment, Salomé Martin, mais clairement, la ministre Sabrina Roubache tente de relancer les formations en alternance.
5: Les crédits ont été sanctuarisés, assure Sabrina Roubache. Objectif assumé pour la ministre, rassurer les patrons de l'appui financier du gouvernement. Il n'y aura pas de nouvelle coupe dans l'aide à l'embauche d'un apprenti. Début 2026, elle a été réduite à 2000 euros pour les grandes entreprises, mais pour celles de moins de 250 salariés, elle est toujours de 5000 euros, rappelle la ministre. Elle interpelle les patrons. Investissez dans notre jeunesse, alors que derrière cet appel plane le risque de voir certains jeunes contraints de renoncer à leur formation s'ils ne trouvent pas de contrat. Et par ricochet, une nouvelle augmentation du chômage des 15-24 ans, déjà en hausse de 2,5 points sur un an. L'apprentissage est le levier le plus efficace pour lutter contre le chômage des jeunes, martèle Sabrina Roubache, qui assure que 2 sur 3 trouvent un emploi dans les 6 mois suivant leur alternance.
2: Et pourtant, le nombre de contrats d'apprentissage est à la baisse, à moins 5% en 2025, une première en 10 ans. Principal suspect dans l'incendie d'un bar à Crans-Montana la nuit du Nouvel An, le patron du Constellation, Jacques Moretti, est en détention provisoire. Rien à voir avec l'enquête sur le départ de ce feu dans la station de ski suisse. 41 morts, on le rappelle, et 115 blessés. Le Français a été arrêté pour violence conjugale. Selon nos confrères de France Info, sa femme Jessica Moretti est à l'hôpital.
0: 5h04, la première journée de Ligue 1 de foot s'achève sur un match nul.
2: De partout, entre le Paris Saint-Germain et le Stade Rennais, malgré une défaite promise aux Parisiens en début de rencontre. Le PSG peut remercier sa nouvelle recrue, Ferran Torres, auteur d'un doublé. Quand les bleus du Cessi Foot brillent tout en or ce matin, la France est à nouveau championne d'Europe. 2 ans après la première place des tricolores aux Jeux paralympiques de Paris, les Français ont remis ça hier soir, Louise Adélaïde Boinard, face aux Anglais.
6: Voilà. Si ça exprime tout, on est au taquet. C'était génial.
7: Isabelle est absolument euphorique. Elle a découvert le Cessi Foot par hasard pendant les Jeux de Paris, car elle était bénévole lors des compétitions et elle est devenue accro.
6: C'est prenant et ils sont époustouflants. Ouais. Moi, j'ai deux yeux, j'ai deux pieds, je rate toutes les balles. Eux, ils voient pas et ils en ratent pas une. C'est impressionnant.
7: Juste à côté, Pierre arbore un immense chapeau aux couleurs des Bleus. Il est fan.
8: On habite à Eunheim, donc à côté de Schintikheim, qui est un grand club de Cessi Foot. Donc oui, moi j'ai déjà eu l'occasion d'aller à la rencontre, notamment de nos médaillés, qui sont venus devant une assistance d'une vingtaine de personnes pour présenter leurs médailles. On ne pouvait pas rater ça.
7: Il est donc ému de voir 1000 spectateurs dans le stade, tout comme le footballeur français Martin Baron, honoré d'avoir pu gagner 2 compétitions à la maison.
9: J'estime vraiment la grande chance qu'on a de jouer 2 compétitions majeures consécutives chez nous, ici en France, et ça c'est quelque chose qu'on ne reproduira pas de sitôt. Du coup, ça décuple les énergies et les émotions forcément.
7: Mais il va falloir aller un poil plus loin la prochaine fois, puisque la France a décroché son billet pour les Jeux de Los Angeles hier soir.
10: Ça fait du bien.
2: Voilà la victoire des Français du Cessi Foot à Strasbourg hier soir. La météo, Catherine.
11: Eh bien, le ciel est mitigé ce matin avec des nuages un petit peu partout et des orages sur une bonne partie de l'Aquitaine et en Pays de la Loire. Je vous rappelle d'ailleurs qu'il y a une vigilance orange aux orages aujourd'hui en Dordogne, Corrèze, Lot-et-Garonne, Lot, Aveyron, Gers, Haute-Garonne, Tarn-et-Garonne et Tarn. Et puis dans le sud-est, le temps sera dégagé ce matin. Pour les températures, ce matin à Belfort, 18, Paris-Auxerre, 19, Rennes, 20, Limoges, 23, Bordeaux, 25, Marseille et Toulouse, 26. Cet après-midi, les orages vont prendre plus de place avec même des risques de grêle vers Vichy, Aurillac, Montpellier. Seul le nord-est de la France devrait être épargné et garder un ciel dégagé. Puis pour les températures, cet après-midi, on gagne quelques degrés. 24 à 31 sur la moitié nord et 26 à 32 sur la moitié sud. Et puis demain, Météo France prévoit le retour d'un temps plus calme avec quand même quelques pluies ici ou là.
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11: Une pensée si vous êtes déjà au travail pour les autres. Un thé, un café, de la musique maintenant avec Michel Berger. Il n'y a pas de honte sur votre radio ici.

0: Vous écoutez ici Michel Berger, il n'y a pas de honte, 5h10.
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0: Alors Valentine, chez les poissons ovipares, la reproduction est externe.
2: Très bien.
0: Ça veut dire que la femelle pond ses œufs, les mâles les fécondent et puis ensuite... advienne que pourra.
2: Ah oui, c'est comme ça chez les poissons.
0: Voilà, exactement. Bon, certains se cachent quand même et prennent soin de leurs œufs, puis d'autres non. Dans la première catégorie, donc ceux qui prennent un petit peu soin de leurs œufs, nous retrouvons l'apogon, qui est un petit poisson de la Méditerranée de couleur rouge avec de très gros yeux noirs barrés de deux lignes blanches. Alors, l'apogon est une espèce nocturne qui vit dans des grottes. Sachant cela, on peut penser naturellement, Valentine, que les œufs fécondés sont mis à l'abri dans les grottes.
2: Tout à fait.
0: Eh bien, pas vraiment. Figurez-vous qu'une fois les œufs fécondés, ils sont récupérés par les mâles qui les met, je vous le donne en mille, dans sa bouche.
2: Quoi ? Mais il les mange ?
0: Mais non, il les protège, il les met dans ses joues, il les garde plusieurs jours pour être sûr que les petits œufs deviennent bien des larves. C'est mignon ?
2: C'est totalement fou, ouais. La nature.
0: C'est ce qu'on appelle le partage des tâches. Merci
2: aussi,
0: messieurs les apogons, et merci à Ici Roussillon pour l'information. Allez, on quitte la mer, Valentine, pour rejoindre nos forêts.
2: Particulièrement sèches, c'est sûrement le cas près de chez vous. Les arbres se parent déjà de leur couleur d'automne. Nous sommes en Franche-Comté dans un instant où les conséquences écologiques mais aussi économiques pour les forestiers sont catastrophiques.
0: Et pour la musique, dans une poignée de minutes, les Bee Gees. Too Much Heaven, une chanson dont les droits d'auteur sont reversés à l'UNICEF pour financer des projets caritatifs. Et puis du côté des porte-monnaies, nous faisons des économies maintenant avec Valère Correa, c'est votre radio ici. Bonjour Valère Correa, chaque jour avec vous un bon plan pour notre pouvoir d'achat. Aujourd'hui, vous vouliez nous parler autonomie.
3: Si vous constatez qu'il va devenir nécessaire de faire des aménagements chez vous pour continuer d'y vivre dans de bonnes conditions, sachez qu'il existe des aides pour effectuer ces travaux, ces aménagements. C'est très peu connu, ça s'appelle ma prime adapte. Ma prime adapte permet de financer les travaux pour continuer de vivre chez soi plus longtemps, hein, lorsqu'on avance en âge ou en cas de handicap, de perte d'autonomie. Concrètement, elle peut servir cette prime à remplacer une baignoire par une douche de plein pied, installer un monte-escalier, des barres d'appui ou encore élargir des portes pour faciliter les déplacements. Alors l'aide est réservée aux ménages aux revenus modestes et très modestes, mais elle est aussi accessible aux propriétaires bailleurs. Selon les ressources du foyer, elle peut prendre en charge jusqu'à 50% ou même 70% du montant des travaux, dans la limite bien sûr des plafonds prévus.
0: Et alors Valère, quelle est la marche à suivre pour bénéficier d'une aide ?
3: Allez voir sur le site france-rénov.gouv.fr et vous allez dans la rubrique aide. Alors le parcours est simple. D'abord, il faut se renseigner auprès de France Rénov, un CCAS, une maison France Service. Et puis, il faut ensuite vérifier si vous entrez dans les critères de l'aide pour vous assurer que vous êtes bien éligible. Et là, c'est parti pour le dossier qui peut aussi bien être fait en version papier ou en ligne. Vous serez alors orienté vers un assistant à maîtrise d'ouvrage, habilité autonomie, qui validera avec vous les besoins que vous avez. Et si vous avez un accord, c'est parti pour la demande de subvention, les devis, les travaux. Et vous pouvez vivre dans de meilleures conditions avec un logement adapté. Bon, quand j'ai dit que c'était simple, je suis peut-être allé un petit peu vite. Mais enfin, c'est accessible, c'est méconnu, mais ça peut rendre un gros service. Ma prime adapte. Est-ce que vous en aviez entendu parler ou vous connaissez peut-être quelqu'un qui a déjà fait la demande ? Racontez-moi. Mon mail, c'est parici-les-économies@radiofrance.com.
0: Merci Valère Correa. À demain pour d'autres économies avec une plateforme pour apprendre à mieux gérer son budget. Et puis pour écouter tous les épisodes de Paris et les économies, rendez-vous sur ici.fr.
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0: 5h14, nous sommes le 24 août et Valentine Letès, pourtant nos paysages prennent déjà des couleurs d'automne.
2: Énième conséquence des fortes chaleurs de l'été et d'une sécheresse historique, les feuilles des arbres sont déjà jaunes, marron et rouges dans de nombreuses régions quand elles ne sont pas déjà tombées au sol, à l'image gabin grûlé de ces bois en Franche-Comté.
6: Sur le chemin, un tapis de feuilles mortes craque sous les baskets de Mathieu et Fanny.
7: On se croira en automne, hein ?
8: Sur le chemin là-bas, en plein soleil, c'est sec, sec. Hein.
6: Le couple montre à la pointe des arbres les feuilles jaunes, rouges, marron.
8: C'est triste, après, on se sent un peu impuissant aussi, enfin, on peut rien faire.
7: Non, mais malheureusement, on est les premiers acteurs de ça, hein. réchauffement climatique, c'est pas les animaux, c'est les hommes.
9: On va s'enfoncer un petit peu dans le peuplement.
6: Denis Donzé, ancien maire, 18 ans de mandat, continue d'assurer la gestion du bois communal.
9: Regarde ça, c'est un champ de ruines, ça. Tout est grillé. On dirait que le feu est passé, là, pratiquement.
6: On s'approche d'un hêtre.
9: C'est tout rouge, là. Il n'y a plus une feuille, il n'y a plus rien. Celui-là, je ne donnerai pas cher de sa peau. Il faudrait revenir au printemps prochain, mais je ne le vois pas s'en tirer. Et c'est des hêtres qui ont 80 ans, 90 ans, ça. C'est un patrimoine. Ça me désole. Je suis désolé de voir ça. C'est vraiment une catastrophe, quoi.
6: Et puis la valeur du hêtre vient de son bois blanc. Quand on le coupe en ce moment, on découvre une teinte rougeâtre.
9: Il y a énormément d'arbres qu'on vend 3 à 4 fois moins cher que ce qu'ils valaient quand ils étaient en bonne santé. Ce qui risque d'arriver, c'est que d'ici 10 ans, on ne puisse plus couper grand-chose parce qu'il faudra décompter tout ce qui a été enlevé accidentellement, il faudra revoir les aménagements, et c'est à ce moment-là que les communes pourront vraiment tirer un impact financier de cette catastrophe, quoi.
6: Les recettes forestières représentent en moyenne un quart du budget des communes de moins de 500 habitants en Franche-Comté.
10: S'ils les ont plus, ils peuvent plus fonctionner, quoi.
6: Michel Bourgeois, président de l'Union régionale des communes forestières.
10: Les communes aussi vont être en difficulté. On aimerait bien que le gouvernement ait une politique forestière. Investir pour l'avenir, quoi. Parce qu'aujourd'hui, on la voit pas, la politique forestière.
6: Planter aussi des pins, des cèdres, des espèces de chênes venues du Midi dans la forêt. Denis, lui, craint d'autres sécheresses.
9: Tous les forestiers se posent la même question. Qu'est-ce qu'on va devenir ?
6: Celle de cet été restera gravée dans le cœur des arbres. Plus tard, quand on coupera un tronc, on ne verra aucun cerne d'accroissement correspondant à l'année 2026.
2: Et avec la sécheresse des bois, le risque de feux de forêt encore élevé aujourd'hui dans 10 départements français.
0: 5h17, chaque fin d'été, l'amour revient sur M6 avec L'amour est dans le pré. Karine Lemarchand sera avec nous dans quelques instants pour nous parler de la nouvelle saison de cette émission mythique. Mais pour le moment, Valentine, profitons de la douceur des Bee Gees. Too Much Heaven sur votre radio ici.

0: Steven dans la bande son est d'ici 5h21 et bon réveil, surtout bon anniversaire si vous êtes né un 24 août. Comme l'acteur anglais Rupert Grint, mondialement connu pour son rôle de Ron dans la saga Harry Potter, il a 38 ans aujourd'hui. Et puis aujourd'hui, c'est aussi l'anniversaire du compositeur Jean-Michel Jarre. Pour Jean-Michel Jarre. C'est l'anniversaire de l'écrivain Paolo Coelho, 79 ans, l'auteur de L'Alchimiste. Et puis lui, il aurait eu 110 ans ce 24 août.
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0: Léo Ferret, évidemment. Bonne fête au Barthélémy. Envoyez un petit message si vous en connaissez, ça fait toujours plaisir. Et puis pour le dicton du jour, à la Saint-Barthélemy, s'il fait beau, du vin plein les tonneaux. À la vôtre, mais toujours avec modération. En revanche, Valentine, à la vôtre.
2: Je vous regarde, vous êtes coquine ce matin. Et vous avez
0: évidemment
2: déjà envie de boire un verre de vin à 5h22.
0: Avec modération, évidemment.
2: Toujours.
0: En revanche, ce qui est sans modération ce lundi, c'est l'amour à la télé. Et on en parle maintenant avec Patrice Gascoigne sur votre radio ici.
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0: On retrouve Patrice Gascon avec ses coulisses télé. Comme chaque fin de mois d'août, le lundi soir, on se régale devant L'Amour est dans le Pré sur M6. Et aujourd'hui, Patrice, vous êtes allé voir à l'ami des agriculteurs, Karine Lemarchand.
4: Ils sont 14 agriculteurs à répondre aux questions de la pétillante Marieuse de M6, Karine Lemarchand.
5: Comment t'es avec une femme?
6: Ah bah si je suis amoureux, je suis très...
5: Tu devrais te marier?
6: Ah ça, ouais.
5: T'es une petite midinette quand même.
6: Un petit peu.
7: D'avoir quelqu'un en face qui me fait vibrer. Je sens que le feu qui monte en moi, quoi.
4: Place donc à la 21e saison de L'Amour est dans le Pré, chaque lundi soir sur M6. 10 hommes et 4 femmes ont confié leurs espoirs amoureux dans l'émission. Leur portrait a été diffusé en janvier dernier. Tous ont reçu des courriers de prétendantes et de prétendants. Les premières rencontres vont pouvoir commencer et tous vont avoir sur le dos, entre guillemets, pendant les speed dating, Karine Lemarchand, par des petits conseils. J'ai l'impression, Karine Lemarchand, que vous vous appliquez de plus en plus dans ce moment crucial de l'émission.
8: Dans les speed dating, cette fois-ci, je suis celle qui leur parle à l'oreille, qui suis un peu maîtresse du temps. Et disons que l'accompagnement, il a été filmé, mais je l'ai toujours eu depuis que je fais les speed dating. Là, ce qui est marrant, c'est qu'on me filme aussi dans les non-dits. Bah, toute la difficulté, c'est quand même qu'il faut les accompagner, mais il faut que ce soit leur choix. En aucun cas, on peut prendre cette responsabilité-là. Donc, c'est très compliqué. En fait, je pense qu'on le saisit bien de les mettre sur la voie de personnes qui leur sont compatibles, alors qu'ils peuvent être totalement emballés par quelqu'un qui leur plairait physiquement. Et il faut vraiment leur faire comprendre que l'attirance ne veut pas dire la compatibilité. C'est tout mon rôle, en fait.
4: Est-ce que traditionnellement, ce moment-là, c'est un moment qui est particulièrement fort dans une saison?
8: C'est surtout le moment essentiel où il ne faut pas se tromper, parce que de cette rencontre-là va naître l'envie de prendre 2 personnes à la ferme. Et si jamais ils se trompent de casting, s'ils se trompent de personne, ça n'ira nulle part.
4: Est-ce qu'il y a encore parfois un moment où un agriculteur vous surprend dans sa réaction? Est-ce que ça vous fait penser à quelqu'un, par exemple, vous vous dites « alors ça, je ne m'y attendais pas du tout ».
8: Ah, mais toujours, il y a toujours des fois des coups de cœur, je ne vois pas du tout la chose arriver. Je me dis, pour moi, c'était évident qu'elle ne lui plaisait pas, il se passait rien, ils n'avaient rien à se dire, et quand elle repart, il dit j'adore. Et alors là, les bras m'en tombent, et chaque saison, ça arrive comme ça.
4: Les petits secrets de l'ouverture des courriers dans L'Amour est dans le Pré, chaque lundi soir sur M6. À demain pour un peu d'amour et beaucoup de coulisses télé.
0: Tout de l'aventure, Patrice Gascoigne, car demain, il sera question de la nouvelle saison de Koh-Lanta. Dans un instant, Stéphane Bern et l'invention du stéthoscope. Parfois, des idées viennent de manière inattendue. Ça sera juste après Pierre Demar, je pense à vous, sur votre radio ici.

0: Je pense à vous sur votre radio ici, Pierre Demar, qui sera en tournée à partir du mois de novembre. Première date à Reims, Strasbourg et Grenoble. 5h27 chaque jour avec ici un peu d'histoire avant l'actu avec Stéphane Bern. Et ce matin, on voyage au temps de la médecine et de la bienséance. Les deux faisaient bon ménage.
1: Quand un médecin cherche comment écouter le cœur d'une patiente sans poser directement son oreille sur sa poitrine. Direction deux siècles d'auscultation. Début 19e siècle, diagnostiquer une maladie pulmonaire reste très artisanal. Les médecins regardent les patients tousser, tapotent le thorax, écoutent vaguement la respiration. Bref, on est parfois plus proche de la devinette que du scanner.
2: En ne confondant pas, est-ce que ça vous chatouille ou est-ce que ça vous gratouille?
1: À l'hôpital Necker, René Laennec examine une jeune femme souffrant de troubles cardiaques. Problème, les méthodes habituelles ne lui apprennent pas grand-chose. Et poser directement l'oreille sur sa poitrine. Le médecin breton juge ça, disons, peu convenable.
3: L'ennui avec moi, c'est que je suis un grand timide.
1: Le 19e siècle adore la science, mais apprécie encore plus la pudeur. Quelques heures plus tôt, près du Louvre, Laennec a observé des enfants jouer avec une poutre en bois. L'un gratte une extrémité pendant que l'autre écoute le son transmis à distance. Le médecin tente alors quelque chose. Il roule une feuille de papier en cylindre, la pose sur la poitrine de sa patiente et écoute à l'autre bout. Et la surprise, les battements du cœur lui paraissent plus distincts qu'en écoutant directement. Pour arriver à Grey's Anatomy, il fallait donc passer par MacGyver.
4: Le docteur miracle arrive, il l'ausculte aussitôt.
1: Laennec perfectionne ensuite l'objet avec un cylindre de bois démontable. Le stéthoscope est né. Aujourd'hui encore, le stéthoscope reste le symbole du médecin. Pas mal pour un tube à pudeur improvisé avec une feuille de papier. Comme quoi, certains tubes deviennent des hits sans jamais passer à la radio. Enfin, jusqu'à ce matin.
0: Évidemment, merci Stéphane Bern pour ce voyage dans le temps qui demain nous emmènera jusqu'en 1659 dans le sud-ouest de la France où deux pays se disputaient la propriété du Nil. Une petite radio portable solaire qui fait aussi réveil, lampe, torche et plein d'autres choses. Appelez-nous pour la gagner 0810 055 056. Appelez-nous maintenant. 5h30 sur votre radio ici. Toute l'actu en France et dans le monde, c'est maintenant avec le 90 secondes de Valentine Letess.
5: La présidentielle de 2027, déjà dans le viseur de cette rentrée très politique. L'eurodéputé de gauche, Raphaël Glucksmann, s'est officiellement déclaré candidat hier soir sur TF1. À la veille d'un conseil des ministres de rentrée, Emmanuel Macron s'entoure de son gouvernement à 10h ce matin. Patrick Bruel n'est pas le bienvenu à Dijon, comme à Laval. Leurs maires le disent à votre radio ici ce matin. Les concerts du chanteur prévus à l'automne sont qualifiés d'inappropriés par les élus. Patrick Bruel est mis en examen dans 4 affaires pour viol, agression sexuelle ou tentative. Des voitures sans permis en leasing social pour les apprentis des zones rurales. La ministre déléguée à la formation professionnelle l'annonce dans Le Parisien aujourd'hui en France, sans dire quand ni combien de voitures seront proposées en location à bas prix. Sabrina Roubache appelle les entreprises à investir dans la jeunesse. Moment de joie et d'aventure pour certains, invivable pour d'autres. L'Ultra Trail du Mont Blanc commence à Chamonix, 23e édition désormais d'une semaine de course dans le massif de Haute-Savoie. 10 000 coureurs participent encore cette année et plus de 100 000 spectateurs attendus. À la 11e place désormais des meilleurs joueurs de tennis au monde, le français Arthur Fils, grâce à sa victoire hier au Masters 1000 de tennis à Cincinnati aux États-Unis. Le joueur de 22 ans frappe très fort à une semaine de l'US Open. Et puis à l'heure du petit déjeuner, voici le plus grand plateau de fromage du monde. 388 mètres de fromage de chèvre, record hier dans le Périgord, à voir en vidéo sur ici.fr.
0: L'info du jour, c'est la très forte augmentation du prix du fioul.
5: L'été s'achève sur une belle grimace pour les 2,5 millions de foyers encore chauffés par ce dérivé du pétrole. C'est le moment de remplir les cuves avant l'hiver et le prix moyen ce lundi grimpe à 1 691 € pour 1000 litres. 1 € de plus depuis hier, Sam Perrier, et ça ne fait qu'augmenter jour après jour.
6: Oui, Jean-Luc s'en est bien rendu compte. Pour remplir les 500 litres de sa cuve de fioul, il a déboursé 810 euros.
7: Ça fait une belle semaine encore, ça, hein ?
6: Mais ce retraité d'Aubagne n'a pas eu le choix.
7: Ça a été dans l'urgence, puisque je me suis rendu compte que la cuve en était presque vide. Et effectivement, ça a été la surprise. L'année dernière, on a payé 1,10 € le litre. Ça a drôlement augmenté et c'est pas normal.
6: Une hausse de 50% en seulement un an. Forcément, cela change les habitudes des clients. Christophe, le livreur, le remarque presque à chaque tournée.
8: C'est devenu un budget. Avant, c'était pas trop un budget. Pour le fioul, c'était quelque chose qui n'était pas très cher. Mais maintenant, on est sur des personnes qui vont faire des 200, 300, 500 litres sur une cuve de 1000. Mais le plein, ça se fait plus.
6: Celui qui s'en rend bien compte, c'est le patron de la société. À l'ESLC Provence à Marseille, les journées sont calmes. 5 livraisons par jour en ce moment. L'an dernier, à la même période, les camions enchaînaient 20 rotations. Les clients attendent, c'est ce que constate le directeur Pascal Fillot.
9: Ils consultent, c'est-à-dire qu'on a quand même des appels pour avoir le prix, mais quand on leur donne le prix, ils se posent la question, c'est vrai que c'est l'été, ils n'ont pas de besoin, ils hésitent, ils nous demandent conseil, malheureusement on n'a pas la boule de cristal, les gens sont complètement perdus.
5: Une augmentation depuis la mi-février, lorsque la guerre au Moyen-Orient a commencé. Le prix du fioul, comme celui du carburant, subit les conséquences de la fermeture du détroit d'Ormuz, par laquelle transite environ 20% du commerce mondial de pétrole.
0: Merci Valentine. Du côté de la météo, eh bien pour un temps sec, il faudra un ciel dégagé. Pour un temps sec, il faudra être dans le sud-est, excusez-moi, ce matin, car partout ailleurs, c'est couvert et il y a des orages sur une bonne partie de l'Aquitaine et en Pays de la Loire. Attention à la vigilance orange aux orages prévus en Dordogne, Corrèze, Lot-et-Garonne, Lot, Aveyron, Gers, Haute-Garonne, Tarn-et-Garonne et Tarn. Pour les températures ce matin, il fait bon. Lille, 16 degrés, Metz, 17, Strasbourg, 18, Paris, 19, Brest, Annecy, 20, Montpellier, 25 et Biarritz, 27 degrés. Ça, c'est ce matin. Cet après-midi, le temps va continuer de se dégrader avec des orages annoncés par Météo France sur une majeure partie du pays. De la grêle est également prévue en Auvergne-Rhône-Alpes et en Provence-Alpes-Côte d'Azur. Seul le nord-est de la France devrait être épargné avec des éclaircies au programme. Et pour les températures, cet après-midi jusqu'à 31 dans le nord et 32 sur la moitié sud. Et puis demain, un temps plus calme est prévu avec quelques pluies ici ou là.
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0: Et ici, pour vous aider à bien démarrer ou continuer cette journée, qui est peut-être synonyme de retour au travail d'ailleurs, et oui, c'est déjà la rentrée pour certains. Quoi de mieux que la musique avec votre petit déjeuner, Zazie Larsen, sur votre radio ici.

0: En tournée à partir du mois de mars prochain, avis aux fans, Zazie Larsen dans la playlist d'ici 5h39.
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0: Valentine,
2: oui.
0: Comment faites-vous pour rencontrer des gens, des amis, hein, j'entends, ne me parlez pas de vos histoires d'amour. Hein.
2: Très bien, je promène le chien. Vous voulez une vie sociale, prenez un chien. Tout le monde vous parle.
0: C'est vrai ?
2: Tout
0: même ceux qui n'ont pas de chien d'ailleurs.
2: Tout le monde.
0: C'est une bonne idée. Et vous, comment faites-vous pour rencontrer des amis ? Vous participez à des soirées, vous multipliez les activités, vous parlez à quelqu'un dans la rue au hasard, vous les choisissez au travail, parce que c'est quand même plus pratique. Appelez-nous pour nous dire comment vous avez rencontré, par exemple, votre meilleur ami. 0810 055 056, 0810 055 056. Et on en parle juste avant 6h. Alors, pour éviter de rencontrer des arnaques cette fois-ci, comptez sur votre rendez-vous. Vous, c'est pas vrai. Et ce matin, Valentine, on parle de Doctolib.
2: Oui, de faux mails avec une promesse, un kit médical gratuit, compresse, pansement et même stéthoscope pour jouer au docteur, pourquoi pas. Évidemment, tout est faux. Audrazo nous explique tout à 5h40.
0: Et pour la musique, pas d'arnaque. Dans moins de 5 minutes, Damien O'David.

0: Christophe Sommer et Damiano David sur votre radio ici. Et bonjour Christophe.
1: Bonjour Christophe.
2: Bonjour.
0: Christophe, vous êtes en Gironde à Mérignac.
2: Oui, c'est ça.
0: Comment allez-vous Christophe ce matin?
2: Mais ça va très bien.
0: Bon. Pourquoi ça vous êtes debout si tôt?
2: Au travail depuis 4 heures.
0: Ah, qu'est-ce que vous faites comme travail Christophe?
2: Conduis un camion poubelle.
0: Un camion poubelle, ok.
2: Oui.
0: Et vous travaillez jusqu'à quelle heure?
2: Là, j'en ai jusqu'à 10h30, 11h à peu près.
1: Ah, c'est long quand même la tournée, Christophe.
2: Ben oui.
0: Bon. Vous avez pu prendre un peu de vacances cet été ou pas?
2: Oui, je suis parti. Enfin, j'ai pris 15 jours, mais je suis parti une semaine.
0: Vous êtes parti où? Dites-nous tout, on veut tout savoir.
2: Je suis parti dans les Landes, proche de Parentis.
0: Bon, et c'était bien? Qu'est-ce que vous avez fait là-bas dans les Landes?
2: Ah, ben farniente, camping, farniente, piscine, voilà.
1: Génial, vous n'avez pas été trop bousculé par les incendies, Christophe?
2: Sur Bordeaux, oui, mais après dans les Landes, non, ça allait.
1: Bon, super.
0: Bon. Eh bien, vous avez gagné la radio portable. Vous avez une petite radio dans votre camion poubelle, d'ailleurs?
2: D'accord.
0: Vous avez une petite radio dans votre camion ou vous nous écoutez sur le téléphone?
2: Non, j'écoute sur la radio normale.
0: Bon, et bien là, vous allez avoir une petite radio portative. Elle fait tout, lampe de poche, Bluetooth. Bon, voilà, vous pourrez l'emmener partout où vous voulez. Ça sera pour vous ou vous avez envie de l'offrir?
2: Non, ce sera pour moi.
1: Vous avez bien raison. Gardez-la, Christophe, gardez-la.
2: Après, si on n'est pas trop l'utilité, mais on verra.
1: Mais voilà. Si, au camping, ce sera super. Elle fait même lampe torche.
2: Ouais, ça captait rien là où on était. Donc,
0: Donc vous êtes content d'être venu au travail pour nous écouter sur la radio ici, alors?
2: Oui, mais c'était bien aussi sur Internet. Hein.
0: Je vous comprends. Bon, je vous souhaite une
2: Dans
0: très très belle
2: journée. Réseau, c'était très bien, ça nous allait très bien.
0: Je vous souhaite une très très belle journée, puis bon courage pour dans le camion.
2: Merci.
0: Allez, bonne journée. Bonne journée, Christophe. Au revoir.
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0: 5h43, chaque matin, votre radio ici vous aide à jouer les pièges et les arnaques du quotidien.

0: quotidien avec votre rendez-vous. C'est pas vrai, Audrazo, on fait attention aux faux mails d'Octolib, ils tournent beaucoup en ce moment.
1: Oui, dernière en date, c'est ma maman qui l'a reçu l'autre jour et il y a plusieurs collègues qui m'en ont parlé aussi. Le faux mail avec le logo d'Octolib et qui vous propose un kit médical gratuit. Un Medicare kit, c'est ce qui est écrit. Avec dedans, il y a une photo, un stéthoscope, des pansements, des compresses, du sparadrap, etc. Le mail vous dit que vous avez été sélectionné, agissez vite, seul un petit nombre de clients ont été invités.
0: Et Aude, c'est un gros mensonge, on ne recevra jamais ce kit médical gratuit.
1: Non, effectivement, et d'ailleurs soyez vigilants toujours quand un message arrive de nulle part et vous promet un cadeau. Il y a souvent Guy Souroche, vous avez aussi en ce moment le faux mail Vinci Autoroute, vous l'avez peut-être reçu, celui qui vous dit que vous avez gagné une glacière. J'ai vu aussi la fausse pharmacie qui nous fait miroiter une brosse à dents électrique et du dentifrice gratuit. Alors, question que vous me posez souvent, comment démasquer ces messages piégeux? Eh bien, ce qui doit vous mettre la puce à l'oreille toujours, c'est la l'adresse de l'expéditeur, l'adresse qui vous écrit. Je reviens sur le faux mail d'Octolib que ma maman a reçu. Alors, c'est trompeur, parce que je vois bien écrit d'Octolib quand je regarde le nom de l'expéditeur tout en haut. Mais regardez bien, l'adresse se termine en point US et pas en .fr. Et Doctolib, c'est français. La plateforme ne vous écrira pas avec une adresse américaine. Donc, passez votre chemin parce que l'escroc, comme d'habitude, en veut à votre compte en banque. Le faux cadeau a beau être soi-disant gratuit, il y a toujours un moment où vous allez devoir entrer votre numéro de carte bleue.
0: Comme par hasard. Merci Audrazo. Et si vous aussi, vous avez une arnaque à nous signaler, l'adresse ne change pas. ici.arnaqueaupluriel@radiofrance.com. Est-ce que vous savez pourquoi le décement des Pyrénées est surnommé rat trompette? Rendez-vous dans un instant pour le savoir après Damien O'David, Next Summer sur votre radio ici.

0: Soft Summer, Damiano Dabiz sur votre radio ici à 5h48. Bienvenue dans le monde merveilleux du vivant. Aujourd'hui, trois choses à savoir sur le dessement des Pyrénées. Bonjour Benoît Prospero.
1: Au programme, trompette, boule et le chiffre 2. Bonjour à toutes et tous. Vous voyez à quoi il ressemble le dessement des Pyrénées? Non, vous voyez pas, je vous donne un petit indice. Première chose à savoir, il est surnommé rat trompette. Rat, parce qu'il a un corps qui rappelle fortement celui du rat. Et trompette, parce qu'il joue de la trompette. Non, mais pas du tout, mais regardez pas comme ça, c'est pas vrai. Trompette, c'est à cause de son museau très allongé, si bien que l'on dirait une... trompette, voilà, oui, exactement. Un museau de 2,5 cm de long qui lui donne un air d'ornithorynque. Mais attention, ne vous trompez pas, son nom est trompeur, car il appartient en réalité à la famille de la taupe. Et par les baskets de la sauterelle, devinez où vit le dessement des Pyrénées.
0: Je dirais dans les Pyrénées.
1: Et je perçois là votre sens de la déduction, votre intelligence, votre génie. Le dessement des Pyrénées est endémique des Pyrénées et des massifs espagnols voisins. Et au-delà de ça, deuxième chose à savoir, le dessement des Pyrénées est une boule de poils mouillés. Je m'explique, ce tout petit mammifère... insectivore, qui pèse à peine 60 petits grammes, est un petit mammifère semi-aquatique. Ce qui signifie qu'il passe la majorité de son temps dans l'eau. Exactement. Et croyez-moi, il est très bien adapté au milieu aquatique. Pattes palmées, clapet de fermeture des narines et des oreilles, poils sensoriels sur sa longue trompe mobile et sur sa queue. Et notez qu'il peut se déplacer de jour comme de nuit et que sa trompe est toujours en mouvement. Vous savez pourquoi? Parce qu'à l'air libre, c'est pour sentir les odeurs et dans l'eau, c'est pour identifier et rechercher des proies.
0: Et en fait, si on le connaît peu, c'est parce qu'il est difficile à voir.
1: Eh bien ça oui, hein. Et avec son corps, qui pourrait nous faire croire qu'il vient d'ailleurs de notre continent, il nous rappelle que la biodiversité juste à côté de chez nous et partout sur la planète est beaucoup plus riche qu'on ne le croit. Et à ce sujet, troisième chose à savoir, il n'existe seulement que deux espèces de dessement dans le monde. Le dessement des Pyrénées donc, et le dessement de Russie, qui est 8 fois plus gros. Le monde vivant est merveilleux, préservons-le. 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
0: Et nous savons désormais pourquoi le dessement des Pyrénées pourrait jouer de la trompette. Merci Benoît Prospero.
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0: Vous vous êtes peut-être déjà retrouvé seul un midi ou un soir au restaurant, dans un bar ou au camping. À ce moment-là, c'est vrai, on n'ose pas forcément aller vers un groupe d'amis qui se connaissent déjà et que nous, on ne connaît pas. Alors, deux collègues et amis ont eu une idée, Robin Bernot.
3: Imaginez une application pour faire de nouvelles rencontres amicales juste autour de vous.
4: J'ai beaucoup voyagé aussi moi à l'étranger, j'utilisais une application similaire. Ça m'a permis de me faire des amis pour la soirée que j'ai retrouvée ensuite.
3: À Perpignan, Clément Alès a co-créé l'application Link Us que l'on pourrait traduire par « Connectons-nous », ce lien entre nous. Et l'idée est toute simple, créer du lien là où les gens sont déjà réunis mais pas forcément ensemble.
5: Ça s'adresse par exemple à des lieux de vie comme les bars, les boîtes de nuit, les campings. Donc vraiment des lieux de vie de façon générale.
3: Mais alors, comment ça marche? Voici les explications de Clément à John Bourgeois d'ici Roussillon.
5: Alors c'est très simple, déjà bon, vous vous inscrivez et puis après c'est un peu comme un réseau social localisé dans un lieu. Par exemple, vous êtes proche d'un bar partenaire, vous allez être géolocalisé à l'intérieur, vous souhaitez rentrer dans le lieu et là vous allez voir les personnes qui sont connectées en même temps que vous. Vous pouvez discuter avec eux via des chats éphémères.
3: Alors ici, à Perpignan, ça marche, mais vous, qu'en pensez-vous? C'est vous.
6: Comme moi, je voyage tout le temps, je suis souvent seul, justement. C'est même le problème.
3: Pour Ludovic, la quarantaine, c'est une excellente idée. Bon, faut dire que Ludo, dans le train, aux yeux des autres voyageurs, c'est un peu un ovni.
6: Les gens, des fois, sont surpris quand je leur dis bonjour. Ils sont surpris, ils me regardent étonnés, alors que c'est la base de se regarder, droit dans les yeux, se dire bonjour.
3: Jeanne, elle, semble un petit peu plus mitigée.
7: C'est une tentative de recréer du lien entre les gens, mais c'est triste qu'on ait besoin d'une application pour le faire. Parce qu'on a juste à se regarder et à se parler. Je pense que si on veut, ça marche.
3: Oui, sur le principe, je suis d'accord. Mais encore faut-il oser. Et ça, ce n'est pas une évidence pour tout le monde.
4: Je pense à des personnalités plus timides que d'autres. Et en tout cas, pour les personnes qui sont plus timides, je pense que c'est bien.
3: Aujourd'hui à Perpignan et désormais aussi à Toulouse, l'application LinkUS, L-I-N-K-U-S, gratuite et téléchargeable sur toutes les plateformes, annonce avoir déjà créé plus de 50 000 connexions.
0: Merci Robin Bernou. On vous retrouve demain avec une autre idée qui marche, celle du dispositif Argent de Poche. Et vous, qu'en pensez-vous ? Comment vous faites-vous des amis grâce à des activités, le hasard, des rencontres au travail ? 0810 055 056, appelez-nous maintenant pour nous raconter. Et on se parle juste après Louis Bertignac sur votre radio ici.

Louis Bertignac qui sera sur scène en novembre pour quelques dates. Profitez-en, ces idées-là sur votre radio. Ici 5h57 et on continue en musique à présent avec The Ronettes. C'est parfait pour se réveiller de bon matin. Biba Baby, on va chanter et danser avec Valentine sur votre radio ici.

0: Ronettes, Be My Baby. Merci d'avoir passé ce début de journée avec nous. On se retrouve demain avec Valentine Letesse, car maintenant, place à l'équipe d'ici matin à vos côtés. Bonjour à tous.
1: Tiens, tiens, tiens, une nouvelle voix sur votre radio locale. Le gong de la rentrée d'ici matin va sonner dans quelques instants. Je suis ravie de vous retrouver. On ne se connaît pas encore très très bien, mais on va apprendre à se découvrir. Bonjour Florian Cazola.
2: Bonjour Nina, c'est bien ça donc?
1: Tout à fait, Nina Lombardi, ici matin de 6h à 9h, avec toujours plus d'actu locale, de musique, de bonne humeur, et aussi pas mal de nouveautés.
2: Merci beaucoup. Bah, comme vous, une nouvelle tête, une nouvelle semaine, une nouvelle grille, tout qui recommence, quelques changements, mais il y a quand même des fondamentaux qui restent là, notamment les infos.
1: Je déclare la saison 2026-2027 d'Ici Loire-Océan ouverte.
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1: Bon réveil, merci d'écouter Ici Loire-Océan. Il est tout de suite 6h.
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1: Les infos d'ici, Florian Cazola.
2: À Vertoux, c'est un sujet très sensible à une semaine de la rentrée des classes. Pendant les vacances, deux cas d'agression sexuelle sur des enfants ont été signalés à l'école privée catholique Saint-Martin et Saint-Joseph. Une première plainte a été classée sans suite, mais une seconde a de nouveau été déposée la semaine dernière à l'encontre d'un homme sur un enfant de moins de 5 ans, de quoi provoquer une vive inquiétude chez ses parents d'élèves que vous avez rencontrés, Xavier Grumeau.
4: Les premiers faits remontent au mois d'avril dernier. D'après Stéphane, parent d'élève de l'école, le même schéma s'est répété sur les deux agressions.
5: C'est pendant la pause déjeuner et apparemment les deux cas, c'est quand ils sont accompagnés aux toilettes. C'est à ce moment-là que les faits se passent.
4: Pierre scolarise aussi sa fille dans cette école où la communication avec l'équipe manque cruellement.
6: On a du mal à accéder à des informations comme est-ce qu'ils ont bien mangé le midi, est-ce qu'ils ont tout mangé, est-ce qu'ils sont tristes, est-ce qu'ils sont heureux, est-ce que voilà, ça c'est plus compliqué auprès des enseignantes et des aides-sam.
4: 500 parents de l'école se sont donc regroupés sur une messagerie WhatsApp pour en discuter.
5: Le maître mot c'était l'inquiétude, l'incompréhension des parents, parce que ce sont des faits dont on entend parler régulièrement dans les journaux, malheureusement. Et là ça nous touche au plus près et on se dit c'est pas possible.
4: Avant la rentrée de septembre, la question se pose donc de maintenir ou non son enfant dans l'établissement.
5: On a entendu qu'il y a déjà beaucoup de parents qui ont pris la décision d'enlever leurs enfants sans même attendre.
6: Moi, personnellement, j'ai pas envie de laisser ma fille rentrer dans une école où je sais qu'elle peut être agressée sexuellement lorsqu'elle va prendre son déjeuner à la cantine le midi. C'est hors de question. Nous, on souhaite qu'une chose, c'est que nos enfants rentrent en pleine sécurité et en toute confiance avec l'école.
4: Les parents d'élèves espèrent donc des réponses ce soir lors d'une réunion prévue avec l'équipe pédagogique des écoles Saint-Martin et Saint-Joseph.
2: Et du côté de l'établissement, on promet une communication d'ici demain matin après ces deux cas présumés d'agression sexuelle ces dernières semaine. Un nouvel accident mortel sur les routes de Loire-Atlantique. Hier, un motard de 48 ans a perdu la vie dans une collision avec un poids lourd. Ça s'est passé sur une petite route de Prinquiau, près de Savenay. Le passager du motard, un ado de 13 ans, a également été blessé. Quant au chauffeur du camion, il a été hospitalisé dans un état de choc. Un incendie et des retards en cascade. Hier après-midi, un feu de talus près de Saint-Pierre-des-Corps a provoqué de grosses perturbations sur les rails. Cela a notamment concerné la ligne Tours-Nantes. À Paris-Austerlitz, les passagers d'un train à destination de Nantes ont même été bloqués pendant plus de 2h30. Le retour à la normale est intervenu dans la soirée, indique la SNCF.
1: Ici Loire-Océan, 6h02, les trottinettes électriques dans le collimateur de Châteaubriant.
2: Après Paris, la commune de Loire-Atlantique est une des toutes premières en France à rendre obligatoire le gilet réfléchissant et le casque pour tous les usagers des trottinettes électriques. En cas de non-respect, l'amende peut grimper jusqu'à 135 €. Et depuis une semaine et l'entrée en vigueur de cette nouvelle mesure, les 9 policiers municipaux de Châteaubriant traquent la moindre infraction. Morgane Guillaumard.
7: On part en patrouille avec Gilles Blanchard.
8: On suit l'utilisateur de trottinette et s'il fait une infraction, on l'arrête.
7: Policier municipal et moniteur prévention routière.
8: Le casque devrait être obligatoire au niveau national. Avec l'arrêté, on va pouvoir être beaucoup plus actif par rapport à la sécurité et la santé de tous.
7: Après avoir tourné pendant 20 minutes, on ne croise toujours personne en trottinette électrique.
8: Tout le monde est au travail et voilà, on n'a pas trop de chance.
7: Pourtant, le soir et surtout en dehors des vacances, ils sont bien là. 35 infractions d'usagers de trottinettes électriques ont été constatées depuis le début de l'année. Flavie, une commerçante du centre-ville, les voit passer.
9: Dans la journée, il y en a quand même, on va dire, 4-5 des fois quand on voit, ça passe régulièrement. Ouais. Et non, il n'y a pas souvent de protection, c'est short t-shirt, surtout cet été où il fait très chaud. Donc.
7: Alors, les obliger à porter un casque et un gilet réfléchissant, c'est une bonne idée pour Aude, une autre riveraine.
10: Ils grillent les stops, ils vont trop vite. Sur les petites routes notamment, parce qu'ici on est en campagne, les petites routes elles sont pas éclairées et donc ils ne sont pas visibles en trottinette et c'est dangereux.
7: Encore plus quand ils roulent vite car ils ont des trottinettes électriques débridées, même si c'est interdit.
2: Des usagers qui s'exposent à une amende très salée, dans ce cas-là jusqu'à 1500 euros et la confiscation de la trottinette si elle est contrôlée à une vitesse supérieure à 25 km/h. Les nouvelles règles pour les trottinettes électriques à Châteaubriant, on y revient tout à l'heure dans l'info d'ici à 7h30. Gare aux appels frauduleux, la police nationale de Vendée appelle ce matin à la plus grande vigilance au téléphone. Des individus se faisant passer pour des policiers indiquent notamment à leurs interlocuteurs qu'une plainte aurait été déposée à leur encontre et qu'ils seraient donc redevables d'une somme d'argent. C'est bien évidemment une arnaque. La police rappelle qu'il ne faut jamais communiquer ses informations personnelles ou ses coordonnées bancaires par téléphone. Et dans le cas où vous êtes victime, elle vous recommande d'aller déposer plainte le plus vite possible. À suivre également d'ici une demi-heure, cette balade au cœur des marais salants de Noirmoutier. La sécheresse, les canicules à répétition ont au moins fait quelques heureux, les sauniers notamment. Ils s'attendent à un été record après 70 jours de travail non-stop dans les œillets. Près de 6000 tonnes de sel devraient être récoltées cette année. C'est du jamais vu.
0: En football, les heures sont déjà comptées pour Michel Derzakarian.
2: L'entraîneur des Canaries se retrouve sur un siège éjectable et nul ne sait si l'Arménien sera encore sur le banc des jeunes samedi à Guingamp, la faute à un début de saison pathétique. Le FC Nantes est ce matin la seule équipe à n'avoir toujours pas marqué le moindre point après 3 matchs de Ligue 2, Marius Delaunay.
11: Le naufrage collectif contre Rodez sera peut-être celui de trop pour la direction du club. Michel Derzakarian, on le sait, pour lui, ça ne tient plus à grand-chose.
12: Si je me fais renvoyer, écoutez, j'irai à la retraite. Hein. Voilà. Si on n'est pas content de mon travail, ben, on me renvoie et basta.
11: La défaite de ce week-end a posé beaucoup de questions hein, dans son vestiaire. Elle a aussi plongé l'entraîneur dans une colère noire. Il est même sorti de la conférence d'après-match samedi en tapant des poings sur la table. Son troisième passage sur le banc du FC Nantes pourrait certainement aussi être le plus court pour un homme qui a toujours entretenu des relations très particulières avec la famille Kita.
12: Moi, je dirais les choses en face aussi. Pas que à ma direction. Ils m'ont repris, ils m'ont donné l'opportunité de revenir à Nantes. Les joueurs, il faut qu'ils se bougent le cul aussi. Faut arrêter un peu.
11: Et le constat est implacable. Le FC Nantes réalise la pire entame de saison possible. 3 matchs perdus pour débuter. Ce n'était encore jamais arrivé dans l'histoire du club.
2: Et des ambitions qu'il faut déjà revoir à la baisse. L'objectif remonté en Ligue 1 semble déjà loin. Plusieurs joueurs ont déjà avoué que la lutte pour le maintien était désormais plus réaliste pour ces Canaries terrassés 5-2 samedi et qui accusent déjà 9 points de retard sur le leader Saint-Étienne.
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0: Et c'est un temps mitigé et orageux pour commencer la semaine. Le ciel est gris, quelques éclaircies possibles dans la matinée avant le retour des orages en début d'après-midi. Météo France affiche actuellement une moyenne de 18 degrés, que ce soit à Nantes, à Saint-Nazaire, au Sable d'Olonne ou à La Roche-sur-Yon cet après-midi. Nous sommes dans les normales de saison pour une fin août, 20 degrés à l'Île-Dieu, 21 en Croisic, 22 à Cholet, 23 à Nantes. Et la maximale sera de 26 degrés à la Pommeraye. Soyez prudents et prenez un parapluie. Les orages peuvent parfois être violents.
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0: Elle va ensoleiller notre journée avec ses rythmes Calypso et Ellie Medeiros du groupe Ellie Jacquenot qui a tourné la page de ses années punk avec ce titre à Bailar Calypso, un peu de pop caribéenne à tout pile. 6h08 sur votre radio locale ici.

0: Et Lumédéros pour la musique d'ici Loire-Océan.
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0: Bonjour et merci d'avoir choisi Ici Loire-Océan. Coucou, c'est moi, Nina, la nouvelle voix de votre réveil matin. Je suis très heureuse de vous accompagner de 6h à 9h en Loire-Atlantique et en Vendée. Et pour cette nouvelle saison, l'envie de vous avoir ici encore plus avec nous. Vous faites partie de l'équipe d'Ici Matin avec, vous allez voir, de nouveaux rendez-vous tout au long de la matinée. Témoignages, jeux, bonne humeur. Ici Matin, c'est vraiment votre matinale. Dans le prochain quart d'heure, on va aller en plein cœur du vignoble du Muscadet. Et puis si vous cherchez une place en crèche, une crèche inter-entreprise, ouvre ses portes aux habitants de Cap Atlantique. Mais on commence par les bonnes manières. Nous sommes le lundi 24 août 2026. Bonne fête au Barthélémy, bonne fête également au Nathanaël et au Bartholomé. Bon anniversaire à Jean-Michel Jarre qui fête aujourd'hui ses 78 ans. Et à Alex Lutz.
3: Bonjour.
4: Bon. Ils doivent être concentrés.
3: Ah oui,
4: ils doivent être concentrés, hein. C'est la rentrée pour tout le monde.
0: Bonjour et bon anniversaire donc à Alex Lutz.
5: Qui et Daniel fête... Morin aussi qui fête son anniversaire aujourd'hui.
0: Oui, absolument.
5: Il y en a plein des mais personnalités plein.
0: Oui,
5: qui fêtent
0: leur
5: anniversaire.
0: Il y en avait beaucoup. Alors Alex Lutz, lui, aujourd'hui, il a 48 ans. Voilà. Et surtout, bon anniversaire à vous si vous êtes né un 24 août. C'est une première nouveauté si vous nous appelez là tout de suite maintenant au 02 40 73 6000. Un cadeau d'anniversaire de la part de toute l'équipe d'ici matin. Aujourd'hui, votre sac de sport. Alors c'est un petit peu dans l'esprit d'un sac polochon en toile de coton légère. Je suis allée le voir vendredi
5: c'est
0: pour
5: bien
0: voir
5: pratique.
0: Un petit peu à quoi il ressemblait. Parfois aussi très pratique pour aller faire des courses ou pour aller à la plage. C'est pas que pour faire du sport. 02 40 73 6000. Venez fêter votre anniversaire avec nous, parce qu'ici, c'est chez vous.
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0: Ici, on met en avant vos initiatives locales. Ce matin, Hervé Marchioni prend la direction de Guérande avec une crèche associative qui tombe à pic pour les salariés de Cap-Atlantique.
6: La bonne idée à Guérande, la crèche Les Bébés d'Éole ouvre de nouvelles places. À l'origine, cette crèche a été créée pour les salariés des entreprises de la zone de Viljat, mais elle s'ouvre désormais à toutes les familles et entreprises de la presqu'île guérandaise. Julie Riblo-Ribeiro, directrice de cette crèche Les Bébés d'Éole.
7: C'est un projet qui est pensé pour l'enfant et sa famille, mais aussi en adéquation avec la réalité du monde de l'entreprise. Donc, qu'est-ce que ça veut dire concrètement? Des amplitudes horaires larges, 7h-19h30, des plannings variables possibles pour les familles, des délais courts de prévenance pour pause de congé, pas de fermeture estivale. Le plateau technique est composé de 10 professionnels, toutes diplômées d'État. C'est important pour nous, peu importe le diplôme que nous avons et le temps passé sur la structure, d'avoir forcément des temps de présence terrain pour créer du lien avec les enfants et avec les familles. Alors, la chance que nous avons, c'est qu'à la fois, nous sommes très très près des axes routiers principaux et stratégiques, en pleine zone commerciale, mais en même temps, nous sommes plutôt bien cachés. Ça évite nuisances sonores, ça évite pollution visuelle et autres. Et en effet, on a la chance d'avoir un bâtiment qui maintenant a 12 ans d'existence et qui vieillit très bien. On a un confort thermique sur toute saisonnalité, hein, puisqu'on a un fonctionnement de chauffage et de climatisation inversé. On a accès à un jardin et un potager conséquent avec de l'herbe végétale, des arbres. C'est plutôt un plus.
6: Pour les parents, le coût des bébés d'Éole est identique à celui des crèches municipales avec prise en compte des tarifs sociaux. La crèche est donc dorénavant ouverte à toutes les familles et entreprises de Cap-Atlantique ou même d'autres régions dont les salariés travailleraient sur le territoire de Cap-Atlantique. Les bébés d'Éole, c'est 28 rue des Salamandres à Guérande. Le contact téléphonique et le mail à votre disposition. disposition au standard de votre radio.
0: Et il y aura aussi des ateliers lecture et des ateliers yoga pour éveiller la curiosité des tout-petits dès la rentrée, du yoga pour bébés. J'adore l'idée personnellement.
5: Mais ça marche super bien. Hein.
0: C'est vrai ?
5: Oh, oui, j'en ai déjà fait, c'est super.
0: Ouais, bon, après, pour
5: il faut
0: bébé ?
5: Ouais, pour bébé. La mienne, elle avait 3 mois quand on a fait ça. Encore faut-il la maintenir concentrée, ce qui est autre chose.
0: Mais elle apprend à respirer correctement, c'est ça ?
5: Ouais, et puis ça permet d'avoir un temps où il s'apaise, quoi.

0: Un gros classique dès le matin. Imagination sur votre radio locale. On continue d'aller à votre rencontre sur ici Loire-Océan et en pleine saison des vendanges. Cathy Kerzéro a eu envie de nous faire découvrir le travail de maître de chais.
1: À l'heure des vendanges, historique puisque le raisin n'a jamais été récolté de façon aussi précoce dans le vignoble nantais, rendez-vous à la Effoissière, au domaine des Gillières, avec Marie-Yvonne Prévost.
2: On est à l'intérieur du chai, au-dessus des cuves où on vinifie notre vin, notre muscadet Sèvres-et-Maine.
1: En dessous, il y a combien de litres là ?
2: Là, vous avez plusieurs cuves qui font à peu près 100 hectos chacune, donc 10 000 litres chacune.
1: Je suis sur un océan de vin.
2: Voilà, c'est ça exactement. Vous avez des piscines intérieur. On pourrait en faire des spas même des fois, quelquefois.
1: Et vous, vous êtes arrivée ici en 2007, après quand même un drôle de parcours.
2: Oui, effectivement, je viens de la région parisienne où j'étais assistante de direction pour une grande société. Dans le cinéma, voilà, c'est ça, le petit sigle éclair que vous voyez à la fin des films. Et mon mari a été muté dans la région et donc nous sommes venus par choix familial, on va dire, nous installer ici dans la région nantaise, que nous n'avons pas quitté depuis, puisque nous y sommes depuis, mon fils a 92-94. Et je voulais plus être derrière un bureau, à rester assise, bouger un petit peu, aller dans la nature, ce que j'ai trouvé ici en arrivant dans la région.
1: Et pourquoi le vin ?
2: Le vin, par passion du vin, par passion des accords mes vins, de la dégustation, chercher les petits arômes, chercher les petites touches de chaque vin.
1: Alors, il y a mille et un métiers dans le monde du vin, et vous, vous êtes devenu maître de chais. On dit pas maîtresse,
2: non,
1: de chais,
2: on dit maître de chais. Oui. Au masculin, mais bon, c'est un métier d'homme, mais qui nous réussit très bien aussi aux femmes. C'est la personne responsable de la cave qui va agir de la récolte jusqu'à la mise en bouteille. C'est-à-dire qu'au moment où les vendanges se font, on récolte le raisin, on presse pour obtenir un moût qu'on va faire fermenter. Et tout le processus de vinification, etc., jusqu'à la mise en bouteille. Voilà.
1: Qu'est-ce que vous aimez dans ce métier ?
2: Tout. Tout, parce que je suis passionnée par l'extérieur, la vigne. Ce qui est très important, c'est de la suivre toute l'année, voir comment elle évolue. Et puis ensuite, de quoi réussir à avoir des belles cuvées en finale. C'est une fin en soi, quoi. C'est l'aboutissement de toute une année de travail, quoi.
1: Vous ne les faites pas, mais vous avez 62 ans et,
2: oui,
1: 9 mois.
2: Et quelques mois, voilà, c'est ça.
1: Et donc, c'est la retraite.
2: C'est la retraite dans quelques semaines, voilà. Ouais, ça arrive tout de suite, là.
1: Et alors, projet pour la retraite ?
2: Projet pour la retraite, peut-être rester un pied dans le vin, quand même, malgré tout. On a grandi ici, finalement, hein, 25 ans dans une région, ou 30 ans, on ne la quitte pas comme ça, quoi. Puis c'est une merveilleuse région, donc voilà, quoi.
1: Une région, un vignoble, et surtout un domaine, celui des Gillières à la Effoissière, qui a accueilli Marie-Yvonne Prévost, maître de chais.
0: Les vendanges ont commencé très tôt cette année à cause de la chaleur, mais malgré un rendement plus faible, le cru 2026 devrait être au rendez-vous. Notre article complet est à retrouver sur le sujet sur ici.fr. Elle aussi promet un bon cru de concert à la fin de l'année à Paris. Céline Dion, c'est comme le bon vin, cher Florian, elle se fait rare pour mieux la savourer. Bonjour, pardon, merci, ce sont tous nouveaux titres et c'est tout de suite sur votre radio locale ici.
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0: Vous écoutez ici Loire-Océan. Merci d'être avec nous dans moins de 5 minutes. L'essentiel de l'actualité de ce lundi 24 août, Florian Cazola. Mais avant, l'horoscope de Catherine Viguier.
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0: Bientôt 6h30, la journée commence toujours avec un bon horoscope. Le meilleur, c'est celui de Catherine Viguier. Et aujourd'hui, Catherine, les Vierges sont valorisées?
8: Le soleil visite le signe de la Vierge jusqu'au 23 septembre.
9: Bélier, eh bien peu à peu, vos priorités sont une organisation au top et vous veillez aussi sur votre santé.
10: Taureau, excellente période avec des joies liées à un être aimé et aux enfants.
11: Gémeaux, vous êtes aidé, vous appréciez de n'être pas seul pour gérer vos ressources.
12: Cancer, gare aux emballements, faites attention à ce que vos mots ne dépassent pas vos pensées.
13: Lion, l'accent est mis sur vos gains, votre argent vous permet de bâtir un projet tout neuf.
14: Vierge, à vous de jouer. En cette période anniversaire, révélez-vous à l'intérieur et à l'extérieur.
15: Balance, face à une décision à prendre, ne brûlez pas les étapes, sachez patienter.
16: Scorpion, c'est avec un regain d'énergie que vous achevez ce mois d'août.
17: Sagittaire, les finances sont d'actualité et si vous attendez un retour côté travail, eh bien vous l'aurez.
18: Capricorne, essayez de négocier côté job et en couple, essayez aussi de vous entendre.
19: Verseau, cette fin août met l'accent sur vos possessions financières et spirituelles.
20: Poisson, vous pourriez faire la rencontre du siècle ou signer le contrat de votre vie.
21: Et pour nous tous, on espère se voir offrir le meilleur.
0: Bah dis donc, ça donne envie d'être poisson cette histoire. Rencontre du siècle ou le contrat de votre vie. Franchement, la semaine commence plutôt pas trop mal.
22: Il faut être fier de son signe astrologique. On n'en changera pas. Il faut l'assumer, même quand ça va un peu moins bien.
0: Ouais, mais aujourd'hui, il faut être poisson en tout cas. Merci Catherine, à demain.
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0: Ici l'Océan, il est 6h30, on va revenir sur la défaite des Canaries samedi après-midi. Troisième défaite en 3 matchs, 5-2 pour Rodez, ce qui maintient le FC Nantes bon dernier de la Ligue 2 malheureusement. Et puis je vous rappelle qu'aujourd'hui, si vous êtes né un 24 août, si c'est aujourd'hui votre anniversaire, vous nous appelez là dès maintenant 02 40 73 6000. J'ai un très très beau sac de sport ici, un sac qui peut aussi faire plein d'autres choses et partir faire des courses par exemple.
22: L'essentiel de l'actu en Loire-Atlantique et en Vendée à Vertoux, c'est une pré-rentrée mouvementée. Deux plaintes ont été déposées. Elles concernent des cas d'agression sexuelle sur de jeunes enfants à l'école Saint-Martin et Saint-Joseph. Une réunion est prévue aujourd'hui entre les parents d'élèves et la direction de l'établissement. Michel Darzakarian, vous en parliez, Nina. Déjà à deux doigts d'être viré, l'entraîneur pourrait ne pas survivre au début de saison catastrophique du FC Nantes. Troisième défaite en autant de matchs. Dans un instant, nous irons à Noirmoutier en Vendée. Mais d'abord, d'abord, on fait un tour de l'actu en France et dans le monde, le 90 secondes. Valentine.
2: Des orages violents arrivent sur toute une moitié sud de la France. 16 départements sont en vigilance orange, de l'Allier jusqu'au Gers à l'ouest et au Var à l'est. Attendez-vous à de puissantes rafales de vent jusqu'à 120 km/h et à de potentielles tornades, prévient Météo France. Contre la venue de Patrick Bruel, de nouveaux maires s'expriment. Celle de Dijon ou encore celui de Laval désapprouve le maintien de sa tournée dans leur ville. Le chanteur est mis en examen dans 4 affaires pour viol, agression sexuelle ou tentative et visé par une trentaine de plaintes. Avis aux apprentis des zones rurales. Des voitures sans permis en leasing social sont promises par la ministre de la formation professionnelle. Mais dans son interview au Parisien aujourd'hui en France, Sabrina Roubache ne dit encore ni quand ni combien de voitures seront proposées en location à bas coût. Un 20e candidat à l'élection présidentielle, Raphaël Glucksmann, met fin au suspense. L'eurodéputé de gauche s'est déclaré officiellement hier soir aux 20h de TF1. On vous présente tous les candidats en lice sur ici.fr. Pire semaine de l'année pour certains, magique pour d'autres. L'ultra trail du Mont Blanc commence en Haute-Savoie pour une semaine de course dans le massif. Probablement la dernière année sous ce format, puisque le maire de Chamonix entend réduire l'événement trop grand désormais pour sa ville. Comme beaucoup, vous les avez sûrement découverts pendant les Jeux Paralympiques de Paris. Les Bleus du Cécifoot, le football pour déficients visuels. Nos Français sont désormais double champions d'Europe après leur victoire 1-0 hier soir face aux Anglais.
22: L'info d'ici, Laure Océan file désormais à Noirmoutier ce matin à la rencontre de sauniers qui n'ont vraiment pas chômé cet été. Si la multiplication des canicules et la sécheresse ont fait d'immenses dégâts, elles font également le bonheur des sauniers en ce moment. Ils s'attendent d'ailleurs à récolter près de 6000 tonnes de sel rien que cet été. C'est du jamais vu et c'est même un petit peu trop pour ces sauniers, Maël Prévost, qui commence vraiment à être fatigué.
4: Dans tous les marais salants de Noirmoutier, le même spectacle, des tas de sel à perte de vue et des sauniers au travail.
6: Là, je suis en train de pousser le gros sel vers la table pour pouvoir le récolter.
23: Je le ramasse tous les jours, hein. En moyenne entre 1,5 tonne et 2,5 tonnes par jour.
4: Vincent Joly est producteur de sel depuis 19 ans sur l'île. Au bord du bassin se trouve l'ensemble de la récolte de cet été.
23: Ben, ça, c'est l'état de gros sel. Donc, il doit y avoir à peu près 80 tonnes de gros sel là, que j'ai sorti sur ce marais-là depuis le 15 juin. L'année dernière, j'ai dû faire un peu moins de 60 tonnes. Donc, il y a sans doute 20 tonnes de plus. Et après, je ne sais pas, hein, ça serait peut-être plus que ça. On se dit que les belles saisons, il faut les prendre, hein, parce que peut-être que l'année prochaine, on n'en verra pas.
4: On se dirige donc vers une collecte record, mais à quel prix? Voilà près de 70 jours que le saunier travaille non-stop sous la chaleur, sous le soleil.
23: Là, moi, depuis le 15 juin, 12 heures par jour, 6 heures le matin, 22 heures le soir. Je crois qu'on se met en mode machine, on n'y pense plus, et puis on regarde les jours passer, et puis ça avance. Je vous avoue, on scrute pas mal la météo en espérant qu'il va pleuvoir bientôt, mais bon, généralement, on attend le beau temps, et là, cette année, presque, on attend la pluie.
4: Et il y a bien quelques gouttes de pluie qui sont tombées hier à Noirmoutier, mais ce n'était pas suffisant pour sonner la fin de la saison.
22: Une saison à rallonge et qui contraste avec les derniers étés très pluvieux. Joël Piau, le directeur de la coopérative Sel de Noirmoutier, qui regroupe une centaine de producteurs associés, et à l'écouter, il va falloir s'habituer à ce climat déréglé et à des grands écarts dans les récoltes d'une année sur l'autre.
24: Quand vous sortez d'une année comme 2024 où on n'a rien produit, on a hâte de voir des années exceptionnelles comme celle-ci. On en avait connu une en 2022, donc elles sont quand même très très rapprochées. Donc on est plutôt habitué, mais plutôt satisfait de voir qu'on aura de la matière pour commercialiser. Effectivement, on va de nouveau battre un record qui n'est pas très vieux, puisque le dernier en date est de 2022. Donc 4 ans après, on renouvelle un nouveau record. On s'attend à 6000 tonnes, aux environ 6000 tonnes, quoi, ce qui est complètement exceptionnel. Donc effectivement, on est vraiment dans le dérèglement climatique. On a un modèle économique qui repose sur 3 années de stock minimum, justement pour faire face éventuellement à des années sans production. Donc on est sur un modèle résilient et on sait gérer justement ces niveaux de production très aléatoires. Mais voilà, après c'est complètement lié à notre métier, donc on sait qu'on aura des années avec, des années sans.
22: Joël Piau, le directeur de la coopérative Sel de Noirmoutier, l'été record des sauniers, dossier signé ce matin, Maël Prévost.
0: Merci Florian, retour de l'actualité à 7h. C'est un un début de semaine sous un ciel assez mitigé, surtout orageux en Loire-Atlantique et en Vendée. Ce matin, la grisaille domine avec tout de même quelques éclaircies possibles avant le retour des orages dès le début de l'après-midi. Prudence, prudence si vous prenez l'orage. Faites attention à vous. Côté température, comptez autour de 18 degrés ce matin à Nantes, à Saint-Nazaire, au Sable d'Olonne comme à la Roche-sur-Yon. Cet après-midi, on reste dans les normales de saison pour cette fin août, 21 degrés à Saint-Gilles-Croix-de-Vie, 23 à Nantes, 24 à Blain et jusqu'à 26 degrés à Angers. Côté circulation, écoutez, le trafic est plutôt très très fluide pour le moment sur le périphérique nantais. Ça roule bien aussi sur les grands axes routiers à 6h36. Si vous voyez quoi que ce soit sur la route, vous n'hésitez pas, vous vous arrêtez sur le bas-côté et puis vous nous appelez 02 40 73 6000. C'est Dylan qui prendra votre appel.
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0: Bon début de journée à tous. Gold, laissez-nous chanter. Je vous laisse chanter, Florian, dans le studio. Vous êtes prêts ?
8: Oui.

0: 6h40, la musique de Gold sur votre radio locale.
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0: Bon réveil avec Ici Matin, c'est sûrement l'heure du café avant d'aller au travail, avant que les enfants ou les petits-enfants se lèvent, avant d'aller aussi promener le chien ou de mettre la maison en route, avant de s'occuper du jardin ou tout simplement avant de savourer tranquillement votre journée. Profitons encore du calme de ce lundi matin pour s'informer. Il va y avoir du sport avec Guillaume Barré dans quelques instants, qui reviendra malheureusement sur la défaite des Canaries. Notre vétérinaire Pierre Fabin, lui, nous donnera quelques astuces pour bien démarrer la rentrée avec son chien, mais surtout, Romain Carré va nous rejoindre Florian dans le studio. C'est quand même la grosse nouveauté de cette saison. L'équipe d'Ici Matin s'agrandit. Nous sommes désormais deux à vous réveiller chaque matin entre 7h et 9h pour deux fois plus, voire trois fois plus de bonne humeur.
3: Évidemment.
0: Et Guillaume Barré, le week-end a dû paraître long aux supporters des Canaries.
4: Et la gueule de bois des fans nantais dure quant à elle après cette troisième défaite d'affilée en Ligue 2 face à Rodez. 5-2, qui a comme un goût de déjà-vu. Pour Cyril, supporter des Genevers, qui a suivi ce match avec nous en studio samedi dernier, passer d'un FC Nantes agréable à voir jouer à une équipe inexistante en une seule mi-temps sur la pelouse de la Beaujoire reste une énigme.
5: Ce match est incompréhensible parce que tu passes du tout à rien. Tu fais une première mi-temps qui franchement est de très bonne facture, je trouve. Tu dois même pas prendre un but, hein. Tu prends un but contre le cours du jeu, mais tu dois surtout finir la mi-temps dans une logique qui n'existe plus trop chez nous, mais tu dois finir avec 3 buts d'avance. Tu sors en menant 2-1, c'est déjà pas mal. Tu te dis voilà, et tu arrives sur la seconde période. Moi, on va pas me dire que c'est la sortie de corridor, non, je sais pas. Il y a quelque chose qui a lâché à un moment donné, mais le troisième but finalement de Rodez, tu le vois venir à des kilomètres. Et par contre, le quatrième, moi, je le voyais pas venir comme si vite. Et c'est la Bérésina, c'est une catastrophe en fait, parce que là, il y a rien. Il serait resté au vestiaire la deuxième mi-temps, finalement, c'était pareil.
4: Mais à défaut d'avoir des joueurs pugnaces sur le Prévert, la Maison Jaune peut compter sur de fidèles inconditionnels en tribune et qui seront toujours là derrière leur club. Toutefois, cette loyauté s'effrite peu à peu et cela inquiète Cyril, partisan d'un renouveau qu'il veut très rapide pour sortir à minima de ce présent bourbier.
5: On a envie de croire. En fait, je pense que si tous les supporters sont toujours là, c'est qu'ils ont envie de croire quelque chose, ils ont envie de croire à une nouvelle ère. Et je fais partie de cela. Mais effectivement, tant qu'on sera pas dans cette nouvelle ère, tant qu'on sera toujours avec un club qui est mal géré, ça dure depuis trop d'années, on continuera d'attendre.

0: d'y croire, mais à un moment donné, peut-être que de plus en plus de gens ne voudront plus y croire, et c'est là que c'est triste.
1: Triste, mais pas autant que la situation sportive actuelle du club. Nantes pointe à la toute dernière place de ce championnat de Ligue 2 avec 0 point au compteur. Un statut de lanterne rouge qui détonne avec l'ambition de remonter direct dans l'élite. Qu'on se le dise, pour retrouver les sommets, le chemin sera long et très sinueux.
2: Et la semaine risque aussi d'être agitée à la Jonelière. On en reparlera ce soir notamment avec notre nouvelle émission Ici c'est Canaries de 18h avec Abraham Donny et Jean-Jacques Lester ainsi que leurs invités. On passe des Canaries au conseil du vétérinaire Pierre Fabin parce que après avoir passé toutes les vacances non-stop avec notre chien, ça risque aussi d'être dur pour lui de ne plus vous avoir tout au long de la journée.
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2: Fini les longues vacances d'été où on passait nos journées ensemble à la plage ou au jardin. Avec la rentrée, nos chiens vont devoir réapprendre à rester seuls. Nous sommes avec le docteur Pierre Fabin pour voir comment éviter le drame à la maison.
6: Alors effectivement, le passage brutal d'une présence permanente à une absence de plusieurs heures par jour peut générer un choc émotionnel pour nos chiens. Si vous reprenez le travail du jour au lendemain, ils risquent de paniquer un petit peu. Ils peuvent détruire le mobilier, hurler à la mort ou s'oublier sur le tapis par pur stress. Il faut impérativement recréer de la distance dès aujourd'hui. Pour ça, instaurez des fausses absences. Sortez 10 minutes, puis 20, puis une heure sans lui. Le but est de lui prouver que vous partez, mais que vous revenez toujours. Et surtout, banalisez le départ. Ne lui faites pas de grands câlins dramatiques. Partez dans l'indifférence. Et pareil au retour, c'est la seule façon de lui montrer que l'absence est un non-événement total.
2: Et une fois qu'on a repris le travail, comment peut-on occuper son chien concrètement pour qu'il ne s'ennuie pas et ne s'attaque pas au pied du canapé par exemple?
6: Essayez de transformer son environnement en un immense jeu de réflexion. Un chien qui dort en vous attendant s'ennuie. Virez sa gamelle classique, donnez-lui sa ration de croquettes dans des jouets distributeurs ou des tapis de fouille juste avant de partir. Il va devoir chercher, renifler, lécher, ce qui va le fatiguer mentalement. Congeler de la pâté dans un jouet très résistant, ça peut l'occuper pendant plusieurs heures. Vous pouvez aussi cacher des friandises un peu partout dans le salon avant de franchir la porte. L'objectif, c'est que votre départ devienne le signal de la grande chasse au trésor et non plus le début d'une longue déprime.
2: Et côté activité physique, nos rythmes de promenade vont aussi changer avec la reprise. Faut-il compenser le manque de temps la semaine par de très très longues balades le week-end?
6: C'est un piège de la rentrée, le syndrome du chien du dimanche. On culpabilise de le laisser la semaine, alors le week-end, on le fait courir pendant 3 heures en forêt. C'est le meilleur moyen de provoquer des tendinites. Votre chien a besoin de régularité. Il vaut mieux se lever 20 minutes plus tôt le matin pour lui offrir une vraie balade dynamique où il peut se vider la tête avant votre départ. Le soir en rentrant, même si vous êtes fatigué, on ressort impérativement pour une bonne balade. Un chien a besoin d'exploration et de stimulation au quotidien, pas juste d'un marathon une fois par semaine.
2: Bon, si j'ai bien compris, on fait une chasse au trésor avec des friandises cachées dans les pièces de la maison pour l'occuper et on habitue son chien à être de nouveau seul la journée après les vacances. Moi je dis, ça mérite au moins une RTT tout ça. Et faire David pour la suite de la musique. Mon début de journée ici, Loire-Océan.

0: FR David pour la musique d'ici Loire-Océan.
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0: Et bonjour Romain Carré.
3: Mais qui êtes-vous, madame?
4: C'est pas bien de dire ça, Romain.
0: Je suis la petite nouvelle.
4: Lundi matin comme ça.
3: Bonjour Florian, bonjour Nina.
0: Bonjour.
3: Bon, moi j'ai appris à connaître Nina parce qu'elle s'est installée chez nous il y a quelques jours déjà.
0: Alors,
3: je sais qu'elle aime les huîtres, le muscadet. Elle adore faire des lessives le dimanche matin. Elle adore faire du sport et elle a un rire
0: contagieux.
3: Ouais, elle est très bon public et ça j'adore. Je suis ravi d'être avec vous, Nina. Je suis ravi d'être vous retrouver tous pour cette rentrée.
0: Je suis également ravie de réveiller la Loire-Atlantique et la Vendée à vos côtés, cher Romain. Merci pour l'accueil.
3: Gentil. Avec plaisir.
0: Et vraiment merci pour la bienveillance de toute l'équipe.
4: Faut vite le dire quand même.
3: Elle va pas être déçue du voyage, même je vous le dis.
0: Bon, Romain.
3: Oui.
0: Trois infos, trois bons plans pratiques, utiles et locales pour vous rendre service en Loire-Atlantique et en Vendée. Les trois plus de Romain Carré.
3: Et pour commencer, prenons un grand raccourci car c'est actuellement au cinéma chez nous et c'est la comédie de deux jeunes Nantais. Un grand raccourci. C'est le film qui a fait le buzz cet été avec ses réalisateurs Armand Fouex et Clément De Villiers, tous les deux 22 ans. Un film distribué partout en France. Alors on a beaucoup parlé par exemple dans le JT de TF1, celui d'M6, Télématin sur France 2 et bien sûr, puis évidemment dans nos studios. Armand Fouex et Clément De Villiers se sont connus au collège du Lokidi à Nantes à l'âge de 13 ans.
5: Et on était assis à côté le jour de la rentrée grâce à l'ordre alphabétique, en plus au fond de la classe, ce qui est très bien pour faire des blagues et commencer à devenir potes. Ça nous a bien servi. Et en fait, Clément écrivait déjà des histoires et moi j'avais ma chaîne YouTube. Et naturellement, on est arrivé à faire du court-métrage et à se dire, on rêve de devenir réalisateur un jour, on fera un film qui sort au cinéma, sans trop se rendre compte de ce que ça voulait dire. Mais en tout cas, l'après-midi, quand on se voyait, on était bien contents de faire des films.
6: Voilà, un grand raccourci. C'est l'histoire de deux cousins qui, confrontés à la fermeture du restaurant familial, décident de relâcher des rats pour lancer leur business de dératisation. Et dans les magouilles, vont croiser celles de deux jeunes femmes prêtes à trafiquer un concours de beauté pour faire connaître leurs bijoux.
7: Je m'appelle Louise, j'ai 23 ans, je suis conseillère funéraire et je participe au concours de Miss pour...
8: Pourquoi ?
7: Pour... je sais pas pourquoi.
9: T'es mon cousin, c'est fou, t'as pas un mot d'encouragement. Tu sais comment ça peut gagner un dératiseur ?
3: Oh. Ça s'appelle un grand raccourci, c'est vraiment un vent de fraîcheur dans le cinéma grâce à nos deux Nantais à la réalisation. C'est à voir à Nantes, en ce moment au cinéma Le Concorde, quartier Zola, boulevard de l'Égalité.
0: Vous voulez profiter de la tranche sur mer sans trimballer tout votre bazar? Ça tombe bien, la ville vendéenne a trouvé la solution.
3: Ouais, c'est un nouveau service bien pratique pour tous à la tranche sur mer. La ville accueille un nouveau dispositif de casier connecté et sécurisé. Ça se trouve place de la Liberté, ça s'appelle Vive Casi Move, c'est comme ça que ça s'appelle. Vous pouvez déposer vos affaires dans un casier sécurisé pendant quelques heures et profiter de votre passage à la tranche sur mer. Vous pouvez vous promener dans le centre-ville, rejoindre la plage, faire des achats, les mains libres. Et vous pouvez mettre par exemple le casque de moto, le sac à dos, les sacs, les affaires de plage, les poussettes, les valises. C'est entre 1,50€ et 2€ par heure. Avec l'installation de ce nouveau service, eh bien la Tranche-sur-Mer devient la deuxième ville à être équipée de ce dispositif. Ambiance. Et puis un nouveau jardin public de 5000 m² a ouvert cet été à Saint-Nazaire. Ça s'appelle le Parc du Toucan. Ce site est doté d'une végétation inspirée des forêts tropicales. Au cœur du quartier de la Trébale, le Parc du Toucan offre en fait des espaces de promenade, de repos, du mobilier de pique-nique, une aire de jeu pour les 3-12 ans, un arbre à basket. C'est une grande structure en forme d'arbre avec des paniers de basket. Il y a deux baby-foot, un grand toucan comme totem central. Le Parc du Toucan, c'est 5000 m² pour courir, jouer, se défouler. Bref, Saint-Nazaire vient d'inventer le parc idéal pour défouler les enfants et reposer les parents. Moi, ça m'arrange, perso. Les 3 plus, c'est chaque matin, c'est à 6h50 sur Ici Loire-Océan.
0: On commence la journée ensemble, vous faites partie de l'équipe, alors tous les jours, on va échanger autour d'un sujet, la question du jour. C'est juste après la musique de Patrick Fiori sur votre radio locale.

0: nouveautés de cette rentrée. On veut vous donner la parole sur des sujets d'actualité, des sujets qui font notre quotidien, des sujets qui nous préoccupent tous. C'est la question du jour, la question fil rouge de la matinée pour que vous soyez encore plus au centre de cette matinale. Première question, après tout ce qui s'est passé cet été, comment avez-vous vécu ces différentes canicules de l'été?
1: Bah oui, parce que face à la chaleur, chacun avait son petit plan de bataille, sortir tôt, rentrer vite, fermer les volets, allumer le ventilo et surtout plus bouger pour éviter de finir comme une flaque. Comment vous avez vécu cette période? Est-ce que vous avez investi dans un ventilo, une clim? Est-ce que ça jouait sur votre morale, votre fatigue? Racontez-nous votre été sous la chaleur et surtout vos petites astuces pour rester au frais. On vous attend sur WhatsApp au 02 40 73 6000, message texte ou message vocal.
0: Mais vous pouvez aussi nous appeler, hein, ouais. C'est le but du jeu, hein, pour qu'on en parle directement à l'antenne. 02 40 73 6000, on attend vos appels. À suivre, du rire avec Fred Ballard et ses experts de l'humour. Et on va voir que le téléphone, c'est bien, mais ça peut un peu aussi nous faire vriller la tête.
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0: Comment ferions-nous pour vivre sans smartphone? C'est la question que s'est posée Fred Ballard après un quart d'heure passé sur des vidéos de chats. Le smartphone accapare toute notre attention, mais il nous fait aussi bien marrer dans l'humour en tube.
5: De toute façon, on ne s'est jamais autant peu parler que depuis qu'on peut autant communiquer, mesdames et messieurs. Hein. Ça, c'est sûr. Hein.
6: Ah oui, c'est le paradoxe de notre époque numérisée. C'était censé nous faciliter les connexions humaines, cette petite merveille. Mais il y a eu des ratés dans le concept. Célig en a repéré quelques-uns.
5: Un autre truc avec ces appareils, vous avez dû en faire l'expérience. C'est, t'es dans la rue, hein. Tu téléphones, tu marches, tu téléphones, tu marches, tu téléphones, tu marches, tu téléphones. Tu finis une conversation, hop, tu sais plus où t'es. Putain, mais j'étais pas là tout à l'heure, moi.
6: Ah bah oui, mais d'un autre côté, au moins, on s'évade pour pas cher avec un smartphone. Hein. On part à l'aventure en 10 minutes chrono et ça, c'est vraiment magique. Hein. On n'imagine pas le champ des possibles avec un smartphone.
7: Par contre, ce coin, un portable tactile, le savent, des fois, t'as le tactile qui bug. Ce qui fait que quand on t'appelle, tu peux pas décrocher. Comme ça, tu sais, d'un coup, j'ai un copain qui a réussi à faire du feu, en me sens ce geste. Fort, quand même. Ok, tu peux pas décrocher, t'as le tactile qui bug, mais en revanche, dans l'iPhone, t'as l'application Boussole.
6: On a tous vécu, hein, comme Tom Villa, le fameux tactile qui bug. C'est l'équivalent du silex mal taillé pour l'homme des cavernes. Quant à l'appli Boussole, eh ben c'est pour quand on parle au téléphone en marchant dans la rue et qu'on perd le nord en 10 minutes chrono. Décidément, ils ont pensé à tout dans la Silicon Valley. Même au smiley qui pleure de rire.
0: Qui a déjà utilisé l'application Boussole sur son téléphone dans le studio?
8: Non, pas encore.
9: Ouais, je vais être franc, hein, non.
0: Mais personne l'a utilisé.
1: Moi, le problème, c'est que je confonds ma droite et ma gauche. Donc,
9: oui, c'est vrai.
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0: Bon début de journée, merci d'être à l'écoute d'Ici Loire-Océan. Il est tout pile 7h.
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0: Les infos d'ici, Florian Cazola.
10: C'est une parenthèse heureuse dans un été douloureux. La fête de l'agriculture vendéenne, stand de dégustation, mini-ferme, course de moissonneuses, batteuses ou encore concours bovin, tout le week-end à Tourigny. Des agriculteurs des quatre coins du département se sont échappés de leur exploitation et de leurs problèmes liés à la canicule et à la sécheresse pour souffler un grand coup. L'occasion aussi de mesurer le soutien dont ils bénéficient auprès de la population, Maël Prévost.
11: Sous le chapiteau de la mini-ferme au cœur du site, Marceau fait la liste des animaux présents ici.
12: Des vaches, des lapins, des poules.
13: Est-ce que tu voudrais devenir agriculteur, toi?
12: Oui, parce que moi, je veux m'occuper des vaches.
11: Marceau, agriculteur en devenir, accompagné de sa maman, Mélanie.
14: J'ai grandi dans le monde agricole et j'en suis toujours pas très loin, mais ça me fait plaisir de revenir et puis de faire découvrir aux enfants.
11: Surtout que pour elle, venir ici, c'est aussi une marque de soutien aux agriculteurs, particulièrement marquée par l'été caniculaire.
14: Il faut se rendre compte qu'on a a besoin d'eux et que pour vivre, c'est nécessaire d'avoir des agriculteurs en bonne santé. Il faut préserver ce monde-là.
11: Un message entendu par Enzo Bourasso, éleveur de volailles à Saint-Fulgent en Vendée. Plus de 200 de ces oiseaux sont morts cet été sous la chaleur.
15: C'est une situation inédite sur tous les postes. Hein. Les morales des troupes sont au plus bas. Ça commence à être compliqué. Vivement la fin de l'été, oui.
11: Alors cette fête de l'agriculture apporte un peu de répit au contact du grand public.
15: Le soutien de la société est quand même là. Juste un merci, un sourire déjà. Quand on leur fait déguster des produits, comme on peut le faire sur notre stand, on voit bien qu'ils ont un minimum de reconnaissance pour nous et dans ce qu'on produit. Ça fait déjà chaud au cœur, oui.
11: Autre message que fait passer cet éleveur sur son stand, acheter local, c'est soutenir les agriculteurs du coin.
10: Des agriculteurs en souffrance, on prendra le pouls de la profession avec notre invité Mathis Delaire, le président du syndicat des jeunes agriculteurs de Vendée. Ça sera tout à l'heure à 8h moins le quart. Un mort et un adolescent blessé, c'est le triste bilan d'un accident à Prinquiau hier après-midi en Loire-Atlantique. Les deux hommes à moto ont percuté un poids lourd. Le pilote de 48 ans a été tué sur le coup. L'adolescent de 13 ans lui a été transporté en urgence à l'hôpital de Saint-Nazaire. De même que le chauffeur du camion, un homme de 50 ans qui était en état de choc. Jusqu'à 2h30 de retard, les passagers d'un train Paris-Austerlitz-Nantes ont vécu une après-midi de galère hier. Cela a fait suite à un incendie qui s'est déclaré à Saint-Pierre-des-Corps, un feu de talus. D'importantes perturbations ont également touché plusieurs lignes, dont la Tour Orléans et la Tour Nantes.
0: À Vertou, la sidération et l'inquiétude des parents d'élèves de l'école Saint-Martin et Saint-Joseph.
10: Les vacances d'été ont été très perturbées par deux plaintes déposées en l'espace d'un mois et la seconde la semaine dernière. Deux cas d'agression sexuelle sur des écoliers ont été signalés. La plus jeune des victimes présumées est un enfant de moins de 5 ans. Cela a provoqué un petit séisme, vous l'imaginez. Les parents ont créé un groupe WhatsApp pour faire part de leurs inquiétudes et une semaine de la rentrée, une réunion est prévue ce soir avec la direction de l'établissement. Pour Stéphane, cela déterminera le maintien ou non de son enfant dans l'établissement.
16: Le rôle de l'école, c'est que les parents font confiance, on leur confie nos enfants. Nous, on fait notre part éducative, mais après, on leur confie nos enfants. Et on se dit que ça va bien se passer. On entend la réputation de l'école qui est très bonne, donc on y va en confiance. Et effectivement, on n'a pas tant d'informations que ça sur le déroulé de la journée, sur la cantine, à quelle heure ils vont manger, le temps des services, on n'en sait rien. Et maintenant, effectivement, c'est des parents, je pense que la plupart des parents, comme nous, ont des questions et veulent des réponses. Comment vous faites? Et surtout, dans votre organisation, comment vous assurez la sécurité des enfants? On sait que c'est difficile à une personne qui a un vice à l'intérieur, il trouve toujours des solutions, mais nous on veut qu'ils nous garantissent un maximum de sécurité pour nos enfants sur la manière d'aller aux toilettes, que ce soit pas enfermé, qu'il soit vu, qu'il y ait toujours une autre personne qui puisse voir. On pense qu'il y a des solutions assez simples et c'est ce qu'on attend de l'école. L'école n'est pas responsable de ce qui se passe, mais on veut qu'elle soit responsable des résultats.
10: Le témoignage de Stéphane, un des parents d'élèves de l'école privée Saint-Martin à Saint-Joseph à Vertou, après ses soupçons d'agression sexuelle sur deux élèves ces dernières semaines. L'appel à la prudence des policiers de Vendée. Plusieurs arnaqueurs se sont fait passer pour des policiers au téléphone ces derniers jours. Ils accusent leurs victimes de faire l'objet d'une plainte et leur demandent de s'acquitter ensuite d'une certaine somme d'argent. Si vous êtes victime de ce genre d'appel, les policiers vous recommandent de ne procéder à aucun paiement et de les appeler immédiatement pour signaler cette arnaque. L'Ukraine à l'honneur ce soir à Nantes à l'occasion des 35 ans de l'indépendance du pays. Plusieurs prises de parole d'associations et de politiques sont prévues ce soir. Place Royale, c'est dans le centre-ville. Une vente solitaire, des performances artistiques et l'hymne national ukrainien sont également au programme de cette journée de soutien.
0: Ici matin, à Châteaubriant, c'est une décision qui fait déjà l'unanimité.
10: Le casque et le gilet jaune obligatoires pour tous les usagers des trottinettes électriques sous peine d'une amende pouvant grimper jusqu'à 135 euros. Après Paris, la commune est une des premières en France et d'ailleurs pour le moment la seule en Loire-Atlantique à prendre le sujet à bras-le-corps. La mesure est entrée en vigueur la semaine dernière et elle est déjà saluée par tous ces Castelbriantais rencontrés.
17: C'est une bonne chose parce que c'est vrai que le gilet jaune, surtout quand il fait nuit, on les voit pas du tout. C'est super dangereux. Et le casque, c'est sûr, s'il y a un choc ou quoi avec une voiture, ça peut vite arriver.
18: Même sur la route, on les voit pas. Je suis une automobiliste et on ne peut pas les voir. Dès qu'on les voit, on est quasiment dessus, quoi.
19: C'est pas une règle qui doit être appliquée à Châteaubriant, c'est une règle nationale. Et encore, il y a ceux qui ont pas de casque, ceux qui ont pas de gilet, ceux qui roulent trop vite et puis ceux qui sont deux sur la trottinette. Aussi. Il y en a qui prennent les trottinettes pour des bus. Non, c'est hyper dangereux.
20: Les gens en trottinette électrique vont très vite, respectent peu la circulation et les règles de circulation. Et donc un accident, ça arrive. Et le mieux, c'est d'être protégé quand même.
10: Des protections obligatoires à Châteaubriant, mais seulement recommandées, par exemple, à Nantes et à Saint-Nazaire. On y revient sur ce durcissement des règles pour les usagers des trottinettes électriques. Ça sera dans l'info d'ici, tout à l'heure à 7h30. En football, le PSG et Rennes, 2-2 de partout. Victoire de Monaco 1-0 sur Le Havre hier. Et Lille qui démarre par une victoire 2-0 contre Angers. De son côté, le FC Nantes est toujours bon dernier de Ligue 2. Il s'est à nouveau incliné ce week-end 5-2 contre Rodez. C'est la troisième défaite en autant de matchs pour des Canaries encore en crise et pour un entraîneur, Michel Darzacarian, déjà sur la sellette. Et puis du rire jaune au violet déterminé, le HSBC Nantes est sorti hier soir vainqueur de l'Europa Cup, tournoi amical qui se tient chaque année à Strasbourg avant le début de la saison. Après avoir disposé des Polonais de Plock, leurs futurs adversaires en Ligue des Champions, les hommes de Grégory Cojan ont dominé Montpellier dans la soirée en finale 33-29. C'est une première pour le H déjà finalisé l'an dernier.
0: C'était le journal de Florian Cazola.
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1: Nina, Florian, vous qui nous écoutez, attention poème.
0: J'ai peur.
1: Aujourd'hui, le ciel s'est mis à chanter. Les nuages viennent nous saluer, le vent souffle, la pluie va tomber et l'orage pourrait bien s'inviter. En Loire-Atlantique et en Vendée, pas vraiment le temps de bronzer. Mais après tout, il faut bien l'avouer, un peu de pluie, ça fait respirer.
0: Wow,
21: vous avez de
0: beau.
21: Très bons auteurs, Carmen.
1: Ben, je suis le petit-fils de Maurice Carême. Hein. Bref, tout ça pour dire que le temps est instable, nuages, vent, orage et pluie à quelques éclaircies. 16 à 20 degrés ce matin, 16 à Savenay, 17 à Châteaubriant, à Anceny, 17 à Saint-Nazaire, aux Herbiers, 18 à Machecoul, à Roche-sur-Yon, 19 à Nantes, au Sable et Pornic. 20, c'est la maxi pour vous qui êtes à Chantonnay, 21, 27 cet après-midi, 21 Noirmoutier, 27 à La Roche-sur-Yon. Ça va être comme ça une bonne partie de la semaine. Sur le littoral, la marée basse, c'est 9h15 à Pornichel, sera haute à 15h40. Même chose sur la grande plage des Sables. Coefficient de marée de 44 aujourd'hui. Et puis, sur la route Prudence, accident signalé sur l'A11 de Paris vers Nantes au niveau de Carquefou. Ralentissement actuel. Si vous passez par le secteur, n'hésitez pas à nous le dire comment ça se passe. Si vous êtes vraiment ralenti, 02 40 73 6000.
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0: Et tout de suite l'énergie d'Erita Mitsoko et cette voix Catherine Ringer, c'est comme ça. Vous connaissez le refrain, Romain ?
1: Bon, c'est hyper facile, ça fait la la la la la.
0: Exactement, ils ont fait exprès de ne pas mettre de paroles dans le refrain pour ne pas faire comme les autres, juste du pur rock et de la joie. Et c'est tout de suite sur votre radio locale ici.

0: C'est comme ça, sur Ici Loire-Océan.
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0: Ici matin, Clisson, à Chalon, à Saint-Nazaire, au Sable d'Olonne, au bord de la mer ou dans les terres. On vous accompagne en Loire-Atlantique et en Vendée avec Romain Carré jusqu'à 9h. C'est la rentrée. Alors, on a gardé le même ADN. On parle de tout ce qui se passe à côté de chez vous. Vie locale, vie culturelle, vie quotidienne et vie économique aussi. Avec, dans quelques instants, La Bonne Boîte, une entreprise de la région à l'honneur. Et ce matin, on voit les choses en grand. Xavier Hamon, le fondateur de la start-up nantaise Signao, sera avec nous. Des panneaux d'affichage connectés ont conquis la France entière, de Notre-Dame de Paris au Hellfest.
3: Et puis, nouveauté dont Ici Matin, c'est la question du jour. On vous donne la parole sur des sujets qui nous touchent dans le quotidien. On en discute ensemble. Vos coups de cœur, vos coups de gueule, vos expériences et bien sûr, vos petites astuces. On adore ça.
0: Ce matin, on vous demande comment vous avez vécu ces différentes canicules de l'été, notamment chez nous, en Loire-Atlantique et en Vendée.
3: De quelle façon ça a changé vos habitudes? Voilà, sortir très tôt le matin, voir le thermomètre qui s'affole, rester enfermé aux heures les plus chaudes, dormir avec le ventilo à fond. Est-ce qu'au travail, par exemple, votre patron a aménagé vos horaires? Vos petites astuces, le brumisateur maison, la serviette mouillée autour du cou, les bouteilles d'eau glacées devant le ventilo, les couvertures de survie sur les fenêtres. Bref, à ce moment-là, chacun a son petit système D.
0: Racontez-nous tout, racontez-nous votre été sous la chaleur. Vous pouvez nous envoyer vos messages vocaux ou messages textes au 02 40 73 6000 sur WhatsApp, évidemment, ou vous nous appelez directement, toujours au même numéro, 02 40 73 6000. Et puis, on joue tout de suite avec vous.
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0: Le jeu du blind test est de retour. C'est très simple. Trois extraits de pubs, de musique ou de films à trouver. Si vous en avez deux sur trois, c'est gagné. Et on a pensé à vos courses de rentrée parce qu'après, ça te fait plaisir là tout l'été. 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
3: Et ce matin, deux chanteurs, deux humoristes.
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6: Et la crème solaire que tu as pris. 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
0: Vous l'avez? Si vous trouvez deux des trois extraits, c'est gagné. 02 40 73 6000. 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
0: 7h15, ici matin, Florian Cazola.
10: Mon œil avec David aussi, ou votre chronique avec la rentrée scolaire, David, qui est dans une semaine, et l'éducation nationale qui n'a pas l'air d'être prête hein, pour le moment.
11: Vous savez, je n'aimerais pas être proviseur en ce moment, prof non plus, parce que pendant qu'une bonne partie d'entre nous était en vacances, l'éducation nationale s'est fait pirater. Des hackers sont entrés dans ces systèmes informatiques, ont récupéré des données, et depuis, pour sécuriser tout ça, le ministère a dû couper ou limiter l'accès à certains outils. Vous avez dans plusieurs académies, des chefs d'établissement qui reprennent le travail sans messagerie, sans certaines applications administratives. Il y a un proviseur qui a trouvé une bonne expression pour ça. Chômage technique, dit-il. Exemple tout simple. Pour joindre un parent, il faut son numéro de téléphone stocké sur un serveur inaccessible. Même chose pour vérifier les affectations des enseignants. Tout ça donc à quelques jours de la rentrée. Ce qui m'interpelle surtout, c'est que cette attaque arrive juste après une autre, celle qui a touché les impôts. On parle pas de deux petites administrations, hein, mais bien de deux piliers du pays, les impôts, l'argent qui permet à l'État de fonctionner, et l'éducation nationale, l'école de nos enfants, de nos petits-enfants. En quelques jours, les deux ont été victimes de pirates informatiques. Alors évidemment, il ne s'agit pas de dire que c'était mieux avant. Qui voudrait revenir à la déclaration d'impôts en papier et qui regrette vraiment les bulletins scolaires en papier aussi qu'on retrouvait parfois froissés au fond d'un cartable? La numérisation nous a simplifié la vie. Le problème, c'est d'avoir rendu certains services tellement dépendants qu'au moindre gros incident, eh bien, il n'y a plus de plan B. À quelques jours de la rentrée, l'éducation nationale est donc en train de sécuriser ses serveurs en urgence. Et cette année, avant de vérifier si les élèves ont bien leur stylo et leur cahier, il faudra peut-être commencer par vérifier si les ordinateurs, eux, sont prêts pour la rentrée.
0: Le regard sur l'actu de David Ossieu, c'est tous les jours sur votre radio locale ici. Et Romain, il y a toujours cet accident en cours sur la A11.
3: Oui, accident dans le sens Paris vers Nantes au niveau de Carquefou. C'est au péage de Carquefou. C'est un poids lourd qui est couché. Les secours sont sur place. Circulation sur une seule voie. Ça risque de durer un petit moment. Si vous passez par le secteur, dites-nous ce qu'il en est réellement sur place. 02 40 73 6000, c'est le numéro de téléphone d'ici Loire-Océan.
0: Ensemble au Blind Test, on s'intéresse à une entreprise nantaise qui nous permet de savoir combien de temps d'attente il y a pour visiter le Mont-Saint-Michel, par exemple. Ça arrive juste après un titre qui a inspiré une comédie musicale qui a rassemblé, tenez-vous bien, plus de 60 millions de spectateurs à travers le monde depuis 20 ans. Ok, bon, allez, on les présente plus. Ah bah, Mamma Mia, sur votre radio locale.

0: fait trop du bien. Ça, au moins, ça réveille. Voilà.
1: Ah bah, sur votre radio locale.
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0: On a fait les choses en toute simplicité. Hein.
1: Je suis très contente de ce blind test. On joue chaque matin au blind test. Donc, avec aujourd'hui une carte cadeau de 40 euros pour faire vos courses dans les hypermarchés ou les supermarchés près de chez vous. Bonjour, Blandine.
4: Bonjour à vous.
0: Bonjour, Blandine.
1: Vous nous appelez de la Trélière, c'est ça?
0: Ah, de Trélière, ouais.
1: De Trélière, pardon. Ouais.
4: En nord de Nantes, oui.
0: Ouais.
1: Ah oui. Vous travaillez aujourd'hui?
4: Non, repos cette semaine.
1: Oh, repos cette semaine, quelle chance. Qu'est-ce que vous avez prévu pour votre journée?
4: Beaucoup de repos, parce que j'ai des rendez-vous médicaux et je vais faire des séances de radiothérapie à partir du mois de septembre.
0: Ok, bon, vous êtes plein de courage, Blandine.
1: Ouais, on vous envoie plein de force.
0: Ouais, on sera toujours avec vous, hein, vous le savez. Hein.
4: Oui, merci beaucoup.
0: Et ce matin, Blandine, on joue ensemble, et ce matin, dans le blind test, on le réécoute, on reprendra bien un petit peu de soleil. Allez.
5: Le lundi au soleil, c'est une chose qu'on n'aura jamais.
6: Le bronzing, la baignade, les vacances.
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0: Alors, Blandine, d'après vous, le chanteur, le tout premier, c'était qui?
4: Alors, c'est Claude François. Bon,
0: évidemment, les deux humoristes.
4: Catherine Elian.
0: Ouais, c'est l'anniversaire d'Alex Luce aujourd'hui qui interprète Catherine, qui a 48 ans, et puis le dernier chanteur, tiens, pour le fun.
4: Laurent Voulzy.
0: Eh ben voilà, bravo. Fort, Blandine. Bravo, Blandine.
4: Merci.
0: Gagnez, joli cadeau pour vous.
1: 40 euros de cartes cadeaux dans un supermarché près de chez vous, Blandine. Je vous souhaite une très très bonne journée. Reposez-vous bien, on pense très très fort à vous.
0: Ouais, on pense hyper fort à vous, on fait plein de bisous.
4: Merci beaucoup, c'est gentil.
1: Et on est toujours avec vous.
4: Merci, et bonne rentrée à vous en tout cas.
0: Ouais, c'est gentil, merci Blandine, à bientôt.
4: À bientôt.
1: On aime vous gâter, donc on rejoue tous ensemble hein, dans moins d'une heure. Et si vous êtes comme moi et que vous aimez collectionner les gourdes, et j'ai bien dit les gourdes,
0: moi,
1: attention
0: hein.
1: Ça tombe bien parce qu'on vous offre une gourde collector ici Loire-Océan après 8h, attention.
0: Pour la classe.
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1: Ce matin, on découvre une entreprise nantaise qui s'affiche un peu partout en France. Signao développe des écrans connectés pour informer le public en temps réel de Notre-Dame de Paris au Mont-Saint-Michel en passant par le Hellfest. Bonjour Xavier Hamon.
10: Bonjour Nina.
0: Bonjour Xavier.
1: Vous êtes
0: Bonjour.
1: Le fondateur de Signao, une solution donc d'affichage dynamique pour entreprise. Alors ça veut dire quoi, affichage dynamique?
10: Oui, c'est vrai que c'est un terme un peu barbare, mais en fait ça veut simplement dire un écran qu'on connecte à des informations pour rendre utile l'écran en lui-même. Donc pouvoir proposer des informations pratiques, promotionnelles, de circonstances avec son environnement.
1: Et donc du coup vous proposez de produire du contenu pour la communication des entreprises, c'est bien ça?
10: Alors nous on ne produit pas de contenu, on propose l'outil qui permet de le faire.
1: D'accord.
10: De mettre à disposition l'information, tout à fait.
1: Et vous proposez aussi alors quelque chose qui m'intrigue énormément, c'est le temps d'attente des visiteurs.
0: Ah oui, ça nous fascine nous.
1: Ça nous fascine.
0: Ah, ouais.
1: Donc vous arrivez à estimer le temps d'attente? C'est vous qui calculez ça, le temps d'attente quand par exemple des visiteurs veulent visiter le Mont-Saint-Michel?
10: Oui, alors on parle des navettes du Mont-Saint-Michel, du coup, ce qui permet d'accéder au mont. Et donc en fait, on a des systèmes dans les bus qui récupèrent en fait le temps du voyage des navettes. Et nous, on se charge d'afficher en fait les horaires, les prochains passages de la navette.
1: Et à Notre-Dame de Paris ou au Hellfest, vous faisiez quoi?
10: Alors le Hellfest,
1: en temps d'attente. Temps d'attente pour les toilettes.
0: Ah ben non, pour le merch par exemple, le merchandising au Hellfest.
10: Ah, ouais,
0: les t-shirts d'une heure et demie, incroyable.
10: Je crois que ce qui est impressionnant au Hellfest, c'est le temps où partent les t-shirts en moins de 30 secondes. Il y a des collecteurs qui s'arrachent. Donc ouais, c'est de ce vecteur temps et sur les t-shirts du Hellfest.
1: Mais comment on calcule ça concrètement? Vous avez des capteurs? Ça m'intrigue vraiment.
10: Non, là c'est vraiment basé sur des données de vente, donc des trackers effectivement dans les sur les systèmes de caisse. Donc en fait, ils saisissent des stocks et en fait, on décrémente à chaque fois qu'un t-shirt est vendu.
1: Bon. Ah, c'est technique quand même tout ça. Qu'est-ce qui vous a donné envie de travailler dans ce secteur de l'affichage?
10: Ben moi, je suis passionné d'informatique à la base. Donc, je viens du secteur audiovisuel. Donc, le mélange en fait des deux mondes se trouvait au niveau de l'affichage dynamique. Et c'est parti d'un besoin simple d'un de mes clients à un moment donné, avec qui on avait réalisé un film, et il ne savait pas comment le diffuser sur ses écrans dans des boutiques. Donc, il le faisait avec une clé USB, tout simplement. Il m'a dit, c'est vraiment compliqué. Et là, je me suis dit, il y a quelque chose à faire. Il faut qu'on trouve une idée. Et Signao est parti comme ça.
0: Et donc, vous êtes le patron de Signao, boîte qui fonctionne bien. Les affaires vont bien?
10: Plutôt bien.
0: Ouais. Il y a beaucoup de concurrence dans ce secteur.
10: Oui, de plus en plus, on est sur un marché de start-up digital, donc forcément, c'est un marché qui a beaucoup de concurrence. Maintenant, l'expertise, elle est assez assez unique de notre côté, notemment pour ces questions de gestion de temps d'attente, de gestion de fil. Donc, on se démarque par ses capacités à proposer un produit différent.
0: Vous avez combien de collaborateurs ?
10: On est une dizaine de collaborateurs aujourd'hui.
1: Et alors du coup, c'est quoi une journée type? Parce que plusieurs collaborateurs, ça veut dire plusieurs postes. Quels sont les postes de l'entreprise?
10: Alors une journée type, je crois que ça n'existe pas chez Signao.
1: C'est bien,
0: c'est exactement ça. C'est une journée qui se ressemble.
10: Exactement. Ouais. Après, on a des grandes tendances, le traitement des mails, des choses très, très basiques. Mm-hmm. Et puis, on va aller intervenir sur des projets tellement différents. Ouais. On s'adresse à tout type de marché. Donc, on va parler du transport, on va parler de la culture. Donc, à chaque fois, nos interlocuteurs nous amènent dans des univers totalement différents. Et c'est ça qui est extrêmement riche pour nous.
1: Mais vous avez des programmeurs, c'est bien ça ?
10: Des développeurs, programmeurs, tout à fait. Vous avez le terme, c'est bon.
1: Mon frère est développeur programmeur, mais je ne comprends pas ce que c'est comme métier.
10: Alors, me demandez pas non plus de vous expliquer.
1: Non, je comptais sur vous, dommage.
10: Je pense qu'on n'aurait pas assez de temps.
1: Bon, c'est faire beaucoup de suites de maths, quoi. Hein.
10: Il faut être un peu matheux, effectivement.
1: Est-ce que ça arrive que ça bug parfois ?
10: Très souvent. Ouais. D'ailleurs, le travail d'un développeur, c'est de regarder son code et de débugger. Donc, à chaque fois qu'on émet une idée, il y a toute une phase de learn and test. Donc, on regarde si ça fonctionne. Et après, on peut passer en production, comme on l'appelle, donc dans le jargon du métier, pour pouvoir être garanti qu'on a un produit fonctionnel.
1: Donc, vous êtes là, en fait, pour éviter les bugs en permanence, quoi, finalement.
10: Ouais, c'est ça. Oui, c'est ça. Et en plus, aujourd'hui, on est aussi confronté à tout ce qui est sécurité. Donc, la cybersécurité est un grand sujet actuel. Donc, on corrige du bug et on traite des problèmes.
0: Xavier Hamon, donc, patron de Signao, j'ai un petit quiz à vous proposer, Xavier, pour terminer, pour connaître vos habitudes, ce que vous aimez dans la région, vos passions, qui se cachent derrière, en fait, le patron, en 30 secondes. Xavier, plutôt thé ou café le matin ?
10: Café.
0: Café. Un seul mot pour vous décrire en tant que patron ? Un seul.
10: Perfectionniste ?
0: Ah. Votre endroit préféré de Loire-Atlantique ou de Vendée ?
10: Ah, je dirais Clisson pour la tâche avec le Hellfest.
0: Ah. Votre passion numéro un, Xavier ?
10: J'aime la course à pied.
0: Ah ouais. Littoral Vendée ou littoral Loire-Atlantique ?
10: Loire-Atlantique.
0: Un petit coin de paradis dans la région rapidement.
10: Clisson.
1: Vous êtes très Clisson,
0: ouais,
1: dis donc.
0: Très Clisson. Hein. Merci Xavier d'avoir été avec nous.
10: Merci
0: ce matin.
10: À vous.
1: L'intelligence artificielle, ça fait partie de votre boulot ?
10: Oui, très clairement, aujourd'hui, c'est 50% du métier. C'est une révolution qui est en marche.
1: Merci beaucoup, Xavier Mion. Je rappelle que vous êtes le fondateur donc, de Signao, une solution donc, qui permet de créer, de programmer, de diffuser des infos en temps réel, donc sur des écrans pour la communication, entre guillemets, des entreprises. Merci beaucoup.
10: Merci.
1: À bientôt.
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1: 7h30, le retour de l'info avec vous, Florian Cazola.
13: À Vertoux, l'inquiétude des parents d'élèves des écoles privées Saint-Martin et Saint-Joseph. Et une semaine de la rentrée, pendant l'été, deux plaintes ont été déposées. Elles concernent deux cas d'agression sexuelle sur des mineurs. L'information de la nuit, c'est cet accident grave au péage de Carquefou. Sur la 11, un poids lourd transportant des volailles s'est couché sur la chaussée. La conductrice est grièvement blessée. Dans un instant, on ira à Châteaubriant. La commune vient de prendre un arrêté pour obliger les usagers des trottinettes électriques à rouler avec casque et gilet jaune. Ça sera juste après le tour de l'actu en France et dans le monde, le 90 secondes. Il est présenté à 7h30 par Valentine Letesse. Valentine, c'est à vous.
14: De potentielles tornades, des vents jusqu'à 120 km/h et de la grêle. 16 départements de la moitié sud sont en vigilance orange pour des orages violents cet après-midi. Vous avez la carte sur ici.fr. Mais la prudence est de rigueur, de la Vendée à la Bourgogne, insiste Météo France, tant leur localisation interprévisible. Et déjà des dégâts dans le sud-ouest. 7500 foyers privés d'électricité dans les Landes. Une portion de l'autoroute A641 fermée. Des départs de feu et des inondations. Selon la préfecture, la commune de Peyrorade est particulièrement touchée. Pour des questions de responsabilité et de décence, le maire de Dijon appelle à son tour Patrick Bruel à reporter sa tournée prévue à l'automne. Le chanteur, mis en examen dans 4 affaires pour viol, agression sexuelle ou tentative, est également visé par une trentaine de plainte. Un candidat de plus à l'élection présidentielle, l'eurodéputé de gauche Raphaël Glucksmann officialise sa candidature. Il se soumettra à la primaire du Parti Socialiste dans l'objectif, je cite, de refonder la gauche. L'élection présidentielle, c'est dans 8 mois. Des voitures sans permis pour les apprentis des zones rurales. La ministre à la formation professionnelle annonce une nouvelle campagne de leasing social sans donner de date ni le nombre de ces voitures proposées à la location à prix bas. C'est seulement le 5e Français à remporter un Masters 1000 de tennis. Arthur Fils s'impose à Cincinnati aux États-Unis et avec cette victoire, il passe de 21e à la 11e place du classement mondial.
13: Merci Valentine de Tess et rendez-vous tout à l'heure à 8h30 pour un nouveau tour de l'actu en France et dans le monde. L'info d'ici, Loire-Océan à 7h32, c'est donc cette nouveauté à Châteaubriant. Elle est une des toutes premières communes en France à rendre obligatoire le casque et le gilet réfléchissant pour tous les usagers des trottinettes électriques. Pour les récalcitrants, l'amende peut désormais aller jusqu'à 135 €. Des PV qui vont commencer à tomber la semaine prochaine. D'ici là, la police municipale, Morgane Guillaumard, a reçu la consigne de sillonner les rues de la ville pour faire de la prévention.
15: On part en patrouille avec Gilles Blanchard.
16: On suit l'utilisateur de trottinette et s'il fait une infraction, on l'arrête.
15: Policier municipal et moniteur prévention routière.
16: Le casque devrait être obligatoire au niveau national. Avec l'arrêté, on va pouvoir être beaucoup plus actif par rapport à la sécurité et la santé de tous.
15: Après avoir tourné pendant 20 minutes, on ne croise toujours personne en trottinette électrique.
16: Tout le monde est au travail et voilà, on n'a pas trop de chance.
15: Pourtant, le soir et surtout en dehors des vacances, ils sont bien là. 35 infractions d'usagers de trottinettes électriques ont été constatées depuis le début de l'année. Flavie, une commerçante du centre-ville, les voit passer.
17: Dans la journée, il y en a quand même, on va dire, 4-5 des fois, quand on voit, ça passe régulièrement. Ouais. Et non, il n'y a pas souvent de protection, c'est short t-shirt, surtout cet été où il fait très chaud. Donc.
15: Alors, les obliger à porter un casque et un gilet réfléchissant, c'est une bonne idée pour Aude, une autre riveraine.
18: Ils grillent les stops, ils vont trop vite. Sur les petites routes notamment, parce qu'ici on est en campagne, les petites routes elles sont pas éclairées et donc ils ne sont pas visibles en trottinette et c'est dangereux.
15: Encore plus quand ils roulent vite car ils ont des trottinettes électriques débridées, même si c'est interdit.
13: Des trottinettes qui roulent à toute allure, c'est ce qui a convaincu Alain Huneau, le maire de Châteaubriant, de sévir à l'encontre de ses usagers, une mesure pour plus de sécurité, assure-t-il.
19: On a vu beaucoup de jeunes, quelquefois n'ayant pas forcément l'âge légal pour conduire une trottinette, aller très vite, ne respectant pas forcément les règles du code de la route, et puis en allant vite et sans casque. Alors l'objectif, c'est de garder nos jeunes en vie et en bonne santé, et de leur rappeler qu'il y a des règles pour vivre en société, à commencer sur une trottinette. Il faut savoir qu'on fait beaucoup de prévention. Il y a eu des initiatives prises par la police municipale à plusieurs reprises cette année pour éduquer les enfants à la conduite d'une trottinette. Donc là, on va plus loin. Port du casque obligatoire, visibilité obligatoire, avant une sanction qui, rappelons-le, est de 135 €.
13: Alain Huneau, le maire de Châteaubriant, est l'homme derrière l'obligation de porter casque et gilet jaune pour tous les usagers des trottinettes électriques. C'était l'info d'ici, dossier signé ce matin par Morgane Guillaumard.
1: Merci Florian, à tout à l'heure. La météo, Romain ?
0: Oui, nuages, vent, orage et pluie au programme de la journée en Loire-Atlantique et en Vendée avec quelques éclaircies annoncées dans le milieu d'après-midi. Ce sera principalement pour la Vendée. On a de 16 à 20 degrés ce matin. Il fait 16 à Malville, 17 à Derval, Herbray, Montaigu, Saint-Nazaire, 18 à Saint-Philbert-de-Grandlieu et La Roche-sur-Yon, 19 à Nantes, Couéron, Saint-Gilles, les Sables-d'Olonne et Lisle-Dieu. Et 20, c'est la maxi à Luçon cet après-midi de 21 à 20. 27 degrés, 21 par exemple à Blain et 27 jusqu'à 27 à Chantonnay. Et puis toujours cet accident en cours sur l'A11 au niveau du péage de Carquefou. Les secours sont sur place. Alors, je regardais les cartes, il n'y a pas d'impact particulier hein, sur vos conditions de circulation. Pas de ralentissement, mais prudence évidemment si vous approchez le secteur.
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1: Elle a fêté l'année dernière ses 40 ans de carrière.
0: Ah oui, pas 40 ans, 40 ans.
1: 40 ans de carrière. Elle s'appelle Jeanne Masse.
0: Ouais, j'adore.
1: Et on l'écoute tout de suite sur le Loire-Océan.

0: Jeanne Masse pour la musique d'Ici Loire-Océan.
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3: Bonjour.
0: Merci d'écouter Ici Loire-Océan tous les jours, à vos côtés, tous les matins. On vous donne la parole, Romain, parce qu'on a tous les mêmes préoccupations, parce qu'on a tous subi ces différentes canicules cet été, que ce soit en pleine ville à Nantes, au cœur du vignoble, ou dans les champs, ou sur le littoral, au bord de la mer. Ça fait un petit peu peur, tout ça, pour l'avenir. Alors, on veut savoir ce matin comment vous avez vécu les canicules de cet été.
3: Et c'est vrai que cet été, on a connu plusieurs épisodes de très forte chaleur, mais tous ne correspondent pas forcément à une canicule. Il faut distinguer le pic de chaleur, généralement très court, la vague de chaleur qui dure plusieurs jours et la canicule qui en fait combine une forte intensité et une certaine durée avec un risque pour la santé. Voilà la différence. En Loire-Atlantique comme en Vendée, les températures ont atteint des niveaux exceptionnels avec notamment 42,2 degrés à Nantes et 42,7 à La Roche-sur-Yon, c'est en juin. Et derrière ces records, il y a surtout des conséquences concrètes, fatigue, déshydratation, troubles de santé, davantage de passages aux urgences. Santé publique France a recensé d'ailleurs 2089 passages aux urgences liées à la chaleur en une seule journée. C'était le 26 juin. Enfin, cette chaleur nous oblige aussi à changer nos habitudes, fermer les volets. Voilà, ça on savait le faire cet été, fermer les volets, modifier nos horaires, boire davantage, éviter certaines activités, surtout rester attentif aux personnes les plus fragiles.
0: Vous pouvez continuer de réagir en nous appelant ou sur le WhatsApp de la radio, un seul et même numéro, 02 40 73 6000. Bonjour André.
4: Oui, bonjour à vous.
3: Bonjour André, vous êtes à Bousset.
4: Oui, je suis à Bousset. Tantôt alors, à Bousset, tantôt à Saint-Sébastien.
3: Ah bah oui, c'est vrai que vous naviguez avec son amoureux, c'est ça? C'est bien ça.
0: Ça a l'air d'être ça.
3: Tout à fait.
0: André, pour le moment, c'est plutôt un temps agréable ce matin à 7h42.
4: Oh, bah écoutez, ce matin, il fait 18 degrés à Bousset. Toutes les baies vitrées sont vertes. C'est
0: agréable. Vous avez de l'air frais. Comment vous avez vécu l'été, alors, du coup, vous, André?
4: Ben écoutez, très mal, hein, comme beaucoup de temps, mais bon, comme je dis, moi je suis en retraite, donc je suis pas la plus à plaindre.
0: Ah bah quand même, moi je pense que tout le monde est à plaindre. Hein.
3: Ouais.
4: Oui, mais je suis tout à fait d'accord avec vous, mais moi je faisais beaucoup de choses le matin, et puis l'après-midi, ben cool. Hein.
3: Ouais. Ça a eu un impact sur votre santé, enfin sur votre morale, peut-être sur la fatigue.
4: Alors, vivre dans le noir, toujours les volets fermés,
0: c'est désagréable.
4: Ah oui, moi je comprends les gens qui dépriment.
0: Hein. Ah oui. Ouais.
4: Mais moi je suis forte de caractère et je me dis, il y a plus malheureuse que moi. Les pompiers, les gens qui sont obligés de travailler sur les routes. Moi, mon ami, il travaillait à La Roche-sur-Yon. D'ailleurs, il est reparti aujourd'hui. Il changeait trois fois de t-shirt. Hein.
0: Ah bah oui.
3: Il fait quoi dans la vie, votre compagnon?
4: Il est ébéniste. Il pouvait pas commencer de bonne heure pour la bonne raison qu'il y a des appartements à côté.
3: Ah ouais. Donc pas d'aménagement d'horaire pour lui.
4: Ah non.
3: Ouais.
4: Non. Et ceux qui travaillaient sur les routes.
0: Ah oui, c'était horrible. Bah, d'ailleurs, je pense qu'il y a plein de gens qui ont arrêté de travailler, qui ne pouvaient pas faire de chantier en extérieur sous 40 degrés, ça c'est une certitude.
4: Moi, je les ai vus travailler en pleine chaleur, en canicule. Je trouvais ça mais inhumain.
0: Et vous arriviez à bien dormir, André? Parce que moi, ça a été le principal problème. C'était, j'avais dû

0: Mal à dormir.
1: Moi, la canicule ne m'a jamais empêché de dormir.
0: Ah, la chance.
2: Ah, la chance. Vous aviez des petites astuces, peut-être, pour mieux dormir, justement?
1: Alors, avec mon ami, on se mettait une serviette mouillée autour du cou.
0: Ah oui, ça marche très, très
2: mais
0: bien.
2: Ça marche super bien.
0: Le cou ou les pieds, les extrémités,
1: Le cou et les pieds. Mm. Et puis, quand on est revenu de vacances, on s'est acheté, on a quand même trouvé des ventilateurs.
2: Ah oui, parce qu'il y avait rupture
0: à un moment. Ventilateurs.
1: Alors, on avait.
0: Ah oui, normalement, c'est serviette mouillée, ventilateur.
2: Ouais.
1: On n'avait pas de ventilateur. Wow. Et alors après, j'ai acheté deux ventilateurs, chacun de notre côté. On faisait fonctionner les ventilateurs.
2: Oh là,
1: alors je ne sais pas si c'est bien.
2: Système D. Oh bah écoutez, ça a dû fonctionner. En tout cas, merci André d'avoir pris le temps de nous appeler ce matin.
0: Oui, merci beaucoup. On parle toute la matinée de cette question. Qu'est-ce que vous avez fait pour mettre en place des petites choses et comment vous avez vécu ces canicules? Ça continue de 9h à 10h avec vous, Romain, et avec Cathy Kerzerov. Vous continuez à réagir par message ou par vocal en nous appelant au 02 40 73 6000. Et l'invité d'ici matin participe également à la question du jour, puisque Florian, vous recevez le président des jeunes agriculteurs de Vendée pour justement faire un bilan sur cet été caniculaire.
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0: Bon réveil, merci d'écouter Ici Loire-Océan, 7h45. L'invité d'ici matin, Florian Cazola.
6: C'est le président des jeunes agriculteurs de Vendée au cœur d'un été ô combien éprouvant pour tous les éleveurs, les agriculteurs ou encore les céréaliers. Bonjour Mathis Delaire.
7: Bonjour.
6: Président des JA en Vendée, mais aussi et surtout éleveur de vaches laitières à Mouilleron-le-Captif. Comment ça va déjà? Quel est le moral ce matin?
7: Bah écoutez, ça va plutôt bien. J'étais dans le comité d'organisation de la fête d'agriculture qui a eu lieu ce week-end. Et voilà, c'était une réussite, donc très content ce matin.
6: Une parenthèse heureuse à Torigny ce week-end pour cette fête de l'agriculture de Vendée. Que vous ont dit vos collègues de leur quotidien tout cet été?
7: Ah bah écoutez, le quotidien des éleveurs cet été, voilà, ça a été plutôt compliqué. Enfin, que ce soit pour les cultures dans les champs avec le manque d'eau, mais aussi les conditions climatiques dans les élevages avec ces fortes chaleurs, notamment dans les élevages avicoles. Voilà, le quotidien des agriculteurs a été complexe et étendu, on va dire, cet été.
6: Pour être concret, qu'est-ce qui a été difficile à gérer? Vous évoquiez à l'instant les élevages avicoles. Qu'est-ce qui a été difficile pour ces éleveurs-là cet été?
7: Eh ben c'est qu'on se rend compte qu'on n'est pas forcément adapté voilà, pour des pics de chaleur au-delà de 40 degrés, surtout quand ça dure plusieurs semaines. Voilà, on a eu à peu près 5 épisodes caniculaires. Et voilà, on se rend compte que pour l'instant, on n'est pas adapté. Donc, on vient de faire un audit au syndicat voilà, qui nous montre qu'il faut qu'on dépense à peu près 250 millions d'euros en Pays de la Loire pour pouvoir adapter nos bâtiments à ces pics de chaleur de 40 degrés. Pour lesquels on s'attendait pas.
6: Et adapter, ça veut dire quoi? Installer des coolings, par exemple, pour rafraîchir un petit peu l'air?
7: Eh ben, c'est sans doute, voilà, peut-être installer plus de climatisation dans les bâtiments avicoles, notamment. Voilà, installer peut-être de la brumisation dans les élevages bovins. Voilà, penser différemment, hein, isoler nos bâtiments. C'est des choses pour lesquelles on n'avait pas forcément eu les réflexes il y a quelques années quand nos bâtiments avaient été créés. Et aujourd'hui, on se rend compte qu'on doit repenser sans doute une partie voilà, de nos infrastructures d'élevage pour pouvoir s'adapter à ces fortes chaleurs.
6: Mais Mathis Delaire, ça fonctionne pour l'élevage, vous le disiez, mais pour les céréaliers, pour ceux qui bossent en extérieur, les maraîchers par exemple, comment faire pour s'adapter après un été comme on vient de le vivre?
7: Eh bien, écoutez, toute la difficulté, c'est qu'on n'a pas d'eau. Et ça, pendant une période assez conséquente. Voilà, ça fait, je pense, plus d'une centaine de jours qu'on n'a pas forcément eu de pluie efficace. Et là, on se rend compte que la seule solution, hein, c'est de capter l'eau l'hiver quand elle tombe en abondance. Et de pouvoir, voilà, développer plus de stockage d'eau pour pouvoir, continuer à arroser. On l'a vu notamment pour les céréales, on les a vus pour les fourrages, là, pour les animaux. Ça va être très compliqué pour les éleveurs de passer l'hiver. Et on l'a vu pour les maraîchers. Et puis les gens qui sont dans les vignes, où là, voilà, il n'y a pas, c'est-à-dire que la plante ne peut pas pousser sans eau. Et là, plus d'une centaine de jours sans pluie, eh ben c'est très très compliqué.
6: Sans récolte, sans fourrage, vous évoquiez la question du fourrage. Est-ce qu'il y a des dépenses supplémentaires qui sont à consentir pour les éleveurs? Et est-ce qu'ils peuvent justement sortir encore de l'argent après ces multiples épisodes caniculaires qui ont durement affecté leur récolte et leur rendement?
7: Écoutez, c'est vrai que là, c'est la double peine, on va dire. Une année où les récoltes sont très faibles, donc forcément, les rentrées d'argent pour les agriculteurs sont moindres. Et là, il faut dépenser en plus de l'argent pour pouvoir peut-être acheter du fourrage ailleurs que dans sa région.
6: Et vous avez eu des aides pour ça jusqu'à présent ?
7: Non, on n'a pas forcément eu d'aide. On a demandé à l'État peut-être des PGE, des choses comme ça. Mais pour l'instant, on a eu un peu d'aide sur plutôt de l'achat d'engrais. On a eu un peu d'aide. On a eu des dérogations pour pouvoir récolter déjà cher, mais c'est ce qu'on dit, hein, l'administration, et c'est quelque chose qui est assez lourd, et on se rend compte que le temps que les réponses se fassent, qu'on puisse nous donner les moyens, et bien tout ça arrive un petit peu trop tard. Et donc aujourd'hui, les éleveurs se retrouvent un petit peu dans la panade.
6: Et si je puis dire aujourd'hui, c'est la goutte de trop, parce que la problématique des éleveurs, elle n'est pas nouvelle. Hein. Il y a des manifestations qui ont eu lieu ces dernières semaines. En attendant des réponses concrètes de la part du gouvernement, est-ce que certains de vos collègues vous ont déjà dit qu'ils allaient jeter l'éponge ?
7: Jeter l'éponge, non. Je pense pas, mais en tout cas, il va y avoir sans doute une décapitalisation du cheptel français, parce que on le voit, hein, c'est tout l'hexagone qui est touché, donc on peut pas espérer avoir des régions qui puissent se rattraper par rapport à d'autres, ou en tout cas compenser le fait qu'elles aient eu plus de pluie que d'autres. Donc là, je pense clairement qu'on va avoir un ralentissement de l'élevage, parce que il n'y a pas forcément de quoi nourrir les troupeaux. Alors la conséquence, ça va pas être immédiate, mais elle va être plutôt en sortie d'hiver, où les stocks de fourrage seront les plus bas, donc plutôt au mois de janvier, février. Là, je pense que oui, on va avoir une décapitalisation du cheptel français.
6: On ne peut pas continuer comme ça. C'est ce que vous nous dites ce matin, Mathis Delaire, président des jeunes agriculteurs de Vendée. Merci d'avoir été l'invité d'ici matin. Bonne journée et bon courage à vous.
7: Merci, au revoir.
0: Toute la matinée, on attend vos réactions, vos témoignages. C'est la nouveauté de cette année, la question du jour. Comment avez-vous vécu les différents pics de chaleur de cet été? 02 40 73 6000.
2: Vos astuces les plus dingues, parce que c'est vrai qu'on a mis tous des trucs en place, on n'imagine même pas les conséquences peut-être sur votre santé. Et puis votre avis pour l'avenir notamment.
0: De 7 à 77 ans, c'était compliqué.
2: Oh oui.
0: Mais lui, il a 10 ans.
2: Oh,
0: je sais, c'est facile.
2: Ouais, c'était facile celle-là quand même.
0: Allons sous chanson, votre radio locale.

0: Alain Souchon pour la musique d'ici l'océan.
1: Et toujours cet accident en cours au niveau du péage de Carquefou, c'est dans le sens Paris-Nantes, c'est sur l'A11, véhicule d'intervention sur place, prudence si vous empruntez le secteur. On a aussi plein de messages de votre part sur la page Facebook ici Loire-Océan, aussi sur WhatsApp. Un message de Fabienne qui nous dit bonjour, un peu frais, pas de pluie, peu de vent, j'ai regardé la température en sortant du travail. Eh bien il faisait plutôt bon, nous dit Fabienne, du côté de Nantes. Greg, 18 degrés en machine de Lille sur l'île de Nantes. Et puis Sylvie nous dit bonne rentrée à tous, bonne rentrer ici Loire-Océan, 18 degrés ce matin du côté de Nantes également. Merci pour vos messages ce matin qui arrivent très nombreux.
0: Et puis dans moins d'une minute, on va apprendre l'invention du stéthoscope. L'invention
1: bruitage
0: du stéthoscope.
1: En direct.
0: Du stéthoscope. Ça sera avec Stéphane Bern.
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0: Chaque jour, avec ici Loire-Océan, un peu d'histoire avant l'actu avec Stéphane Bern. Bonjour Stéphane.
1: Bonjour, bonjour à tous. Et ce matin Stéphane, on voyage au temps où la médecine et la bienséance ont fait bon ménage.
7: Quand un médecin cherche comment écouter le cœur d'une patiente sans poser directement son oreille sur sa poitrine. Direction deux siècles d'auscultation. Début 19e siècle, diagnostiquer une maladie pulmonaire reste très artisanal. Les médecins regardent les patients tousser, tapotent le thorax, écoutent vaguement la respiration. Bref, on est parfois plus proche de la devinette que du scanner.
8: Ne confondons pas. Est-ce que ça vous chatouille ou est-ce que ça vous gratouille?
7: À l'hôpital Necker, René Laennec examine une jeune femme souffrant de troubles cardiaques. Problème, les méthodes habituelles ne lui apprennent pas grand-chose. Et poser directement l'oreille sur sa poitrine. Le médecin breton juge ça, disons, peu convenable.
9: L'ennui avec moi, c'est que je suis un grand timide.
7: Le 19e siècle adore la science, mais apprécie encore plus la pudeur. Quelques heures plus tôt, près du Louvre, Laennec a observé des enfants jouer avec une poutre en bois. L'un gratte une extrémité pendant que l'autre écoute le son transmis à distance. Le médecin tente alors quelque chose. Il roule une feuille de papier en cylindre, la pose sur la poitrine de sa patiente et écoute à l'autre bout. Et la surprise, les battements du cœur lui paraissent plus distincts qu'en écoutant directement. Pour arriver à Grey's Anatomy, il fallait donc passer par MacGyver. Laennec perfectionne ensuite l'objet avec un cylindre de bois démontable. Le stéthoscope est né. Aujourd'hui encore, le stéthoscope reste le symbole du médecin. Pas mal pour un tube à pudeur improvisé avec une feuille de papier. Comme quoi, certains tubes deviennent des hits sans jamais passer à la radio. Enfin, jusqu'à ce matin.
0: Et je sais que les premiers gants chirurgicaux ont été inventés par un médecin américain par amour pour son assistante, les garçons.
1: Non mais c'est dingue.
0: Elle se brûlait en fait les mains à force de se mettre de l'acide pour se désinfecter les mains avant les opérations. Non mais c'est véridique. Et c'est comme ça que les mesures d'hygiène en bloc opératoire ont commencé à être créées au 19e siècle.
1: Bah c'est beau l'amour. Alors là, on en apprend des choses avec Niva le matin.
0: Ça fait avancer la médecine.
1: On va vous régaler.
0: Allez, dans moins de 15 minutes, on va rejouer tous ensemble au quiz de la machine à café. Un quiz sur l'actu du jour avec une gourde collector à gagner. Une gourde ici. Et Audra Zoël, notre experte anti-arnaque, reviendra sur des faux mails d'Octolib.
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0: Bon. Bon début de semaine. C'est la rentrée d'ici matin. Il est tout pile 8h.
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0: Les infos d'ici, Florian Cazola.
10: À Vertou, c'est une fin d'été entre questionnement et inquiétude pour les parents d'élèves de l'école privée Saint-Martin à Saint-Joseph. À une semaine de leur entrée, ils ont appris que deux plaintes avaient été déposées pendant les vacances. Deux cas d'agression sexuelle sur des enfants, dont un sur un enfant de moins de 5 ans. Et si la première plainte a été classée sans suite, cela n'empêche pas les parents de s'interroger et de se demander si leur enfant est toujours en sécurité dans l'établissement. Xavier Grumeau.
11: Les premiers faits remontent au mois d'avril dernier. D'après Stéphane, parent d'élève de l'école, le même schéma s'est répété sur les deux agressions.
12: C'est pendant la pause déjeuner et apparemment les deux cas, c'est quand ils sont accompagnés aux toilettes. C'est à ce moment-là que les faits se passent.
11: Pierre scolarise aussi sa fille dans cette école où la communication avec l'équipe manque cruellement.
13: On a du mal à accéder à des informations comme est-ce qu'ils ont bien mangé le midi, est-ce qu'ils ont tout mangé, est-ce qu'ils sont tristes, est-ce qu'ils sont heureux, est-ce que voilà, ça c'est plus compliqué auprès des enseignantes et des aides-aim.
11: 500 parents de l'école se sont donc regroupés sur une messagerie WhatsApp pour en discuter.
12: Le maître mot c'était l'inquiétude, l'incompréhension des parents parce que ce sont des faits dont on entend parler régulièrement dans les journaux malheureusement. Et là ça nous touche au plus près et on se dit c'est pas possible.
11: Avant la rentrée de septembre, la question se pose donc de maintenir ou non son enfant dans l'établissement.
12: On a entendu qu'il y a déjà beaucoup de parents qui ont pris la décision d'enlever leurs enfants sans même attendre.
13: Moi, personnellement, j'ai pas envie de laisser ma fille rentrer dans une école où je sais qu'elle peut être agressée sexuellement lorsqu'elle va prendre son déjeuner à la cantine le midi. C'est hors de question. Nous, on souhaite qu'une chose, c'est que nos enfants rentrent en pleine sécurité et en toute confiance avec l'école.
11: Les parents d'élèves espèrent donc des réponses ce soir lors d'une réunion prévue avec l'équipe pédagogique des écoles Saint-Martin et Saint-Joseph.
10: Du côté de l'établissement, on promet une communication d'ici demain matin au plus tard après ces deux cas présumés d'agression sexuelle. Ces dernières semaines. Sur l'autoroute A11, un gros accident s'est produit au petit matin. Un camion qui transporte des volailles s'est couché au niveau du péage de Carquefou en direction de Paris. La conductrice du poids lourd, une femme de 21 ans, est grièvement blessée. En ce moment, la circulation ne se fait plus que sur une seule voie dans le secteur et les perturbations devraient durer une bonne partie de la matinée, préviennent les secours. C'est un nouveau dimanche mortel sur les routes de Loire-Atlantique. Collision entre une moto et un camion, ça s'est produit sur une petite route de Prinquiau. Hier après-midi, ce n'est pas très loin de Saf. D'après les secours, le pilote du deux roues, un homme de 48 ans, a été tué sur le coup. Son passager, un ado de 13 ans, a lui été hospitalisé en urgence relative. Quant au chauffeur poids lourd, il a été pris en charge dans un état de choc. À Chantonnay, en Vendée, il a fallu faire vite hier soir pour éviter que l'incendie ne prenne de l'ampleur. Les pompiers sont intervenus dans une exploitation agricole. Du fumier était en feu et avec l'aide des agriculteurs, ils ont extrait 100 tonnes de cet engrais pour les préserver. Opération qui a permis aux pompiers de vite noyer les flammes et de préserver l'ensemble du bâtiment.
0: En Vendée, une fête pour oublier les galères du quotidien.
10: Le monde agricole s'est donné rendez-vous à Torigny tout le week-end. Des maraîchers, éleveurs, céréaliers plombés par un été caniculaire et une sécheresse rarement vue. Des métiers qui, aujourd'hui, s'apparentent à des sacerdoces. Il n'y a qu'à écouter Alice Raimondo, 24 ans. Elle est employée au GAEC, le centenaire à Saint-Julien-des-Landes. Elle a quitté son exploitation quelques heures pour accompagner hier deux génisses à un concours bovin.
14: Nous on souffre mais elle c'est 10 fois plus. Donc on a toujours fait en sorte tout l'été de faire attention à elle, de les mettre au frais, etc. Et bah forcément ça nous fatigue, la chaleur ça fatigue, on dort pas beaucoup, on travaille toute la journée. Mentalement c'est très fatigant parce que on voit tout autour de nous se détruire, prendre feu, les récoltes qui poussent pas. Enfin, par exemple nous on a 110 hectares de pâturage, faut tout recommencer. On essaye de garder le moral, de se battre. Et comme aujourd'hui, ça permet de souffler et de montrer un petit peu qu'on est toujours là et que ça va bien se passer. Je pense que c'est un peu une préparation à la vie. Parce que c'est une épreuve. Ça permet de se remettre la tête sur les épaules, de s'asseoir et de se remettre en question, de dire quoi qu'il se passe, il faut avancer. Hein.
15: Qu'est-ce qui vous motive le plus dans votre métier ?
14: Les animaux, les champs, la nature. Et même, on nourrit la France. C'est une fierté quand même.
10: La fierté, la résilience d'Alice Raimondo, agricultrice au micro ici Loire-Océan de Maëlle Prévost. À Châteaubriant, encore une semaine de prévention et de pédagogie avant les premières amendes. La ville a demandé aux policiers de ne pas dresser de PV à l'encontre des usagers de trottinettes électriques qui ne porteraient pas de casque ou de gilet fluorescent. Depuis une semaine, c'est obligatoire. Pourtant, dans la commune, sous peine d'une amende de 135 euros, un durcissement des règles qui est encore une exception. En Loire-Atlantique, c'est la seule ville, Châteaubriant, à avoir mis en place une telle mesure. mesure. L'actualité, c'est aussi ce chiffre, 6000 tonnes comme la quantité de sel que vont récolter les sauniers de Noirmoutier. C'est du jamais vu, ça s'explique par une sécheresse et des canicules records. Cet été, les sauniers ont passé 70 jours sans s'arrêter dans les œillets. C'est le grand format d'ici le Rossin. Reportage salé à découvrir dans une demi-heure.
0: Ici matin, 8h05, en football, Michel Derzakarian se retrouve déjà sur un siège éjectable.
10: La direction du FC Nantes n'a pas encore appuyé sur le bouton, mais elle n'est pas loin. Et personne ne sait d'ailleurs si l'entraîneur des Canaries sera encore sur le banc samedi à Guingamp. Michel Derzakarian paie un début de saison raté dans les grandes largeurs. 3 défaites en 3 matchs, 1-0 pointé, une place de lanterne rouge de la Ligue 2, Marius Delaunay. La saison n'a pas commencé depuis un mois que la crise s'invite déjà à Nantes.
16: Plusieurs joueurs le disent, après la débâcle contre Rodez, il y a un problème dans ce groupe.
17: Et à un moment donné, si ça doit péter, ça pétera entre nous, mais à un moment donné, il va falloir se dire les choses.
16: L'attaquant Kylian Corredor n'y va pas de main morte.
17: Je sais pas ce qui se passe, il va falloir qu'on se regarde droit dans les yeux et qu'on se dise les choses, parce que là, c'est pas possible de faire 3 matchs et 3 défaites, impossible.
16: Un autre joueur nous glisse que c'est le maintien qui se joue maintenant, pas la montée. Le milieu de terrain, Joanne Le Penant, lui, en appelle plutôt à l'Union Sacrée.
18: Je pense que ça, c'est plutôt dans la tête, c'est pas dans les jambes. Si dans la tête on est des guerriers et qu'on se bat pour ce club, je pense que les jambes vont suivre et tu vas pouvoir courir jusqu'à 90e.
16: Et question de mental, mais pas seulement. Ça s'active encore en coulisses pour la fin du mercato. Les jaunes manquent encore cruellement de profondeur sur le banc, d'expérience à certains postes. De nombreux joueurs samedi contre Rodez provenaient des équipes de jeunes et de l'équipe réserve. Et sur le banc, le joueur le plus âgé n'avait que 23 ans.
10: La famille Kita qui a encore 8 jours pour renforcer son effectif. Elle espère au moins 3 recrues, dont un latéral gauche et un défenseur central. Affaire à suivre. Et puis la revanche du H en handball. Le HBC Nantes a ajouté une ligne à son palmarès hier soir en remportant l'Europa Cup, tournoi amical d'avant saison qui se déroule à Strasbourg. Un an après leur défaite en finale, les hommes de Grégory Cojon ont cette fois dominé Montpellier 33-29.
0: Merci Florian, vous retrouvez à 8h30.
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1: J'ai envie de citer un philosophe.
0: Oula.
1: Un visionnaire. Claude François a dit le lundi au soleil, c'est une chose qu'on n'aura jamais. Bah oui, parce que c'est nuageux, c'est du vent en rafale aujourd'hui, des orages, de la pluie, des éclaircies, oui, mais plutôt cet après-midi. 16 à 20 degrés ce matin, on a 20. Ça, c'est la maxi au sud de la Vendée, à Fontenay-le-Comte. Il fait 19 à Nantes, au Sable-d'Olonne, à Givron, à la Plaine-sur-Mer. 18 à Valette, à Saint-Lumine-de-Coutet et la Bernerie-en-Ré. Il fait 17 à Châteaubriant et en Senis. 16 à Sainte-Anne-sur-Brivet et Savenay. Temps instable, une grosse partie de la semaine, vous l'aurez compris, sur nos deux départements. Sur la côte, c'est un petit coefficient de marée aujourd'hui de 44, c'est tout petit, c'est-à-dire pas de grosse différence entre la marée haute et la marée basse. 9h24 au Pouliguen, elle sera basse, elle sera haute à 15h40. La marée basse à 9h11 à Saint-Gilles-Croix-de-Vie et haute à 15h37. La météo, vous le savez, on vous le répète, mais en direct de chez vous, la couleur du ciel, les températures en commentaire sur la page Facebook Ici Loire-Océan ou 02 40 73 6000. Sur la route, tout va bien pour le moment, pas d'incident particulier, hormis celui qui court depuis tout à l'heure au niveau du péage de Carquefou sur la 11 dans le sens Paris vers Nantes. C'est un poids lourd qui est renversé sur la chaussée. Prudence si vous accédez au secteur.
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0: Un duo rennais qui fait danser toute la France depuis les années 80. Niagara sur Ici Loire-Océan.

0: Rocky Boom Niagara. Sur ici, Loire-Océan.
1: Qu'est-ce qu'il y a?
0: C'est la danse qui me fait rire.
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1: Oui, parce qu'il n'y a pas encore la télé. Donc je vais me permettre de danser, de faire des petites chorégraphies. La télé, ça revient lundi.
0: Absolument.
1: Voilà, 6h30 sur France 3.
0: Merci pour votre confiance. Merci de nous retrouver pour cette première de la saison. On est ensemble jusqu'à 9h. Vous nous écoutez peut-être dans la voiture, là sur la route du travail, dans votre magasin, dans le tracteur. La radio est peut-être posée sur la table de la cuisine, dans la salle de bain. On est partout avec vous, tout le temps. On va surtout à votre rencontre pour que vous puissiez partager vos passions et vos plus belles histoires de vie. Avant 8h30, Cathy Kerzéro nous fera découvrir Marie-Yvonne, qui est maître de chais à la Ifoissière. Mais pour le moment, c'est l'heure de jouer.
1: Ah, enfin!
0: 0240-73-6000. Attention, une gourde collector est à gagner dans le quiz de la machine à café.
1: Tout à fait, je vais vous poser des questions d'actu, des questions internationales, nationales, locales, des infos que vous avez entendues sur ici Loire-Océan, dans la presse, sur les réseaux sociaux, à la télé. Florian Cazola et Nina vont bien évidemment vous aider. L'idée, c'est de s'amuser ensemble avec de l'actu et de passer un bon moment avec vous. 0240-73-6000 pour nous appeler, tenter de gagner.
0: Mais avant, soyez vigilants, des arnaqueurs se font passer pour le site Doctolib, les détails avec Audrazo dans quelques secondes.
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0: C'est pas vrai, le rendez-vous anti-arnaque Audrazo. On fait attention aux faux mails Doctolib. Ils tournent beaucoup en ce moment.
8: Oui, dernière en date, c'est ma maman qui l'a reçu l'autre jour. Il y a plusieurs collègues qui m'en ont parlé aussi. Le faux mail avec le logo Doctolib et qui vous propose un kit médical gratuit. Un Medicare kit, c'est ce qui est écrit. Avec dedans, il y a une photo, un stéthoscope, des pansements, des compresses, du sparadrap, etc. Le mail vous dit que vous avez été sélectionné, agissez vite. Seul un petit nombre de clients ont été invités.
0: Et Aude, c'est un gros mensonge en fait. On recevra jamais ce kit médical gratuit.
8: Non, effectivement, et d'ailleurs soyez vigilants toujours quand un message arrive de nulle part et vous promet un cadeau. Il y a souvent anguille sous roche. Vous avez aussi en ce moment le faux mail Vinci Autoroute, vous l'avez peut-être reçu, celui qui vous dit que vous avez gagné une glacière. J'ai vu aussi la fausse pharmacie qui nous fait miroiter une brosse à dents électrique et du dentifrice gratuit. Alors, question que vous me posez souvent, comment démasquer ces messages piégeux? Eh bien, ce qui doit vous mettre la puce à l'oreille toujours, c'est l'adresse de l'expéditeur, l'adresse qui vous écrit. Je reviens sur le faux mail Doctolib que ma maman a reçu. Alors, c'est trompeur, parce que je vois bien écrit Doctolib quand je regarde le nom de l'expéditeur tout en haut. Mais regardez bien, l'adresse se termine en point US et pas en .fr. Et Doctolib, c'est français. La plateforme ne vous écrira pas avec une adresse américaine. Donc passez votre chemin, parce que l'escroc, comme d'habitude, en veut à votre compte en banque. Le faux cadeau a beau être soi-disant gratuit, il y a toujours un moment où vous allez devoir entrer votre numéro de carte bleue.
0: Si vous aussi, vous avez une arnaque à nous signaler, l'adresse ne change pas ici.arnaque, arnaque avec un S, at radiofrance.com, ici.arnaque@radiofrance.com. À suivre, une nouvelle tête dans le studio, mais vous la connaissez bien, Cathy Kerzéro va cette année avec son micro ici Loire-Océan à votre rencontre aux quatre coins de la Vendée et de la Loire-Atlantique. Elle nous partage tous les matins un petit bout de votre vie à vous. Et aujourd'hui, on va aller dans les vignes du Muscadet. Mais avant, Attention, un titre engagé comme ils savent bien le faire. U2 pour bien commencer la journée.

0: Bon lundi, merci d'écouter ici Loire Océan, c'était YouTube. Quiz, 8h20, on joue tous ensemble au quiz de la machine à café, des questions d'actu que vous avez entendues ici, que vous avez vues à la télé ou sur les réseaux sociaux. Et c'est vous, Romain, le grand maître du jeu. Je rappelle
1: oui, qu'il
0: y a une gourde, une sublime gourde blanche collector ici à gagner.
1: Elle est où? Mais elle est isotherme.
0: Elle est rangée dans un placard.
1: Ah bah oui, bah ça se met au coffre-fort. Hein.
0: Exactement.
1: Attendez. Attention.
0: Bonjour Odile.
2: Bonjour.
0: Vous êtes prête pour la sublime gourde ici?
1: C'est pas moi hein, la gourde.
2: Je suis prête à jouer.
1: Bon super, vous êtes à Divette-sur-Loire Odile?
2: C'est cela, oui.
1: C'est quoi le programme de votre journée? Dites-nous tout.
2: Alors le programme, c'est d'aller à la Beaujoire visiter l'expo Lego avec les petits-enfants.
1: Ah oui, pas pour voir un match.
3: Oui, non.
1: C'est pas le même spectacle.
2: Pas encore. Hein.
1: Voilà.
2: Mais non, t'as besoin d'encouragement néanmoins.
1: C'est vrai.
0: On va parler de cette exposition d'ailleurs jeudi matin.
1: Ouais.
0: Je place ça au passage.
1: Exactement, ça s'appelle Art of the Brick.
0: Tout à fait.
1: Yes. Odile, est-ce que vous êtes prête?
2: Je suis prête.
1: Alors, je le rappelle, des questions d'actu, vous avez peut-être entendu ça sur ICI Loire-Océan, vous l'avez peut-être lu dans la presse, vu à la télé, sur les réseaux sociaux, etc. etc. Et si vous avez un petit bug, Odile, si vous avez besoin d'aide, il y a Florian Cazola qui est là et Nina Lombardi qui peuvent vous aider, d'accord?
0: Non, mais ne comptez pas sur Florian.
3: Ils vont essayer d'aider.
1: Oui, ils vont faire tout leur possible,
3: mais c'est plus compliqué
1: pour certaines personnes. Odile, première question. Je vous emmène aux States, aux États-Unis. Depuis là-bas, il y a Molly, un petit être tout mignon, Odile, qui affole les réseaux sociaux grâce à ses exploits sportifs impressionnants. Molly, elle fait 70 km par semaine sans sortir une patte dehors. Mais qui est, d'après vous, Odile, cette sportive très particulière?
2: Un petit robot?
1: Comment?
2: Est-ce que ce ne serait pas un petit robot?
1: Non, c'est vivant.
0: C'est vivant. Et ça tourne souvent dans une roue.
2: C'est pas une souris?
1: Ah, presque.
0: Presque.
3: C'est un rongeur.
0: Presque. Ouais. Ça commence par un H.
1: Ça stocke beaucoup de nourriture dans ses joues.
2: Un hamster.
1: Ouais, c'est ça.
3: Du premier coup.
1: Oui. Mais on est là pour ça, Odile. Ce hamster s'appelle Molly et Molly, elle est devenue une star sur Strava. Strava, c'est une application très connue des coureurs, des cyclistes. Elle permet en fait d'enregistrer ses performances. Bref, c'est un petit peu le réseau social des sportifs. Le propriétaire de Molly, en fait, a installé un petit système qui compte les tours de sa roue chaque nuit. Et donc, Molly, elle parcourt 70 km par semaine.
3: Ça vous fait sourire, ça.
1: Oui, moi, je trouve ça très drôle. Et 11 km en une seule nuit. Elle a 9000 personnes qui la suivent sur le réseau social Strava. Voilà.
3: Il doit avoir une
0: passionnante. Un hamster influenceur,
1: c'est ça.
0: Incroyable.
1: Exactement. Deuxième question, Odile, ça vous fait déjà un point, bravo. Direction Châteaubriant, tout au nord de la Loire-Atlantique, avec cette info que j'ai lue sur actu.fr. Odile, le groupe de jeunes croyants de Châteaubriant a décidé de lancer la semaine dernière, de réunir ses fidèles dans plusieurs lieux pour invoquer quelque chose qui a beaucoup manqué ces derniers mois. Mais pour invoquer quoi, d'après vous?
2: Pour invoquer la pluie.
1: Ouais, oh, c'est ça. Face à la sécheresse, en fait, certaines personnes là-bas ont décidé de faire appel à une aide venue d'en haut. Des messes ont été organisées pour invoquer la pluie et demander un petit coup de pouce.
3: Oui, il y a eu plusieurs messes, d'ailleurs. Une autre à Villepot, juste à côté de Châteaubriant.
1: Non, mais c'est dingue quand même. Donc moi, je trouve l'idée plutôt rigolote. Troisième question, ça vous fait 2 points déjà, Odile. Je vous présente Maxime de René. On est en Vendée entre Le Champ-Saint-Père et Mareuil sur l'Aide-Dissay. Maxime, il a participé à l'émission N'oubliez pas les paroles. C'était la semaine dernière sur France 2. Vous regardez peut-être, Odile?
2: Quelquefois je regarde, mais depuis quelque temps je ne regardais pas, donc je ne vais pas savoir.
1: Eh ben Maxime, il lui est arrivé un truc plutôt original sur le plateau au niveau de son pantalon pendant qu'il chantait. Attention, il n'y a rien de olé olé là-dedans, mais il lui est arrivé un petit accident. D'après vous, qu'est-ce que c'est au niveau du pantalon?
2: Le pantalon a glissé,
1: Non, c'est pas le pantalon.
0: Alors c'est l'étape juste avant.
1: Non, même pas.
3: C'est pas déchiré.
1: Non, mais ça descendait tout doucement.
3: C'est au niveau de la fermeture éclair.
1: Voilà, c'est ça. Oui, c'est ça. En fait, on vous aide, Odile. C'est la braguette qui descendait au fur et à mesure. Et en fait, Maxime n'est pas du tout rendu compte. C'est Nagui qui lui a gentiment fait remarquer que sa braguette descendait au fur et à mesure. On l'embrasse, Maxime.
0: D'accord.
1: Voilà.
0: Ma pire angoisse.
1: Votre braguette.
0: Oui. Qui descend en direct.
1: On apprend des choses sur Nina le matin. Bravo, Odile. En tout cas, c'est gagné.
0: Bravo,
1: félicitations.
0: Odile.
1: On est ravis de vous offrir ce chouette cadeau. La gourde, ICI Loire-Océan.
0: Une très belle gourde.
3: Et bonne journée à la Beaujoire.
2: Merci
3: alors.
2: Beaucoup.
1: Oui.
2: Ouais, profite. Bravo à vous tous.
1: Ah, bah, c'est gentil. Bonne journée, à bientôt, Odile.
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0: Ah, bah là
1: on m'a fait peur, elle était juste à côté de moi, je ne l'avais pas vue.
0: Ici, on aime les gens d'ici, parce qu'ils sont passionnés, passionnants, inventifs, étonnants, au cœur de ce qui se passe dans notre région. Et c'est vous, Cathy Kerzero, qui nous les faites découvrir chaque matin.
6: Oui, bonjour. À l'heure des vendanges historiques, hein, puisque le raisin n'a jamais été récolté de façon aussi précoce dans le vignoble nantais, eh bien moi, je vous propose d'aller à la Haie-Foissière. Nous sommes au domaine des Gilières avec Marie-Yvonne Prévost.
7: On est à l'intérieur du chai, au-dessus des cuves où on vinifie notre vin, notre muscadet Sèvres-et-Maine.
6: En dessous, il y a combien de litres là ?
7: Vous avez plusieurs cuves qui font à peu près 100 hectos chacune, donc 10 000 litres chacune.
6: Donc je suis sur un océan de vin.
7: Voilà, c'est ça exactement. Vous avez des piscines intérieures. On pourrait en faire des spas même des fois, quelquefois.
6: Et vous, vous êtes arrivé ici en 2007 après quand même un drôle de parcours.
7: Oui, effectivement, je viens de la région parisienne où j'étais assistante de direction pour une grande société. Dans le cinéma, voilà, c'est ça, le petit sigle éclair que vous voyez à la fin des films. Et mon mari a été muté dans la région et donc nous sommes venus par choix familial, on va dire, nous installer ici dans la région nantaise que nous n'avons pas quitté depuis puisque nous y sommes depuis, mon fils a 92-94. Et je voulais plus être derrière un bureau, à rester assis, bouger un petit peu, aller dans la nature, ce que j'ai trouvé ici en arrivant dans la région.
6: Et pourquoi le vin ?
7: Le vin, par passion du vin, par passion des accords mets vins, de la dégustation, chercher les petits arômes, chercher les petites touches de chaque vin.
6: Alors, il y a mille et un métiers dans le monde du vin, et vous, vous êtes devenu maître de chai. On dit pas maîtresse,
7: non,
6: de chai,
7: on dit maître de chai. Oui, oui. Au masculin, mais bon, c'est un métier d'homme, mais qui nous réussit très bien aussi aux femmes. C'est la personne responsable de la cave qui va agir de la récolte jusqu'à la mise en bouteille. C'est-à-dire qu'au moment où les vendanges se font, on récolte le raisin, on presse pour obtenir un moût qu'on va faire fermenter. Et tout le processus de vinification, etc., jusqu'à la mise en bouteille. Voilà.
6: Qu'est-ce que vous aimez dans ce métier ?
7: Tout. Tout, parce que je suis passionnée par l'extérieur, la vigne. Ce qui est très important, c'est de la suivre toute l'année, voir comment elle évolue. Et puis ensuite, de quoi réussir à avoir des belles cuvées en finale, c'est une fin en soi, quoi. C'est l'aboutissement de toute une année de travail, quoi.
6: Vous ne les faites pas, mais vous avez 62 ans et,
7: oui,
6: 9,
7: et
6: 9 mois.
7: Quelques mois, voilà, c'est ça.
6: Et donc, c'est la retraite.
7: C'est la retraite dans quelques semaines, voilà. Ouais, ça arrive tout de suite, là.
6: Et alors, projet pour la retraite ?
7: Projet pour la retraite, peut-être rester un pied dans le vin, quand même, malgré tout. On a grandi ici, finalement, 25 ans dans une région où 30 ans, on ne la quitte pas comme ça, quoi. Puis c'est une merveilleuse région, donc voilà, quoi.
6: Une région, un vignoble et surtout un domaine, donc celui des Gilières à la Haie-Foissière, qui a accueilli Marie-Yvonne Prévost, qui est donc maître de chai.
0: Merci Cathy, on vous retrouve dans moins d'une demi-heure pour Ici Nature, 3 minutes consacrées à l'écologie. Et ce matin, un petit animal qui fait parfois un petit peu peur.
8: Les chauves-souris.
0: Ah oui, elles sont pourtant très mignonnes et très nécessaires à l'environnement.
1: Oui.
0: Mais moi j'avoue que ça me fait un petit peu flipper de temps en temps si j'en vois une. Vous, Romain ?
1: Ah, pas du tout.
0: Ah, pas du tout.
1: Ah non, pas du tout.
0: L'autre,
1: du tout. Mais par contre,
0: peur.
1: Il fait très bien son bruitage.
6: Oui. Je vous ferai entendre un cri de chauve-souris.
1: Ah bah voilà.
6: Traduit avec une bat box. Parce Oula. Que le cri de chauve-souris, c'est un ultrason.
1: Ah ouais.
6: Qu'on ne peut pas entendre.
0: Il faut rester bien avec
1: 9h moins le quart.
0: Tout de suite.
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0: 8h30, l'essentiel de l'actualité en Loire-Atlantique et en Vendée, c'est avec vous Florian Cazola.
8: Cet accident sur l'autoroute A11 au niveau du péage de Carquefou, en camion s'est couché sur la chaussée, la conductrice, une femme de 21 ans est grièvement blessée. Conséquence, la circulation ne se fait plus que sur une voie dans le sens Nantes-Paris. À Vertou, une réunion de crise est prévue ce soir entre parents d'élèves et direction de l'école privée Saint-Martin à Saint-Joseph. Dans l'été, deux plaintes ont été déposées. Deux jeunes enfants auraient été victimes d'agressions sexuelles. Mais l'actualité, c'est aussi l'été record des Sony à Noirmoutier. C'est à suivre juste après le tour de l'actu en France et dans le monde. Le 90 secondes présenté par Valentine Letès.
12: Tonnerre, grêle, rafales de vent et peut-être même des tornades. Météo France se montre très prudent sur l'arrivée cet après-midi d'orages violents sur la moitié sud de la France. 16 départements en vigilance orange, mais d'autres, de la Vendée à la Bourgogne, sont susceptibles de basculer d'ici là. Et déjà de gros dégâts dans le sud-ouest, dans une vingtaine de communes des Landes, indique la préfecture. Celle de Peyrorade en particulier, l'autoroute à proximité, la 641 est même fermée sur une portion. Et 7500 foyers sont encore privés d'électricité. L'effondrement de la production de pommes de terre à cause de la sécheresse. L'Union nationale des producteurs en France anticipe la baisse d'un quart environ de leur récolte, soit une perte d'au moins 400 millions d'euros. Fin du faux suspense, Raphaël Glucksmann est candidat à l'élection présidentielle. C'est dans 8 mois et déjà 20 candidatures officielles après celle de l'eurodéputé de gauche. Sa compagne Léa Salamé annonce par la même occasion son retrait du journal de 20h de France 2. C'est le plus beau titre de sa jeune carrière et seulement le 5e français de l'histoire à décrocher un Masters 1000 de tennis. Arthur Fils, vainqueur à Cincinnati aux États-Unis hier soir. Au classement des meilleurs joueurs, il passe de la 21e à la 11e place. Vous les avez sûrement découverts pendant les Jeux Paralympiques de Paris. Les Bleus du Cécifoot, le football pour déficients visuels. Eh bien, nos Français sont désormais double champions d'Europe après leur victoire 1-0 hier soir face aux Anglais.
8: 8h32 prend la direction de la Vendée de Noirmoutier. À présent, l'info d'ici Loire-Océan s'arrête en Vendée à la rencontre de Sony qui n'ont vraiment pas chômé cet été. Si la multiplication des canicules et la sécheresse ont fait d'immenses dégâts, elles ont également fait le bonheur des sauniers. Ils s'attendent à récolter près de 6000 tonnes de sel rien que pour cet été. C'est du jamais vu et c'est même peut-être un petit peu trop pour ces sauniers rencontrés par Maël Prévost.
13: Dans tous les marais salants de Noirmoutier, le même spectacle, des tas de sel à perte de vue et des sauniers au travail.
14: Là, je suis en train de pousser le gros sel vers la table pour pouvoir le récolter.
15: Je le ramasse tous les jours, hein. En moyenne entre 1,5 tonne et 2,5 tonnes par jour.
13: Vincent Joly est producteur de sel depuis 19 ans sur l'île. Au bord du bassin se trouve l'ensemble de la récolte de cet été.
15: Ben, ça, c'est l'état de gros sel. Donc, il doit y avoir à peu près 80 tonnes de gros sel là, que j'ai sorti sur ce marais-là depuis le 15 juin. L'année dernière, j'ai dû faire un peu moins de 60 tonnes. Donc, il y a sans doute 20 tonnes de plus. Et après, je ne sais pas, hein, ça serait peut-être plus que ça. On se dit que les belles saisons, il faut les prendre, hein, parce que peut-être que l'année prochaine, on n'en verra pas.
13: On se dirige donc vers une collecte record, mais à quel prix? Voilà près de 70 jours que le saunier travaille non-stop, sous la chaleur, sous le soleil.
15: Là, moi, depuis le 15 juin, 12 heures par jour, 6 heures le matin, 22 heures le soir. Je crois qu'on se met en mode machine, on n'y pense plus, et puis on regarde les jours passer, et puis ça avance. Je vous avoue, on scrute pas mal la météo en espérant qu'il va pleuvoir bientôt, mais bon, généralement, on attend le beau temps, et là, cette année, presque, on attend la pluie.
13: Et il y a bien quelques gouttes de pluie qui sont tombées hier à Noirmoutier, mais ce n'était pas suffisant pour sonner la fin de la saison.
8: Une saison à rallonge qui contraste avec les derniers étés très pluvieux. Joël Pio, le directeur de la coopérative Sel de Noirmoutier, qui regroupe une centaine de producteurs associés. Et à l'écouter, il va falloir s'habituer à ce climat déréglé et à des grands écarts dans les récoltes d'une année sur l'autre.
16: Quand vous sortez d'une année comme 2024 où on n'a rien produit, on a hâte de voir des années exceptionnelles comme celle-ci. On en avait connu une en 2022, donc elles sont quand même très très rapprochées. Donc on est plutôt habitué, mais plutôt satisfait de voir qu'on aura de la matière pour commercialiser. Effectivement, on va de nouveau battre un record, hein, qui n'est pas très vieux, puisque le dernier en date est de 2022. Donc 4 ans après, on renouvelle un nouveau record. On s'attend à 6 000 tonnes, aux environs 6 000 tonnes, quoi, ce qui est complètement exceptionnel. Donc effectivement, effectivement, on est vraiment dans le dérèglement climatique. On a un modèle économique qui repose sur 3 années de stock minimum, justement pour faire face éventuellement à des années sans production. Donc on est sur un modèle résilient et on sait gérer justement ces niveaux de production très aléatoires. Mais voilà, après, c'est complètement lié à notre métier, donc on sait qu'on aura des années avec, des années sans.
17: Des agriculteurs en souffrance, dossier ce matin réalisé par Maëlle Prévost.
0: Merci Florian, prochain point sur l'actualité à 9h.
1: Alors, le ciel est gris, le vent souffle, la pluie tombe, les orages menacent, on dirait le FC Nantes en Ligue 2.
18: Non mais c'est vrai.
1: Ou en Ligue 1 d'ailleurs, hein, à l'époque. Oh, je suis pas gentil. Non, les encourage nos Canaries. Bon, c'est simplement la météo du jour en Loire-Atlantique, en Vendée. Hein, pas beaucoup d'éclaircies, des températures entre 16 et 20 degrés ce matin. Cet après-midi, de 21 à 27 degrés. 21 à Noirmoutier et Blain, 22 à Saint-Nazaire, Sion-les-Mines et La Turballe, 22 aussi à Nantes et Clisson, 23 à Anceny, Étoiré-sur-Loire, 25 au Sable-d'Olonne et 27 à La Roche-sur-Yon. Cet accident donc toujours en cours sur la 11 au niveau du péage de Carquefou. Prudence si vous approchez le secteur. Et puis La Roche-sur-Yon, il y a des travaux qui vont perturber le contournement nord pendant 5 jours. Hein. Le chantier concernera une portion de 2 km depuis l'échangeur de l'Atlantique. C'est la route des Neiges jusqu'au giratoire des Olonnes. Les interventions auront lieu entre 20h et 6h avec évidemment des déviations et des restrictions de circulation. Bonne route.
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0: Ici matin, on vous donne la météo et vous emmène sur les routes de Loire-Atlantique et de Vendée. Elle nous emmène danser. France Gall pour la musique d'ici Loire-Océan.

0: La musique de France Gall à 8h40 sur Ici Loire-Océan.
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0: Et ici matin, on vous emmène jusqu'à 9h pour un fresh start. Vous connaissez, Romain, le fresh start?
3: Mais bien sûr, c'est le nom bien français qu'on donne aux bonnes résolutions de septembre.
0: Oh là là,
3: non, c'est écrit sur ma feuille, c'est tout. J'en savais foutre rien.
0: Bon, bah écoutez, c'est tout à fait ça. Le docteur Kirzak va nous en parler dans quelques instants. Et puis ce week-end, ce sera aussi le temps fort de la 30e édition de la Nuit internationale de la chauve-souris. Et ça, c'est Cathy Kerzéro qui nous en dit tout plus, juste après le
3: billet. Ça y est, elle bug.
4: Ah, c'est le début.
3: Faut appuyer sur reset. On va la redémarrer.
0: Adèle, bonjour.
4: Bonjour Nina, bonjour Romain.
3: Bonjour Adèle.
4: Bonjour à tous.
0: Vous nous revenez en forme, j'espère.
4: Ah, mais vous allez voir.
0: Qu'avez-vous fait pendant ces vacances?
4: Eh bien les amis, je suis restée en Vendée. Ah. Parce qu'en juin dernier, j'ai eu cette envie de rester à la maison avec une seule idée en tête. La modération. D'abord la modération d'un point de vue budgétaire. Pas de grosses dépenses prévues cette année. J'ai une liposition du goitre à oui, financer en 2027, mais je oui, le rappelle. Oui, et oui, Dieu oui. sait que les 12 mètres carrés de bâche à enlever vont me coûter un rein. Ensuite, d'un point de vue atmosphérique, dans mon esprit, j'allais vivre un été à 24 degrés max, avec éventuellement une petite laine le soir, à gober des huîtres sur le port de la Guittière à Talmont-Saint-Hilaire. Une peau hâlée par une exposition modérée au doux soleil de la Tranche-sur-Mer. Et quelques grains de sel dans les sourcils, parce que oui, j'ai une pilosité, disons, extravagante. Bref. Et c'est qui a eu du pif cette année? C'est qui s'est planté sur toute la ligne? Et bien, c'est Adèle, hein. J'ai passé cet été, comme beaucoup, dans un four à chaleur tournante, ambiance méchouille. Est-ce que j'ai mis le pied dehors? Non. Pourquoi? Parce que la perspective de cuire comme un poivron sur une plancha ne m'a pas, mais alors pas du tout emballée. Parce que chaque sortie ressemblait à une expérience scientifique visant à déterminer à quelle température exacte je commençais à bouillir de la peau. Voilà pourquoi ce matin dans ce studio, à la différence de Romain Carré, je suis blanche comme une cuisse de poulet, blanche comme une nana qui aurait passé 3 ans aux archives d'ici Loire-Océan. Hein. Je pensais revenir bronzée, exhibant fièrement des marques de bronzage, obtenues évidemment en me crémant d'indice 5 ans, je suis pas complètement conne, hein. Mais non, pour la première fois de ma vie, je n'ai pas de démarcation au niveau du slip un 24 août. Je suis blanche comme une fesse de partout. Je suis donc un popotin ambulant. Bon, je suis blanche, mais j'ai survécu, c'est le principal. Et cette semaine, vous savez ce qui se passe? Il pleut! Mais j'ai envie de vous dire, enfin! Enfin, un temps cohérent à Nantes. Nantes avec du soleil, c'est pas Nantes. Nantes, ça n'a jamais été jaune, c'est gris. La nature va enfin reprendre ses droits. Enfin, de l'eau dégueulasse dans les caniveaux et enfin de la boue dans le dos des cyclistes courts des 50 otages. Et alors, je le dis avec toute la sérénité d'une fille qui a passé 2 mois à avoir des rillettes sous les bras. Et croyez-moi, pas des plus fraîches. Le premier qui se lamente parce qu'il flotte, mais je lui pète les genoux. Je ne veux pas entendre des « quel temps de merde » ou des « on n'a pas profité de l'été », mais on a profité de l'été, bordel. On a littéralement fondu, au point que cet été m'a donné envie de rentrer plus tôt que prévu. Manque de bol, c'est ce matin les amis, c'est avec vous. Mais vous allez voir, ça va bien se passer.
3: Faut toujours se mouiller la nuque avec Adèle le matin.
0: Oui, absolument. Toujours un petit peu. Mais je vous rassure, Adèle, on est ravis de vous retrouver. Qu'il vente, qu'il neige, qu'il pleuve. Vous êtes le rayon de soleil de ce
4: charmante.
0: Studio.
4: Vous êtes beaucoup plus charmante que Romain.
0: Et beaucoup moins bronzée aussi, effectivement.
3: C'est pas faux.
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6: 3 minutes nécessaires tous les matins pour parler de notre planète, parce que ce qui se passe dans la nature nous concerne tous. Comprendre ce qui change, découvrir ce qui nous entoure, mais aussi apprendre à mieux le préserver, notre environnement au quotidien. C'est Ici Nature avec vous, Cathy Kerzerow.
7: Vous entendez là ?
8: Qu'est-ce que c'est ?
7: Eh bien ça, ce sont des cris de chauve-souris. En fait, ce sont des ultrasons qui sont transcrits avec un appareil qui s'appelle la Batbox.
8: Wow.
7: Des animaux à découvrir donc lors de la 30e édition de la Nuit internationale de la chauve-souris.
9: Oui, et j'ai demandé à Mathieu Garnier, qui est chargé d'études naturalistes à la LPO, la Ligue de protection des oiseaux de Loire-Atlantique, quel était l'objectif de cette nuit ?
10: Eh ben, c'est d'abord de venir découvrir un animal qui est plutôt méconnu de la plupart des gens et les découvrir parce qu'on en a beaucoup chez nous, c'est un peu nos voisines, elles partagent nos habitations, nos environnements, sauf qu'elles sortent à des moments où on n'est pas là et où on les voit pas forcément et puis elles font des bruits qu'on n'entend pas, donc il y a beaucoup de choses qu'on sait pas apprendre et à venir découvrir sur les chauves-souris.
7: Alors il y a beaucoup de choses qu'on sait pas, mais il y a aussi beaucoup de fausses idées qui circulent sur ces chauves-souris.
10: Oui, il y en a quelques-unes. On entend souvent parler qu'elles peuvent se prendre dans les cheveux, ce qu'on a dit longtemps aussi pour faire peur aux jeunes filles de sortir le soir. Je croise aussi beaucoup de gens qui ont peur quand ils ont chez eux qu'elles pullulent, alors qu'en fait, c'est pas comme des rongeurs. Elles se reproduisent à titre d'un petit parent seulement, par exemple. Elles sont pas des vampires. Les chauves-souris qu'on a chez nous vont manger que des insectes. Hein. Ça va être leur unique régime alimentaire. Donc, c'est aussi pour ça qu'elles ont un rôle important dans les écosystèmes, pour prédater les insectes qui peuvent être des ravageurs de culture, ou tout simplement pour nous, les moustiques, qu'on n'a pas trop envie de voir nous piquer. On peut les voir voler autour de nos habitations. Il y a différentes espèces, donc il y en a qui vont voler plus ou moins haut, il y en a qui vont aimer la lumière, venir tourner autour des lampadaires parce que ça attire les insectes pour les capturer. Et au contraire, il y en a d'autres qui vont fuir la lumière, qui vont pas du tout aimer ça, donc ils vont s'en éloigner. Mais oui, c'est très diversifié, mais on peut les voir facilement en sortant le soir dans nos rues.
7: Plusieurs espèces, vous l'avez dit, plusieurs tailles aussi. Hein.
10: Oui, plusieurs espèces, plusieurs tailles, on va dire environ une vingtaine, 20-25 espèces qui sont couramment observées chez nous. Et des habitats différents, donc des qui logent dans les arbres, plutôt dans les cavités de pics, sous les écorces, d'autres qui vont être plutôt dans nos habitations, ça peut être soit dans des caves, des combles, ou dans des fissures dans le mur, ou même des fois dans les blocs de volets roulants, il suffit de très peu d'espace hein, pour qu'elles puissent s'installer.
7: Oui, parce que certaines sont vraiment mais minuscules.
10: Oui, une pipistrelle, on va être sur 3-4 cm de long, pas plus, ça va tenir dans le creux de la main, et puis on va monter sur des espèces qui vont atteindre les 40 cm en envergure sur le grand Irinolof, la noctule commune par chez nous. Toutes les chauves-souris en France, elles sont toutes intégralement protégées, donc ça veut dire qu'il est interdit de les tuer ou de leur porter atteinte, d'une part, mais aussi de modifier ou de détruire leur habitat. Donc si on en a chez nous, qu'on fait des travaux et qu'elles sont présentes, ben normalement, il faudrait bien prendre la précaution de ne pas reboucher quelque chose qu'elles occupent sans soit s'assurer déjà qu'elles ne sont pas là et aussi pouvoir leur proposer une solution annexe en mettant par exemple un gîte à chauve-souris, puis souvent en s'adressant aussi au pouvoir de l'État qui gère les dérogations espèces protégées. On a des espèces qui sont particulièrement menacées. Je vais prendre l'exemple de la noctule commune. On a un plan régional d'action en Pays de la Loire qui est sur cette espèce spécifiquement parce qu'elle a perdu entre 50 et 70% de ses effectifs en une vingtaine d'années au niveau national, et on a 25% des effectifs nationaux qui sont dans la région. On a une grosse responsabilité au niveau national sur cette espèce.
7: Donc protégeons nos chauves-souris des espèces à découvrir dans le cadre de la Nuit internationale de la chauve-souris. Alors il y a plein d'animations chez nous, notamment demain soir au Loroux-Botreau, mercredi à Saint-Philbert-de-Grandlieu, jeudi à Clisson et à Saint-Liphard, vendredi à Carquefou et à La Roche-sur-Yon. Toutes les infos sur le le site de la LPO.
6: Merci Cathy, on vous retrouve à partir de 9h. Romain, lui, reste aussi avec vous jusqu'à 10h et on continue avec la question du jour, Romain.
8: Oui, la question qu'on vous pose ce matin, c'est comment avez-vous vécu les différentes canicules de cet été, les conséquences sur votre santé, votre avis aussi peut-être sur l'avenir, vos astuces les plus dingues. On veut discuter avec vous chaque matin sur ICI Loire-Océan entre 9h et 10h. Et un petit point sur vos conditions de circulation. Écoutez, ça roule plutôt bien ce matin sur le périphérique nantais notamment. Toujours cet accident en cours et ce poids lourd qui s'est couché au niveau du péage de Carquefou, c'est dans le sens Paris-Vers-Nantes. Ralentissement actuellement signalé d'une grosse dizaine de minutes en plus sur votre temps de trajet. Et puis ailleurs, tout roule. Restez prudent si vous allez donc dans ce secteur sur la 11 au niveau du péage de Carquefou.
6: C'est le rendez-vous musical incontournable avant la rentrée, quand le jazz et la navigation sonnent juste. Les rendez-vous de l'Erdre sont là. Oui, on irait bien y faire un tour encore cette année. Estelle Bovino, la programmatrice de l'événement, sera avec nous juste après Zaz. Bon début de journée à l'écoute d'ICI Loire-Océan.

0: Zaz pour la musique du Silver Océan. À partir d'aujourd'hui et jusqu'au 30 août, les rendez-vous de l'Erdre vont faire vivre Nantes et 14 autres villes de Loire-Atlantique, le long de l'Erdre et du canal de Nantes à Brest. Au programme de cette 40e édition, 110 concerts gratuits, du swing, du blues, du jazz contemporain comme Kyoto Jazz Massive.
1: Bonsoir. Prenez un whisky.
0: Oui, ça donne un peu envie de boire un petit whisky.
1: Ah ouais, c'est hyper bien.
0: Bonjour Estelle Bovino.
2: Bonjour.
3: Bonjour Estelle.
0: Vous êtes la programmatrice de cette grande fête musicale et nautique qui est devenue une institution dans la région juste avant la rentrée. Une institution parce que c'est un des plus grands festivals de jazz en France et en même temps un rassemblement nautique assez rare.
3: Ouais, plus de 160 bateaux, Estelle, patrimoine, sont attendus sur l'Erdre pour 4 jours de navigation. Si des vacanciers, par exemple, sont encore dans notre région, quels sont les bateaux emblématiques à voir absolument, les bateaux emblématiques du festival?
2: Alors, cette année, nous avons un focus sur un petit bateau qui nous vient des États-Unis et qui a été importé en France dans les années 30, il me semble. Et ça s'appelle le Snipe et nous en recevons plusieurs sur notre parade nautique. Et notamment, il y aura une exposition dans la cour du département où je vous invite à découvrir à la fois le Snipe, mais aussi le mode de transport sur terre.
3: L'arrivée des bateaux, ça se fait quand déjà, Estelle?
2: Alors, habituellement, c'est le samedi aux alentours de 18h. Mais il est vrai que là, c'est les 40 ans des rendez-vous de l'Erdre et que nous avons bouleversé un petit peu quelques petites choses, en fait, sur le festival. Et donc, l'arrivée des bateaux se fera à 20h, le samedi soir du festival, aux lumières des projecteurs d'une superbe compagnie qui s'appelle Diazo et au son d'une grande fanfare participative qui s'appelle le Birthday Brass Band.
3: Je me mets à la place de ceux qui ne connaîtraient peut-être pas les rendez-vous de l'Erdre. C'est quoi l'ADN, Estelle, de ce festival?
2: C'est un festival qui se déroule sur l'espace public. C'est 110 concerts, comme vous le disiez tout à l'heure, totalement gratuits, où on va présenter à la fois toute la grande diversité du jazz et du blues d'aujourd'hui, et où on va faire un lien avec le patrimoine nautique fluvial.
0: Et pourquoi vous avez eu l'envie justement de mêler la musique à la navigation?
2: Ça, c'est un petit peu une histoire de territoire, c'est-à-dire que les rendez-vous de l'Erdre se sont installés sur l'île de Versailles il y a maintenant 40 ans, c'était l'inauguration de cet espace, et que évidemment le lien avec l'eau était primordial et que les bateaux ont toujours été présents sur le festival et au fur et à mesure, ça, ce qui s'est construit, c'est une mise en valeur un peu plus importante de ces bateaux-là.
0: Qu'est-ce qu'il ne faut pas louper absolument? Qu'est-ce qu'il faut absolument voir, aller écouter? Côté musique, j'ai vu qu'il y avait un concert de piano en plein milieu de la forêt.
2: Oui, alors c'est vrai que pour les 40 ans du festival, c'est un autre rendez-vous qu'on donne au public. Nous allons mettre un piano, en effet, au cœur de la forêt. C'est un grand piano à queue. Et nous allons inviter un pianiste très prestigieux de notre territoire qui œuvre plutôt dans les musiques contemporaines. Mais là, il va jouer le Köln Concert de Keith Jarrett. Et ce Köln Concert, c'est vraiment il a été enregistré en 1975, en fait, et ça a été un énorme succès discographique. C'est une improvisation totale de Keith Jarrett qui va être rejouée à l'identique par Mélène Dalibert.
0: Ça donne envie. C'est important de préciser que c'est un rendez-vous totalement gratuit. Merci beaucoup Estelle Bovino. Je rappelle que vous êtes la programmatrice des rendez-vous de l'Erdre qui commence donc aujourd'hui.
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0: Vous écoutez ici Loire-Océan et chaque matin on reprend les bonnes habitudes et on retrouve le docteur Kierzek. Bonjour docteur, et aujourd'hui justement en parlant de bonnes habitudes, la rentrée est le moment idéal pour les résolutions et c'est même plus efficace qu'en janvier.
6: Bonjour à tous, c'est la rentrée, vous êtes nombreux à être déjà retombés dans les embouteillages, les réveils difficiles et la machine à café, mais cette rentrée elle a aussi du bon. C'est le moment idéal pour prendre de nouvelles résolutions. On estime même que septembre est plus efficace que le 1er janvier pour tenir ses engagements. Vous allez me dire, pourquoi? Parce que le mois de septembre possède un super pouvoir que janvier n'a pas. On l'appelle l'effet fresh start, l'effet de nouveau départ. C'est un phénomène psychologique bien connu qui nous booste chaque fois que la vie nous offre une page blanche, un nouvel emploi du temps, un déménagement, un anniversaire ou la rentrée, puisque là, c'est la rentrée scolaire qui va bientôt démarrer. Plusieurs raisons l'expliquent. D'abord, notre cerveau associe naturellement la rentrée à une page blanche. Pour beaucoup d'entre nous, c'est la rentrée dans une nouvelle école ou une nouvelle classe. On a appris que septembre rime avec nouveaux cahiers, nouvelles règles, nouveaux défis. Cette habitude reste ancrée même à l'âge adulte. Ensuite, contrairement à janvier où les jours sont courts, le moral parfois en berne et l'énergie en baisse, là, septembre, on est reboosté, reposé. L'été nous a permis de faire le plein de vitamine D, de baisser notre cortisol. Et plutôt que de se fixer un objectif sur 12 mois, on peut viser tout simplement les 4 prochains mois qui nous séparent de Noël, un laps de temps plus court qui, là aussi, va être moins intimidant et plus facile à visualiser.
0: Mais alors concrètement, comment mettre toutes les chances de notre côté pour ne pas abandonner nos résolutions de rentrée?
6: 3 petites astuces. D'abord, on fractionne. Au lieu de décider « je vais me remettre au sport », on se fixe un objectif minuscule, très précis. Je marcherai 10 minutes à pied chaque jour. Les petits pas, même très petits, mènent à de grands changements. Ensuite, on attache la nouvelle habitude à une routine existante. Par exemple, on se dit « après m'être brossé les dents du soir, je médite 2 minutes ». Et enfin, on surveille son sommeil. Une étude a montré que les personnes fatiguées sont beaucoup plus vulnérables aux écarts. Dormir suffisamment, c'est un pilier pour garder sa motivation à flot. Allez, bonne reprise pour les concernés. Bonne suite de vacances pour les vénards, bien sûr. Et d'ici là, portez-vous bien.
0: Merci docteur. Moi, je suis en plein fresh start avec ce premier Ici Matin qui s'achève dans quelques secondes. Mais la question du jour continue.
3: Oui, attendez. Voilà.
0: La canicule. La canicule.
3: Oui, comment avez-vous vécu ces différentes canicules de l'été? On en parle avec vous ce matin entre 9h et 10h. Ici, c'est vous, Cathy Carzéro. Et moi, on vous retrouve à 9h.
0: À demain.
3: Et à demain. À demain.
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0: Ici Loire-Océan, c'est votre radio locale et il est 9h. Le journal Florian Cazola.
7: C'est une parenthèse heureuse dans un été douloureux. La fête de l'agriculture en Vendée, stand de dégustation mini, ferme course de moissonneuse batteuse ou encore concours bovin, tout le week-end à Torigny. Des agriculteurs des quatre coins du département se sont échappés de leurs exploitations et de leurs problèmes liés à la canicule et à la sécheresse pour souffler un grand coup. L'occasion aussi pour eux de mesurer le soutien dont ils bénéficient auprès de la population, Maël Prévost.
8: Sous le chapiteau de la mini-ferme au cœur du site, Marceau fait la liste des animaux présents ici.
9: Des vaches, des lapins, des poules.
10: Est-ce que tu voudrais devenir agriculteur, toi?
9: Oui, parce que moi, je veux m'occuper des vaches.
8: Marceau, agriculteur en devenir, accompagné de sa maman, Mélanie.
11: J'ai grandi dans le monde agricole et j'en suis toujours pas très loin, mais ça me fait plaisir de revenir et puis de faire découvrir aux enfants.
8: Surtout que pour elle, venir ici, c'est aussi une marque de soutien aux agriculteurs, particulièrement marquée par l'été caniculaire.
11: Il faut se rendre compte qu'on a besoin d'eux et que pour vivre, c'est nécessaire d'avoir des agriculteurs en bonne santé. Il faut préserver ce monde-là.
8: Un message entendu par Enzo Bourasso, éleveur de volailles à Saint-Fulgent en Vendée. Plus de 200 de ces oiseaux sont morts cet été sous la chaleur.
12: C'est une situation inédite sur tous les postes. Les morales des troupes sont au plus bas. Ça commence à être compliqué. Vivement la fin de l'été, oui.
8: Alors cette fête de l'agriculture apporte un peu de répit au contact du grand public.
12: Le soutien de la société est quand même là. Juste un merci, un sourire déjà. Quand on leur fait déguster des produits, comme on peut le faire sur notre stand, on voit bien qu'ils ont un minimum de reconnaissance pour nous et dans ce qu'on produit. Ça fait déjà chaud au cœur, oui.
8: Autre message que fait passer cet éleveur sur son stand, acheter local, c'est soutenir les agriculteurs du coin.
7: Des agriculteurs en souffrance, le reportage ici Loire-Océan à Torigny en Vendée, signé de Maël Prévost. Il y a en ce moment de grosses perturbations sur l'autoroute A11 à hauteur du péage de Carquefou. Une conductrice a perdu le contrôle de son poids lourd au petit matin dans le sens Nantes-Paris. Elle est grièvement blessée. Le camion s'est lui couché sur les voies. Il transportait des volailles. Les secours sont donc en train d'évacuer les animaux dans le secteur. La circulation ne se fait en ce moment plus que sur une voie, ce qui explique ces ralentissements. En Vendée, les pompiers ont évité le pire. Ils sont intervenus pour éteindre un feu de fumier. Plus de 100 tonnes d'engrais étaient également menacées à Chantonnay. Il a donc fallu faire vite pour les secours aidés par plusieurs agriculteurs qui ont donc tout déplacé et mis en sécurité. Opération qui a permis aux pompiers de vite noyer les flammes et de préserver l'ensemble du bâtiment.
0: Ici matin, 9h03 à Châteaubriant, le maire assume sa décision de renforcer les règles pour les usagers des trottinettes électriques.
7: Le casque et le gilet fluorescent sont désormais obligatoires. L'arrêté signé de la main d'Alain Huneau, le maire, date de la semaine dernière. Il a pris 15 jours de médiation et d'information à la population. La police municipale a reçu l'ordre de sévir dès la semaine prochaine en cas de non-respect de la règle. Vous vous exposez désormais une amende jusqu'à 135 euros. Une mesure de bon sens pour plus de sécurité, à en croire le maire de la commune.
13: On a vu beaucoup de jeunes, quelquefois n'ayant pas forcément l'âge légal pour conduire une trottinette, aller très vite, ne respectant pas forcément les règles du code de la route, et puis en allant vite et sans casque. Alors l'objectif, c'est de garder nos jeunes en vie et en bonne santé, et de leur rappeler qu'il y a des règles pour vivre en société, à commencer sur une trottinette. Il faut savoir qu'on fait beaucoup de prévention. Il y a eu des initiatives prises par la police municipale à plusieurs reprises cette année pour éduquer les enfants à la conduite d'une trottinette. Donc là, on va plus loin. Port du casque obligatoire, visibilité obligatoire, avant une sanction qui, rappelons-le, est de 135 euros.
7: Alain Huneau, le maire de Châteaubriant. À une semaine de la rentrée, beaucoup de parents d'élèves de l'école Saint-Martin et Saint-Joseph de Vertoux ne cachent plus leur inquiétude. Ils ont appris que deux plaintes avaient été déposées. Deux enfants auraient été victimes d'agressions sexuelles au printemps. Il y a une première plainte à la mi-juillet. S'en est ajoutée une autre la semaine dernière. Alors pour tenter de rassurer les parents, une réunion est prévue ce soir avec la direction de l'établissement. Dossier à lire sur notre site internet ici. En football, le PSG et Rennes, dos à dos, de partout hier soir, victoire de Monaco, 1-0 sur Le Havre et Lille qui démarre par une victoire 2-0 contre Angers. De son côté, le FC Nantes est lui toujours bon dernier de la classe en Ligue 2. Il s'est à nouveau incliné ce week-end 5-2 contre Rodez. C'est la troisième défaite en autant de matchs pour des Canaries encore en crise et pour un entraîneur, Michel Darzacarian, déjà sur la sellette. Et puis en handball, le HBC Nantes est sorti hier soir vainqueur de l'Europa Cup, tournoi amical qui se tient chaque année à Strasbourg. Après avoir disposé des Polonais de Plock, leurs futurs adversaires en Ligue des Champions, les hommes de Grégory Cojon ont dominé Montpellier hier en finale 33-29. C'est une première pour le H qui était déjà finaliste l'an dernier.
0: C'était le journal présenté par Florian Cazola.
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0: Du gris, de la pluie pour la rentrée, les orages arrivent, les averses se généralisent et ça va se calmer par contre en fin de journée. 27 degrés, ce sera le plus chaud cet après-midi à Ancenis, 26 à La Roche-sur-Yon, 25 à Châteaubriant, 24 à Clisson, 23 à Saint-Gilles-Croix-de-Vie, 22 à Nantes, à Saint-Nazaire, à Pornic, 21 du côté du Croisic. Et puis demain, du soleil avec quelques averses possibles dans l'après-midi sur la route. Florian vous en a parlé, ce poids lourd qui s'est couché au niveau du péage de l'A11. C'est à Carquefou et donc circulation sur une seule voie et un bouchon d'environ une dizaine de minutes actuellement.
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0: Ici, c'est vous qui prenez la parole, qui témoignez sur votre quotidien et pour la première émission de la saison. Eh bien, ce qu'on a tous subi depuis deux mois et demi, les canicules, l'été 2026 de tous les records. Et donc ce matin, avec Romain, on a envie de savoir comment vous l'avez vécu, comment vous avez survécu.
3: Ouais, est-ce que votre patron vous a aménagé vos horaires de travail, par exemple? Est-ce que vous aviez des petites astuces? On a découvert des astuces un peu folles hein, pendant cette période. On n'était pas capable de mettre ça en place, moi, j'ai jamais vu ça. Le brumisateur maison, la serviette mouillée, les bouteilles d'eau glacée devant le ventilo, les couvertures de survie sur les fenêtres, système D total. Et surtout, est-ce que vous avez eu le sentiment que ces épisodes de très forte chaleur deviennent de plus en plus difficiles à supporter d'une année sur l'autre? C'est la question qu'on vous pose donc ce matin.
0: Et je pense que vous avez des choses à dire. On vous attend 02 40 73 6000. Vos messages également écrits ou vocaux sur WhatsApp. Si vous mettez le numéro en favori, vous nous envoyez tout ça donc sur WhatsApp.
3: 02 40 73 6000 et ce même numéro de téléphone pour nous appeler directement à l'accueil d'Ici Loire-Océan. C'est Dylan qui vous répond ce matin.
0: Allez-y, c'est parti.
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0: Vous avez votre bandana rouge, forcément, je vous préviens, il est obligatoire pour écouter ça.
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0: dès que le vent soufflera avec Renaud.
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0: Ici, c'est vous qui prenez la parole au 02 40 73 6000 sur WhatsApp en nous envoyant des messages, des vocaux. Sur Facebook également, vous avez été nombreux à répondre à cette question. Comment avez-vous vécu les canicules de cet été? Véronique a écrit, moi ça m'a beaucoup touchée, elle dit « J'ai eu l'impression de revivre le confinement ». Alors quand on parle de canicule, Romain, on parle de quoi exactement?
3: Alors avant de parler de notre ressenti, petite précision, parce qu'on utilise souvent les mots canicule, vague de chaleur, pic de chaleur pour parler de la même chose. En réalité, c'est pas exactement pareil. Météo France explique qu'une vague de chaleur est une période où les températures sont anormalement élevées pendant plusieurs jours, alors que la canicule correspond, elle, à une vague de chaleur suffisamment intense et durable pour présenter un risque pour la santé. Les seuils sont différents selon les régions. Il y a le pic de chaleur, là on parle plutôt d'un épisode très chaud, mais généralement plus court. Et cet été, on a justement connu plusieurs situations de ce type. Météo France rappelle que juin 2026 a été le mois le plus chaud jamais enregistré en France. Température moyenne de 22,7 degrés, soit 3,8 degrés au-dessus des normales. Donc voilà, quand on dit canicule, c'est pas simplement parce que le thermomètre affiche 35-40 degrés. C'est la combinaison de températures élevées, de la durée et de l'impact sur le potentiel de notre santé.
0: Comment avez-vous vécu cet été 2026? On a Patrice de Nantes. Bonjour Patrice.
3: Bonjour Patrice.
4: Cathy Romain, bonjour.
3: Oui, bonjour.
0: Ravi de vous avoir au bout du fil. Je citais Véronique qui dit « J'ai l'impression de revivre le confinement ». C'est un peu ce que vous avez ressenti, vous aussi, Patrice?
4: Eh bien, je dirais que oui, parce qu'avec ces canicules ou fortes chaleurs, quand il fait plus de 30, 32, 33, 35, vous ne sortez que si vous avez besoin pour aller travailler, pour aller faire vos courses, le ravitaillement. Et puis vous rentrez chez vous et vous vous calfeutrez dans la pénombre, donc ce sont des auto-confinements, on va dire. Je prends le cas de ma belle-mère qui me dit je suis dans le noir, je vois plus personne, je mets pas le ventilateur parce qu'au bout d'un moment le bruit c'est pénible et voilà, il y a plus de vie extérieure, je vais dire.
0: Ouais. Il faisait combien chez vous, Patrice?
4: 29-30, ouais. Dans la maison, dans la chambre. Bon, après il y a des gens où on a eu des amis ce week-end, sous les toits, ça montait à 35.
3: Ouais.
4: Donc indormable.
0: Ouais.
4: Voilà.
3: Des astuces pour pallier à tout ça, Patrice, comme on a tous fait?
4: Alors, des petites astuces qui restent des petits palliatifs. Avant d'aller me coucher, je prenais deux blocs froids dans le congélateur, mis dans un torchon, posé sur la tête d'oreiller, sur le lit. Quand vous vous réveillez dans la nuit, vous essayez d'en choper un pour vous mettre un petit peu sur le corps. Autrement, j'ai pratiqué en journée la technique du t-shirt mouillé. Ça vaut ce que ça vaut.
0: Sexy, Patrice, moi je dis.
3: Les soirées t-shirt mouillé, c'est notre truc.
0: Moi j'évitais quand même.
4: T-shirt mouillé, au bout d'une demi-heure, il est
3: renouvelé.
4: C'est bien le problème. Voilà. Et puis autrement, j'avais investi aussi dans un gilet. Attention, pas un pull en laine. Un gilet avec quatre poches devant, quatre poches dans le dos, vous mettiez des blocs froids, vous me dites.
0: Comme un gilet de chasseur, mais avec des blocs froids, quoi.
3: Un gilet refroidissant.
4: Voilà, c'est ça. J'aurais dû le payer une quinzaine d'euros il y a 2-3 ans. Hein. Au bout d'une heure et demie, il n'y a plus de froid.
3: Oui, c'est ça le problème.
4: Donc je pense que chacun ses petites astuces, le petit ventilo autour du cou, le pipi, le pulvérisateur. Mais bon, le pulvérisateur, s'il n'est pas mis au frais, vous avez de l'eau chaude.
0: T'en es devenu comme sacrément inventif été.
3: Les MacGyver de la canicule, quoi. Non, mais c'est fou. Hein.
0: Merci Patrice pour votre témoignage. Et on vous attend, vous aussi. Venez nous dire comment vous avez vécu cet été caniculaire et quelles ont été vos astuces. C'est une nouveauté ici, Loire-Océan. C'est le tout dernier Charlotte Cardin. Bon, allez, 3 minutes de charme, on va dire. Ça s'appelle The Way We Touch.

0: Saint-Quentin.
1: Oui.
2: Bah, les Canadiennes.
1: Ah.
2: Voilà, c'est tout. Belle journée à tous.
1: Un caribou passe dans le studio avec Romain Carré.
2: Ah ouh.
1: Ici, c'est vous. C'est alors c'est le nouveau nom de cette émission. Bon, on peut le dire. L'année dernière, ça s'appelait La Vie quotidienne, mais ouais, ça n'a pas changé. À chaque fois, on vous demande de témoigner. Et la question qu'on vous pose aujourd'hui, c'est comment est-ce que vous avez vécu l'été caniculaire 2026.
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1: Ici, c'est vous qui prenez la parole au 02 40 73 6000 sur WhatsApp en nous envoyant des messages, des vocaux sur Facebook également. Et la question qu'on vous pose, c'est comment est-ce que vous avez vécu les canicules de cet été sur Facebook? Alors, autre commentaire incroyable, c'est Marina qui dit texto, j'ai l'impression d'avoir perdu 2 mois et demi de ma vie.
2: Il y a beaucoup de messages comme ça qui reviennent. Comme vous le disiez tout à l'heure, le fait d'avoir été confiné pendant toute cette période, mais ça revient beaucoup dans vos messages sur Facebook. Ouais.
1: Enfin, vous avez souffert.
2: Ouais, voilà. Beaucoup. 02 40 73 6000 aussi pour nous appeler au téléphone directement. C'est Dylan qui vous attend. Et puis le même numéro pour WhatsApp, pour nous envoyer des messages vocaux et textes.
1: Des infos sur ce qu'on a vécu véritablement chez nous, en Vendée, en Loire-Atlantique.
2: Chez nous, on a été en plein dedans, hein, vraiment en Loire-Atlantique. Le département a été placé en vigilance rouge. Canicule 21 juin, c'est le 21 juin dernier. Une première à ce niveau d'alerte. La préfecture prévoyait alors 40,1 degrés le lundi, 40,7 degrés le mardi, et Météo France a finalement relevé 40,2 degrés à Nantes le 24 juin. En Vendée, l'épisode a été tout simplement exceptionnel. Selon l'association Climat Vendée, toutes les stations météorologiques du département ont battu le record absolu de chaleur. Noirmoutier, Météo France a relevé 40,1 degrés, ce qui est particulièrement impressionnant pour une commune en plein littoral. Et puis La Roche-sur-Yon, les données montrent également une température maximale de 42,7. Donc entre Nantes, La Roche-sur-Yon, le littoral, le vignoble nantais, personne n'a vraiment échappé à cette grosse vague et cette grosse canicule chaleur là.
1: Et pas Nadine qui est avec nous.
2: Oh non.
1: Bonjour Nadine.
10: Oui, bonjour à toute l'équipe.
2: Bonjour Nadine.
1: Vous nous appelez d'où, Nadine?
10: Nantes, enfin, Saint-Pierre-Blain.
1: Bon. Soyons précis.
2: C'est pas tout à fait pareil.
1: Bon alors, comment vous l'avez vécu cet été? Dites-nous.
10: Bien, je rejoins le témoignage de tout à l'heure.
2: Patrice,
10: c'est-à-dire que j'ai vraiment le sentiment d'avoir perdu 2 mois et demi de ma vie. Alors, toutefois, on allant travailler quand même. Mais enfin, ça a été vraiment très très compliqué. Très très compliqué et j'en ressens toujours les effets, c'est-à-dire que je suis toujours épuisée.
2: Ouais. Ah ouais. Ça se traduisait comment à ce moment-là? C'était progressif ou d'un seul coup? Ouais,
10: c'était progressif et on va dire que ça s'est bizarrement accentué quand les températures ont chuté.
1: Ouais. Vous n'avez pas récupéré qu'en fait?
10: Non, tout à fait. Et toujours pas aujourd'hui d'ailleurs. Alors, ça va un peu mieux tout de même, mais c'est compliqué.
2: Parce que vous êtes encore en activité, Nadine?
10: Oui, tout à fait.
1: Et alors, vous bossiez comment? Enfin, comment ça se passait, vous, côté chaleur au travail?
10: C'était compliqué, puisque je travaille dans des bureaux non climatisés. Donc, effectivement, très, très compliqué. On va dire que, bon, le cerveau ne fonctionne plus très bien à partir d'une certaine heure, parce qu'il est extrêmement chaud dans les bureaux. Donc, idem hein, pour travailler. De toute façon, c'est une souffrance le jour, la nuit.
2: Parce que c'était ça le problème, c'est qu'on se reposait même pas la nuit. Enfin, beaucoup
10: exactement.
2: En tout cas.
10: Ouais.
1: Il, faisait combien chez vous, Nadine?
10: Dans la maison, vous voulez dire?
1: Ouais, dans la maison.
10: Ah, on était proche des 33, 34,
1: oh, 30, oh 40.
10: Là. Donc voilà, avec les ventilateurs en permanence.
2: Au bout d'un moment, c'est dur de garder la pseudo-fraîcheur dans la maison matin.
10: Tout à fait. Bah, de toute façon, les murs étaient chauds, donc effectivement, on n'avait pas de fraîcheur. Ensuite, bah, finalement, j'ai préféré prendre mon vélo pour aller travailler parce que les bus et les trams sont très rarement climatisés. Et en fait, j'avais le sentiment de m'éviter un peu de souffrance quand même en étant libre, on va dire, sur mon vélo et en ayant un petit peu d'air.
2: Vraiment une petite brise rapide.
10: Ouais. C'est ça.
1: Ça, je confirme, les transports en commun non climatisés, je prends le tram et le bus aussi, c'était éprouvant.
10: Ouais, c'est très éprouvant, effectivement. Et puis, je trouve que les gens sont irascibles aussi. On sentait vraiment que ça pesait sur les esprits de chacun. Hein. Tout le monde était très énervé, très fatigué. Donc j'ai préféré mon vélo, en effet.
2: Dans ce cas-là, c'est la meilleure solution. Hein.
10: Oui, tout à fait.
2: Ça vous a convenu, c'était le principal en tout cas.
10: Oui.
1: Merci pour votre témoignage, Nadine.
10: Je vous en prie, j'étais ravie.
1: Et ben nous aussi.
10: Au revoir à toute l'équipe, c'est toujours un bonheur de vous écouter.
2: Bon, on vous accueille à nouveau avec plaisir, Nadine.
1: Et puis vive la pluie et la fraîcheur, Nadine.
2: Voilà,
10: exactement. Merci beaucoup.
2: Belle journée,
1: on vous attend 02 40 73 6000 ou sur WhatsApp, venez nous dire comment vous avez vécu cet été caniculaire. Sur WhatsApp, il y a Carole qui nous dit « Impression d'être une survivante ».
2: Ah ouais, carrément.
1: Ils sont fous, hein, vos commentaires. c'est incroyable. Mais en même temps, ça reflète la réalité. Allez, c'est ici, c'est vous, c'est jusqu'à 10h. Et pour la musique, eh ben, il en joue. C'est Calogero, je joue de la musique.

0: de la musique avec Calogero et on va aussi envoyer l'agenda.
1: Oui, travaux sur le périphérique nantais, piscine Basse-Goulaine, on va faire un petit plouf. Et puis on trouve notre nouvelle activité du côté de Comquier.
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0: Et la question qu'on vous pose aujourd'hui, c'est comment vous avez vécu cet été caniculaire? On avait Nadine qui nous disait que ça avait déteint sur son moral. J'ai retrouvé sur Facebook aussi, c'est Marcel qui dit « ça devient très pénible et ça me rend agressive ».
1: Ah ouais, bah, on en parlait tout à l'heure.
0: C'est vrai que les gens étaient ronchons parce que...
1: Pas à l'aise, pas reposé.
0: C'était carrément invivable. Et c'est vrai que le corps souffre dans ces cas-là.
1: Bah, on peut avoir tendance en fait à banaliser la chaleur en se disant « oui, bon, on va boire un petit peu plus, ça va passer », mais médicalement, c'est pas tout aussi simple. Santé publique France rappelle que la chaleur peut provoquer rapidement une déshydratation, coup de chaleur, et des troubles liés au manque d'eau et de sels minéraux. Cette année, on a vu très concrètement les conséquences. Dans son bilan du 3 juillet publié, Santé publique France indique qu'au plus fort de l'épisode de juin, les passages aux urgences pour des problèmes directement liés à la chaleur ont atteint les 2089 patients en une seule journée, ce qui est considérable. Les consultations SOS médecins ont, elles aussi, atteint un record, 698 consultations par exemple le 25 juin. Et contrairement à une idée reçue, ça concerne pas uniquement les personnes âgées. Hein. Santé publique France a observé en juin une forte augmentation des coups de chaleur et d'hyperthermie chez toutes les classes d'âge. Ça va de 15 à 44 ans par exemple, et bien plus derrière.
0: Et augmentation aussi, les chiffres sont tombés, de la mortalité.
1: Ouais.
0: Allez, on part au nord de Nantes avec Monique à Grandchamp-des-Fontaines. Bonjour Monique.
4: Bonjour tous les deux.
1: Bonjour Monique, on est content de vous avoir au téléphone.
4: Oui, ouais. Vous avez passé de bonnes vacances.
1: Ouais, ouais. C'était chouette.
4: Ouais. Tant mieux.
1: Vous nous avez manqué tous quand même.
4: Oui, vous nous avez manqué aussi.
1: Ça manquait de papoter avec vous. Ah, vous êtes gentil, Monique.
4: Ouais, les journées étaient longues sans vous.
0: Oh là là.
1: Arrêtez,
0: on est
1: Monique.
0: De retour.
1: On est là, on ne bouge plus.
4: Bon, il faut... Cathy est de retour.
0: Oh là.
1: Allez, une grande chanteuse, Monique.
0: The Voice, à Grandchamp-des-Fontaines.
1: Elle n'aurait pas pris un petit coup de chaud, Monique, cet été.
0: Tiens, il faisait combien chez vous?
4: Eh bien, écoutez, la nuit... on passait des nuits à 30. Hein.
1: Oh la vache.
0: Ouais.
4: Toute fenêtre ouverte la nuit, on ne sentait même pas l'air. Hein.
1: Ouais. Il n'y avait pas de courant d'air. Quoi.
0: Et donc vous faisiez comment, vous?
4: Eh bien, on est obligé de faire, que voulez-vous, hein. Sauf qu'on avait des ventilateurs, mais bon, la nuit, non, comme disait le monsieur tout à l'heure, ça fait du bruit, quoi. Hein. Et puis il y a assez de l'appareil de mon mari qui en fait un peu aussi du bruit.
0: L'appareil de votre mari, il est appareil.
4: L'appareil pour les pauses respiratoires.
0: Pour l'apnée.
1: Pour l'apnée du sommeil.
4: Ouais. Donc, pour moi, c'était pire que le confinement du Covid. Hein.
1: Ouais.
4: Parce que le confinement du Covid, on pouvait sortir, parce que là, on pouvait pas. Hein. Les autres années, on mange dehors dès fin mai. Là, on n'a pas sorti la table, hein, ni les chaises, rien du tout. On était enfermés dans le noir. On n'avait même pas envie de manger.
1: Mais ouais, j'allais poser la question de l'alimentation parce que c'est un sérieux problème. On n'avait pas faim du tout, quoi.
4: Ah non, pas faim du tout. Je disais, mon mari, qu'est-ce que tu veux manger? Je sais pas, et toi?
1: Voilà. Oh, les salades, moi, j'en pouvais plus. Hein.
0: C'est marrant. J'ai fait une ratatouille et un tian ce week-end. Et ça faisait deux mois et demi que j'avais pas allumé le four, moi.
1: Ouais. Ouais. J'ai allumé hier soir, moi aussi.
4: Ouais, puis alors, ce qu'on a fait, bêtement. Bon, on mangeait des magnums, allez, allons-y.
1: Ah, les glaces, ouais.
0: Des glaces.
4: Ouais, hein. Ouais, les glaces. Alors, la balance, elle est pas contente.
0: Ah oui, parce que vous, au début, vous me dites, vous avez pas mangé. Donc, je me dis, Monique, été 2026, un corps de rêve? Bah, non.
4: Bah, non. Un corps de cauchemar. Alors, magnum sur magnum,
1: Ça rafraîchit
0: non,
1: pas trop.
0: Non.
1: On est d'accord, Monique.
4: On n'entendait plus les oiseaux.
1: Ah oui, ça c'est vrai. Ah ouais.
0: Alors que vous vivez à la campagne, mais on entendait moins les oiseaux.
4: Alors que pour le Covid, on n'entendait que ça, c'était chouette.
1: Ouais.
4: Hein, enfin, pas chouette pour ceux qui l'ont eu, mais bon, c'est pas comparable. Hein, mais on souffrait. On souffrait alors que pendant le Covid, on souffrait pas.
1: Donc le jardin a pris cher aussi?
4: Oh là là là.
1: Ouais, c'est piateur.
4: Elle est jaune.
0: Bon, normalement, elle devrait reverdir.
1: Oui.
0: La pelouse, normalement, mais il y a d'autres arbustes ou des arbres.
4: On a été obligé de couvrir les poissons avec un truc noir, là, parce qu'ils crevaient. On en a perdu cinq.
0: Ouais.
4: Cinq poissons. Bon, la chatte, elle était contente, elle les a mangés. Mais elle, c'est pareil, elle souffrait. Hein.
1: Ouais.
4: Oh, j'ai essayé de lui mettre, parce que j'avais entendu ça avec le vétérinaire, là, une bouteille d'eau glacée là, dans un linge le long de son corps. Mm. Oh, bah, au début, elle était contente, elle se frottait dessus, puis après, bon, elle va ailleurs, donc elle cherchait, elle savait pas où se mettre.
1: Ouais, les animaux à chercher la fraîcheur, c'était pas évident.
4: Oui,
1: ouais.
4: Oui.
0: Et donc, vous avez accueilli la pluie ce week-end avec un infini bonheur.
4: La pluie ce week-end ?
0: Il n'y a pas eu de pluie chez vous ?
4: Non.
1: Ah oui, il a plu, hein.
0: Ah ouais,
4: bon,
0: ah ouais.
4: Il y a eu une averse quand même pas rincer le linge.
0: Ah bah ah c'était ouais, ah quand si. Déjà mercredi dernier il a plu et tout.
1: Ouais même,
0: ah
1: même
0: ouais
1: hier. Hein.
4: Ah non la semaine dernière on a eu une averse mais qui a pas duré.
0: Ouais. Ah,
1: ah ouais.
4: Cette nuit j'ai entendu gronder au loin. Je me suis dit tiens vers le tonnerre il y avoir un peu d'eau. Mmh. Non ça s'est okay resté là-bas, bon, c'est pas venu chez nous.
0: Normalement ça devrait aussi arriver chez vous cet après-midi hein, parce que Météo France prévoit oui des oui averses et des averses généralisées.
1: Mais rangez le linge, hein, ouais. Monique, hein, si vous l'avez sorti. Hein.
0: Bon, en tout cas, ravi de vous avoir eu à nouveau à l'antenne. Et puis, bah, merci pour votre témoignage, Monique. À bientôt.
4: Ah bah de rien, à bientôt.
0: Belle journée,
1: Monique.
0: Au revoir. Au revoir.
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1: Avec toutes les heures des infos pratiques qui vont vous faciliter la vie en Vendée, en Loire-Atlantique, on commence à Nantes. Le périphérique va être fermé pendant 2 mois entre les portes de Goulaine et des Sorinières. Les travaux de rénovation de la chaussée démarrent aujourd'hui avec une première phase jusqu'au 25 septembre. Le périph' intérieur sera fermé de 21h à 6h entre les portes de Goulaine et celles de Vertou. À Basse-Goulaine, justement, bah tiens, la piscine Saupoule ferme aujourd'hui pendant 3 semaines pour des travaux de réhabilitation sur la chaufferie. Elle roule ouvre le 14 septembre. Notez que les cartes 10 entrées et les abonnements seront prolongés du 31 août au 13 septembre pour une durée de 15 jours. Et puis c'est un classique, à la fin de l'été, les forums pour choisir son activité sportive de loisir ou son engagement bénévole. Samedi prochain, rendez-vous au complexe sportif de Comquier. C'est au pays de Saint-Gilles-Croix-de-Vie de 9h à 12h30. Également dans le même secteur, ce sera le festive Assaut au Fenouiller au complexe sportif des Barrières de 9h à 14h.
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0: 1989, samedi soir sur Antenne 2, c'était Champs-Élysées. Les premières Game Boy sortaient. Au ciné, on avait vu Le Cercle des Poètes disparus. Et dans l'autoradio de la Citroën BX, précis, on mettait la cassette de Texas, I Don't Want a Lover.

0: Sas, I Don't Want a Lover.
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0: Et c'est vous qui prenez la parole tous les matins, 9h, 10h, sur une thématique de votre quotidien. Et là, bah, c'est clairement ce qu'on a subi cet été, hein, cet été caniculaire. On vous demande comment vous l'avez vécu.

0: Tout à fait.
1: Et alors donc, dites-nous comment vous l'avez vécu cet été alors.
0: On va dire que la première vague, elle était relativement supportable pour nous humains, même si c'était un peu difficile pour les animaux. Mais quand on a vu comment les pauvres bêtes commençaient à dépérir...
2: Vous faites quoi comme bête déjà, François? Vous faites quoi comme bête?
0: Alors, on a de la petite volaille d'ornement, et puis on a des chèvres que vos auditeurs ont nommées pour l'un d'entre eux.
2: Ah, c'est vrai?
0: Oui. C'était le petit surprise qui était né il y a 7 mois, quasiment le lendemain à votre antenne.
2: Ah oui, c'est vrai. Et alors, il a été baptisé comment?
0: Il a été nommé surprise par vos auditeurs.
1: C'est mignon.
2: Ah oui, on aime bien, on valide.
1: Et bon, il va bien, surprise? Donc, voilà.
0: Ah bah il va bien, je vous envoie une photo.
1: Ah bah très bien, on attend ça sur WhatsApp là.
0: Et voilà, donc la deuxième vague, les animaux commençaient vraiment à souffrir. Donc on leur a offert notre clip, mais c'est nous qui souffrions.
2: Ah ouais, d'accord, carrément. Vous avez de la perte?
0: Heureusement non.
2: D'accord.
0: Heureusement non. Je pense que c'est... On a aussi cette chance d'avoir, de pas avoir d'isolation sur des murs très anciens. Et du coup, on se retrouve pas avec des cocottes minutes. Hein. C'est une heure de... Voilà. Je pense que c'est peut-être aussi ça le problème aujourd'hui, c'est qu'on a voulu isoler, avoir des cocottes minutes, mais en même temps, on n'a pas froid en hiver.
2: Ça a dû vous demander une sacrée énergie, François, de veiller sur tout ce beau monde quand même, plus que d'habitude.
0: Eh bien, je dirais comme votre première auditrice tout à l'heure, on s'en est parmi.
2: Ouais.
1: Donc fatigué encore.
2: Oh là là là. Mmh.
1: Bon, bah bon courage en tout cas, François,
2: merci
1: pour votre témoignage.
0: Merci, à très bientôt.
2: À bientôt, François, merci de votre fidélité.
1: On part à Saint-Nazaire avec Patrick. Bonjour, Patrick.
3: Oui, bonjour.
2: Bonjour, Patrick.
1: On disait que tout à l'heure, la chaleur, là, ça jouait sur notre humeur. Ça a été votre cas, vous, hein?
3: Oui, j'étais très irritable.
1: Ouais.
2: Plus que d'habitude, vous êtes un ronchon d'habitude?
3: Non, je suis pas un ronchon, je crois que je suis une personne agréable.
2: Ouais. Mais là, c'est vrai que ça a tiré.
3: J'habite dans un logement social au 4e étage, et avec un ascenseur, forcément, mais sans balcon au-dessus de moi, et c'est un bardage en inox.
1: Waouh!
2: Alors, on a les chiffres devant les yeux. Hein.
1: Ouais.
2: Enfin, les chiffres apparaissent devant nous, là.
3: Ouais, vous pouvez... entre 40 et 42 dans l'appartement.
2: Oh la vache.
3: 58 sur le balcon et 78 sur le bardage.
1: Ouais. En fait, vous vivez dans un air frayeur.
3: C'est un peu ça.
2: C'est très tendance.
3: Je
2: vivais
3: nu dans le noir.
2: Je vivais dans l'air frayeur. C'est pas possible. Non, hors de blague.
3: J'avais en garde le chien et les deux chats de ma fille.
1: Oh.
2: Donc, vous en êtes sorti comment? Alors, visiblement bien, vous avez l'air en pleine forme. Mais...
3: deux rafraîchisseurs d'air et deux ventilateurs professionnels. Mais ça descendait de 2 ou 3 degrés maximum, quoi.
2: C'est pas beaucoup, hein?
1: Ah, rien. Je comprends que vous soyez agressif après ça, quoi.
3: Ouais. Ah ben, il fallait mieux que je reste tout seul, parce que...
2: Ouais, vous pétiez les plombs, moitié, non?
3: Pas, parce que j'avais trouvé des palliatifs, mais non. Mais vivre dans l'appartement, c'était pas possible, quoi.
1: Et donc, justement, je sais pas, vous alliez dans un parc, en même temps, vous étiez à Saint-Nazaire. Il faisait moins chaud que dans les terres, encore.
3: Ouais. Pour aller dans un parc. Ouais. Oui, j'ai une grande surface à côté, mais passer une journée, une grande surface, surtout que j'avais en garde les animaux.
1: Et donc vous aussi, vous avez béni la... Vous avez de la pluie d'ailleurs à Saint-Nazaire? Il y en a eu là, ou pas?
3: Il y en a eu hier.
1: Ah ouais.
3: Hier.
1: Donc ça fait du bien, quoi.
3: Et après, comme je ne faisais pas, j'étais chez mon frère dans les Vosges la semaine dernière, c'était aussi la canicule là-bas.
2: Oh là.
3: De toute façon, je vois la recherche, c'était pas
2: fait. Vous les attirez. De toute façon, c'était partout. Donc,
3: Et bon, samedi prochain, je repars où j'habitais avant, à Perpignan. Donc, parce que j'y vais par solidarité, parce que tout a brûlé où j'habitais, quoi.
1: Ah oui, il y a eu ça aussi, les risques, le feu et les incendies.
3: Ouais, alors je t'ai demandé si la chaleur intense me plaît.
2: Ouais, bah, enfin bon.
1: Bon, prenez soin de vous en tout cas, Patrick, et merci pour votre témoignage.
3: Par contre, je voulais dire, c'est une rénovation du bailleur social. Cet hiver, je n'ai pas chauffé.
2: Ah ouais?
1: Ah oui.
3: Ouais.
1: C'est-à-dire que ça, c'est le problème des bâtiments d'aujourd'hui, c'est on pense au confort d'hiver et beaucoup moins au confort d'été.
3: Mmh. Ouais.
1: Bon, eh ben.
2: Ça pourrait faire l'objet d'une autre émission, ça.
1: Ouais. Merci, Patrick.
2: Merci, Patrick.
1: Et belle journée.
2: C'est gentil. Merci, Patrick.
1: Merci. Dernier volet de cette émission dans quelques instants. Vous avez un petit coup de mou là? Vous êtes fatigué?
2: Ouais.
1: Bah, j'ai ce qu'il faut pour vous. Allez.
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0: One Step Beyond pour vous réveiller avec Madness. Dernier témoignage dans quelques instants, celui de Patricia de Nantes.
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0: C'était l'été de tous les records, l'été caniculaire. Comment vous l'avez vécu? La thématique de cette émission ici, c'est vous. Alors, on avait Patrick de Saint-Nazaire qui a apporté son témoignage tout à l'heure. On se disait, bah, étant à Saint-Nazaire, étant sur le bord de mer, il fait quand même moins chaud. On a un message sur WhatsApp de Michel à Noirmoutier.
7: Ouais, Michel de l'Herbaudière. Alors, c'était pas très simple pour elle, hein. 34 à la deuxième canicule dans son studio. Pas d'air du tout. Ils avaient la chance de pouvoir passer, leur journée dans l'eau. Seules les nuits étaient difficiles. Pour les repas, je mangeais froid, bien sûr, mais je congelais tout dans des moules de bâtons de glace, yaourt, compote. Tout était congelé, mais la fatigue se faisait sentir quand même.
0: Dingue.
7: Belle journée. Ouais, dingue.
0: Noirmoutier ou la Vendée, on a aussi enregistré des températures de chaleur de l'eau de mer. Jusqu'à 26 degrés.
7: Non, mais impressionnant.
0: On a l'impression qu'on va cuire les langoustines dans la mer. Hein. C'est dingue. Ça.
7: moi, j'étais en train de bouillir, moi. C'est bien simple.
0: On a Patricia, donc, de Nantes. Bonjour, Patricia.
7: Bonjour.
0: Patricia, vous vouliez penser, vous, et à tous ceux qui ont subi peut-être plus que d'autres cette canicule. Dites-nous.
8: Oui, la canicule a été dure, je suis d'accord. Comme je dis, nous, on était en retraite, donc on sortait le matin faire les courses. On restait l'après-midi au frais avec les petits-enfants, quoi. Hein. Mais ce que te plaît le plus, moi, c'est les pompiers. Ouais. Tout ce qui est sanitaire, les ambulanciers, les cliniques, les hôpitaux, les personnes gravataires sur des lits qui ne peuvent pas bouger. Mmh. Hein. Tout ça, le plus qu'a souffert, c'est ces personnes-là, moi. J'estime qu'autrement, il y a des personnes qui travaillent dans des bureaux, ils avaient la clim. Le clair avait la clim. Le TP, et mon fils, moi, qui travaillait à Diro, quand ils étaient sur le pont et qu'ils faisaient 40, ça leur a doublé. Et il fallait qu'ils travaillent pareil. Là, ils étaient à plein. Après, bon, c'est vrai que la canicule a été dure de le reconnaître, mais après, il faut s'habituer, puis c'est tout. Parce qu'il faut se dire que les années à venir, ça va être continuel maintenant.
0: Ouais, là, c'était une mise en bouche, quoi.
7: Ouais.
8: De toute manière, il va falloir s'adapter. Nous, vous voyez, on a agrandi la maison, on avait fait une pipe reversible, sans le savoir, heureusement. Et on connaît des personnes qui, maintenant, mettent la clim.
7: Ah bah les personnes,
0: je connais, moi, en face de moi.
7: Moi j'ai pas résisté, j'ai pas pu. Moi il faisait 35 degrés dans ma maison. À un moment je me suis dit j'avais déjà le projet. Je le dis, hein, mais voilà, j'ai mis, ouais.
8: Ah, oui, je suis d'accord avec vous. Nous en bas avec la clim, on a fait que le bas, on avait 24, c'était bien. En haut on avait plus de 30 dans l'espace.
7: Ouais, bah pareil, j'avais 35.
0: Vous dormez dans le salon, quoi. Vous venez dormir en bas, hein, c'était ça, Patricia?
8: On a agrandi notre chambre. Alors comme on a agrandi au bout de la salle manger, on a fait chambre parentale, on avait mis la clim, on avait les petits enfants avec nous, les amis avec nous dans la formation des matelas à dormir, on était bien.
0: Ouais.
8: Mais autrement, après, c'est une question d'organisation. Toutes les personnes qui sont en retraite, il y a des personnes qui n'ont pas supporté, ils étaient tout seuls, je comprends, hein, quand on est isolé, qu'il faut se mettre dans le noir. Mais après, c'est une question d'habitude. C'était dur. Ouais. Mais en appartement, moi, nous, en maison, ça a été, mais je plains les personnes en appartement.
0: Ouais, je reviens toujours à Patrick tout
7: ouais,
0: à l'heure.
7: Patrick,
0: 42
7: ouais.
0: degrés dans son appartement, 58 sur le balcon. Ouais. C'était, je reprends les mots, invivable. Absolument
7: ouais,
0: invivable.
7: Ouais.
0: Merci en tout cas, Patricia, pour votre témoignage. Tiens, on va se rafraîchir.
7: Ah bah voilà, ça ouais. va faire du bien.
0: On part au Canada.
7: Ah, bah encore, tiens.
0: Ah oui, tiens.
7: Telma.
0: Là, on est avec Greg voisine et avec son Hélène, avec votre radio locale, ici Loire-Océan.

0: chanson écrite pour vous, ça, Cathy.
1: Parce que je m'appelle pas Hélène.
0: Oui, bon, bah, ça va. Il le dit pas dans la chanson. De toute façon, on peut jouer à pas placer par n'importe quel prénom. C'est une chanson que j'aurais volontiers écrite pour vous, vous voyez.
1: Ah ouais.
0: Ouais. Ah ouais, ouais, vraiment.
1: Vous êtes en train de me dragouiller là, quoi.
0: Ah bah totalement, ouais. Je... ah bah attendez.
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1: Allez, on est chaud bouillant pour la rentrée, nous.
0: Ah bah ouais.
1: Alors, cette émission, ici c'est vous qui prenez la parole sur une thématique de votre quotidien. Là, ce matin, il était question de la canicule. Et demain, eh bien, autre quotidien.
0: Oh la saleté. Eh,
1: ils étaient affamés cet été. Hein.
0: Ah bah moi, ils m'ont aspiré mon âme. Hein. J'étais piqué, mon Dieu, mais c'était une catastrophe.
1: Alors les moustiques, mais il y a aussi les invasions de punaises des champs. Il y a carrément une route qui a été fermée en Vendée.
0: Non,
1: truc de
0: fou.
1: Dingo, quoi.
0: Les fourmis aussi qui rentrent.
1: Ah, bah, les fourmis géantes.
0: Pas, oui, les fourmis en géantes, oui.
1: Si.
0: L'impression d'avoir les tomachines de l'île de Nantes. Non, non, mais c'est vrai, c'est impressionnant cette année. Elles sont partout. Voilà.
1: Et donc?
0: Ah, bah donc, la question qu'on vous pose, c'est, voilà, comment vous arrivez peut-être à lutter contre leur invasion chez vous sans être forcément. Arrête! Voilà.
1: Vous pouvez déjà poster sur la page Facebook où cette question vous a été posée.
0: Voilà.
1: Comment... À demain?
0: Oui, ah oui, bah, d'accord, à demain.
1: Allez, c'est le beau gosse de service, il s'appelle, oui, Alex Warren. Il chante Ordinary.

0: Micro est allumé, madame. Mmh. Vas-y. Je lui apprends à faire de la radio ce matin. Elle
1: Alors,
0: débute.
1: Un beau gosse qu'on écoute. J'en ai un autre à gauche. Il y en a un troisième qui vient de rentrer pour les infos. Et il y a aussi. Ah, j'ai oublié. Si, il y a Olivier à la technique. Parce que sinon,
0: le
1: il va se changer.
2: C'est mort. Voilà.
0: C'est fini.
1: Bonjour, Hervé Marchioni.
3: Bonjour, Hervé. Petit queue de monde ce matin. Bonjour, Romain. Voilà. Qu'est-ce que vous voulez savoir? Posez-moi toutes les questions.
1: Savoir ce que vous allez faire, non?
0: Ah, ben c'est une nouveauté.
3: La prochaine demi-heure, je vais faire du vélo cargo, si vous voulez tout savoir, du vélo cargo en location et fabriqué chez nous, enfin au nord de Nantes, du côté de Carquefou. Ici, ça marche et ailleurs aussi. D'ailleurs, on verra qu'il y a pas mal de solutions comme ça pour éviter de se retrouver dans les bouchons nantais et pas seulement nantais. Il y a des solutions, à vous en trouver. Voilà.
1: Bon, bah, bonne première alors.
3: Ouais. Et bah, bonne balade surtout.
0: À demain.
3: À demain.
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3: 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Vos infos, Florian Cazola.
5: Sur l'autoroute A11, un gros accident s'est produit au petit matin. Un camion qui transporte des volailles s'est couché au niveau du péage de Carquefou en direction de Paris. La conductrice du poids lourd, une femme de 21 ans, est grièvement blessée. Elle a dû être désincarcérée par les secours en ce moment. La circulation ne se fait plus que sur une seule voie dans le secteur et les perturbations devraient durer une bonne partie de la matinée, d'après les pompiers. Autre accident qui implique un poids lourd, il s'est déroulé à Prinquion, en Loire-Atlantique, dans l'après-midi. Le chauffeur du camion a percuté une moto. Le pilote du deux roues, un homme de 48 ans, a été tué sur le coup. Son passager, un ado de 13 ans, a lui été hospitalisé en urgence relative. Hier, quant au chauffeur poids lourd, il a été pris en charge dans un état de sidération. C'est une pré-rentrée très mouvementée à l'école privée Saint-Martin et Saint-Joseph de Vertou. Dans l'été, deux plaintes ont été déposées. Elles concernent deux adultes qui auraient commis des agressions sexuelles sur de très jeunes enfants, des maternelles. Les parents d'élèves réclament d'urgence des explications à la direction de l'établissement. Une réunion est prévue ce soir. Dossier à lire sur notre site internet ici.fr. L'été record des sauniers de Noirmoutier entre les canicules à gogo et la sécheresse qui touche toujours la Vendée. Jamais ils n'avaient travaillé autant en été. Ils en sont désormais à 70 jours d'affilée dans les œillets. Ça laisse présager une récolte 2026 absolument record. La coopérative s'attend à accumuler 6000 tonnes de sel rien que pour ce qui est de Noirmoutier. L'actualité, c'est aussi la disparition d'une voix, d'un ton, d'un homme de radio et de télé qui aura marqué plusieurs générations. Philippe Bouvard est mort ce matin, il avait 96 ans. Macha Meryl lui rend hommage. Il avait eu une invention géniale, celle d'unir le rire et la culture. Salut ce matin l'actrice et sociétaire emblématique des Grosses Têtes. Et puis la revanche du H en bas, le HBC Nantes a ajouté une ligne à son palmarès hier soir. C'est en remportant l'Europa Cup, tournoi amical d'avant-saison qui se déroule à Strasbourg. Un an après leur défaite en finale, les violets, les hommes de Grégory Cojon ont cette fois dominé Montpellier. Score final 33-29.
3: Merci Florian Cazola.
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3: Ce sera un temps agité cette semaine. C'était annoncé par Météo France. Aujourd'hui, il y a un risque orageux qui va se développer avec peut-être des rafales de vent qui pourront atteindre 85 km/h tout au nord de la Loire-Atlantique, 75 du côté de la Vendée. Des températures en chute libre, on va pas trop s'en plaindre, entre 23 et 25 degrés, peut-être 26 voire 27 du côté de la Vendée cet après-midi. Demain, on va retrouver une journée plutôt ensoleillée, mais toujours avec un risque, voilà, d'averse. Ce sera comme ça toute la semaine avec un temps plutôt, on va dire, incertain d'ici à la fin de semaine.
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3: Alors, si vous cherchez des solutions, des alternatives pour éviter de vous jeter dans les bouchons, là, vous rentrez tout frais, mais vous vous dites, avec les travaux et tout le reste, ça va pas durer. Eh ben, moi, j'ai trouvé une belle alternative pour vous. Pourquoi ne pas essayer, pour ceux qui ont peu de kilomètres à faire, le vélo cargo? Vous allez dire, mais ça coûte un bras. Oui, mais j'en ai trouvé, fabriqué en Loire-Atlantique, dites donc, qui sont en location pour pas trop cher, service compris. On va les tester dans quelques instants et découvrir cette belle initiative Made in Loire-Atlantique dans quelques instants, et même nantaise, des vélos cargo en location. Ici, ça marche. Belle matinée.
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3: Très bonne journée avec Julie Pietri tout de suite et Ève, lève-toi. Oh.

0: Steve, lève-toi. Côté souvenir, Julie Pietri à l'écoute d'ici Loire-Océan. Ici, ça marche, je vous le disais. Je me suis rendu carrément, chez Ethnicycle, au nord de Nantes, à Carquefou, très exactement, pour essayer, j'ai voulu essayer, des vélos cargo qui nous permettent d'emmener les enfants à l'école. Par exemple, ça peut être une alternative pour éviter la voiture, les bouchons nantais, à partir de 89 € par mois. Est-ce que ça marche? On va se donner rendez-vous tout de suite sur place avec le directeur de l'entreprise, Étienne Reyer.
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3: Vous nous racontez, c'est une marque qui fabrique des vélos et des vélos cargo, et une marque nantaise, Cocorico ?
4: Absolument, nantaise depuis 5 ans, donc nous sommes à Carquefou. Ici à Carquefou, on a la spécificité de souder les cadres. Ensuite, les cadres, une fois qu'ils sont soudés, on les envoie à Grandchamp, et une fois qu'on les récupère soudés, on peut intégrer toutes les pièces sur ces vélos, et donc les vélos partent ensuite directement chez les propriétaires et les magasins.
3: Vélo assistance électrique, on est devant, on va les tester dans quelques instants, mais vélo cargo. Alors, pas ceux les gros pour les plombiers, ceux pour emmener toute la famille, c'est ça?
4: Oui, vélo cargo, spécificité long tail, donc ils sont rallongés à l'arrière. Cargo, puisqu'on a la capacité d'emport de 200 kg. Et puis, ces vélos sont plébiscités, notamment pour emmener des enfants, 2-3 enfants à l'arrière.
3: Alors, on a parlé des sites de fabrication très locaux et on a vu un fournisseur de pièces qui arrivait de Vendée. Donc, on fait travailler le maximum d'artisans en local?
4: Absolument. Toutes les pièces sont fabriquées en Vendée ou en Haute-Loire. Après, pour ce qui reste... Côté moteur et courroie, on est encore avec du Gates Carbon Drive et donc du Bosch. On reste quand même dans la région.
3: Alors, je suis devant le dernier né, c'est ça, c'est Belle-Île. Ça, c'est le dernier né.
4: Ouais, le Belle-Île, un petit urbain compact, deux roues de 20 pouces, qui permet notamment de l'emmener dans le train, de le monter dans un ascenseur ou dans un appartement.
3: Ouais, enfin, quand même, il fait combien?
4: Il fait, allez, 37 kilos.
3: 37 kilos. Et l'autre à côté, ça, c'est le modèle historique.
4: Modèle historique, Oléron, on a la possibilité de mettre 3 enfants derrière. Il fait 2 mètres de long, il est un peu plus roulant, mais effectivement, côté urbain, on a une légère préférence pour le petit Belle-Île.
3: Et alors Étienne, il m'a garanti que ça se conduisait, enfin ça se pilotait, comme une mobylette. Enfin pareil qu'un vélo classique, même s'il est rallongé, même s'il fait 2 mètres, même s'il y a du monde derrière. Je vais monter sur ce vélo Belle-Île et je vais vous dire ce que j'en pense.
5: Alors, j'enfourche le vélo.
6: Je vais monter derrière directement.
5: Ah bah oui, mais vous êtes un beau bébé, hein. C'est pas, normalement c'est des enfants qu'on met derrière. Donc là, 75 kilos en plus, donc là je me débrouille tout seul comme un grand. Pour enlever la béquille, c'est simple, je monte dessus peut-être déjà.
6: Juste à avancer, en règle générale pour les enfants, on les met en place, on monte sur le vélo et on débéquille tout seul. Ouais. Avec les adultes, on facilite.
5: Donc je me mets devant normalement, je pousse et maintenant je me mets dessus et on y va. Alors attention, on va voir si c'est facile. Dites donc, je vous sens presque pas. Alors c'est formidable, les premiers mètres. Alors il y a une petite côte tout de suite, là je suis à peine à 8 km/h. Alors je suis assez impressionné, on va voir, on va essayer de tourner. Mais effectivement, alors évidemment, ça se comporte un peu comme un deux roues. Si vous avez l'habitude, comme moi, de faire un peu de moto, quand il y a quelqu'un derrière, il y a un petit peu plus de poids, mais ça va. Là, on va essayer de tourner. Attention, je vous préviens, Étienne, je débute. On va voir si on tombe ou si ça tourne tout seul. Voilà, j'essaye de tourner sans mettre le pied à terre. A priori, ça tourne assez bien. Voilà, je freine, vous m'entendez. On a réussi à ne pas tomber, c'est formidable. Allez, on continue. Alors moi je suis impressionné, vous m'expliquerez après, le guidon il y a... Ah oui, c'est parce que le panier bouge pas, donc j'avais l'impression que mon guidon il allait pas bien. Mais effectivement, donc frein à disque, hein, j'imagine, il y a le compteur de vitesse, impeccable, et on arrive, et on n'est pas tombé, dites donc ça c'est bien. Maintenant attendez, parce que je fais l'arrêt, impeccable, c'est bon, vous pouvez descendre. Et écoutez, voilà, donc ça c'est le modèle Belle-Île, je vais même le mettre sur la béquille. Voilà, c'est bon, il y est impeccable. Voilà, ça c'est le modèle Belle-Île, donc vélo cargo pour combien? 2 enfants derrière ou 3
6: deux
5: celui-là?
6: 2 enfants derrière ou un adulte et un enfant éventuellement.
5: Eh bien écoutez, testé, approuvé.
0: 89 € par mois à partir d'eux avec entretien, assurance inclus et livraison, une alternative parce que c'est des vélos qui coûtent assez cher effectivement, donc la location pourquoi pas. En duo, Marc Lavoine, Patrick Fiori, occupé à l'écoute d'ici Loire-Océan. Très belle matinée, ici ça marche, suite dans quelques instants.

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1: Occupé, Marc Lavoine, Patrick Fiori, en duo à l'écoute d'ici Loire-Océan, ici ça marche. On parle de vélo cargo en location pour emmener les enfants à l'école. Ils sont fabriqués chez nous, en Loire-Atlantique, et ils sont disponibles à location. Et ça, c'est plutôt rare et ça évite effectivement de faire un gros chèque pour en acheter.
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1: Ethnicyc, c'est l'entreprise nantaise qui fabrique ses vélos cargo accessibles dès 89€ par mois. Voilà, ici ça marche avec Étienne Dreyer que l'on va rejoindre du côté de Carquefou.
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1: Il y a eu le boom des vélos électriques après le Covid. Il y a eu des primes pour acheter des vélos électriques. J'ai fait comme tout le monde. Puis là, bon, ben voilà, maintenant, c'est quand même... Parce que là, on est sur du premium. C'est combien ces vélos?
8: Les premiers vélos sur ces gammes-là, on est à peu près à 5 000€. Et nos modèles Bosch, le panier moyen, on est à 6 500€.
1: D'accord. Alors, l'autre innovation intéressante, c'est que vous avez mis une courroie au lieu de mettre une chaîne. Parce que ça fait combien de kilomètres, ça?
8: Sur les courroies, on a entre 8 000 et on arrive pour nos usages. Donc, encore une fois, un usage hybride avec des enfants ou un usage simple quand on va au travail. On arrive jusqu'à 20 000 kilomètres sans problème.
1: Et ça, c'est beaucoup, beaucoup, beaucoup plus qu'une chaîne pour ceux qui ont un VAE. Ça va beaucoup plus loin. Est-ce que c'est plus souple d'emploi aussi, la courroie?
8: Alors, la courroie a une manière de tracter, c'est assez similaire. Néanmoins, elle n'est pas sale et elle est beaucoup plus, elle fait beaucoup moins de bruit en fait. Donc il y a quand même des avantages en plus de la pérennité de la courroie. Elle tracte pareil puisqu'on peut la retrouver sur des motos. Néanmoins, voilà, elle ne se salit pas, on n'a pas les mains sales et puis on a la possibilité de ne pas entendre la chaîne. Donc c'est un vrai plaisir.
1: Alors entre 4 500 et 6 000€, je crois, pour les plus beaux bébés, c'est quand même un investissement. Alors certes, vous allez me dire, le carburant a beaucoup augmenté. Certes, les véhicules électriques, j'ai encore vu un reportage tout à l'heure où les gens sont contents de les avoir achetés, mais s'arrachent les cheveux pour les recharger. Alors que le vélo électrique, eh ben c'est tout bête, on le branche sur sa prise. Et en ville, ça évite les bouchons, ça évite de tourner des heures pour trouver une place, donc c'est quand même pas mal. Alors c'est vrai qu'il y a l'inconvénient de la pluie, du vent, mais chez nous on est habitué, on est équipé. Et c'est vrai qu'en ville, ça peut être quand même pour les familles l'arme absolue, quoi.
8: Oui, la différence avec un vélo milieu de gamme, en fait, ça va être le temps d'immobilisation. Vous venez de le dire, on sait très bien combien coûte un kilomètre en voiture. Donc nous, ce genre de vélo, au lieu d'être amorti sur 2-3 ans, il va peut-être être amorti sur 4 ans. Mais globalement, les personnes s'y retrouvent, notamment avec la valeur de revente.
1: Et puis alors, en plus, vous avez une idée, vous êtes dit, bon, bah, comme les ventes, là, en ce moment, comme tout le monde dans le secteur, c'est un petit peu moins bien. Vous êtes dit, tiens, ben on va faire comme les voitures électriques. Vous avez décidé de les louer. Ça coûte combien ces bébés-là par mois?
8: Alors en location, on a réussi à inclure pour 100€ par mois l'assurance, la maintenance et la location de ce vélo. On est sur 5 ans de retour d'expérience sur nos vélos. On a la chance de voir qu'il n'y a pas de problème de fiabilité, notamment grâce à la courroie ou ce genre de composants. Donc on fait le pari que dans 4 ans, nos vélos fonctionneront toujours et que la location nous permettra d'arriver à un équilibre certain. Donc voilà, on lance des locations à bas coût grâce à nos vélos qui sont assez pérennes. Voilà.
1: Alors selon la gamme, 80€ ou 90€ par mois, j'ai vu. Tout compris?
8: Tout à fait. Le premier modèle, c'est 89€. On va jusqu'à 119€ lorsqu'on s'équipe avec les barres, avec tout le kit famille à l'arrière, voire une spécificité professionnelle. Mais dans tous les cas, il y a bien la maintenance et l'assurance comprise anti-vol, ce qui peut rassurer un bon nombre de personnes.
1: Et livraison à domicile?
8: Livraison à domicile ou dans un point de vente qui aura la chance de vous aider à le mettre en service.
1: Alors, l'arme absolue en ville, le vélo cargo, on va poser la question à Romain qui nous a rejoint. Bonjour Romain.
9: Bonjour.
1: Alors vous êtes utilisateur de longue date de ces vélos cargo pour emmener vos enfants, j'imagine, à l'école?
9: Oui, tout à fait, mais pas forcément à l'école. Moi, c'est vraiment pour l'utiliser quand on va dans les activités, on a besoin d'aller en ville. Ici à Nantes, c'est assez compliqué d'utiliser la voiture pour des petits trajets en plein centre-ville. Donc le vélo cargo est hyper adapté pour ça.
1: Alors, ce ne sont pas les vélos de, vous savez, des artisans avec une grande benne devant articulée. Hein, ce sont ces vélos tout en longueur. Je crois que vous avez le gros modèle d'ailleurs, hein, le modèle d'origine.
9: Oui, tout à fait. J'ai le modèle Oléron. J'ai le modèle historique de chez Ethnis.
1: Et vous nous confirmez que ça se prend facilement en main, même avec deux enfants derrière.
9: Ah oui, on sent pas du tout les enfants qui sont à l'arrière. J'ai déjà pris des adultes derrière moi et vraiment ça se fait très très bien là-dessus pour transporter des personnes.
1: Alors vous, vous trouvez que c'est une bonne idée cette formule locative parce que vous l'avez acheté à l'époque votre vélo, voilà, vous regrettez pas.
9: Ah non, absolument pas. Si je devais en racheter un, je pense que je prendrais le même, puisque tout à l'heure, comme je vous entendais parler, hein, effectivement, robustesse, qualité, la courroie, c'est un énorme avantage en ville.
1: C'est pas une chaîne, c'est une courroie. C'est vrai que c'est garanti des milliers de kilomètres, hein, une courroie comme
9: tout
1: ça.
9: À fait. Sur l'autre vélo de ma femme, j'envisage de passer sur une courroie parce qu'effectivement, c'est hyper silencieux là-dessus et c'est agréable en ville de pas faire de bruit en vélo. Et puis, toute la qualité qu'ils ont pu mettre sur le vélo, sur le cadre un petit peu sur mesure, il y a aucun point de rouille sur le vélo. Mmh. Et sur certains vélos, des fois, on peut le voir au niveau de la visserie, ça peut être amené à rouiller, mais là, vraiment, rien.
1: Et là, du coup, vous trouvez que c'est une bonne idée, une belle initiative qu'ils ont eue de passer sur une formule locative comme ça qui peut permettre peut-être d'attirer davantage de monde qui... C'est des vélos entre 5 et 6 000 euros, quand même, je le dis. Hein. Donc, c'est vrai que ça peut être la solution, selon vous, pour...
9: Ah oui, pour moi, ça peut être tout à fait la solution quand on veut pas forcément investir et qu'on n'en a pas forcément besoin sur un très très long terme, des fois. Eh bien, ça peut être une bonne idée... De passer sur cette formule de location.
1: Merci pour votre témoignage, Romain. Très belle rentrée à vous.
9: Merci, avec plaisir.
1: Au revoir, Romain. Voilà une idée comme une autre, pourquoi pas, pour éviter les bouchons. Si vous avez une grande famille et que vous n'avez pas trop de kilomètres à faire, le vélo cargo en location. Et je rappelle en plus, Cocorico, il est nantais. Bon souvenir. On égrène comme ça les années. On était dans les années 80, en début d'heure. On est maintenant dans les années 70 avec Billy Paul et Your Song à l'écoute de votre radio ici Loire-Océan.

0: Billy Paul à l'écoute d'ici Loire-Océan dans la prochaine demi-heure.
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0: Alors, on a vu que le vélo cargo en location à Nantes, ça marche. Et ailleurs, eh bien, on posera la question dans la prochaine demi-heure à Lucie Miossec. On va essayer de la coller parce qu'on est un peu chauvin quand même. On est content de savoir qu'on fabrique des jolis vélos cargo à Nantes, s'il vous plaît, et qu'on vous les propose à la location et que ça semble être une initiative. On verra si c'est le cas ou s'il y a déjà d'autres exemples ailleurs, si c'est une tendance qui a, si c'est une tendance qui se généralise dans d'autres villes de France ou même, pourquoi pas, en Europe pour trouver des solutions au problème des bouchons, parce que souvent c'est ce qui nous pousse à nous équiper et à ressortir le vélo, plus pratique que les longues heures d'attente dans les files qui s'accumulent hein, aux portes des grandes villes de France. Et d'ailleurs, on verra cela dans la prochaine demi-heure avec Lucie Miossec. Aimons-nous vivants, et pas seulement. François Valéry, à l'écoute d'ici Loire-Océan. Juste après, je vous donne quelques idées pratiques et bien utiles en Loire-Atlantique et en Vendée.

0: Aimons-nous vivants. François Valérie à l'écoute d'ici Loire-Océan.
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0: Comme toutes les heures, des infos pratiques et utiles, des idées de sortie pour profiter de l'été en Loire-Atlantique et en Vendée, parce que c'est encore l'été quand même. Demain matin, Nantes, remontez le temps jusqu'à l'Antiquité, une balade de 2 km qui va vous emmener sur les traces de l'ancienne ville romaine et de son enceinte du 4e siècle, guidée par deux archéologues de Nantes Métropole. Rendez-vous de 10h à midi, alors c'est gratuit, mais l'inscription est obligatoire sur Nantes Patrimonia. Demain soir à Luçon, vous allez découvrir le jardin du Maine à la lueur des flambeaux. Cette dernière visite nocturne de l'été commence à 20h30. Une fois le jardin fermé au public, comptez 5 euros pour les adultes, 3 euros pour les moins de 10 ans. Là encore, sur réservation. Et puis enfin, au Sable d'Olonne, eh bien, profitez encore des passeurs pour traverser le chenal sans faire le tour. La ligne Florel circule toutes les 10 minutes de 7h à 1h du matin jusqu'au 31 août. De quoi éviter un bon détour à pied ou en voiture, même après votre soirée.
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0: Le vélo cargo en location, est-ce que ça marche ailleurs? On a mandaté pour nous notre Sherlock Holmes maison, Lucie Miossec, qui chaque jour viendra nous trouver des exemples, pourquoi pas, qui marchent également ailleurs, des bonnes idées, des initiatives qu'on vous trouve au quotidien.
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0: une idylle. Vanessa Paradis à l'écoute d'Ici Loire-Océan.
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0: Les vélos cargo, on en parle aujourd'hui. Ici, ça marche. Et ailleurs, aussi, point d'interrogation, Lucie Miossec, bonjour.
3: Oui, bonjour. Alors oui, même si on voit des vélos cargo fleurir un petit peu partout dans nos villes françaises, grâce entre autres à des entreprises comme celle que vous avez visitée ce matin à Carquefou-Hervé, eh bien vous allez voir que nous, les Français, on n'est pas les plus gros utilisateurs en Europe. La France est encore un territoire à conquérir à coups de pédales, sans mauvais jeu de mots. Mais avant ça, faisons un petit peu d'histoire, parce qu'on pourrait croire que le vélo cargo est une invention récente, vu la vitesse avec laquelle ils sont apparus dans nos villes ces dernières années. Et pourtant, le vélo cargo existe quasiment depuis le début du vélo à la fin du 19e siècle. Et pour l'anecdote, Nantes a une vraie histoire avec le vélo. Dès 1871, un Nantais dépose un brevet pour un modèle de vélocipède. Et ensuite, les fabricants de vélos se multiplient. Ninon, Sifax, Émeraude, La Levrette, Celtic, Solémio ou encore Dangean. Dans les années 1920, Nantes comptait une quarantaine de marques de vélos. Et le vélo, bah, à l'époque, c'est pas seulement pour faire du sport ou pour faire une balade dominicale. Il sert aussi et surtout à aller au travail et à travailler. Les livreurs, les commerçants, les facteurs, les artisans l'utilisaient pour transporter des marchandises et du matériel. Si vous trouvez qu'il y a beaucoup de vélos cargo dans les rues en 2026, eh ben je peux vous dire que vous n'auriez pas aimé vivre au début des années 1900. Bref, le vélo cargo, finalement, est presque aussi vieux que la bicyclette elle-même. Et patatras! Dans l'histoire, la voiture est arrivée. Et elle a chassé les vélos cargo de nos villes et de nos vies. Parce que tout ce qui est nouveau est beau. Ou presque. En fait, la voiture est devenue la reine des villes. Et aujourd'hui, bah, on rembobine. Retour en arrière. Le vélo cargo revient justement parce que c'est pas une voiture. Il est pratique en ville. Pas besoin d'essence. Il est facile à garer. Et en plus, avec l'assistance électrique, beaucoup moins d'efforts à fournir. Le top du top, quoi. Bon, on le sait, tout le monde ne peut pas se permettre de s'offrir un vélo cargo à assistance électrique. Ça coûte un petit billet. Et c'est pour ça qu'on voit apparaître un petit peu partout en France des solutions de location, comme celle dont vous parliez tout à l'heure à Nantes, Hervé. À savoir que le retour du vélo cargo est venu surtout du Danemark et des Pays-Bas à partir de 1990. Donc ça commence à faire un petit bout de temps. Ça a mis un petit peu plus de temps à arriver en France, mais on y arrive. On vend aujourd'hui autour de 35 000 vélos cargo par an en France, contre seulement 3 000 en 2019. Donc les ventes ont été multipliées par 11 en 6 ans. Même si ces chiffres paraissent impressionnants, les champions du cargo, c'est quand même les Allemands. En 2025, ils ont acheté environ 220 000 vélos cargo. Le vélo cargo y est devenu un véritable moyen de transport du quotidien pour transporter les enfants, les courses, mais aussi pour les professionnels et pour les livraisons. Et c'est peut-être ça, le futur du vélo cargo chez nous, passer du vélo qu'on utilise de temps en temps au vélo qu'on utilise pour presque tout, un petit peu comme avant, quoi.
0: Et oui, tout simplement. Et je tiens à préciser, Lucie, que le fait d'avoir une assistance électrique n'empêche pas de se forger de beaux mollets. Bien évidemment.
3: Vous le savez bien.
0: Demain, Lucie.
3: À demain.
0: Les années 80 toujours. On est au pile poil in the middle, comme disait l'autre. En 1984, avec ce souvenir, je suis sûr que vous ne l'avez pas oublié, Chris de Burgh, Iron Emotion.

0: on Emotion, Chris Deberg, à l'écoute d'ici Loire-Océan.
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0: Les conseils vétérinaires, comment bien préparer la rentrée avec son chien. Fini les longues vacances d'été où on passait nos journées ensemble, à la plage ou au jardin. Avec la rentrée, bien nos chiens vont devoir réapprendre à rester seuls. Nous sommes avec le docteur Pierre Fabin pour voir comment éviter les drames à la maison.
3: Alors effectivement, le passage brutal d'une présence permanente à une absence de plusieurs heures par jour peut générer un choc émotionnel pour nos chiens. Si vous reprenez le travail du jour au lendemain, ils risquent de paniquer un petit peu. Ils peuvent détruire le mobilier, hurler à la mort ou s'oublier sur le tapis par pur stress. Il faut impérativement recréer de la distance dès aujourd'hui. Pour ça, instaurez des fausses absences. Sortez 10 minutes, puis 20, puis une heure sans lui. Le but est de lui prouver que vous partez, mais que vous revenez toujours. Et surtout, banalisez le départ. Ne lui faites pas de grands câlins dramatiques. Partez dans l'indifférence. Et pareil au retour, c'est la seule façon de lui montrer que l'absence est un non-événement total.
0: Et une fois qu'on a repris le travail, comment peut-on occuper son chien concrètement pour qu'il ne s'ennuie pas et ne s'attaque pas au pied du canapé, par exemple?
3: Essayez de transformer son environnement en un immense jeu de réflexion. Un chien qui dort en vous attendant s'ennuie. Virez sa gamelle classique, donnez-lui sa ration de croquettes dans des jouets distributeurs ou des tapis de fouille juste avant de partir. Il va devoir chercher, renifler, lécher, ce qui va le fatiguer mentalement. Congeler de la pâtée dans un jouet très résistant, ça peut l'occuper pendant plusieurs heures. Vous pouvez aussi cacher des friandises un peu partout dans le salon avant de franchir la porte. L'objectif, c'est que votre départ devienne le signal de la grande chasse au trésor et non plus le début d'une longue déprime.
0: Et côté activité physique, nos rythmes de promenade vont aussi changer avec la reprise. Faut-il compenser le manque de temps la semaine par de très longues balades, par exemple le week-end?
3: C'est un piège de la rentrée, le syndrome du chien du dimanche. On culpabilise de le laisser la semaine, alors le week-end, on le fait courir pendant 3 heures en forêt. C'est le meilleur moyen de provoquer des tendinites. Votre chien a besoin de régularité. Il vaut mieux se lever 20 minutes plus tôt le matin pour lui offrir une vraie balade dynamique où il peut se vider la tête avant votre départ. Le soir en rentrant, même si vous êtes fatigué, on ressort impérativement pour une bonne balade. Un chien a besoin d'exploration et de stimulation au quotidien, pas juste d'un marathon une fois par semaine.
0: Merci docteur Pierre Fabin, que l'on retrouvera demain pour d'autres conseils vétérinaires. La Lune, c'est Christophe Maé à l'écoute d'ici Loire-Océan.

0: lune qui passe devant le soleil. On vous a distribué vos lunettes pour observer l'éclipse en toute sécurité. Je sais pas où vous étiez, vous. Moi, je peux vous dire que les bouchons, après, pour repartir, c'était quelque chose. Et je pense qu'on en a tous profité de cet événement qu'on n'est pas prêt de revoir. Dans quelques instants, des idées, des bons plans sélectionnés pour vous par Jean-Jacques Lester.
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0: Trois infos, trois bons plans pratiques, utiles et locales, bien sûr, pour vous rendre service en Loire-Atlantique et en Vendée. Les trois plus, Jean-Jacques Lester.
11: Pour commencer, nous allons prendre un grand raccourci, car c'est actuellement au cinéma chez nous. C'est la comédie de deux jeunes Nantais, un grand raccourci. Ce film fait le buzz cet été, car ses réalisateurs, 22 ans, Armand Fouex et Clément Devilliers, ont fait un film distribué partout en France, dont on a parlé au JT de TF1, dans celui de M6, Télématin aussi sur France 2, et bien sûr dans nos studios. Armand Fouex et Clément Devilliers se sont rencontrés au collège du Lokidi à Nantes, à l'âge de 13 ans.
12: Et on était assis à côté le jour de la rentrée grâce à l'ordre alphabétique, en plus au fond de la classe, ce qui est très bien pour faire des blagues et commencer à devenir potes. Ça nous a bien servi. Et en fait, Clément écrivait déjà des histoires et moi j'avais ma chaîne YouTube. Et naturellement, on est arrivé à faire du court-métrage et à se dire, on rêve de devenir réalisateur un jour, on fera un film qui sort au cinéma, sans trop se rendre compte de ce que ça voulait dire. Mais en tout cas, l'après-midi, quand on se voyait, on était bien contents de faire des films.
13: Voilà, un grand raccourci. C'est l'histoire de deux cousins qui, confrontés à la fermeture du restaurant familial, décident de relâcher des rats pour lancer leur business de dératisation. Et dans les magouilles vont croiser celles de deux jeunes femmes prêtes à trafiquer un concours de beauté pour faire connaître leurs bijoux.
14: Je m'appelle Louise, j'ai 23 ans, je suis conseillère funéraire et je participe au concours de Miss pour...
15: Pourquoi ?
14: Pour... je sais pas pourquoi.
16: T'es mon cousin, c'est fou, t'as pas un mot d'encouragement. Tu sais combien ça peut gagner un dératiseur ?
11: Un grand raccourci, un vent de fraîcheur dans le cinéma français grâce à nos deux Nantais, à la réalisation Armand Fouex et Clément Devilliers, un film à voir à Nantes, au cinéma Le Concorde, quartier Zola, boulevard de l'Égalité. Un nouveau service bien pratique pour tous à La Tranche-sur-Mer. La ville accueille un nouveau dispositif de casier, connecté, sécurisé, place de la liberté. Vive Casimove, c'est comme ça que ça s'appelle. Vous pouvez déposer vos affaires dans un casier donc sécurisé pendant quelques heures, profiter de votre passage à La Tranche-sur-Mer. Vous pouvez vous promener dans le centre-ville, rejoindre la plage, faire des achats, les mains libres. Vous pouvez mettre, par exemple, les casques de moto, les sacs à dos, les affaires de plage, les poussettes, les valises. C'est entre 1,50€ et 2€ par heure. Avec l'installation de ce nouveau service, La Tranche-sur-Mer devient la deuxième ville à être équipée de ce dispositif. Et puis, il y a un nouveau jardin public à Saint-Nazaire de 5000 m² qui a ouvert cet été, au parc du Toucan. Ce site est doté d'une végétation végétation inspirée des forêts tropicales, au cœur du quartier de la Trébale, le parc du Toucan qui offre des espaces de promenade et de repos, du mobilier de pique-nique, une aire de jeu pour les 3-12 ans, un arbre à basket, deux baby-foot et un grand toucan en bois comme totem central.
0: Je m'y vois déjà. Merci Jean-Jacques pour ces bons plans, ces bonnes idées. On vous retrouve demain, voilà, avec d'autres bons plans en Loire-Atlantique et en Vendée. Cœur de rocker, c'est Julien Clerc.

0: heure de Rocker. Julien Clerc à l'écoute d'ici Loire-Océan dans la prochaine heure. On va jouer ensemble comme chaque jour pour gagner la box Loire-Atlantique activité qui rassemble de très nombreuses activités, une quarantaine je crois, je me suis amusé à compter. Au choix à vivre en solo, en duo, en famille, voilà, en Loire-Atlantique avec des choses assez originales parfois et une offre de qualité, visite de caves, randonnée gourmande, vélo, canoë, sortie, voilà, il y a vous trouverez forcément l'idée, l'activité qui vous convient. N'hésitez pas. Si vous voulez gagner cette box activité Loire-Atlantique et passer un bon moment tous ensemble, venez jouer avec nous dans la prochaine heure. 02 40 73 6000. Porque te vas.
1: C'est pas tout jeune, ça, c'est Jeannette.

0: bande originale d'un film qui s'appelait Cria Cuervos. Por qué te vas, Jeannette, à l'écoute d'ici Loire Océan.
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0: Première radio de proximité en Loire-Atlantique et Vendée, il est 11h. Les infos, Morgane Guillaumard.
2: Des grosses difficultés de circulation encore en ce moment et depuis tôt ce matin sur l'autoroute A11, une seule voie est ouverte au niveau du péage de Carquefou en direction de Paris. Ça fait suite à un important accident. Un camion de transport de volailles s'est couché ce matin. La conductrice du poids lourd, une femme de 21 ans, est grièvement blessée. Un autre accident mortel cette fois-ci à Princuau près de Donge. Un camion et une moto sont entrés en collision dans l'après-midi hier. Le motard, un homme de 48 ans, a été tué sur le coup. Son passager, un adolescent de 13 ans, a lui été légèrement blessé et hospitalisé. Quant au chauffeur du poids lourd, lui, il a été pris en charge dans un état de sidération. Le maire d'Orvault est en colère. Sébastien Arouette a écrit ce matin au préfet de Loire-Atlantique pour demander l'évacuation de gens du voyage dans sa commune près de Nantes. Une centaine de caravanes se sont installées illégalement hier après-midi sur le terrain privé d'un agriculteur. Une procédure d'expulsion peut être engagée sous 3 jours. Il a été l'animateur historique de l'émission Les Grosses Têtes sur RTL. Philippe Bouvard est mort ce matin à l'âge de 96 ans. Parmi les hommages qui lui sont rendus, celui de Macha Merrill, sociétaire emblématique des Grosses Têtes, et je la cite, « Il nous manquera, il n'y en a pas d'autre comme lui ». Un été historique en termes de récolte du sel sur l'île de Noirmoutier. La succession des vagues de chaleur fait le malheur des uns et donc le bonheur des autres, les sauniers en l'occurrence, qui travaillent sans relâche depuis le début de la saison. Ils s'attendent à cumuler 6000 tonnes de sel rien qu'à Noirmoutier. Et puis une note positive avant le début de la saison, dans 2 semaines pour le HBC Nantes. Le H a remporté hier l'Europa Cup. C'est un tournoi amical qui se déroule à Strasbourg. Un an après leur défaite en finale, les jaunes et violets ont cette fois dominé leur grand rival, Montpellier, 33-29.
0: Merci Morgane.
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0: Pour l'instant, on a un temps plutôt agréable avec des températures plutôt agréables. 23, 25, peut-être 26, 27 cet après-midi du côté de la Vendée. Mais attention, il y a un risque orageux qui se profile, nous dit Météo France, avec peut-être quand même un fort cumul de pluie, jusqu'à 20 mm du côté du Pays de Ré par exemple, et puis surtout un vent qui peut souffler en rafale jusqu'à 85 km/h au nord de la Loire-Atlantique en Pays de Châteaubriant en milieu d'après-midi, 75 km/h sur l'est de la Vendée en milieu d'après-midi également. Ce sera demain un temps à nouveau bien ensoleillé malgré les passages nuageux, mais en règle générale un temps incertain tout au long de la semaine avec parfois des averses. Voilà un petit peu ce que nous prévoit Météo France, non pas pour la rentrée, ce sera vraiment lundi prochain, la rentrée, mais pour cette fin de vacances. Voilà qui est dit. En tout cas, aujourd'hui, soyez prudents, des orages possibles en milieu d'après-midi.
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0: Avec une box activité Loire-Atlantique à la clé, il y en a pour tous les goûts, des activités gourmandes, des activités sportives, des activités de loisirs. C'est vrai qu'on est encore un petit peu dans le tempo des vacances, on a besoin de se faire plaisir et de profiter en famille de ces activités ludiques qu'on a choisies pour vous. 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On a plein de nouveaux jeux rigolos à vous proposer. Nul n'est besoin de réviser entièrement vos manuels d'histoire. Non, l'idée c'est de passer un bon moment, vous allez voir, avec des jeux simples et sympas. 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
0: Le soleil donne encore, même s'il y a un petit peu plus de nuages cette semaine. Mais bon, on prend quand même, d'autant que les températures sont revues à la baisse. Personne ne va s'en plaindre. Laurent Voulzy, à l'écoute d'ici Loire-Océan.

0: Le soleil donne. Laurent, vous le dit, à l'écoute d'ici Loire-Océan.
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0: Et bonjour Christophe.
3: Bonjour Hervé.
0: Ça va bien?
3: Ben oui, très bien.
0: Les vacances sont déjà loin, Christophe?
3: Non, il y en a encore un petit peu là, cette semaine-là.
0: Ah, qu'est-ce que c'est bien ça! Alors du coup, vous faites quoi? Parce que vous êtes du côté d'Aubigny en Vendée là, en ce moment, Christophe?
3: Oui, voilà, ouais.
0: Voilà, célèbre pour ses records, voilà, entre autres, Aubigny. Oui. Si je dis pas de bêtises. Oui, mais c'est de l'histoire ancienne, ça, maintenant, les records à Aubigny.
3: Oui. Ah, ouais. fermé depuis un petit moment, là.
0: Ouais, ouais. Alors, vous faites quoi cette semaine à Aubigny, du coup? Vous bricolez chez vous, tranquillou?
3: Je bricole. Exactement, un petit peu de jardin, voilà.
0: Ah, vous arrivez à faire pousser quelque chose, vous, cette saison?
3: Non, c'est histoire qu'on ait de la pluie cette semaine. Il y en a quand même d'annoncer un peu là sur les fichiers météo, ouais. donc voilà, on espère un peu que ça...
0: Ouais, sur la métropole nantaise, il y a eu une petite heure continue, je ne vais pas dire que c'était une grosse averse, hein, mais il y a eu des gouttes successives continues pendant une heure à peu près hier soir. Je ne sais pas si c'était le cas du côté d'Aubigny.
3: Si, on a eu un petit peu de pluie aussi hier. Bon.
0: On va dire que les jardins y croient, quoi. Hein, c'est,
3: voilà. Ouais, voilà.
0: C'est à faire poser quelque chose. Faites quoi dans la vie, Christophe?
3: Je suis enseignant.
0: Ah, d'accord. Ok, donc là, vous y retournez dès vendredi pour préparer un petit peu ou pas?
3: Bah oui, vendredi et puis lundi. Lundi, la rentrée des enseignants.
0: Toutes les bonnes choses ont une fin, Christophe. Dites-vous que c'est pareil pour les élèves. Voilà. Bon, Christophe, je vous souhaite bonne chance. Je vous l'ai dit, la boxe activité Loire-Atlantique avec plein d'activités, une quarantaine à vivre en solo, en duo, en famille. Voilà. Il y en a pour tous les goûts. Si vous êtes plutôt gourmand, on a ce qu'il faut. Si vous êtes plutôt, j'aime bien les bonnes choses à déguster avec modération, on a ce qu'il faut. Et puis des sorties vélo, canoë, voile, enfin voilà, plein de choses. Et même des séances de détente absolue. D'accord?
3: Ok.
0: On fait ça. Pour cela, j'ai 18 jeux. Tiens, ouais, 18, on les a comptés. Cette année, on en a rajouté des nouveaux, des trucs rigolos. Je sais pas si votre profil d'enseignant va vous servir, mais parce qu'il y a des fois des jeux complètement farfelus, je vous le dis tout de suite. Mais le plus simple, plutôt que je vous détaille les 18, c'est de faire tourner la roulette, si vous êtes d'accord.
3: Ah bah exactement.
0: Allez, on envoie.
2: Le blind test.
0: Bon, ça, c'est pas un nouveau. Hein. Le blind test, tout l'été, on a joué ensemble. Voilà, je vais vous faire écouter 3 extraits enchaînés. Il va falloir identifier, parce que quand même, je vous aide un peu, un chanteur, un générique de série et un film. 2 points à chaque fois. 2 points pour le chanteur, 2 points pour le générique de série, 2 points pour le film. 3 x 2, ça fait 6. Ok, Christophe?
3: Ok.
0: Vous êtes prêts? Attention, oui. Blind test.

0: Alors, si vous l'aviez au fur et à mesure, vous pouvez mieux le dire. Hein. Le chanteur.
1: Obispo.
0: Eh ben ça, ça fait deux points. Allez, hop là. La série.
1: J'hésite entre.
0: Est-ce que vous êtes sûr pour le film ou pas?
1: Oui, le film.
0: Alors, c'est quoi le film?
1: Les visiteurs.
0: Allez, ça fait deux points de plus. Et la série. Alors, à pique-nique douce étoile. Lequel?
1: Ce serait.
0: Oui, ben, c'est pas suffisant, ça, il me faut un titre.
1: Alors, j'hésite. Magnum.
0: Magnum.
1: Ouais. Non, c'est pas lui. Avec celui qui bricolait pas mal. Là.
0: Mais oui, mais donc vous l'aviez pas. Mais celui qui, avec un couteau suisse, faisait des miracles.
1: Oui,
0: c'était
1: voilà.
0: MacGyver.
1: Ouais, MacGyver.
0: Bon, et 4 sur 6, on est pas mal pour une rentrée parce que là, l'échauffement, bah, il n'était pas compris. Donc moi, je dis que c'est pas si mal que ça. 4 points sur 6, on verra dans la prochaine demi-heure si je vous rappelle, si je vous fais un petit coucou pour vous offrir la box ou si quelqu'un vous la chip sous le nez. D'accord?
1: Ok.
0: Christophe, très bonne reprise en fin de semaine.
1: Oui, merci.
0: Et puis d'ici là, occupez-vous bien du jardin. Si vous avez un peu de temps, j'ai le mien aussi qui meurt un peu de soif. Mais bon, pas grave. Christophe, belle journée à vous.
1: Merci, bonne journée Hervé. Au revoir.
0: Au revoir Christophe. Black or White, Michael Jackson. On se retrouve dans quelques instants pour jouer et gagner la boxe activité Loire-Atlantique. J'en ai plein en stock. Alors allez-y, déchaînez-vous. 02 40 73 6000. On joue avec des nouveaux jeux rigolos, notamment cette saison. Vous allez voir, on va les découvrir les uns après les autres.

0: Black or White, Michael Jackson à l'écoute d'Ici Loire-Océan.
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0: Bonjour Romanella.
2: Bonjour.
0: Vous allez bien?
2: Très bien.
0: Bon, alors là tout de suite vous allez me coller. C'est où Contigny?
2: Alors Contigny, c'est près de Châteauneuf-sur-Sarthe, à une trentaine de kilomètres de Angers à peu près.
0: D'accord.
2: Donc c'est vous... entre Angers et Le Mans.
0: Ah ben voilà, maintenant que vous me le dites, il n'y a pas de souci, hein, je localise ma chère Romanella. Je me disais bien que c'était ni en Loire-Atlantique, ni en Vendée, donc maintenant j'en sais un petit peu plus. Voilà. Et vous nous écoutez à Contigny?
2: Exactement.
0: D'accord. Vous nous écoutez sur votre lieu de travail là ou chez vous, tranquillou?
2: Non, je suis chez moi.
0: D'accord, ok. Mais vous avez de la famille en Loire-Atlantique ou en Vendée, Romanella? Non?
2: Non.
0: Bon, comme ça, vous êtes dit pourquoi pas. Bon, très bien.
2: Non, parce que quand je mets sur ma radio de ma voiture, c'est ici Loire-Océan. Que
0: ah ben, c'est normal, et on est plus costaud que les autres, on est Grasse-Tourque, c'est comme ça. C'est joli comme prénom, Romanella.
2: Ah, merci.
0: Ben voilà, mais je découvre, je connaissais pas du tout. Voilà.
2: Non, c'est plutôt rare.
0: Bah oui, tout à fait. Voilà, votre papa et votre maman ont dit tiens, ça nous plaît bien. Vous savez un petit peu pourquoi ils ont choisi ce prénom, non? C'est une histoire particulière autour.
2: Oui, je crois qu'il y a un chanteur des années 70 qui chantait une chanson avec
0: d'accord.
2: ce prénom-là.
0: Bon. Romanella, j'ai pour vous la box activité Loire-Atlantique, donc il faudra venir en Loire-Atlantique pour en profiter. Il y a tout, il y a des offres gourmandes, il y a des offres de loisirs, de détente, toute seule, à plusieurs, en famille, tout est possible, d'accord?
2: Très bien.
0: Ça marche. Plutôt que de vous détailler les 18 jeux que nous allons vous proposer, j'envoie la roulette des jeux et après je vous explique à quelle sauce vous allez être mangé, ok?
2: Très bien.
0: Allez, on y va.
3: La mouette.
0: La mouette, c'est simple, je vais vous faire écouter trois chansons. Je peux même vous les donner. Hein. Il y aura Étienne Dao et Paul Tatou, Lohan, jour 1, Michel Sardou, La maladie d'amour. On va écouter le début de ces chansons, ou le refrain, ou un chorus, peu importe. Mais à un moment, il va manquer un mot. Voilà.
2: D'accord.
0: Il y a la mouette qui mange le mot, et il faut retrouver le mot. Alors, s'il y a une rime, je vous la laisse. D'accord. Et puis sinon, simplement, on a la chanson en tête, ou bien en écoutant la phrase musicale, on se dit, bah là, forcément, le mot qui manque, c'est ça. Parce que sinon, la phrase, elle n'a pas de sens. Vous voyez, Romanella?
2: Oui. Bah. D'accord.
0: On est sur la troisième strophe. J'aime bien présenter les choses comme ça, d'Épaule Tatou d'Étienne Daou. D'accord. On écoute.
2: D'accord.

0: tout un mois. Hein.
1: Ça rime en où ? Forcément, puisqu'il n'y a que des où dans cette chanson. Au tabou, pas besoin de quoi donc, à votre avis, Romain est là.
2: Pas besoin de tout.
1: De tout. Bah, tout, ça rime, c'est en ouf. Mais c'est pas la bonne réponse, écoutez.
3: Pas besoin de bagou.
1: Rien n'est perdu. Ouais, rien n'est perdu. Parce que pour l'instant, le score à battre est celui de Christophe, 4 points, et on peut encore engranger 4 points. Et je rappelle qu'en cas d'égalité, si jamais on devait en rester là, je vous poserai une question de plus tout à l'heure pour départager le ou la gagnante. Le deuxième extrait, c'est Louane. Jour 1, on est sur le refrain. Écoutez bien.

0: Quand tu me, vous m'avez dit Romain est là.
1: Quand tu me remplaces.
2: On écoute la réponse.
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2: Alors là, Louane, c'est votre truc, Romanella. J'ai l'impression que vous la fredonnez tout le temps, cette chanson, non?
1: Bon, je connais quand même un peu plus que Étienne Daou.
2: Bon, et ben en tout cas, ça fait 2 points. Vous ouvrez le score, donc tout est encore permis. On va terminer avec Michel Sardou et La Maladie d'amour. Écoutez bien. Elle...

0: Vous m'avez dit, Romanella ?
1: Dans le cœur des enfants de 7 à 70 ans.
0: Et j'ai pas eu le temps de dire, ça rime avec en, dans le cœur des enfants également. 2 points, et ben ça fait 4. Autrement dit, Romanella, vous venez de rejoindre Christophe sur la première marche du podium. On a encore 2 candidats, candidates qui vont venir s'affronter. Si on devait en rester là, et bien on se retrouvera tout à l'heure, 12:05. Mais j'aurai une question de plus à vous poser, car il n'y aura qu'un seul gagnant de la boxe Loire-Atlantique. Activité.
1: Très bien.
0: D'accord, Romanella. Belle matinée, peut-être à tout à l'heure.
1: J'espère à tout à l'heure.
0: Oh bah oui, j'espère pour vous aussi.

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0: Avec des beaux cadeaux en plus dans cette heure, puisqu'on joue jusqu'à midi pour une box Loire-Atlantique Activité, juste après Zazie. Son nouvel album, cette nouvelle chanson, peu importe.

0: Bon, je dis rien.
1: Non, bah, je vais me taire, c'est mieux. Voilà, peu importe. Zazie à l'écoute d'Ici Loire-Océan.
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1: Bah, Pont-Saint-Martin, ça va. Ça, je vois Pont-Saint-Martin. On est au sud de Nantes, Martine, je dis pas de bêtises.
4: Oui, bonjour Hervé, c'est bien ça.
1: Pas loin du lac de Grandlieu.
4: Ah oui, tout à fait. Oui.
1: Bah, voilà, ouais, quand même. Ça va bien, Martine ?
4: Oui, très bien.
1: C'est oui. Bien, c'est la reprise. Et vous, Martine, c'est la reprise ?
4: Pas vraiment, non, je suis en retraite, donc voilà.
1: Ah bah oui, mais c'est lundi quand même.
4: C'est lundi quand même. Je coule des jours heureux.
1: Oh, l'été est un petit peu occupé généralement quand même. Il y a des petites têtes qui viennent vous rendre visite, non ?
4: C'est ça, oui. Je l'avais la semaine dernière, donc en effet.
1: D'accord. Une petite fille qui est repartie donc ce week-end.
4: Oui, c'est ça, oui.
1: D'accord, ok, très bien. Et donc là, on va pouvoir commencer à penser un petit peu à soi, Martine, c'est ça ?
4: Voilà, ouais, c'est la sympa, peinture à faire, par exemple.
1: Ah oui, ah bah écoutez, non, vous, c'est pas les jardins. Non, vous y avez annoncé, vous avez dit, le jardin, il est cramé, on laisse tomber.
4: Oui, de toute façon, il n'y a rien.
1: Il n'y a plus rien à faire, on verra s'il s'en sort. Bon, peinture, vous faites quoi, en intérieur ou en extérieur, Martine ?
4: À intérieur, oui, intérieur, j'ai un couloir à terminer, mais avec la chaleur, je m'étais arrêtée parce que c'était plus possible.
1: Ah oui, bah oui, ouais, tout à fait, je comprends. Bon, là, du coup, avec l'aération, ça devrait aller à tension parce que ça risque de souffler fort, apparemment, si on a une
4: orage cet après-midi. Oui, j'ai entendu. Ouais.
1: Bon, Martine, on papote, mais vous n'y allez pas y couper. Je vous le dis tout de suite. Il y a une boxe Loire-Atlantique activité à la clé, vous avez entendu les scores. Il y a des nouveaux jeux qu'on découvre au fur et à mesure, je vous explique les règles, mais elles sont très simples. Généralement, le but du jeu, c'est de passer un moment et de repartir avec un beau cadeau, tout simplement.
4: D'accord.
1: Martine, j'envoie la roulette.
4: Oui.
1: Allez.
5: Loire-Atlantique, pas Loire-Atlantique.
1: Bon, ça, c'est simple, c'est pas nouveau. Loire-Atlantique, pas Loire-Atlantique, ça va vite. On a un chrono de 30 secondes parce que je vous cite des noms de lieux, de personnages, d'animations. Et à chaque fois, je vous demande si c'est Loire-Atlantique ou pas Loire-Atlantique.
4: D'accord.
1: Si vous pensez que c'est un lieu de Loire-Atlantique, vous me dites Loire-Atlantique. Si vous pensez que ça n'a rien à voir, vous me dites bien pas Loire-Atlantique. OK ?
4: D'accord, OK.
1: Vous êtes prête, Martine ?
4: Ah oui.
1: Allez, on y va. La commune de Saint-Denis-la-Chevasse, Loire-Atlantique ou pas Loire-Atlantique ?
4: Pas Loire-Atlantique.
1: Le porte-vue de Emmanuel Ritz, Loire-Atlantique ou pas Loire-Atlantique ?
4: Loire-Atlantique.
1: La commune de La Ferrière, Loire-Atlantique ou pas Loire-Atlantique ?
4: Pas Loire-Atlantique.
1: La forêt du Gavre, Loire-Atlantique ou pas Loire-Atlantique ?
4: Loire-Atlantique.
1: La maison éclusière de la Tindière, Loire-Atlantique ou pas Loire-Atlantique ?
4: Loire-Atlantique.
1: La plage des 60 bornes, Loire-Atlantique ou pas Loire-Atlantique ?
4: Loire-Atlantique.
1: Non, c'est à Saint-Jean-de-Mont !
4: Et pourtant, je connais bien Saint-Jean-de-Mont.
1: Ah là là. Mais par contre, le reste, c'est tout bon. C'est tout bon. Bon, okay, la maison éclusière de la Tindière, c'était totalement au hasard, j'imagine.
4: Oui, c'était au hasard.
1: Alors, je vous la donne, vous le saurez pour la prochaine fois. C'est à Nord-sur-Erdre.
4: Voilà,
1: tout simplement. Célèbre pour son festival La Nuit de l'Erdre, qui a attiré beaucoup de monde encore cette année. Non, je parlais d'enfants. Voilà. Bon, bah, 5 sur 6. Vous passez en tête, vous virez en tête, Martine. Donc, on se dit peut-être à tout à l'heure. Dis-moi 5. D'accord. Bah oui, je vous le souhaite également. Et puis, d'ici là, bah, continuez de nous appeler parce qu'il reste encore une place et la possibilité éventuellement de rejoindre Martine ou de lui passer sous le nez et de repartir avec la box. À plus tard, peut-être, Martine.
4: Merci, Hervé. Bientôt. Au revoir.
1: L'encre de tes yeux. Non, je sais pas pourquoi je prends cet accent. Comme ça. Non, parce que c'est pas vraiment, ça colle pas vraiment à la région. Non, pas vraiment. L'encre de tes yeux. En tout cas, c'est en 81 et c'est Francis Cabrel, bien sûr, à l'écoute d'ici Loire-Océan.

0: creux de tes yeux, Francis Cabrel, à l'écoute d'Ici Loire-Océan.
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0: Comme toutes les heures, des infos pratiques et utiles, des idées de sortie pour profiter de l'été en Loire-Atlantique et en Vendée. Demain soir à Saint-Vincent-sur-Jard, levez les yeux, un feu d'artifice sera tiré à 22h depuis l'esplanade Clémenceau face à la mer. Une bonne idée pour prolonger encore un peu les soirées d'été en famille ou entre amis. Et l'accès est entièrement gratuit. À Chaumont-Ré, Pornic Aglo distribue gratuitement des composteurs mercredi. Le kit comprend un bac de 300 litres, un biozo et des guides pratique avec une heure de sensibilisation pour apprendre à bien composter, savoir ce que l'on peut mettre dans ses composteurs. Plusieurs créneaux sont proposés dans la journée, mais attention, l'inscription est obligatoire. Et puis demain à Carquefou, l'été continue littéralement. Le festival démarre au parc du Charbonneau avec structures gonflables, parcours dans les arbres, initiation au golf, tir à l'arc ou au judo, mais aussi un spectacle de magie. De quoi occuper les enfants avant la rentrée. Tout est gratuit et les animations se poursuivent jusqu'à dimanche.
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0: On joue jusqu'à midi. Venez nous rejoindre, une box Loire-Atlantique. Activité à gagner, 02 40 73 6000. Ce serait dommage quand même de passer à côté. Merci.

0: basi yako
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0: Johnny Clegg, à l'écoute d'ici Loire-Océan avec Assi Bonanga, 11h39.
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0: Oui, je me suis dit que, tiens, que j'allais donner l'heure à Didier, on ne sait jamais s'il a un rendez-vous juste après. Ça va bien Didier ?
4: Ça va bien Hervé, oui.
0: Impeccable, Sainte-Luce-sur-Loire, la commune.
4: Tout à fait.
0: Donc on est à l'est de Nantes, ça fait partie de la métropole nantaise, voilà.
4: Ah oui, la grande métropole nantaise.
0: Ouais, et je chuchote parce que vous êtes au boulot actuellement, c'est ça?
4: Oui, moi aussi, voilà.
0: D'accord. Ah oui, mais vous travaillez dans l'hôtellerie, donc en fait vous êtes derrière le comptoir.
4: Oui, non, mais je me suis un peu isolé là justement pour pas
0: d'accord.
4: qu'on me voit.
0: Hein. D'accord, ça marche, très bien. Mais c'est vous le responsable de l'hôtel?
4: Oui, un petit hôtel, voilà. Mais enfin voilà, oui, responsable. Bon, j'ai un grand patron quand même, mais
0: d'accord.
4: au-dessus, mais enfin, il passe que de temps en temps. Donc,
0: d'accord, ah ouais.
4: On vous écoute peut-être, mais bon, c'est pas grave.
0: Non, mais voilà, de toute façon, il va pas se sauver Didier là, à la réception, il n'y a pas de souci. Bon, alors la box activité, vous en profiterez si vous la gagnez avec votre petite ou votre grande sœur?
4: Petite sœur, oui, petite pourquoi sœur. Pas, voilà.
0: Il y a de tout, hein. il y a des activités gourmandes, il y a des activités de loisirs, il y a plein de choses. Didier,
4: oui.
0: Je ne vais pas vous mettre en retard, on ne sait jamais si ça sonnait à la réception, je vous propose sans plus d'attendre d'envoyer la roulette des jeux. Je vous ai dit, il y a plein de nouveautés, si tel était le cas, je ne vais pas vous expliquer quels sont les 18 jeux, je vous expliquerai un petit peu quel est le principe du jeu qu'on va découvrir ensemble. C'est parti.
3: Le débilos.
0: Le débilos. Ouais.
4: Ah, je crois que c'est une insulte que vous me donniez. Là.
0: Non, je me permettrai pas quand même. Non, le débilos ou le jeu des prénoms, si vous préférez, Didier. Voilà.
4: C'est quoi ça?
0: Ah, je vais vous donner un nom de famille dans quelques instants, monsieur et madame. Voilà, je vous donnerai un nom de famille.
4: Oh, j'aimais pas ça.
0: Ah, ont un fils ou une fille et il faut trouver le prénom. D'accord.
4: Ça va être compliqué. Mais bon,
0: alors,
4: ça, oui, allez.
0: Vous aurez 15 secondes.

0: Élise.
1: Élise et moi.
0: Eh oui, Élise et moi. Je pouvais pas vous dire que c'était d'actualité. Bon, c'est encore un peu tôt. Mais bon.
1: Oui, ça va arriver vite.
0: Ça va arriver vite. On est passé à côté des deux premiers points, mon cher Didier, car je vais vous torturer jusqu'au bout. Il y en a trois, un prénom à reconnaître. Alors, le deuxième, je vais vous donner l'info. Il est carrément capillotracté, celui-là. Je vous le dis tout de suite. Faut aller dans le grand délire, là, mon cher Didier. Monsieur et madame. À consommer avec modération, je vous le dis tout de suite, comme des bidos. Monsieur et madame, plus de bière au frais. Je dis bien monsieur et madame, plus de bière au frais, ont un fils. Comment l'ont-ils appelé ce fils ?
1: J'en ai plus au frais, j'ai plus de bière au frais.
0: Ah, c'est pas mal ça. Ouais. Georges, plus de bière au frais, est-ce que ça le fait ?
1: Non.
0: Alors, vous y étiez presque. C'est Roger. Parce que, oh, j'ai plus de bière au frais.
1: j'ai du mal à trouver, mais j'adore en fin de compte.
0: Mais oui, non, mais c'est ça. Alors, je vous rassure, je suis comme vous. Petit dernier pour la route. Allez, mais avec modération. Un petit dernier pour la route. Normalement, ça doit le faire. Monsieur et madame, à trop vite. Mais là aussi, c'est un peu capillotracté quand même. Monsieur et madame, à trop vite. Ont un fils. Eva trop vite. Bah, ce serait une fille. Allez, je vous l'accorde. C'était un fils. C'était Yves pour le fils, mais Eva trop vite, je vous l'accorde. Parce que de toute façon, ça changera rien. Ce sera pas suffisant pour virer en tête. Mais Eva trop vite, ça marche aussi. On est d'accord. Donc voilà. Bah. Mais c'était le fils. C'était Yves. Eva trop vite, tout simplement. Bon, bah, hey, en fait, c'était l'échauffement, les deux premiers. On aurait dû commencer par là. J'aurais dû vous dire, bon, non, on s'échauffe un peu, changer. Et puis après on y va.
1: Mais j'adore quand même.
0: Bon, Yves, revenez. Yves, faut que je vous appelle, mais non. Didier, revenez quand vous voulez. Revenez quand vous voulez et ne tombez pas sur le débilos la prochaine fois. Belle journée à vous, mon cher Didier.
1: Merci, vous aussi. Continuez.
0: Au revoir, Didier.
1: Merci pour la bonne humeur.
0: Il n'y a pas de quoi. Le chant des cygnes. Ça, c'était pour Didier, malheureusement. Et puis aussi pour Christophe et Romanella, parce que la grande gagnante, on va l'accueillir juste après.

0: des signes. À l'instant, c'était Indochine à l'écoute d'Ici Loire-Océan.
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0: Avec Martine, la grande championne qui nous a rejoint. Martine. Bravo Martine. Martine a gagné la boxe. Loire-Atlantique Activité, c'est le nom donc de la nouvelle BD qui sortira la prochainement à la rentrée de Martine, bien sûr, à qui on n'a jamais fait la blague. Jamais, Martine.
3: Non, à peu près une fois par semaine, mais.
0: À peu près. Et vous étiez. Et quand vous étiez petite, Martine, vous le lisiez ou pas du tout?
3: Oui, j'en ai des livres, j'ai toute la collection.
0: Ah, bah oui, quand même. Donc vous étiez prédestinée, Martine. Bah oui.
3: Ouais. Ah oui.
0: Bon. Alors vous êtes plutôt quoi au niveau activité? Plutôt gourmande, plutôt détente, plutôt activité de loisirs sportives?
3: Plutôt détente et gourmande.
0: Ah ben là, on a, ça va des dégustations en cave avec modération bien sûr, aux petits échantillons à déguster dans des restaurants. On a plein de trucs possibles et inimaginables, effectivement. Et puis sinon, bah vous pouvez aussi profiter pour aller prendre un petit peu de bon temps dans certains lieux de détente, ou bien encore canoë, balade en canoë.
3: Tout est bien.
0: On est d'accord. Eh bien voilà, en tout cas. C'est pour vous, c'est cadeau, cette box Loire-Atlantique Activité. D'accord, Martine.
3: Merci.
0: Vous auriez fait aussi bien avec le Débilos ou un autre jeu, Martine ou...
3: J'avais trouvé les deux derniers, mais pas le premier, pas Élise.
0: Roger, vous l'aviez?
3: Oui.
0: Oh, c'est pas vrai. Non, je disais, il y a un bug qui a eu le droit acté. Hein. Bon. Bah, c'est bien. Donc, ça veut dire que la prochaine fois, on peut jouer avec le Débilos. Je le note, Martine.
3: Mais c'est pas facile quand même. Hein.
0: Oui. Bon, ça fait bien rire, mais c'est vrai que c'est pas toujours facile.
3: Oui.
0: Ok, ça marche. Eh bien, en tout cas, bravo, Martine. On est très heureux de vous offrir cette box activité Loire-Atlantique. Revenez quand vous voulez. Faites-nous des belles photos de l'activité que vous aurez choisie. Et puis, n'hésitez pas à nous poster ça sur la page WhatsApp le matin. On aime bien le commenter, équipe du matin, elle aime bien.
3: Hein,
0: ou bien sur Facebook. Ça marche?
3: Merci, ici Loire-Océan, à toute l'équipe.
0: C'est gentil, super. Tout plein. Belle journée, Martine.
3: Belle journée également, merci.
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Non, non, c'est pas possible d'oublier une voix pareille quand même. La ressource, tu m'oublieras à l'écoute d'ici, Loire Océan. Vos infos, toutes vos infos, elles arrivent dans quelques instants, le journal de midi. Et puis, juste après, c'est un gourmand, mais un gourmet également. Willy s'invite au déjeuner chez vous, vous passerez un bon moment. Il parle beaucoup aussi entre les plats, mais il a plein d'histoires à vous raconter. Vous le retrouverez juste après vos infos de midi. Another one bite the dust. C'est les Queens, tout de suite.

0: On a mordu la poussière avec les Queen à l'instant à l'écoute d'ici Loire-Océan.
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0: Première radio de proximité en Loire-Atlantique et Vendée, il est midi. Le journal à Naël Cagnon.
2: À une semaine de la rentrée, ils sont inquiets et demandent des comptes à la direction. À Vertoux, près de Nantes, les parents d'élèves de l'école privée Saint-Martin-Saint-Joseph ont appris que deux plaintes ont été déposées pendant les vacances pour deux cas d'agression sexuelle sur des écoliers. Le plus jeune a moins de 5 ans, alors les parents s'interrogent sur la sécurité de leurs propres enfants au sein de l'établissement. Ce soir, une réunion est organisée avec la direction. Et pour Stéphane, ces échanges détermineront s'il laisse son enfant ou non dans cette école.
3: Le rôle de l'école, c'est que les parents font confiance, on leur confie nos enfants. Nous, on fait notre part éducative, mais après, on leur confie nos enfants. Et on se dit que ça va bien se passer. On entend la réputation de l'école qui est très bonne, donc on y va en confiance. Et effectivement, on n'a pas tant d'informations que ça sur le déroulé de la journée, sur la cantine, à quelle heure ils vont manger, le temps des services, on n'en sait rien. Et maintenant, effectivement, c'est des parents, je pense que la plupart des parents comme nous, ont des questions et veulent des réponses. Comment vous faites? Et surtout, dans votre organisation, comment vous assurez la sécurité des enfants? On sait que c'est difficile à une personne qui a un vice à l'intérieur, il trouve toujours des solutions, mais nous on veut qu'ils nous garantissent un maximum de sécurité pour nos enfants sur la manière d'aller aux toilettes, que ce soit pas enfermé, qu'il soit vu, qu'il y ait toujours une autre personne qui puisse voir. On pense qu'il y a des solutions assez simples et c'est ce qu'on attend de l'école. L'école n'est pas responsable de ce qui se passe, mais on veut qu'elle soit responsable des résultats.
2: Le témoignage de Stéphane, un des parents d'élèves de l'école privée Saint-Martin-Saint-Joseph à Vertoux, qui attend donc beaucoup de cette réunion ce soir avec la direction.
0: Après un gros accident, le trafic est encore perturbé sur l'autoroute A11.
2: Une seule voie est ouverte au niveau du péage de Carquefou et la zone est bloquée entre les échangeurs d'Anceny et Nantes dans le sens Angers-Nantes. Ce matin, un camion qui transportait des volailles s'est couché sur la route. La conductrice du poids lourd a dû être hospitalisée. Les opérations pour dégager le camion et le vider de ses volailles se poursuivent jusqu'en début d'après-midi. Après un cul auprès de Donge, un motard de 48 ans est mort hier sur la route après une collision avec un camion dans l'après-midi. Son passager, un adolescent de 13 ans, a été légèrement blessé et conduit à l'hôpital. Quant au chauffeur du poids lourd, il a été pris en charge très choqué.
0: C'est un maire en colère qui écrit ce matin au préfet de Loire-Atlantique.
2: Sébastien Arouette, le maire d'Orvault, demande l'évacuation de gens du voyage qui se sont installés de manière illégale dans sa commune près de Nantes. Au total, une centaine de caravanes se sont arrêtées depuis hier après-midi sur le terrain privé d'un agriculteur. Et puis ce midi, les hommages continuent de pleuvoir pour saluer la mémoire de celui qui a été l'animateur historique de l'émission Les Grosses Têtes sur RTL. Philippe Bouvard est mort ce matin à l'âge de 96 ans. Il nous manquera, il n'y en a pas d'autre comme lui, a notamment salué Macha Meryl, une sociétaire emblématique des Grosses Têtes.
0: Et puis en foot, c'est le début de saison catastrophique pour le FC Nantes et l'entraîneur Michel Derzakarian pourrait bien y laisser son poste.
2: Oui, la direction du FC Nantes n'a encore rien annoncé, mais personne ne sait vraiment si l'entraîneur des Canaris sera encore sur le banc samedi à Guingamp. Michel Derzakarian pourrait en effet bien faire les frais de ses 3 défaites en 3 matchs seulement avec 0 point au compteur et une place de lanterne rouge en Ligue 2. À peine la saison commencée, le club continue de s'enfoncer dans la crise, Marius Delaunay.
4: Plusieurs joueurs le disent, après la débâcle contre Rodez, il y a un problème dans ce groupe.
5: Et à un moment donné, si ça doit péter, ça pétera entre nous, mais à un moment donné, il va falloir se dire les choses.
4: L'attaquant Kylian Corredor n'y va pas de main morte.
5: Je ne sais pas ce qui se passe, il va falloir qu'on se regarde droit dans les yeux et qu'on se dise les choses, parce que là, c'est pas possible de faire 3 matchs et 3 défaites, impossible.
4: Un autre joueur nous glisse que c'est le maintien qui se joue maintenant, pas la montée. Le milieu de terrain, Joanne Le Penant, lui, en appelle plutôt à l'Union Sacrée.
6: Je pense que ça, c'est plutôt dans la tête, c'est pas dans les jambes. Si dans la tête on est des guerriers et qu'on se bat pour ce club, je pense que les jambes vont suivre et tu vas pouvoir courir jusqu'à 90e.
4: Et question de mental, mais pas seulement. Ça s'active encore en coulisses pour la fin du mercato. Les jaunes manquent encore cruellement de profondeur sur le banc, d'expérience à certains postes. De nombreux joueurs samedi contre Rodez provenaient des équipes de jeunes et de l'équipe réserve. Et sur le banc, le joueur le plus âgé n'avait que 23 ans.
2: Et la famille Kita, la direction, a encore 8 jours pour renforcer son effectif. Elle espère au moins 3 nouvelles recrues. On termine par une note positive avant le début de la saison. Dans 2 semaines pour le HBC Nantes, le H a remporté l'Europa Cup hier soir, tournoi amical qui se déroule à Strasbourg. Un an après leur défaite en finale, les Jaunes et Violets ont cette fois dominé leur grand rival, Montpellier, avec un score de 33-29.
0: Merci Anaëlle Cagnon.
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0: Alors, il ne vous a pas échappé que le mercure a bien baissé. 23-25 cet après-midi, peut-être un petit poil mieux du côté de la Vendée. 26-27 degrés. En revanche, toute la semaine, on n'est pas à l'abri de quelques averses, voire même orageuses cet après-midi avec des rafales de vent également, comprises entre 85 et 75 km/h cet après-midi en Loire-Atlantique et Vendée.
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2: Bonjour à toutes et à tous. J'espère que vous allez bien et que vous avez passé un bon week-end, surtout si vous revenez au travail aujourd'hui après des vacances. C'est reparti pour une semaine des meilleurs moments d'Otaquet avec Valérie Damido et Eric Bastien. Jusqu'à 13h, nous sommes ensemble avec nos super candidats, comme Thierry qui se lève tous les matins avant sa femme pour lui préparer son café, Marie-Laurence qui cuisine très bien et notamment les asperges, Christophe, un gendarme qui fait léviter des balles de ping-pong, oui, sans oublier Mickaël qui passe son temps à faire des blagues à ses collègues. Voilà le programme qui démarre juste après Jennifer au soleil sur votre radio ici.
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0: C'était ici, au soleil, un des premiers succès de Jennifer. Jennifer qui sera en concert en 2027. Dans les meilleurs moments d'Otakey, maintenant, nous sommes avec Thierry d'ici Provence, qui s'est retrouvé sur l'affiche d'un film anglais, mais pas parce qu'il est acteur. Et Serena d'ici Paris-Île-de-France, avec qui Eric aimerait bien déjeuner aux grandes dames de Valérie Damidou.
1: Alors, nous sommes avec Serena qui a 2, Thierry qui a 0 plus 0, la tête à Toto.
2: Ah ouais, non, ça passe.
1: Serena qui habite à Paris, qui adore les animaux, qui fait des dessins, qui voyage, qui rencontre des baraquets dans des soirées. Alors, est-ce que tu as un porte-bonheur que t'emmènes tout le temps avec toi?
3: Peut-être mon chien.
1: Ah bah d'accord, le chien est un porte-bonheur, ok, super. Est-ce que tu l'as à côté de toi, là?
3: Ouais, c'est dodo parce qu'il fait chaud.
1: Ah bah oui, il fait chaud, c'est pas terrible pour les chiens là, la chaleur. N'oubliez pas, hein, oui, si sûr. Vous avez des chiens, faites gaffe, hein, parce que mettez-vous pieds nus sur le bitume, vous allez voir comme il fait chaud. On sort pas les animaux quand il fait trop chaud. Alors quel est, si tu devais comme ça là, d'un coup, on te propose de déjeuner avec la star que tu dont tu rêves, avec qui tu aimerais?
2: Moi, je suis pas disponible à midi, mais bon après, je suis quand même.
1: Ah d'accord. Alors, ok.
2: Bon, bah, écoutez, on est sur de l'ego avec Serena. Moi, j'ai envie de découvrir Serena.
1: Oui, moi. Bien sûr, gros ego que tu es. Bien alors, sûr. Avec qui tu aimerais déjeuner si tu pouvais déjeuner avec une star?
3: C'est un date ou c'est juste.
2: Oh, c'est un date. Bon, petite personnelle, c'est un date que je veux, moi.
1: Alors, écoute, donc, tu déjeunes avec ta star, après, tu fais bien ce que tu veux. Voilà.
3: Peut-être un beau gosse, alors. Moi, ah,
2: effectivement.
3: Je... Je trouve que Adam Driver, il est hyper beau. Alors
1: ah ouais, carrément.
3: C'est l'acteur là qui joue le nouveau méchant dans les Star Wars.
1: Ah oui, le brun avec les yeux. Oui, d'accord. Ok. Aïe aïe aïe. Aïe.
3: Tu irais avec lui quoi.
1: Tu déjeunerais avec lui. Bah écoute, ça serait super ça. Et alors, si tu devais donner ton principal défaut, ça serait quoi?
3: Mon principal défaut, je pense que je suis trop perfectionniste.
1: Ah, t'es chiante, quoi.
3: Ouais, un peu chiante, peut-être.
1: Ah, c'est ça, ouais, souvent, bon. Eh là là là là là là. Alors, écoute, là, c'est la question à choix multiples. Je vais te poser la question, je vais te proposer tes choix, évidemment. Et tu auras 10 secondes pour me répondre. Alors, je te mets une ambiance.
2: Ah, c'est à Pentecôte.
1: Alors, je vais te poser une question sur, en effet, la question de la Pentecôte. Aujourd'hui, évidemment, c'est lundi de Pentecôte.
2: Oui, le Pentecôte.
1: Le Pentecôte.
2: Bah oui.
1: Est-ce que tu sais combien il y a de jours après Pâques et célébrer la Pentecôte? Après combien de jours après Pâques on célèbre la Pentecôte? Je te donne des choix. 7 jours. 40 jours, 50 jours, ou le temps que les cloches reviennent de week-end. Top chrono, 10 secondes.
3: Peut-être que je dirais 40 jours.
1: 40 jours?
3: Ouais.
1: Alors, c'était presque ça, mais non, c'est 50 jours. La Pentecôte est célébrée 50 jours après Pâques. La descente du Saint-Esprit, les apôtres, tout ça. Voilà, Pentecôte, ça signifie 50e.
2: Thierry est parisien, mais aujourd'hui, il vit à Marseille, dans les Bouches-du-Rhône, avec toute la petite famille. Il est marié à Rosalie depuis maintenant 3 ans. On a vu d'ailleurs ce beau mariage sur M6. Thierry qui, est agent de sécurité depuis des années, qui a connu de la star, c'est vrai. Ouais, qui a été le garde du corps de Daniel Auteuil, il paraît aussi.
4: Aussi.
2: Ah ouais?
4: Oh, j'en ai fait beaucoup, ouais.
2: Bah, t'as protégé Emmanuel Macron aussi sur un salon, hein.
4: Aussi, mais sur un salon à Paris, quand il était venu, il était ministre à l'époque.
2: Bah oui, mais c'est pas une mince affaire. Et alors, t'es une star, toi, parce que t'es à l'affiche d'un film, Les Vacances de Mr. Bean. Mais raconte!
4: Bah, en fait, comme je faisais de la sécurité rapprochée sur les plateaux, et en fait, on m'a demandé de faire la protection à Mr. Bean. Sur le film Les Vacances de Mr. Bean.
2: D'accord.
4: Et à un moment donné, la production m'a demandé, écoute Thierry, puisque tu as des tatouages et tout ça, ils m'ont dit, écoute, si tu veux, on te met sur une affiche, parce que Mr. Bean doit faire une cascade à la fin du film. Et ils ne savaient pas quoi mettre sur l'affiche, donc ils m'ont mis moi. Voilà.
2: Alors, tu es en train de dire que là, l'affiche des Vacances de Mr. Bean, si je la chope, t'es dessus. C'est extraordinaire. C'est génial.
4: Tout à fait, ouais, je suis sur l'affiche.
2: Ah, bon, on va tous aller regarder. On va regarder ça. Tu as un petit rituel, puisque nous, on offre la machine espresso, hein, la machine Malongo. Thierry,
4: Oui. Le petit rituel, c'est je me lève tous les matins avant ma femme pour lui, pour lui préparer son café.
2: Qu'est-ce que c'est?
1: Mais dis donc, qu'est-ce que c'est que ça?
2: Oui, qu'est-ce que ce romantique?
1: Oh là là là.
2: Un petit peu, alors tu te rends compte.
4: Dès qu'elle bouge, je me lève, je prépare la machine
2: et je fais un café. Oh là là là. Voilà. Je te souhaite de gagner le très beau séjour à Autun, mais enfin là, tu peux déjà prévenir que si tu ne gagnais pas, il y a quand même la machine espresso Malongo. Là, tu pourras te régaler et à nouveau. Bon, alors, toi, si tu étais un animal, ce ne serait pas comme Serena qui a dit un aigle. Toi, tu serais quoi?
4: Moi, un lion.
2: Un lion. Rugir à nouveau de plaisir. Ben oui, le mâle dominant, l'animal le plus fort de la jungle.
1: Oui,
2: chatte,
1: oui, hein, allez, ça va.
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0: sera samedi prochain à Foire en Seine de Châlons en Champagne, M Pokora quand même sur votre radio. Ici Valérie Damido et Eric Bastien sont maintenant avec Colin d'ici Gascogne qui nous raconte comment il a fait une blague à sa sœur et celle-ci s'est vengée bien sûr. Quant à Marie-Laurence d'ici Occitanie, elle a une habitude quand elle part en voyage et je pense que nous sommes nombreux à avoir la même ou en tout cas une habitude identique.
1: Alors, Colin, tu as repris la main, tu as 2 points, je suis très contente. On va continuer sur cette lancée. Alors, comme ça, pour l'anniversaire de ta sœur, tu lui as offert une pochette de jeux à gratter ? Hein ? Hein ? Hein ? Hein ? Et dedans, il y avait un faux ticket gagnant à 20 000 euros ?
2: Non.
1: Hein ?
3: Hein ? On m'a calmé, hein. Normalement, c'est le plus gros la femme.
1: Non mais attends, tu lui as mis dedans un faux ticket. Donc elle regarde, elle découvre qu'elle a gagné 20 000 euros, elle est comme une dingue. Toi, pendant ce temps-là, évidemment, tu filmes.
3: Exactement.
1: Et alors, qu'est-ce qui se passe-t-il ?
3: Et alors, la réaction est assez hilarante. Au début, je voulais vraiment faire une plus grosse somme. Mais c'est vrai, bon, elle n'a pas de problème cardiaque, parce que bon, il ne faudrait pas non plus être débile à ce point-là. Mais je voulais faire une plus grosse somme, on m'a calmé. Et donc, dans une pochette de tickets à gratter, il y en avait plusieurs, j'avais mis au milieu ce ticket à gratter, faux ticket à gratter. Et donc, alors, elle a gratté les trois couronnes, abété 20 000 euros, donc elle explose de joie. Et donc, au bout de 10 secondes, moi, j'ai pas pu me retenir de rire. Et voilà, elle est très vite descendue, malheureusement.
1: Alors, comme elle est pas, voilà, elle a pas trop digéré d'avoir une fausse joie, elle s'est un petit peu vengée parce que pour ton anniversaire, elle est arrivée avec quoi ? Comme cadeau ?
3: Avec un nouvel iPhone.
1: Ah voilà.
3: J'avais toute ma famille qui était réunie, et donc elle est arrivée avec une poche du marque d'opérateur et elle m'a amené la boîte de l'iPhone en me disant voilà, on s'est tous cotisés. Donc le retour de la médaille a été très très dur.
1: Parce que t'as ouvert la boîte et il y avait quoi dedans ?
3: Il y avait un vieux téléphone.
1: Et oui, il y avait un vieux Nokia avec le serpent, tout ça là. Et ben, elle s'est bien vengée, bien fait pour toi. Voilà. Enfin, c'est très drôle. Hein. Ceci étant dit, je trouve que c'est une très très bonne vanne. Alors, on va essayer de marquer 3 points de plus avec la question à choix multiples. Je te pose la question, je te propose des réponses. Mon top chrono, tu auras 10 secondes pour me donner la réponse. Tiens, une petite chanson. Avec Monsieur Eddy qui chante Soif d'aujourd'hui. Alors, quel objet a inspiré la forme des premières bouteilles de coca ? Une fève de cacao ? Une ampoule électrique ? Une quille de bowling ? Ou les joues d'Éric Bastien ?
2: C'est une honte.
1: Donc, quel objet a inspiré la forme des premières bouteilles de coca ? Une fève de cacao, une ampoule électrique, une quille de bowling ou les joues d'Éric Bastien ? Top chrono, 10 secondes.
3: J'étais tenté de dire les joues d'Éric Bastien, mais on va dire plutôt la fève de cacao.
2: C'est dégueulasse.
1: Pardon. C'est une bonne réponse. Voilà, évidemment, c'est la cabosse de cacao. Et c'est très très bien. Voilà, 5 points pour toi.
2: Oui, j'ai des bonnes joues, on peut mettre plein de choses dedans. Et de la bonne cuisine, peut-être celle que Marie-Laurence prépare pour nous. Elle habite à Calmont, en Haute-Garonne, elle travaille à Toulouse. Avec ici Occitanie, c'est vrai que t'es gourmande, Marie-Laurence. Hein, on va se dire les choses.
4: Oui, ouais. Et oui, hélas.
2: Oh, bon, hélas, non. C'est une bonne chose. Tu dois ça de ta grand-mère ?
4: Oui, en fait, ma grand-mère qui était cuisinière dans une famille bourgeoise à l'époque, dans Bourgogne, et puis voilà, et puis ça s'est transmis de génération en génération, et ma maman cuisine très bien, mon papa cuisine très bien, et puis voilà, et puis moi je suis gourmande et je cuisine.
2: Alors tu fais des confits.
4: Et prends des kilos.
2: On est tous là.
1: Mais... Excuse-moi, tu dois ça de ta grand-mère. Alors, ou tu dois ça à ta grand-mère. Excusez-moi, mais il y a un moment donné, des enfants nous écoutent.
2: Merci, Maître Capello.
1: Voilà.
2: Heureusement qu'elle est là. Tu adorais le risotto, ou tu adoras le... Comment on dit ?
1: Tu adores, tout simplement.
2: Tu adores le risotto, moi aussi j'adore. Tu as une recette particulière ?
4: J'adore.
2: Ouais.
4: J'adore, là par exemple en ce moment avec des asperges, c'est absolument délicieux.
2: Ah là là, oui. Et tu fais des tartes aux asperges d'ailleurs ?
4: Oui, tout à fait. Tout à fait, avec une base de parmesan, les invités se sont régalés.
2: Des verrines également, des grillades. Par contre, t'es pas très dessert, moi j'aime un peu des suives, j'aime bien les desserts, moi t'en fais pas du tout.
4: Non, mais je fais très peu, en fait, moi, à part les tiramisu et les charlottes, comme ma fille, d'ailleurs. Voilà, je suis pas sucrée, en fait, je suis plutôt salée.
2: Bah, écoute, moi, le tiramisu, ça m'ira très bien. Alors, qu'est-ce que c'est, cette histoire? Chaque fois que tu vas dans un pays, Dieu sait que tu voyages beaucoup, tu ramènes un éventail.
4: Ouais, mais c'est... Alors, j'ai jamais collectionné. Je comprenais pas pourquoi les gens le collectionnaient. Et puis, finalement, je crois que je me suis prise d'affection pour les éventails. Et du coup, chaque fois que je pars, maintenant, j'en ramène un. Et ma foi... Mais c'est pas pour les enfermer dans une armoire. Hein.
2: Bah oui, tu les utilises.
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0: Laura Branigan, Self Control. Les vacances d'été touchent à leur fin, mais il y a toujours des tas de choses à faire dans votre coin. On fait le point avec l'agenda de l'été de votre radio locale ici dans une minute.
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6: Avec toutes les heures, hein, des infos pratiques, locales et utiles, en Loire-Atlantique et en Vendée, en Pays de Saint-Gilles-Croix-de-Vie, il y a des navettes estivales gratuites, tous à la plage. Ça se déroule encore tout au long de cette semaine. C'est trois lignes, hein, accessibles à tous, sans inscription ni réservation. Et ça se déroule jusqu'à samedi, par exemple. Vous pourrez aller gratuitement plage des Dunes à Bretignolles-sur-Mer. Et puis à Nantes, la piscine des Dervalières, c'est la seule piscine de plein air, hein, de la cité des qui vient d'être entièrement rénové. Piscine familiale, en extérieur avec une pataugeoire, un bassin d'apprentissage et puis aussi un bassin sportif. Vous avez tous les horaires sur le site de la ville de Nantes. Et puis, un rappel, les inscriptions dans les cantines scolaires de Loire-Atlantique sont ouvertes jusqu'au 15 septembre. Rendez-vous sur le site Loire-Atlantique, inscription cantine.
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0: Et ici, un tube de Jean-Jacques Goldman qui donne envie de chanter avant de retrouver les meilleurs moments d'Otaquet encore un matin.

0: Encore un matin, Jean-Jacques Goldman sur votre radio ici. Et encore un talent inutile d'un de nos candidats, Christophe Dissy-Roussillon, qui laisse Valérie Damido et Éric Bastien perplexes. Quant à Véronique Dissy-Loire-Océan, petite, elle a fait une petite bêtise dans un cimetière, mais c'était pour la bonne cause.
1: Alors, Véronique. Oh, Véronique, elle m'a bien fait rire cette petite anecdote. Il paraît que quand on était petite, on a été au cimetière et qu'on a fait... On a fait des petites bêtises dans le cimetière.
2: C'est pas des bêtises, c'est parce que j'ai fait Robin des cimetières.
1: Oui.
2: Quand j'étais petite avec ma cousine, et ben, dans les cimetières, il y avait des tombes où il y avait plein de fleurs, et puis des tombes où il n'y en avait pas, alors on a partagé.
1: T'as partagé, t'as mis des fleurs sur des tombes où il n'y en avait pas, moi je trouve ça super mignon.
2: Voilà, je crois que les gens ils n'ont pas trop aimé quand même.
1: Ah, tu t'es fait engueuler?
2: Un petit peu. Et alors, il a fallu remettre. Alors, on a remis comme on savait pas remettre. On a remis comme on pensait. Mais on a dit que c'était comme ça. On a remonté en plus.
1: Ah bah oui, bah il y a un moment donné, on peut pas tout faire. Hein. Faire Robin des Bois et dire des choses intéressantes et vraies. Hein. Stop. Alors, ma chérie, là, tu as 3 points. C'est super, t'es en tête. Mais est-ce que tu pourras en marquer 3 de plus? C'est la question à choix multiples. Donc, je vais te poser une question sur le parfum Dior. Écoute bien. Actuellement, quelle est la star qui est l'égérie du parfum J'adore de Dior? Alors, écoute bien. Actuellement, Marion Cotillard, Rihanna, Charlize Theron ou moi? Top chrono, 10 secondes.
2: Rihanna,
1: c'est vrai qu'elle est belle. On peut pas dire le contraire.
2: Elle est magnifique.
1: Allez, on écoute.
3: C'est pas Marion Cotillard.
1: Voilà, c'est Rihanna, bravo. Tu as 3 points de plus.
3: Christophe.
4: Oui.
3: Est-ce que tu portes du Dior?
4: Je porte pas de Dior.
1: C'est quoi ton parfum?
3: Bah ouais, c'est quoi ton parfum?
4: Moi, je porte du Guerlain.
3: Guerlain, Boss, voilà, on en a cité 3. Okay,
4: Guerlain.
3: Très bien. Bah ouais.
4: Exactement.
3: Tu aimes bien les sensations fortes, toi, hein, Christophe. Christophe qui est à Saint-Estèse, oui. Pyrénées,
1: orientale
3: des Pyrénées orientales.
1: Saint-Estèse dans
5: bien
1: les Pyrénées.
5: Sûr, oui.
1: Je demande pardon aux Pyrénées orientales.
3: Il est gendarme, il aime forcément les sensations un petit peu. Côté manège, alors raconte un peu, Port Aventura, ça t'a marqué? C'était quelque chose d'assez rock'n'roll.
4: Port Aventura, c'est génial. C'est un parc d'attractions qui se trouve à proximité de mon domicile et c'est génial. Il y a pas mal de manèges à sensations fortes.
3: Bien sûr.
4: Le Dragon Khan, entre autres, la tour, le Shambhala, c'est top.
3: Et puis le Ferrari Land, on l'oublie pas, on a offert un séjour dans le
4: Ferrari Land, exactement. Juste à côté.
3: T'as fait du parapente avec ton fils à La Réunion quand je parlais un peu des sensations fortes. T'as fait de l'hélico aussi en Guadeloupe. Non, t'aimes bien, t'es un aventurier, quoi. T'aurais pu faire Koh-Lanta. Ben oui.
4: J'aurais pu, ouais. J'adore l'aventure, j'adore tout ce qui est un peu sensations fortes. Et ouais, le parapente. Entre autres, à La Réunion, une expérience géniale.
3: J'imagine. Alors, si tu étais un animal, on l'a pas souvent, tu serais...
1: Qu'est-ce que c'est?
3: C'est quoi, ça, Christophe?
1: Bah ça, on dirait mon cotière le matin qui se réveille, mais bon...
3: Bah, c'est un cerf, ça. C'est le brame du cerf, ça.
4: Exactement.
3: Eh oui, et toi, tu voudrais être un cerf, avec des cornes et tout, des bois, là, sur la tête.
4: Exactement.
1: Mais pourquoi?
3: Eh oui, pourquoi?
4: Parce que je trouve que c'est un animal majestueux et qui est assez imposant.
3: Ok. Non, mais c'est vrai, c'est majestueux, effectivement.
1: Bah, j'adore, mais bon, les pauvres, ils sont beaucoup tués par...
3: Mais ça, c'est encore une autre affaire.
1: Par les cazadores.
3: Quel beau talent inutile, alors que nous sommes en plein Roland-Garros. Tu sais faire plein de choses avec une balle de ping-pong. Mais quoi?
4: Avec les balles de ping-pong, j'arrive à les faire tenir en lévitation en soufflant en dessous des...
3: Bien sûr.
4: En équilibre.
1: Moi, j'aimerais bien aller visiter la gendarmerie de Saint-Estève.
3: Allez, gars, faut que je vous montre un truc, là. Avec ma balle de ping-pong.
1: Écoute-moi bien, la prochaine fois que je vais voir mes copains à Thuir, je passe à Saint-Estève, c'est à côté.
3: Crédibilité de l'adjudant.
1: Je veux voir l'adjudant.
3: Est-ce qu'on peut avoir une vidéo? Tu te filmes en faisant ça, et t'inquiète pas, on saura quoi faire de la vidéo.
4: Non.
1: Ouais, on saura bien quoi.
4: Voilà.

0: Escroc Marine. Marine qui sera en tournée à partir du mois d'octobre. Elle passera par exemple à Niort, Annecy, Aurillac et ailleurs. Valérie Damido et Eric Bastien sont toujours avec Christophe d'ici Roussillon et Véronique d'ici Loire-Océan qui s'est fait voler sa carte bleue par une personne qu'elle n'aurait jamais soupçonnée, comme elle nous le raconte sur votre radio ici.
1: Et dis donc, il paraît que on a joué à Daktari en allant ce voyage pendant le voyage de en Namibie,
2: hein, hein.
1: On a rencontré des animaux sauvages. Qu'est-ce qui s'est passé?
2: Quand on était en Namibie, on a rencontré plein d'animaux sauvages. Et puis un soir, on s'est couché et on s'est fait raccompagner par un ranger parce qu'il a pas voulu qu'on rentre tout seul parce qu'on avait une voiture avec la tente sur le toit. Et puis quand on est arrivé

0: mamie qui nous a demandé, qui nous a dit « Ah, vous êtes français, j'aime bien parler français, je parle pas souvent, j'ai pas l'occasion, il y a. » Et puis quand on est arrivé, ben, on n'avait plus de carte bleue. C'était vraiment une petite mamie à qui on aurait donné le bon Dieu sans qu'on fasse.
1: Et voilà.
0: Surtout qu'il y avait la visite du pape, mais bon, voilà.
1: Et voilà. Tu t'es fait avoir par une petite mamie. C'est les pires, les petites mamies. Tu veux que je te dise Les pires, c'est les petites mamies. Alors, ma chérie, nous allons tout de suite marquer 5 points de plus. C'est-à-dire que tu ferais un sans faute, ce serait merveilleux. Tiens, je te mets une petite chanson. Ah, nous allons parler de crêpes. Je suis affamée, hein, je vous préviens. Alors, quel prénom désigne les célèbres crêpes flambées à l'orange et au Grand Marnier? Comment qu'on les appelle, les crêpes au Grand Marnier et à l'orange, quand elles sont flambées? Top chrono, 10 secondes.
0: Je rappelle qu'on habite à Nantes, c'est les crêpes Suzette.
1: Eh oui, les crêpes Suzette comme Danny Briand. Eh oui, les crêpes Suzette, hein, ça a été inventé fin 19e. Un flambage réalisé par un jeune apprenti cuisinier. Ça a été un peu comme un accident. Et du coup, c'est resté. Bravo, ça te fait 11 points.
2: Je crois que c'est comme la tarte tatin.
1: Exactement.
2: C'est un accident. Ouais.
1: Souvent, tu sais, les trucs comme ça.
2: Oui, ouais, ouais. Nous aussi, c'était un accident. On s'est rencontrés, puis d'un coup, on a fait l'émission.
1: Voilà, c'est un truc de dingue.
2: C'est 2 ans, hein, et on est content.
1: Oh là là.
2: Ça fait plaisir.
1: Jamais 203, comme dirait l'autre.
2: Je crois que oui, il ne faut jamais dire Fontaine. Hein. Nous sommes tous d'accord. Christophe, avec ici Roussillon. Alors, Christophe, qui est gendarme, rappelons que c'est un gendarme, c'est un adjudant. Il a rencontré Jade dans le cadre de la patrouille.
1: Ah.
2: Et oui.
3: Ah. Exactement.
2: Allez, raconte, c'est le gendarme se marie, ton histoire ou pas?
3: Pas encore, on vit dans le péché, mais...
1: quelle honte.
3: Non, oui, effectivement, rencontré en patrouille. En fait, elle revenait de voyage en Thaïlande et le collègue de boulot avec qui j'étais ce jour-là a décidé de lui rendre visite. Donc, arrivé à son domicile... On a discuté, elle nous a servi un petit jus à bois, un petit jus d'orange. Exactement. Et en quittant le domicile, il y avait son numéro de téléphone affiché sur sa voiture.
2: D'accord.
3: Parce qu'elle est photographe et du coup, j'en ai profité pour récupérer son numéro de téléphone.
2: Oh, c'est l'enquêteur qui parle. C'est l'enquêteur qui parle. C'est le mec qui a repéré le numéro de téléphone, bien sûr.
3: Bah oui. Exactement. Et du coup, j'en ai profité pour lui écrire, la remercier. On s'est revus, on s'est jamais quittés.
2: Et dis donc, j'ai dit que c'était une patrouille, mais si j'entends bien, c'est un copain, c'est un de tes collègues qui décide d'aller voir une copine. C'est pas, on n'était pas sur une interpellation, là. Hein. C'est pas de la patrouille. Hein.
3: C'était du contact.
2: Ouais, du contact. On allait boire un petit verre de jus d'orange, du contact.
1: Ouais, un petit verre de jus d'orange dans les Pyrénées.
2: Les gendarmes, jus d'orange. Vous savez que votre adjudant, il fait souffler les belles de ping-pong. Hein, vous êtes au courant, les gars, dans la gendarmerie. Ouais, sacré Christophe. Bon, Christophe, qui est un peu un sous-doué aussi, hein, on en parlera peut-être dans un instant, mais le gendarme, il a falsifié ses bulletins quand même quand il était gamin. Hein. C'est moche.
1: Ah là là là là là là là.
2: C'est moche.
1: Pour pas te faire engueuler par tes parents, c'est ça?
3: Exactement, c'est ça. Pour pouvoir aller au rugby, j'ai falsifié mes bulletins. Pour faire quoi, j'avais des bonnes notes pour pouvoir aller au rugby avec les copains et profiter.
1: Ouais. Mais quand les vraies notes arrivaient, tu te faisais deux fois plus
2: engueuler. Surtout qu'il était nul en classe, hein, tu l'assumes. Donc à un moment donné.
3: Exactement. Il n'y a pas à avoir honte.
2: T'es nul toute l'année et en tous les cas, t'es pas bon, c'est toi qui l'as dit avec tes nuls. Et d'un coup, tes parents voient que t'as eu 19. Hey, oh, hey, tu les prends pour qui? Hein? Pour du jambon de Bayonne?
1: Ouais, voilà.
2: C'est ça. Christophe.
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0: This Love Maroon 5 dans la playlist d'ici. Allez, dans une poignée de secondes, Valérie D'Amido et Reggae Bastien seront avec Mickaël d'ici Sud-Lorraine. Mickaël qui est un très grand blagueur avec ses collègues. Il a toujours des idées pour les taquiner et les partage avec nous sur votre radio ici.
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3: Alors, nous sommes avec Mickaël qui a 4, Estelle qui a 3. Mickaël qui joue avec ici Sud-Lorraine. Mickaël, nous allons parler du fait que tu es un peu taquin avec tes collègues.
4: Tout à fait, oui. Même trop.
3: Ah là là là là, ça fait de la blague, ça fait de la blague. Oula. Il paraît qu'une fois, tu as entouré de films étirables une voiture de collègues, c'est-à-dire
4: un rouleau de film et en plus il pleuvait le jour-là et c'était bien amusant. Je l'ai encerclé, j'ai fait plein de tours avec et le collègue, quand il est sorti à 16h, il pouvait pas rentrer dans sa voiture et il pleuvait.
3: Ah mon
4: Dieu. La voiture était filmée et tout, donc c'était vraiment rigolo et je l'ai filmé en plus.
3: Il t'adore donc.
4: Oui.
3: Il paraît que tu caches des outils, tu déprogrammes des machines, c'est-à-dire?
4: Oui, quand quelqu'un fait un programme sur la machine et qu'il part pour aller chercher un outil, je dirige la machine, je change les cotes. Et du coup, il n'y a pas la même pièce, donc c'est rigolo.
3: C'est hyper rigolo, mais tu mets des bonbons à l'amande dans le café de tes collègues?
4: Aussi, oui. Et ils toussent pas mal après, du coup.
5: Il est sympa, celui-là.
3: Mais dis-moi, ils se sont jamais vengés de toi?
4: Non, pas spécialement, non.
3: Ah bon? C'est-à-dire?
4: Non, je sais pas s'ils ont peur, ils ont peur de me refaire la même chose ou non. J'ai pas de farce de leur côté.
3: Je vais appeler immédiatement tes collègues. Je pense que moi, je serais toi, je ferais quand même un petit peu attention.
5: Oui.
3: Parce que toutes ces années à faire des blagues.
5: Je pense qu'ils vont venir le cap, Turet.
4: Oui.
5: Ça s'appelle cap, hein, je le rappelle pour ceux qui nous rejoignent. Voilà.
3: Je demande pardon à la France. Alors, ne ris pas, Mika, ne ris pas. Alors,
4: mais si, c'est rigolo.
3: Bon. Tiens, je vais te mettre une petite chanson. Pour.
4: Oui.
3: Oui. Parce que il paraît que tu as eu une petite aventure quand t'es parti en voyage à l'île Maurice.
4: Oui.
3: Et oui, parce que t'es bien arrivé avec ta chérie, mais pas les bagages. Alors, qu'est-ce qui s'est passé?
4: Ils m'ont pas suivi, malheureusement.
3: Alors, qu'est-ce qui s'est passé?
4: On est arrivé à Air Mauritius. On attendait comme deux et nos valises ne sont pas arrivées. Ils étaient restés à Charles de Gaulle.
3: Et donc, comment vous avez fait sans...
4: On a dû se débrouiller pour trouver des magasins là-bas, pour s'habiller, pour voilà. Donc, les vacances commençaient déjà très bien.
3: Ah là là là là, une semaine d'achat pour acheter des nouveaux vêtements qu'on n'a pas forcément, on aime bien. Alors, il paraît que Jenny Lee, elle aimait pas trop, il y avait trop de couleurs.
4: C'est ça.
3: Ah là là, je comprends, c'est terrible.
5: Bah, c'est mieux le noir, hein. C'est comme Zorro, il peut mettre des capes.
4: Zorro.
5: Tu me surpasses aujourd'hui.
4: Il me tacle.
5: Oh, c'est gentil.
3: Alors, tu sais quoi, la meilleure réponse, mon petit chat, c'est que tu vas gagner. Tu vas gagner 5 points tout de suite. Tiens, je te mets une petite chanson.
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3: Alors, comment ça s'appelle quand on voit tout un groupe de poissons qui nagent, justement? On dit c'est.
4: Comment un ça s'appelle? Un banc de poissons.
3: Un banc de poissons? Alors, est-ce que c'est vrai? Est-ce que c'est faux? Est-ce que c'est vrai? Est-ce que c'est faux? Eh ben, c'est vrai, oui, bien sûr. Donc, ça fait 5, t'as 9.
5: Comment tu l'engueules?
3: Voilà. Mais non,
5: oui, mais bien sûr, non, alors.
3: Je ne l'engueule pas, je me réjouis au contraire.
5: Chacun son coaching.
3: Ah oui, ça, moi, j'encourage, hein, tu sais.
5: Applaudis. Bon, alors, Estelle est en face, là. On va jouer dans un instant pour tenter de marquer 5 points de plus. Estelle, ici, Pays de Savoie. Estelle qui a été à Koh-Lanta. Alors. Attention, tu n'as pas fait Koh-Lanta l'émission. Tu as été à Koh-Lanta en Thaïlande.
7: Oui, je n'ai pas participé à l'émission. Non.
5: Parce que la première édition de Koh-Lanta, l'émission, c'était en Thaïlande, à Koh-Lanta. C'est pour ça que l'émission s'appelle comme ça. Qu'est-ce qui t'est arrivé sur le bateau?
7: Là, on avait fait on avait prévu de faire une petite excursion à la journée. Donc, on est tous partis sur une petite pirogue. Voilà, on avait loué un petit bateau un petit peu traditionnel. Et voilà, on allait sur une petite île, on a passé la journée, etc. Donc, il y avait quoi, une heure de traversée, tout s'est bien passé. Et au retour, les guides nous disaient, il faut partir une heure avant, enfin même deux heures avant, on prévoit un orage, etc. Donc, au lieu de partir à 15h, on est parti à 14h. Bon, bah voilà, bon, dommage, parce que c'est vrai que la journée était belle, on avait bien profité, snorkeling, etc. Et puis, on part, et 10 minutes après, la mer est complètement déchaînée. C'est creux de 6 mètres, on a passé deux heures dans le bateau, à avoir la peur de notre vie, on est arrivé complètement trempé, et puis
5: Pareil,
7: le retour a été chaotique.
5: Bah oui, 6 mètres de vague, ta fille a vomi, tout le monde était trempé, donc non, c'est pas drôle.
3: C'est sympa.
7: Ah non, c'est pas drôle.

résiste. France Gall, merci d'avoir passé cette heure avec nous. Les meilleurs moments d'Otaquet reviennent demain avec Valérie Damido et Eric Bastien. Nous parlerons de judo, d'un grille-pain qui prend feu et de vaches qui portent des prénoms d'animateurs de votre radio ici.

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1: Très bon lundi avec votre radio ici, il est 13h. Les informations, Adèle Belloubri. Bonjour Adèle.
2: Bonjour.
1: À la une aujourd'hui.
2: 18 départements placés en vigilance orange aux orages cet après-midi. Les dégâts sont importants après le passage d'orages violents dans le sud-ouest. Nous serons à Peyrorade dans les Landes au début de ce journal. La solidarité s'organise avant la rentrée scolaire pour les sinistrés des méga-feux de juillet en Gironde. Reportage à venir en pleine récolte de fournitures pour les enfants. Enfin, les grosses têtes orphelines de Philippe Bouvard, le créateur de cette émission phare, est mort ce matin. Beaucoup saluent la mémoire d'un monument de la radio et de la télé française.
1: 3000 foyers sont actuellement privés d'électricité dans le sud-ouest de la France.
2: Et cela concerne principalement les Landes. La faute aux orages très violents la nuit dernière qui ont aussi touché les Pyrénées-Atlantiques. Les intempéries ont provoqué de nombreux dégâts sur une trentaine de communes dans les Landes selon la préfecture. Les pompiers ont réalisé près de 170 interventions. Direction la commune de Peyrorade où l'on retrouve notre envoyé spécial pour ici, Hugo Marceau. La commune est quelque peu défigurée.
3: Oui, en s'approchant de Peyrorade, une des communes visiblement les plus touchées, difficile de rater ses palissades en bois dépecé, ses panneaux de signalisation couchés et ses branches au sol sur le bas-côté. Plus on avance vers Peyrorade, plus elles sont grosses. Certaines sont toujours suspendues sur les lignes électriques. À Cagnotes, par exemple, 20 foyers sont encore privés d'électricité selon le maire sur les plus de 700 habitants. La toiture de la mairie est arrachée. Un dégât des eaux ce matin. La secrétaire a retrouvé son bureau les pieds dans l'eau. Les pieds dans l'eau aussi pour les festaires de Saint-Lon-les-Mines à côté. Ils s'y sont réfugiés après l'interruption des festivités dans cette salle des fêtes inondée. Et maintenant, dans les jardins, les tronçonneuses, les râteaux, voire les tracteurs sont sortis pour élaguer, dégager les issues et les piscines. C'est l'heure des premières démarches aussi auprès des assurances. Certaines toitures ont été endommagées notamment. En ce qui concerne le train, ici à Peyrorade, on répare les barrières de passage à niveau qui se sont envolées. On retire une bâche d'une toiture d'entreprise qui s'est retrouvée sur le rail. Le trafic ne devrait pas reprendre avant le début d'après-midi, selon des agents de la SNCF.
2: Hugo Marceau et 18 départements du Sud sont placés en vigilance orange aux orages par Météo France cet après-midi, des Pyrénées jusqu'au Massif central et de la Dordogne jusqu'au Var. Attention aux chutes de grêle dans ces régions. Météo France anticipe des orages virulents avec des rafales de vent pouvant atteindre les 120 km/h. Conséquence des intempéries, le trafic est perturbé en Nouvelle-Aquitaine. Des retards et des suppressions sont à prévoir jusqu'à la fin de journée dans toute la région, prévient la SNCF.
1: La sécheresse met à mal les producteurs de pommes de terre.
2: L'Union nationale des producteurs de pommes de terre anticipe une baisse massive de la production française de l'ordre de 23% en un an. Dans un communiqué publié ce matin, les producteurs réclament un soutien exceptionnel, car pour ceux qui ont commencé l'arrachage, là où les sols sont secs, les pommes de terre sont trop petites pour la vente. Certains agriculteurs attendent avec impatience l'arrivée de la pluie, sinon leurs objectifs ne seront assurément pas remplis. C'est le cas d'un agriculteur installé à Croct dans le Nord. Il n'a pas pu arroser ses 10 hectares consacrés à la pomme de terre et il est très inquiet, Élise Coquille.
4: En arrivant sur l'une des parcelles de Nicolas, on constate rapidement les dégâts. Les feuilles sont grises et marron et en arrachant un plant, l'agriculteur rit jaune. La moitié des pommes de terre sont bonnes à jeter.
5: Je vous laisse imaginer de faire des frites avec des pommes de terre aussi petites.
6: On n'a que des pommes de terre de ce calibre-là, vous voyez, là c'est la seule qu'on trouve. On en a deux qui correspondent à une normalité de saison.
7: La pomme de terre a un gros retard de croissance. Je pense qu'on peut encore gagner un petit peu, mais sur beaucoup d'autres variétés, il n'y a plus rien qui est faisable. La pomme de terre est complètement asséchée et elle a tellement stressé, de toute façon, faut pas trop rêver, quoi.
4: Cette année, l'objectif de son contrat avec l'usine était fixé à 32 tonnes par hectare. Mais si la pluie ne revient pas, il ne pourra pas honorer son contrat. Ses rendements seront réduits de moitié. Selon le vice-président de la section pommes de terre de la FDSEA, cette situation ne devrait pourtant pas trop affecter les prix sur le marché.
8: Les contrats, ils ont été signés avant la plantation et ils ont été signés avec des prix qui seront bloqués. Donc la majorité des pommes de terre qui seront achetées par l'industriel ont été concrétisées. Il n'y aura pas une grosse répercussion. S'il y a répercussion, elle ne sera pas énorme. Je ne dis pas qu'il n'y aura pas de hausse, mais elle devrait être mesurée. Vous n'allez pas payer le double vos frites, vous allez acheter en grande surface, il n'y a pas de raison.
4: Les prix seront tout de même à surveiller au printemps 2027.
2: Reportage ici Nord d'Élise Coquille. C'est la rentrée pour le gouvernement. Emmanuel Emmanuel Macron a réuni ce matin un conseil des ministres de rentrée. Il a été question des premières secousses d'un débat budgétaire qui s'annonce plus compliqué que jamais avec la présidentielle. Le Premier ministre Sébastien Lecornu réunira ses ministres lundi prochain pour travailler notamment sur ce budget, mais aussi sur les conséquences des canicules et des incendies de cet été.
1: 13h05, c'est donc la toute dernière semaine de vacances avant la rentrée scolaire.
2: Les profs rentrent lundi prochain, les élèves mardi, mais la rentrée ne sera pas la même pour tout le monde, notamment pour les sinistrés des incendies de cet été. En solidarité, la mobilisation s'organise, par exemple au Porge, commune de Gironde touchée par le méga-feu de juillet. L'association des parents d'élèves a organisé une collecte samedi devant un hypermarché pour récolter des fournitures scolaires à distribuer à toutes les familles dans le besoin, et ça a cartonné, Paola Guzzo.
9: Stylos, ciseaux, gommes, petits et grands cahiers, les cartons de collecte se remplissent très vite. Une liste de produits spécifiques circule.
10: C'est ça que c'est des sacs à dos, là, les.
11: Ouais, ils sont c'est un petit gros. Peu chers, mais en c'est fait, ils manquent énormément. De façon, ils se packent, les sacs à dos.
10: D'accord. Bon, ben, je vais voir ça.
9: Des produits neufs et de qualité pour maternelles, primaires et lycéens. Et l'opération fonctionne très bien. Ces clientes arrivent chacune avec un sac rempli. Elles sont dans Darnos-les-Bains.
12: Je peux vous demander ce que vous avez ramené?
13: Cahiers et intercalaires.
10: Des stylos, différentes choses. Quoi, voilà. On a été évacué, donc je comprends les gens qui ont tout perdu et qui ont besoin de réconfort, quoi, disons.
13: On a tous été touchés, donc on a des enfants tous, donc voilà.
14: Les gens sont touchés, les gens sont intéressés, les gens veulent aider et donner. Entre jeudi et vendredi, ils ont rempli une dizaine de caddies. Je pense qu'on devrait être sur la même acabit sur une journée, donc ça fonctionne bien. Ouais.
9: Sébastien Dréon est président de l'EPNE, l'association de parents d'élèves du Porge. Il connaît bien les sinistrés qui ont des enfants.
14: Ça permet de sortir quelque chose de la tête parce qu'ils ont déjà beaucoup de choses à penser, trop de choses à penser, que de passer du temps à aller faire les courses pour les enfants. Je les ai contactés un par un, par SMS. J'ai proposé et après ils veulent venir ou pas, après c'est leur choix.
9: Il y a une soixantaine de très jeunes sinistrés. Le surplus de fournitures sera distribué aux écoles des communes touchées.
2: Le Secours Populaire a également prévu une distribution de matériel scolaire en Gironde pour les écoliers sinistrés. L'interdiction des téléphones portables dans les lycées pourra être effective dès la rentrée, indique le gouvernement ce matin. Pourtant, ce week-end, le principal syndicat des proviseurs a alerté sur l'impossibilité de mettre en place cette mesure. Les chefs d'établissement disent avoir été avertis beaucoup trop tard pour organiser les nouvelles règles dans les établissements. Cette mesure fait partie d'une loi promulguée fin juillet. Ça risque d'être un peu la pagaille à la rentrée dans plusieurs collèges et lycées niveau logistique, alerte du principal syndicat des chefs d'établissement. Ce matin, chez nos confrères de France Info, une semaine avant la rentrée, des proviseurs n'ont toujours pas accès à leur intranet. Plusieurs applications essentielles à la vie d'un établissement sont inaccessibles. Cela fait suite à une cyberattaque fin juillet. Des opérations de maintenance du ministère de l'Éducation sont toujours en cours.
1: Autre piratage, celui du fisc qui a fait grand bruit et les victimes s'organisent.
2: Oui, près de 700 000 personnes, particuliers et professionnels, ont été victimes de vols de données après les deux intrusions de pirates dans les bases des finances publiques. Et aujourd'hui, plusieurs victimes s'organisent donc pour une action collective en justice, Coralie Moreau.
15: Oui, tous ont reçu la notification qui les informe qu'ils font bien partie des victimes et ont subi donc un vol de données. Face au nombre, Jérémy Roche, avocat spécialisé en droit de la protection des données, a décidé de joindre leur plainte pour une action collective contre l'État qui a failli. Il défend aujourd'hui une centaine de victimes qui ont subi à minima un préjudice moral qui met mérite selon lui indemnisation des clients inquiets qui se sentent aujourd'hui en danger. C'est ce qu'expliquait ce matin l'avocat sur France Info.
16: Vous avez des personnes qui considèrent effectivement être en danger du simple fait de leur profession. Je ne vais pas rentrer dans les détails, mais des personnes ont très bien fait comprendre qu'au vu de leur profession, le fait que leur adresse soit révélée ainsi que leur quotient familial, ça les mettait clairement en danger. Par exemple, d'autres personnes, c'est par rapport à leur patrimoine. D'autres personnes viennent de se faire, en tout cas, il y a eu des tentatives d'arnaque. On a de tout.
15: Une démarche symbolique, tout d'abord. Mais Maître Roche espère bien faire valoir ce préjudice. La Cour européenne de justice a déjà rendu plusieurs décisions en ce sens et obtenir des indemnisations au cas par cas. Les victimes pourraient également obtenir le remboursement des frais engagés pour des équipements de sécurisation de leurs biens, comme des alarmes ou des caméras.
2: Coralie Moreau. Raphaël Glucksmann est officiellement candidat à la présidentielle de 2027. Le leader de Place Publique l'a annoncé hier soir sur TF1 après 3 mois de réflexion. Il veut relever la France et se dit prêt à passer par une primaire avec le Parti Socialiste. Raphaël Glucksmann a déjà reçu le soutien ce matin de l'ancien candidat à la présidentielle Yannick Jadot.
1: C'était un vrai monument de la radio et de la télé française. Philippe Bouvard est mort.
2: Oui, le créateur et animateur emblématique des Grosses Têtes sur RTL s'est éteint à 96 ans ce matin. Et Matteo Maestrachi, les réactions pleuvent après la disparition de ce pilier de l'audiovisuel français.
17: Et la réaction sans doute la plus attendue est venue de celui qui lui a succédé aux commandes des Grosses Têtes, Laurent Ruquier, choisi en 2014 pour rajeunir l'émission et l'audience après 37 ans de Capitana Bouvard. Un exemple et un modèle, a déclaré l'animateur sur leur radio commune RTL. On aurait aimé qu'il soit présent pour les 50 ans de l'émission qui arrive bientôt, évoquant aussi pudiquement leur relation parfois tumultueuse et les frictions qui avaient accompagné ce remplacement. Et bien sûr, plusieurs sociétaires, hein, c'est le nom officiel des Grosses Têtes, ont réagi ce matin à la mort de Philippe Bouvard, comme l'actrice Macha Merrill qui a eu cette très jolie formule.
18: C'était un homme qui avait eu une invention géniale, c'était celle d'unir le rire à la culture. Mmh. Ça a été le premier, vous savez.
17: Il a uni le rire et la culture, nous dit Macha Merrill. Et Jean-Pierre Foucault, autre membre de la bande, a complété en disant il avait ce don, ce talent de mettre la culture générale à portée de tous.
2: Matteo Maestrachi, le chef de l'État Emmanuel Macron, a aussi salué Philippe Bouvard. Il a écrit sur X « La France perd une figure libre, une grosse tête ».
1: Merci Adèle Belloumri. Et nous vous retrouvons à 14h pour les infos. Allez, restez avec nous, car dans une grosse minute, nous partons en Indre-et-Loire, dans une cité fortifiée près de Chinon. Pardon, c'est Richelieu sur votre radio ici.
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0: Zouzou sur votre radio ici. Allez, c'est l'heure comme tous les jours cet été de partir en balade. Aujourd'hui, direction à l'Indre-et-Loire pour découvrir une cité fortifiée du 17e. Il s'agit de Richelieu qui a été construite sous l'impulsion du célèbre cardinal du même nom. Prenez de quoi noter, c'est parti.
1: Richelieu, vous connaissez avant tout ce nom, car c'est celui adopté par le cardinal, premier ministre de Louis XIII. Mais c'est aussi, et surtout, une ville à 40 km de Tours, au sud de Chinon. Et c'est le cardinal de Richelieu qui a complètement imaginé cette cité idéale au XVIIe siècle, avec l'aide du célèbre architecte Jacques Le Mercier. J'ai envie de vous faire découvrir les secrets et les particularités de cette ville nouvelle. Sa régularité, ses symétries et son inspiration italienne à travers la vision avant-gardiste d'Armand Jean Duplessis, alias le cardinal de Richelieu. Je suis sûr que vous allez changer d'avis sur sa personne. D'ailleurs, à la fin de cet épisode, vous serez surpris d'apprendre qui sont ses confidents les plus proches. Je m'appelle Yann Meraki, je suis animateur à Ici Touraine. Et j'aime Richelieu car c'est une ville à part, excentrée et assez méconnue. Nous avons là une ville fortifiée, classée au patrimoine mondial de l'humanité. Et quand on pénètre à l'intérieur, on se sent hors du temps. C'est calme, apaisant et même dépaysant. Bienvenue dans Partir. Richelieu, la cité nouvelle et idéale du cardinal. Notre point de départ, c'est la porte de Chinon, l'une des entrées de la ville de Richelieu et ses remparts. C'est une porte monumentale, avec des toits pointus en ardoise, qui forment quatre pentes égales et un immense porche, comme un tunnel qui nous permet de pénétrer dans un nouveau monde, l'enceinte de Richelieu. Vous trouverez toujours de la place en centre-ville pour vous garer. Mais moi, je trouve ça vraiment plus sympa de tout faire à pied dans la peau d'un voyageur du XVIIe siècle. Mon conseil, c'est donc de laisser la voiture sur le petit parking, juste avant le rond-point pavé, en face de cette entrée. Ensuite, je vous recommande de vous planter au milieu du rond-point pour prendre une belle photo panoramique de cette porte monumentale avec une partie des remparts de la ville. On avance un peu, on passe sous la porte et on arrive sur une place qui à l'époque était la place royale, dédiée et destinée à la royauté de passage. Même si cette place a depuis été modernisée, on peut tout de même remarquer une fontaine devant nous, légèrement sur la gauche. Cette fontaine trônait auparavant au centre de cette place royale. Il faut savoir que la ville comptait 5 fontaines publiques comme celle-ci pour permettre aux résidents d'avoir de l'eau potable à disposition gratuitement. C'était l'une des volontés du cardinal en raccordant Richelieu à la source de Bisseuil à 1 km de là. Je vous propose ensuite d'emprunter la grande rue principale et centrale de la ville. Laissez flâner votre imagination au fil des majestueux hôtels particuliers, tous de même dimension, qui ornent cette rue et offrent une perspective vertigineuse. Ici, ce qui me frappe, ce sont des axes parallèles et perpendiculaires qui me donnent la sensation d'être dans une grande ville comme New York. Et d'ailleurs, ce n'est pas un hasard. La petite ville française, Richelieu, aurait inspiré la construction de grandes villes américaines. Bâtie sous la règle du rectangle d'or, 620 mètres de long par 380 mètres de large, toujours dans une idée de symétrie. Richelieu, c'est un peu notre Washington d'ici. Mon conseil, c'est de pousser la porte du 28 Grande Rue, l'espace Richelieu. Vous y trouverez une scénographie ludique et interactive, l'histoire du cardinal, l'homme en rouge, et vous percerez les mystères de ce personnage emblématique de l'histoire de France. Et surtout, prenez le temps d'admirer la reconstitution du château de Richelieu en 3D et dont les pierres ont servi à bâtir des maisons autour de la cité idéale. Mais je vous ai promis de vous faire découvrir mon lieu préféré, la place Cardinal et ses alentours. Vous allez voir, c'est un peu the place to be à Richelieu. On reprend notre grande rue pour se diriger à l'exact opposé de la place royale et atteindre la place cardinale. Ici, les fonctions économiques, avec les halles sur notre gauche, les fonctions religieuses, avec l'église sur notre droite, et puis le palais de justice, occupé aujourd'hui par la mairie. On prend la direction des Halles. Elles sont érigées par une magnifique et gigantesque charpente en châtaignier de couleur claire, qui n'est pas sans rappeler la pierre blanche de tuffeau des bâtiments de la ville. Un chef-d'œuvre vraiment unique dans la région, divisé en trois parties, avec une allée centrale et d'un côté une aile auparavant utilisée pour le commerce de blé, puis de l'autre, une seconde pour le commerce de la viande. Marie-Pierre Terrien, historienne et spécialiste de Richelieu, nous raconte leur évolution.
2: Dès 1631, Richelieu crée des foires et des marchés pour attirer les habitants dans cette ville nouvelle. Donc après, ces Halles ont pris beaucoup d'importance au XIXe siècle. Lorsque le château est détruit, il faut trouver des solutions. Et on multiplie les foires, on multiplie les marchés. Et le marché aux veaux était situé dans le prolongement des Halles. Voilà ce qui a fait la réputation de cette ville. Ici, nous sommes dans un riche lieu, il ne faut pas l'oublier. Richelieu, c'est un nom qui existe dès le XIIIe siècle, qui a donné justement le nom à la famille Duplessis de Richelieu.
1: Les Halles servent aujourd'hui d'espaces culturels qui peuvent accueillir des expos, des concerts, des salons artistiques, des banquets. Mais rassurez-vous, elles abritent toujours le marché. Et ici, c'est le vendredi, de 8h30 à 12h30. Parfait pour faire le plein de produits du terroir. S'il y a bien un produit insolite à rapporter, c'est le safran de Touraine. Car oui, le Richelais est une terre de culture de cet or rouge depuis les années 2000, utilisé pour parfumer et colorer nos plats. Prenez le temps de sentir son odeur caractéristique qui est sublimée lorsqu'il est infusé. Et ne repartez pas sans votre petit pot d'épices magique et cultivé dans les alentours.
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1: On ressort des Halles et on fait quelques pas jusqu'au musée de Richelieu dédié à l'ensemble de ses collections. Dès l'entrée, on ressent immédiatement la sobriété et le travail qui animait le cardinal avec ce grand bureau, ses bustes, dont celui sculpté par le Bernin, et ses encyclopédies lazaristes, les religieux de l'époque. Je vous propose maintenant d'entrer dans la galerie sur notre gauche. Sur les 20 tableaux d'origine, il en reste encore 12, et 6 sont exposés dans ce musée. Des représentations de grandes batailles très détaillées, avec une finesse du trait impressionnante. On pourrait passer des heures à en contempler chaque détail. Chaque salle du musée possède une grande et royale porte blanche.
2: Alors vous avez ici de très belles portes qui viennent du château. C'était ce style, de manière à mettre en valeur les dorures. Et vous avez, voyez, les ancres qui rappellent que Richelieu a été grand maître de la navigation, qui a eu cette idée de créer la marine royale. Une idée qui sera reprise par Colbert.
1: Enfin, dirigez-vous dans la petite salle juste au fond à droite du musée et prenez le temps de découvrir et d'apprécier la maquette de la cité idéale qui permet de se rendre compte de la précision dont chaque détail a été pensé puis réalisé. Un véritable chef-d'œuvre d'architecture. L'entrée du musée ne coûte que 4 euros et est gratuite pour les enfants de moins de 12 ans. Moi qui ne suis pas très musée, je vous assure que ça vaut le coup, j'ai été séduit. Retour sur la place cardinale, sur notre droite se dresse Notre-Dame de Richelieu, imposante et magnifique église de style italien, inspirée de la Santa Maria Novella à Florence. On peut le remarquer à ses deux niveaux et le fronton triangulaire typique italien, la référence à cette époque. Cependant, elle possède deux clochers. C'est une particularité de Richelieu.
2: Vous avez ces voûtes typiques du style de Jacques le Mercier, qui sont vraiment très sobres, très aplaties. Une église qui est à l'image de Richelieu. Ici, c'est une église de la contre-réforme catholique. On associe Richelieu à la lutte contre les protestants, alors qu'au contraire, Richelieu est un exemple de tolérance et d'intelligence, parce qu'il a maintenu la liberté de culte pour les protestants en tant qu'homme d'église. C'était très intelligent de sa part. Et il est un des premiers à séparer l'Église de l'État. Comme tous les hommes avant-gardistes, il a été mal compris à son époque.
1: Je vous avais dit au début de l'épisode que le cardinal de Richelieu était un homme intelligent, talentueux, engagé pour la culture et la tolérance. Bien loin du méchant sanguinaire des romans d'Alexandre Dumas. Figurez-vous qu'avec autant de responsabilités et de décisions importantes à prendre, le cardinal se tournait vers des confidents à l'aura mystique. Il trouvait apaisement et réflexion au contact de ces 14 chats. des félins aux noms particuliers, comme Serpollet, Lucifer, Ludovic le Cruel ou encore Gazette. Des compagnons qu'il a même portés sur son testament afin de veiller à ce qu'il soit encore chouchouté après sa mort. Faites encore quelques pas pour passer la porte sud de la ville, vous allez atterrir sur une place où trône la statue en marbre blanc d'Armand Jean Duplessis de Richelieu. Ne ratez pas votre selfie avec le cardinal. Si vous avez encore un peu de temps devant vous, si votre week-end n'est pas encore terminé, j'ai une dernière idée pour vous. On va découvrir le parc du château de Richelieu.
4: Rechercher les chats du cardinal, c'est mieux de venir chercher le petit guide parce que sinon vous ne saurez pas comment s'appellent les chats, ni l'historique.
1: En effet, des représentations de ces 14 chats stylisés par le sculpteur Michel Audiard sont dissimulées un peu partout dans la cité et dans le parc. Il y a certes le petit livret, mais il faut avoir les yeux partout. On fait encore quelques pas et devant nous se dresse une immense allée bordée d'arbres qui paraît sans fin. C'est cette allée qui mène au parc du château de Richelieu. Vous savez, ce fameux château qui a été détruit au XIXe siècle. Si on continue à marcher et qu'on va jusqu'au bout de l'allée principale du parc, on atteint ensuite l'une des dernières bâtisses restantes. Au beau milieu du parc, un bâtiment blanc sur 3 étages, surmonté d'un dôme en ardoise et d'un petit clocher. C'est l'ancien manège à chevaux. Si l'on regarde à droite, on aperçoit l'ancienne entrée du palais intacte avec sa grande porte et ses 2 dépendances. Sur notre gauche, un tout petit pont nous permet d'aller à l'emplacement de l'ancien château de Richelieu qui a été détruit. Derrière, on peut encore voir les caves et l'orangerie. On peut bien sûr se balader dans le parc à pied. Mais moi, je vous conseille de le faire en calèche. C'est romantique, l'immersion est totale. La cité du cardinal se transforme pour l'occasion en théâtre vivant et nous plonge au XVIIe siècle. Avec des mises en scène de duels dans les rues, près de 70 escrimeurs mettent en valeur l'art de manier l'épée et font revivre les aventures des 3 mousquetaires. Mais ça, vous le découvrirez quand vous viendrez.
0: C'est noté. Merci Yann Meraki d'ici Touraine pour ce parcours découverte au sein de la ville de Richelieu. 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Demain, autre destination, nous prendrons le chemin des sommets des Monts de Flandre à moins d'1 heure de Lille. Musique maintenant avec Marc Lavoine, C'est la vie sur votre radio.

0: Avoine. J'étais ravie de passer ce moment avec vous. Je vous dis à demain et restez avec nous. Votre après-midi continue en musique avec votre radio ici.
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2: Oui, avec des infos pratiques, locales et utiles en Loire-Atlantique et en Vendée, à Carquefou. Eh bien, les inscriptions sont désormais ouvertes pour les habitants hors commune qui souhaiteraient s'inscrire aux activités de la piscine municipale ou de l'école municipale des sports. Les démarches se font en ligne sur le portail de la ville. Et attention, à la rentrée, la piscine appliquera aussi une nouvelle grille tarifaire. Et puis, jeudi, les matins du Pouliguen. Les enfants sont invités à participer à une course de petits voiliers. Ça se déroule encore cette semaine avec des matériaux de récupération, une animation gratuite pour les enfants de 5 à 10 ans où le bateau devra même être assorti, s'il vous plaît, à la tenue de son capitaine. Et puis aux Herbets, prenez un petit peu de la hauteur avec une séance de yoga organisée chaque dimanche du côté du château d'Ardelais.
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0: J'ai dit, les Bee Gees, c'est la pré-fièvre du samedi soir. Mais bah, c'est bon là, on est lundi, on s'est bien remis du samedi soir, j'espère. Jean-Jacques Lester vous accompagne en chanson jusqu'à 17h et d'ici quelques minutes, les bonnes idées à partager chez nous. Ici, ça marche tous les jours. Cette fois, la crèche inter-entreprise Éole à Guérande. Et maintenant, la découverte de cet été, la chanteuse belge Estelle qui veut revivre les premiers moments de son histoire d'amour.
1: Oui,

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0: La bonne idée à Guérande, la crèche Les Bébés d'Éole ouvre de nouvelles places. À l'origine, cette crèche a été créée pour les salariés des entreprises de la zone de Viljat, mais elle s'ouvre désormais à toutes les familles et entreprises de la presqu'île guérandaise. Julie Riblot-Ribeiro, directrice de cette crèche Les Bébés d'Éole.
1: C'est un projet qui est pensé pour l'enfant et sa famille, mais aussi en adéquation avec la réalité du monde de l'entreprise. Donc, qu'est-ce que ça veut dire concrètement? Des amplitudes horaires larges, 7h-19h30, des plannings variables possibles pour les familles, des délais courts de prévenance pour pause de congé, pas de fermeture estivale. Le plateau technique est composé de 10 professionnels, tous diplômés d'État. C'est important pour nous, peu importe le diplôme que nous avons et le temps passé sur la structure, d'avoir forcément des temps de présence terrain pour créer du lien avec les enfants et avec les familles. Alors, la chance que nous avons, c'est qu'à la fois, nous sommes très très près des axes routiers principaux et stratégiques, en pleine zone commerciale, mais en même temps, nous sommes plutôt bien cachés. Ça évite nuisances sonores, ça évite pollution visuelle et autres. Et en effet, on a la chance d'avoir un bâtiment qui maintenant a 12 ans d'existence et qui vieillit très bien. On a un confort thermique sur toute saisonnalité, hein, puisqu'on a un fonctionnement de chauffage et de climatisation inversée. On a accès à un jardin et un potager conséquent avec de l'herbe végétale, des arbres. C'est plutôt un plus.
0: Pour les parents, le coût des bébés d'Éole est identique à celui des crèches municipales avec prise en compte des tarifs sociaux. La crèche est donc dorénavant ouverte à toutes les familles et entreprises de Cap-Atlantique ou même d'autres régions dont les salariés travailleraient sur le territoire de Cap-Atlantique. Les bébés d'Éole, c'est 28 rue des Salamandres, à Guérande. Le contact téléphonique et le mail à votre disposition au standard de votre radio.
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0: Tina Turner qui avait chanté le tube de Max 3 avec Mel Gibson. Et Tina Turner a également fait l'actrice dans ce film post-apocalyptique. Sur Ici Loire-Océan, à suivre le chanteur Gauvin Serre, 4 enfants plus loin et toute l'actu en 90 secondes à 15h.
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2: Vigilance orange aux orages déclenchés à l'instant dans deux départements du sud-ouest, le Gers et le Lot-et-Garonne, avant d'être suivis par 16 autres départements du sud à 16h. Tout le détail sur ici.fr. Par endroit, la grêle pourra accompagner les orages. C'est ce qui est prévu autour de Clermont-Ferrand, Toulouse ou Perpignan. 3000 foyers sont privés d'électricité dans le sud-ouest, précisément dans les Landes. Cela fait suite aux orages violents de la nuit dernière. Des dégâts importants sont à déplorer dans 30 communes du département. Départ de feux de forêt, inondations, toits arrachés, chutes d'arbres sur les routes. Les pompiers sont à pied d'œuvre avec au moins 170 interventions. Les éleveurs de Lozère tirent la sonnette d'alarme face aux attaques de loups. La coordination rurale réclame des prélèvements réguliers après une trentaine de brebis attaquées en août dans une seule commune. Les éleveurs affirment subir des attaques quasiment quotidiennes malgré les filets et les chiens de protection. La préfecture doit faire un point sur la situation d'ici la fin du mois. Emmanuel Macron réaffirme son soutien à l'Ukraine. Dans un poste sur X, le chef de l'État écrit « La France salue un peuple qui défend sa liberté, sa souveraineté et son souvenir. » Un hommage à l'occasion du 35e anniversaire de l'indépendance du pays ukrainien, tandis qu'une réunion de ses principaux soutiens européens doit se tenir aujourd'hui. Jean-Pierre Foucault salue notre maître à tous. Après la mort de Philippe Bouvard, le journaliste et animateur de radio est mort ce matin à 96 ans. Il avait créé l'émission Les Grosses Têtes sur RTL, l'émission qu'il avait animée 37 ans.
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4: Un peu plus de nuages dans les ciels de Loire-Atlantique et de Vendée cet après-midi, avec un risque orageux signalé dès ce matin par Météo France. Attention au vent qui pourrait souffler jusqu'à 75 et même 85 km/h du côté de la Loire-Atlantique. Les températures ont bien baissé, 23, 25, peut-être même 27 degrés du côté de la Vendée. Demain sera une journée plutôt bien ensoleillée, mais là encore, il y aura des passages nuageux. Il va falloir s'y habituer toute la semaine. On n'est pas à l'abri de quelques petites averses et beaucoup de passages nuageux.
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0: The Corgis, du nom du petit chien préféré de la reine dans les années 80. Un petit chien réputé dans le pays de Galles. Everybody's got to learn sometimes sur Ici Loire. Aussi à suivre, trois chansons françaises à la suite. Tamalou, la chanson des seniors de Françoise Hardy. Le nouveau Benabar, Elle danse, qu'il va peut-être chanter pour les sinistrés de Gironde lors d'un concert XXL qui va se passer à Bordeaux. Et les heures hindoues d'Étienne Dao, c'est l'heure où Vishnou la paix.
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0: Étienne Dao sur Ici Loire-Océan et tout de suite c'est Gilles Colliot qui vous aide au quotidien.
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2: Et comme toutes les heures, des infos pratiques, des idées de sortie en Loire-Atlantique et en Vendée. Des visites culturelles pour les heures les plus chaudes. Si vous êtes du côté de Saint-Philbert de Grandlieu, ne manquez pas de visiter le site de l'abbatiale qui offre une parenthèse de bienvenue lorsque le soleil est au zénith. Elle a été construite au 9e siècle. Elle figure parmi les plus anciens monuments de Loire-Atlantique et conserve naturellement une température agréable grâce à ses épais murs en pierre. À seulement 25 minutes de Nantes, eh bien, l'abbatiale se découvre librement ou à l'occasion de visites guidées. Vous aurez toutes les informations en allant directement à l'Office du tourisme de Grandlieu, dans le pays des Herbiers. Là, vous pouvez visiter la maison Royer à la Morelière, la visite de l'élevage d'escargots bio, la découverte du cycle de vie ainsi que la fabrication de produits alimentaires et aussi cosmétiques.
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0: Robert Palmer sur Ici Loire-Océan. Robert Palmer, Johnny and Mary. Il y a eu à l'époque, presque tout de suite après le succès de cette chanson, une reprise française de ce tube par une certaine Marie Léonore, avec des paroles en français qui étaient signées de l'auteur des chansons de Bachung, Boris Bernan. À suivre, Véronique Sanson, amoureuse, et dans moins de 10 minutes, toute l'actu en 90 secondes à 15h.
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2: Les patients vont bientôt payer davantage de leur poche pour leurs soins. Le plafond annuel des franchises médicales doit passer prochainement à 140 euros, soit 40% de hausse. C'est ce que prévoit un projet de décret qui sera soumis pour avis consultatif au Conseil de l'assurance maladie. Le gouvernement envisageait initialement de porter ce plafond à 200 euros. Ces franchises concernent notamment les consultations et les médicaments, mais aussi certains actes et transports médicaux. Pas de pénurie à craindre en France dans les prochaines semaines, assure la filière des œufs aujourd'hui. Après plusieurs mois de temps, la production devrait repartir à la hausse grâce au retour de températures plus fraîches. La chaleur avait fait baisser la production de 1,5 à 2% en juin selon le Comité national pour la promotion de l'œuf. La température des eaux de surface des océans mondiaux a atteint 21,1 degrés Celsius en moyenne samedi dernier. C'est un record absolu sur une journée. C'est l'observatoire européen Copernicus qui nous le fait savoir. En cause évidemment le réchauffement climatique et le développement du phénomène El Niño. Le précédent record daté de mars 2020. L'interdiction des téléphones portables dans les lycées pourra être effective dès la rentrée, indique le gouvernement. Pourtant, ce week-end, le principal syndicat des proviseurs alertait sur l'impossibilité de mettre en place cette mesure. Les chefs d'établissement disent avoir été avertis beaucoup trop tard pour organiser les nouvelles règles dans les établissements. Cette mesure fait partie d'une loi promulguée fin juillet. Enfin, la Belgique perd Noël Godin, l'humoriste agitateur belge, est mort à l'âge de 80 ans cette nuit. Il s'était rendu célèbre par ses nombreux entartages de personnalités, notamment Nicolas Sarkozy ou encore Bill Gates.
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4: Un peu plus de nuages dans les ciels de Loire-Atlantique et de Vendée cet après-midi, avec un risque orageux signalé dès ce matin par Météo France. Attention au vent qui pourrait souffler jusqu'à 75 et même 85 km/h du côté de la Loire-Atlantique. Les températures ont bien baissé, 23, 25, peut-être même 27 degrés du côté de la Vendée. Demain sera une journée plutôt bien ensoleillée, mais là encore, il y aura des passages nuageux. Il va falloir s'y habituer toute la semaine. On n'est pas à l'abri de quelques petites averses et beaucoup de passages nuageux.
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0: Sandra sur Ici Loire-Océan, la star de la pop new wave allemande. Comme tous les après-midi, que vous soyez à Saint-Hilaire-de-Riez, à Pornichet ou à Éric, à suivre trois chansons françaises à la suite. Robert Charlebois qui revenait à Montréal. Désormais, vous avez aussi une ligne Nantes-Québec. Pascal Obispo et Francis Cabrel qui attendent qu'il pleuve de l'amour. Et l'histoire d'amour entre une star d'Hollywood et un président des États-Unis, Marilyn et John. Vanessa Paradis.
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0: La mort de Marilyn Monroe qui reste encore un mystère. Hein. C'était Vanessa Paradis sur Ici Loire-Océan. Et maintenant, si vous avez envie de bouger chez nous et d'avoir des choses bien utiles au quotidien, écoutez ce que va vous raconter Gilles Colliot.
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2: Avec toutes les heures, hein, des infos pratiques, locales et utiles en Loire-Atlantique et en Vendée. En Pays de Saint-Gilles-Croix-de-Vie, il y a des navettes estivales gratuites, tous à la plage. Ça se déroule encore tout au long de cette semaine. C'est trois lignes, hein, accessibles à tous, sans inscription ni réservation. Et ça se déroule jusqu'à samedi, par exemple. Vous pourrez aller gratuitement plage des Dunes à Bretignolles-sur-Mer. Et puis à Nantes, la piscine des Dervalières, c'est la seule piscine de plein air, hein, de la cité des Ducs, qui vient d'être entièrement rénovée. Piscine familiale, en extérieur avec une pataugeoire, un bassin d'apprentissage et puis aussi un bassin sportif. Vous avez tous les horaires sur le site de la ville de Nantes. Et puis, un rappel, les inscriptions dans les cantines scolaires de Loire-Atlantique sont ouvertes jusqu'au 15 septembre. Rendez-vous sur le site Loire-Atlantique, inscription cantine.
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0: C'était Paco sur Ici Loire-Océan, Amor de mis amores. Nous, on a la Côte d'Amour à la boule à suivre. Blue Hotel, l'hôtel des vacances de Chris Isaac et toute l'actu en 90 secondes à 16h.
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2: Vigilance orange aux orages déclenchés à l'instant dans 16 départements au sud de la France. Des Pyrénées jusqu'au Massif central et de la Dordogne jusqu'au Var, il y a désormais 18 départements en vigilance. Par endroits, la grêle peut accompagner les orages, notamment autour de Toulouse, Perpignan ou Clermont-Ferrand. 3000 foyers toujours privés d'électricité dans les Landes, dans le sud-ouest. Cela fait suite aux orages violents de la nuit dernière. Il y a des dégâts importants dans 30 communes du département. Les pompiers sont à pied d'œuvre depuis cette nuit entre les départs de feux de forêt, les inondations ou encore les toits arrachés. Bonne nouvelle pour le livret A, les Français y ont remis de l'argent en juillet après 6 mois de baisse. Au total, 80 millions d'euros de plus ont été déposés que retirés selon la Caisse des dépôts. Une remontée qui intervient juste avant la hausse du taux, passée à 1,7% au 1er août contre 1,5% auparavant. Le livret A s'est dû à nouveau après avoir enregistré au premier semestre sa pire performance depuis 2008. Une grève de la faim contre la sérophobie depuis ce matin à Reims. Deux hommes séropositifs siègent devant les grilles du palais de justice de la ville. Ils dénoncent les discriminations dont ils sont victimes et demandent une loi d'urgence. Ces deux hommes souhaitent une reconnaissance de la sérophobie et la protection des personnes vivant avec le VIH. Enfin, les hommages pleuvent après la mort de Philippe Bouvard, 96 ans. Jean-Pierre Foucault salue le journaliste qui a su mettre à la portée de tous la culture générale en animant son émission phare, Les Grosses Têtes, sur RTL pendant 37 ans.
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4: Un peu plus de nuages dans les ciels de Loire-Atlantique et de Vendée cet après-midi, avec un risque orageux signalé dès ce matin par Météo France. Attention au vent qui pourrait souffler jusqu'à 75 et même 85 km/h du côté de la Loire-Atlantique. Les températures ont bien baissé, 23, 25, peut-être même 27 degrés du côté de la Vendée. Demain sera une journée plutôt bien ensoleillée, mais là encore, il y aura des passages nuageux. Il va falloir s'y habituer toute la semaine. On n'est pas à l'abri de quelques petites averses et beaucoup de passages nuageux.
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0: Un duo de rêve, Grand Corps Malade avec Stilto sur Ici Loire-Océan. C'est maintenant le nouveau rendez-vous dédié à la nature chez nous, avec Cathy Carzero. Respirez. Et attention à ne pas vous faire accrocher les cheveux le soir par les chauves-souris.
1: Ici, c'est nature. Cette année, la Nuit internationale de la chauve-souris fête ses 30 ans. Quel est son objectif? Réponse de Mathieu Garnier, chargé d'études naturalistes à la LPO, la Ligue de protection des oiseaux de Loire-Atlantique.
2: C'est d'abord de venir découvrir un animal qui est plutôt méconnu de la plupart des gens. Les découvrir parce qu'on en a beaucoup chez nous, c'est un peu nos voisines. Elles partagent nos habitations, nos environnements, sauf qu'elles sortent à des moments où on n'est pas là et où on ne les voit pas forcément. Et puis elles font des bruits qu'on n'entend pas, donc il y a beaucoup de choses qu'on ne sait pas apprendre et à venir découvrir sur les chauves-souris.
1: Alors, il y a beaucoup de choses qu'on ne sait pas, mais il y a aussi beaucoup de fausses idées qui circulent sur ces chauves-souris.
2: Oui, il y en a quelques-unes. On entend souvent parler qu'elles peuvent se prendre dans les cheveux, ce qu'on a dit longtemps aussi pour faire peur aux jeunes filles de sortir le soir. Je croise aussi beaucoup de gens qui ont peur quand ils ont chez eux qu'elles pullulent, alors qu'en fait, c'est pas comme des rongeurs. Elles se reproduisent à titre d'un petit parent seulement, par exemple. Elles sont pas des vampires. Les chauves-souris qu'on a chez nous vont manger que des insectes. Hein. Ça va être leur unique régime alimentaire. Donc c'est aussi pour ça qu'elles ont un rôle important dans les écosystèmes, pour prédater les insectes qui peuvent être des ravageurs de cultures, ou tout simplement pour nous les moustiques qu'on n'a pas trop envie de voir nous piquer. On peut les voir voler autour de nos habitations. Il y a différentes espèces, donc il y en a qui vont voler plus ou moins haut. Il y en a qui vont aimer la lumière, venir tourner autour des lampadaires parce que ça attire les insectes pour les capturer. Et au contraire, il y en a d'autres qui vont fuir la lumière, qui vont pas du tout aimer ça, donc ils vont s'en éloigner. Mais oui, c'est très diversifié. On peut les voir facilement en sortant le soir dans nos rues.
1: Plusieurs espèces, vous l'avez dit, plusieurs tailles aussi. Hein.
2: Oui, plusieurs espèces, plusieurs tailles. On va dire environ une vingtaine, 20-25 espèces qui sont couramment observées chez nous. Et des habitats différents, donc des qui logent dans les arbres, plutôt dans les cavités de pics, sous les écorces, d'autres qui vont être plutôt dans nos habitations, ça peut être soit dans des caves, des combles, ou dans des fissures dans le mur, ou même des fois dans les blocs de volets roulants. Il suffit de très peu d'espace pour qu'elles puissent s'installer.
1: Oui, parce que certaines sont vraiment minuscules.
2: Oui, une pipistrelle, on va être sur 3-4 cm de long, pas plus, ça va tenir dans le creux de la main, et puis on va monter sur des espèces qui vont atteindre les 40 cm en envergure, sur le grand Irinolof, la noctule commune par chez nous. Toutes les chauves-souris en France, elles sont toutes intégralement protégées, donc ça veut dire qu'il est interdit de les tuer ou de leur porter atteinte, d'une part, mais aussi de modifier ou de détruire leur habitat. Donc si on en a chez nous, qu'on fait des travaux et qu'elles sont présentes, normalement, il faudrait bien prendre la précaution de pas reboucher quelque chose qu'elles occupent, sans soit s'assurer déjà qu'elles ne sont pas là, et aussi pouvoir leur proposer une solution annexe en mettant par exemple un gîte à chauves-souris, puis souvent en s'adressant aussi au pouvoir de l'État qui gère les dérogations espèces protégées. On a des espèces qui sont particulièrement menacées. Je vais prendre l'exemple de la noctule commune. On a un plan régional d'action en Pays de la Loire qui est sur cette espèce spécifiquement, parce qu'elle a perdu entre 50 et 70% de ses effectifs en une vingtaine d'années au niveau national, et on a 25% des effectifs nationaux qui sont dans la région. On a une grosse responsabilité au niveau national sur cette espèce.
1: Des espèces à découvrir dans le cadre de cette Nuit internationale de la chauve-souris. Des animations sont prévues demain soir au Loro Botreau, mercredi à Saint-Philbert-de-Grandlieu, jeudi à Clisson et à Saint-Lifard, vendredi à Carquefou et à La Roche-sur-Yon. Toutes les infos sur le site de la LPO.
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Allez, courage à vous au boulot. Vous tenez le bambou. Alain Chamfort, dont les textes étaient signés Serge Gainsbourg. C'est pour ça, bambou, car bambou fut la dernière campagne de Serge Gainsbourg, qui lui a donné le petit Lulu sur Ici Loire-Océan. C'est comme un petit quart d'heure dédié à la chanson française maintenant. Trois chansons françaises que vous allez retrouver à la suite, à suivre donc sur Ici Loire-Océan, L'autre Finistère, Les Innocents, Auria en soirée mondaine, et Dimitri qui craque sur la fille du motel.

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0: Un hébergement vraiment classique des États-Unis, le motel chanté par Eddie Mitchell. Sur ici, Loire-Océan, et tout de suite, c'est Gilles Colliot qui a toujours des bons plans pour vous.
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2: Oui, avec des infos pratiques, locales et utiles en Loire-Atlantique et en Vendée, à Carquefou. Eh bien, les inscriptions sont désormais ouvertes pour les habitants hors commune qui souhaiteraient s'inscrire aux activités de la piscine municipale ou de l'école municipale des sports. Les démarches se font en ligne sur le portail de la ville. Et attention, à la rentrée, la piscine appliquera aussi une nouvelle grille tarifaire. Et puis, jeudi, les matins du Pouliguen. Les enfants sont invités à participer à une course de petits voiliers. Ça se déroule encore cette semaine avec des matériaux de récupération. Une animation gratuite pour les enfants de 5 à 10 ans où le bateau devra même être assorti, s'il vous plaît, à la tenue de son capitaine. Et puis aux Herbets, prenez un petit peu de la hauteur avec une séance de yoga organisée chaque dimanche du côté du château d'Ardelais.
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0: Louane sur Ici Loire-Océan. Faisons la place maintenant à notre pause humour de l'après-midi. Vivre avec un smartphone, ça change la vie et ça vrille la tête. Comment ferions-nous pour vivre désormais sans smartphone? C'est la question que s'est posée Fred Ballard après un quart d'heure passé sur des vidéos de chats. Le smartphone accapare toute notre attention, mais il nous fait marrer aussi dans l'humour en tube.
1: De toute façon, on ne s'est jamais autant peu parlé que depuis qu'on peut autant communiquer, mesdames et messieurs, hein. Ça c'est sûr. Hein.
2: Ah oui, c'est le paradoxe de notre époque numérisée, c'était censé nous faciliter les connexions humaines, cette petite merveille. Mais il y a eu des ratés dans le concept, Célig en a repéré quelques-uns.
1: Un autre truc avec ces appareils, vous avez dû en faire l'expérience, c'est t'es dans la rue, hein. Tu téléphones, tu marches, tu téléphones, tu marches, tu téléphones, tu marches, tu téléphones, tu finis une conversation, hop, tu sais plus où t'es. Putain, mais j'étais pas là tout à l'heure, moi.
2: Ah bah oui, mais d'un autre côté, au moins, on s'évade pour pas cher avec un smartphone. Hein. On part à l'aventure en 10 minutes chrono et ça, c'est vraiment magique. Hein. On n'imagine pas le champ des possibles avec un smartphone.
3: Par contre, ce coin, un portable tactile, le sable, des fois, t'as le tactile qui bug. Ce qui fait que quand on t'appelle, tu peux pas décrocher. Comme ça, tu sais, d'un coup, j'ai un copain qui a réussi à faire du feu, en faisant ce geste. Fort, même. Ok, tu peux pas décrocher, t'as le tactile qui bug, mais en revanche, dans l'iPhone, t'as l'application Boussole.
2: On l'a tous vécu, hein, comme Tom Villa, le fameux tactile qui bug. C'est l'équivalent du silex mal taillé pour l'homme des cavernes. Quant à l'appli Boussole, eh ben c'est pour quand on parle au téléphone en marchant dans la rue et qu'on perd le nord en 10 minutes chrono. Décidément, ils ont pensé à tout dans la Silicon Valley. Même au smiley qui pleure de rire.
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0: George Benson sur ici Loire-Océan. Il y a une version française par Jean Dujardin, le cast de Bryce. À suivre, Benjamin Biolay avec Écran Total. Il prend soin de sa peau, hein, Benjamin Biolay, face au soleil. Il était venu cet été aux Escales de Saint-Nazaire pour un super concert. Et dans moins de 10 minutes, toute l'actu locale à 17h. Et c'est Nolwenn Luminé qui va prendre le relais jusqu'à 19h avec ce lundi un nouveau rendez-vous 100% Canaries. Les supporters du FC Nantes ont la parole.
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0: Travolta et Olivia Newton-John, Summer Night, c'était la BO de Grease, ça sent les vacances, les amours d'été et les vestes en cuir qui tiennent beaucoup trop chaud.
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0: Ici Loire-Océan, il est 17h. Les infos locales avec Morgane Guillaumard.
2: La circulation a repris dans les deux sens sur l'autoroute A11 entre les Essingeurs d'Anceny et de Nantes dans le périphérique sud. Mais sur une seule voie, depuis tôt ce matin, le secteur était bloqué après un grave accident, celui d'un camion qui transportait des volailles. Il s'est couché sur la route au niveau du péage de Carquefou et la conductrice du poids lourd grièvement blessée a été hospitalisée. Les opérations pour dégager le camion mais aussi transférer les animaux vers un autre véhicule ont duré jusqu'en début d'après-midi. Des rafales de vent entre 70 et 80 km/h, ça souffle fort cet après-midi à Nantes. En conséquence, la mairie a décidé de fermer certains parcs et jardins depuis 15h cet après-midi. La liste est sur le site de la ville qui recommande aussi aux habitants de s'éloigner des arbres et de reporter les activités près des espaces verts.
0: Ça ne peut plus durer, ces mots sont ceux du maire d'Orvault près de Nantes.
2: Oui, il dénonce l'installation d'une centaine de caravanes de gens du voyage sur un terrain privé de sa commune, terrain qui appartient à un agriculteur, mais pour Stéphane Arouette, maire d'hiver droite, la ville met déjà à disposition des terrains pour ces communautés. Il écrit donc aujourd'hui à la préfecture pour demander leur expulsion qui pourra se faire sous 3 jours. Et toujours dans la métropole nantaise, la ville des Sorinières, elle, dénonce l'installation d'une cinquantaine de caravanes sur un terrain dédié aux patins en roulettes. Une situation que dénonce la mairie furieuse sur Facebook. À une semaine de la rentrée, un piratage de l'éducation nationale complique les derniers préparatifs de l'Académie de Nantes. Depuis 2 jours, certains accès aux intranets sont complètement bloqués dans plusieurs établissements scolaires. Elle empêche notamment les enseignants d'ajuster des listes d'élèves dans les classes ou aux chefs d'établissement de partager des informations aux élèves. Le rectorat espère une remise en route dans la semaine.
0: C'est une réunion qui s'annonce tendue ce soir à Vertou.
2: Des parents d'élèves de l'école privée Saint-Martin-Saint-Joseph de Vertou vont demander des comptes à la direction puisque pendant les vacances, ils ont appris que 2 plaintes ont été déposées pour 2 cas d'agression sexuelle sur des écoliers, des agressions sexuelles présumées. Le plus jeune a moins de 5 ans. Dans une heure, le centre-ville de Nantes va mettre l'Ukraine à l'honneur à l'occasion des 35 ans de l'indépendance du pays. Plusieurs prises de parole d'associations sont prévues place Royal à 18h. Des élus du département de Nantes Métropole et quelques députés de Loire-Atlantique vont prendre aussi le micro pour apporter leur soutien à l'Ukraine où les frappes russes se sont intensifiées ces derniers jours. Ils rencontreront aussi la 20aine d'enfants de Kherson accueillis à Nantes.
0: Et puis 21 degrés 1, c'est la température qu'on a enregistrée avant-hier dans les océans.
2: Oui, c'est un record absolu sur une journée, annonce aujourd'hui l'Observatoire européen Copernicus. Toujours selon ses experts, c'est un effet concret du réchauffement climatique, mais aussi du développement du phénomène El Niño qui se manifeste tous les 2 à 7 ans.
0: Merci beaucoup Margaine Guillaumard.
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0: Demain, la journée se dessine entre éclaircies et nuages. Le temps reste sec le matin, mais des pluies sont attendues dans l'après-midi, dans les terres en Loire-Atlantique et un peu partout en Vendée. Au réveil, il fera 15 degrés à Roche-Servière, 16 degrés à Nantes, Vers-sur-Loire et Saint-André-Gouldois, 17 degrés à La Roche-sur-Yon, au Sable-d'Olonne et à Saint-Nazaire, 18 degrés à la Bernerie-en-Ré et à Noirmoutier et 19 degrés au Croisic. Et en début d'après-midi, les températures iront de 22 degrés à Pornic à 25 degrés à Anceny. C'est un petit peu compliqué sur les routes aujourd'hui. On sent le retour de vacances sur le périphérique nantais. Vous avez notamment 2 bouchons assez importants. Périphérique extérieur entre la porte de Chézine et la porte de Rezé. Comptez plus 20 minutes de trajet. Périphérique intérieur entre la porte de La Beaujoire et le pont de Bellevue. Comptez également plus 20 minutes de trajet. Et également attention, suite à une route bloquée au niveau de Carquefou, vous avez une position fixe pendant près de 60 minutes à cet endroit de la 11. Donc si vous passez dans le coin, faites attention à vous.
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0: cherchez le bonheur dans le lèche-vitrine. Alain Souchon a un message pour vous et il le répète depuis 30 ans d'ailleurs. Le bonheur est ailleurs. Foule sentimentale sur Ici l'Océan.

0: Alain Souchon, foule sentimentale sur Ici Loire-Océan.
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0: C'est un plaisir de vous accompagner jusqu'à 19h. Alors vous êtes peut-être en vacances, mais votre radio locale Ici Loire-Océan a fait sa rentrée ce matin et on vous a concocté un programme aux petits oignons. Oui, j'ai l'accent de Maïté qui me revient quand je parle cuisine. J'ai toutes vos chansons préférées. Dans quelques minutes, on va rire avec Adèle Fugère qui a souffert de la canicule, hein, comme beaucoup d'entre nous. Et avant la fin de l'heure, je vous fais gagner 4 places pour le championnat de France de rallycross à l'Oéac. Et puis à 18h, ce sera 100% Canaries avec Abraham Denis. On va parler de ce début de saison et du match de samedi. Et oui, on pense à vous, les fans de foot. Pierre Demar aussi pense à vous, une déclaration qu'il a adressée à son public en musique.

0: Je pense à vous, Pierre de Mar sur Ici Loire Océan. Et vous qui pensez à lui, prévoyez d'aller le voir en concert cet hiver. Il sera au KM de La Roche-sur-Yon le 4 février prochain et au Stéréolux à Nantes le 6. Cet été, on a eu chaud, beaucoup trop chaud. Et vraiment, cette petite fraîcheur et cette pluie cette semaine, elles font du bien. Ce n'est pas que mon avis, hein. C'est aussi celui d'Adèle Fugère que vous retrouvez tous les matins dans Ici Matin à 9h-20 et en séance de rattrapage tous les soirs à 17h13.
1: Eh bien les amis, je suis restée en Vendée. Ah. Parce qu'en juin dernier, j'ai eu cette envie de rester à la maison avec une seule idée en tête, la modération. D'abord la modération d'un point de vue budgétaire, pas de grosses dépenses prévues cette année. J'ai une liposition du goitre à financer en 2027, je le rappelle. Et Dieu sait que les 12 mètres carrés de bâche à enlever vont me coûter un rein. Ensuite, d'un point de vue atmosphérique, dans mon esprit, j'allais vivre un été à 24 degrés max, avec éventuellement une petite laine le soir à gober des huîtres sur le port de la Guittière à Talmont-Saint-Hilaire. Une peau hâlée par une exposition modérée au doux soleil de la Tranche-sur-Mer et quelques grains de sel dans les sourcils parce que oui, j'ai une pilosité, disons, extravagante. Bref. Et c'est Kiki qui a eu du pif cette année. C'est Kiki qui s'est planté sur toute la ligne. Et bien, c'est Adèle, hein. J'ai passé cet été, comme beaucoup, dans un four à chaleur tournante, ambiance méchoui. Est-ce que j'ai mis le pied dehors? Non. Pourquoi? Parce que la perspective de cuire comme un poivron sur une plancha ne m'a pas, mais alors pas du tout emballée. Parce que chaque sortie ressemblait à une expérience scientifique visant à déterminer à quelle température exacte je commençais à bouillir de la peau. Voilà pourquoi ce matin dans ce studio, à la différence de Romain Carré, je suis blanche comme une cuisse de poulet, blanche comme une nana qui aurait passé 3 ans aux archives d'Ici Loire Océan. Hein. Je pensais revenir bronzée, exhibant fièrement des marques de bronzage obtenues évidemment en me crémant d'indice 5 ans, je suis pas complètement conne, hein. Mais non, pour la première fois de ma vie, je n'ai pas de démarcation au niveau du slip un 24 août. Je suis blanche comme une fesse de partout. Je suis donc un popotin ambulant. Bon, je suis blanche, mais j'ai survécu, c'est le principal. Et cette semaine, vous savez ce qui se passe? Il pleut! Mais j'ai envie de vous dire, enfin, un temps cohérent à Nantes. Nantes avec du soleil, c'est pas Nantes. Nantes, ça n'a jamais été jaune, c'est gris. La nature va enfin reprendre ses droits. Enfin, de l'eau dégueulasse dans les caniveaux et enfin de la boue dans le dos des cyclistes courts des 50 otages. Et alors, je le dis avec toute la sérénité d'une fille qui a passé 2 mois à avoir des rillettes sous les bras. Et croyez-moi, pas des plus fraîches. Le premier qui se lamente parce qu'il flotte, mais je lui pète les genoux. Je ne veux pas entendre des « quel temps de merde » ou des « on n'a pas profité de l'été », mais on a profité de l'été, bordel. On a littéralement fondu, au point que cet été m'a donné envie de rentrer plus tôt que prévu. Manque de bol, c'est ce matin les amis, c'est avec vous. Mais vous allez voir, ça va bien se passer.

je partirai sur ici, Loire-Océan. Mais ne partez pas trop loin. Dans 20 minutes, j'ai des places à vous faire gagner pour le championnat de France de rallycross à Loéac. Si vous êtes fan de voitures et de rallye, restez dans le coin pour entendre la question. En parlant de voitures, on jette un œil sur la route. C'est une reprise compliquée sur Nantes. Vous avez donc trois ralentissements majeurs à signaler. Le premier sur le périphérique extérieur part de la porte de Sautron et va jusqu'à la porte de Rezé. Vous comptez plus 30 minutes de ralentissement sur cette portion-là de la route. Sur le périphérique intérieur entre la porte de La Beaugeoire et la porte du Vignoble, comptez plus 20 minutes pour faire le trajet. Et toujours suit ça cette voie fermée au niveau de Carquefou. Si vous sortez du périphérique et que vous prenez la 11, comptez plus 1h10 de ralentissement sur ce trajet. Allez, nous, on va écouter Supertramp, The Logical Song sur ici Loire-Océan.

0: Tramp, c'était The Logical Song sur votre radio locale, ici Loire-Océan.
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0: Et comme toutes les heures, des infos pratiques et utiles pour vous faciliter la vie en Loire-Atlantique et en Vendée. À Nantes, le périphérique va être fermé pendant 2 mois entre les portes de Goulaine et des Sorinières. Les travaux de rénovation de la chaussée démarrent aujourd'hui avec une première phase. Jusqu'au vendredi 25 septembre, le périphérique intérieur sera fermé de 21h à 6h entre la porte de Goulaine et celle de Vertou. À Basse-Goulaine, la piscine Saupoule ferme aujourd'hui pendant 3 semaines pour travaux de réhabilitation de la chaufferie. Elle rouvre le 14 septembre. Notez que les cartes 10 entrées et les abonnements sont prolongés du 31 août au 13 septembre pour une durée de 15 jours. Et enfin, c'est un classique à la fin de l'été, les forums pour choisir son activité sportive, loisir ou d'engagement bénévole. Samedi prochain, rendez-vous au complexe sportif de Comquier, au pays de Saint-Gilles-Croix-de-Vie, de 9h à 12h30. Également dans le même secteur, ce sera le Festivassos au Fenouillet, au complexe sportif des Barrière, de 9h à 14h.
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0: Renan Luce a reçu une lettre au tout début de sa carrière, pleine de maladresse et de douceur. Il en est même tombé amoureux. Quand le facteur sert d'entremetteur, c'est la lettre sur Ici Loire-Océan.

0: commence la lettre sur Ici Loire-Océan.
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0: Se mettre à la page. 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
3: Salut tout le monde. Émilie au rapport pour votre dose quotidienne d'actualité musicale. L'anniversaire du jour, il date de 1916 et il est extra.

110 ans, les 110 ans de la naissance de Léo Ferré, qui a vu le jour à Monaco. C'est cocasse, hein, la très chic principauté pour un chanteur anarchiste. Sa maman y était couturière et son papa, directeur du personnel du casino de Monte-Carlo. Pour organiser un enterrement qui a de la classe, comptez sur les Village People.

Les funérailles de Victor Willis, membre fondateur des Village People, se sont tenues fin juillet en Californie. Victor Willis, c'était celui qui portait le costume de policier dans Village People. Et en souvenir des années disco, ses camarades se sont tous pointés au cimetière dans leurs habits de lumière. Le motard, le cow-boy, l'ouvrier, le GI et l'indien, la classe. Pour celles et ceux qui avaient été un peu décontenancés par le retour très électro d'Angèle en duo avec le groupe Justice, cette chanson sortie pendant l'été a de quoi rassurer.

Angèle explore les musiques électroniques, ok, mais elle assure toujours en acoustique, la preuve avec Dis-le, une version sur laquelle le velouté de sa voix est toujours irrésistible et accompagnée d'un clip filmé sur les toits de New York, un vrai délice. J'adorerais vous annoncer une tournée d'événements anniversaire, mais le fait est que les Spice Girls ont fêté les 30 ans de YouTube One Beat

Émilie Mazoyer ce soir à 20h dans Décibel. Elle vous parlera notamment de John Lennon. Les championnats de France de rallye automobile ont lieu ce week-end à Loéac et j'ai 4 places à vous faire gagner. Pour ça, il vous suffit de répondre à une petite question. Le record de température de l'été dans nos deux départements, c'était 44,7 degrés. Est-ce que c'était aux Herbiers ou est-ce que c'était à Saint-Nazaire? Vous avez la réponse, vous pouvez appeler Laura au 02 40 73 6000 pour gagner les 4 places. Et d'ici là, on profite de la nouveauté de Manon Lissa, le petit pêcheur, et de Phil Collins sur votre radio locale, ici Loire-Océan.

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0: Sur ici Loire-Océan, Against All Odds. On va jeter un petit coup d'œil sur la route, des ralentissements toujours autour du périphérique nantais, entre les portes de Chézine et les portes de Rezé sur le périphérique extérieur, comptez plus 35 minutes pour faire le trajet. Périphérique intérieur entre la porte de Gèvres et la porte du Vignoble, comptez plus 35 minutes pour faire le trajet. Toujours ce ralentissement à Carquefou suite à une route fermée. Si vous prenez l'A11 en sortant du périphérique, vous aurez plus d'une heure de ralentissement sur votre trajet. Dernier ralentissement à noter, entre Saint-Brévin-les-Pins et Saint-Nazaire, pour passer le pont de Saint-Nazaire, comptez plus 20 minutes sur votre trajet.
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0: C'est le championnat de France de rallye à l'Oéac. J'ai 4 places à vous faire gagner et je suis avec Eliane. Bonjour.
3: Bonjour Nolwenn.
0: Bonjour. Alors Eliane, vous êtes encore un petit peu en vacances, c'est ça? Vous partez en septembre?
3: En septembre, oui.
0: Vous partez où?
3: En Bretagne.
0: D'accord, donc vous partez pas très loin, mais quand même de façon assez dépaysante. C'est beau la Bretagne, c'est
3: voilà, exactement.
0: Alors, ce championnat de France de rallye à l'Oéac, si vous y allez, vous y allez avec qui?
3: Alors, mon conjoint et mon frère qui est là.
0: Ok, et ça va faire plaisir à tout le monde, c'est ça?
3: Vous avez... Oui, comme... Oui.
0: Vous aurez même une quatrième place.
3: Hein. Oui, ne vous inquiétez pas.
0: Très bien. Alors, du coup, la question, c'est le record de température de l'été dans nos deux départements. C'était 44,7 degrés. Est-ce que c'était aux Herbiers ou est-ce que c'était à Saint-Nazaire?
3: C'était aux Herbiers et ce ne serait pas le 23 juin 2026.
0: Si, tout à fait. Félicitations. Vous avez même plus d'infos que ce qui était demandé. Félicitations, Eliane. Donc, vous gagnez 4 places pour le championnat de France de rallye à l'Oéac. Voilà, félicitations, c'est chouette. Vous avez déjà été voir un rallye?
3: Oh, ça fait X années qu'on y va, donc...
0: Ah bah écoutez, parfait, on participe à une habitude familiale. Eh bien écoutez, profitez bien Eliane, merci beaucoup d'avoir appelé et puis à bientôt.
3: Merci beaucoup et puis bonne rentrée à ici Loire-Océan.
0: Merci beaucoup. Nous on écoute Wet Wet Wet, Angel Eyes sur ici Loire-Océan.

0: souhaite, souhaite, celui-ci, Loire-Océan. Dans moins d'une minute, on va écouter Tam Tam de Paul Naref et puis la reprise de Dalida par Jennifer. Et ensuite, je vous propose de vivre la vie en jaune et vert parce qu'après le journal local de 18h, c'est lundi, donc c'est 100% Canari. Abraham Denis va me rejoindre avec ses chroniqueurs pour discuter de ce début de saison pour le FC Nantes.
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0: reprend Dalida, Mourir sur scène ou sur votre radio locale? Telle est la question. Et pour les fans, sachez qu'un album de reprise est en préparation. Dans moins d'une petite minute, on change d'heure et on arrive au 100% Canary avec Abraham Denis. Bonjour Abraham.
1: Bonsoir Nolan, moi je suis un homme du soir.
0: Bonsoir Abraham. Alors c'est bon, vous êtes chaud?
1: Pas besoin de Prozac. Rassurez-vous, on est là, pas besoin d'antidépresseurs, on est là pour parler du match, ça va bien se passer.
0: Eh bien écoutez, on fait ça dans un petit instant, merci.
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0: Ici Loire-Océan, il est 18h. Info locale avec Anaëlle Cagnon.
3: Une centaine de caravanes à Orvault, une cinquantaine aux Sourinières. Depuis hier, des installations illégales de gens du voyage provoquent la colère des maires dans ces communes de la métropole nantaise. Ça ne peut plus durer, dénonce Stéphane Arouette, maire de centre-droite d'Orvault, car selon lui, il fait face à ces situations chaque été. Il a donc écrit à la préfecture pour lui demander l'expulsion de la centaine de caravanes qui s'est installée sur un terrain appartenant à un agriculteur.
4: C'est inadmissible, on doit changer de paradigme à la métropole. Que ce soit pour les Roms ou pour les gens du voyage, c'est le même combat. À un moment donné, on peut avoir des terrains d'accueil. Nous, Orvault, on est un bon élève. Pour les Roms, on a deux terrains. Pour les gens du voyage, on a un grand terrain. Donc, à un moment donné, nous, on fait le job. Faut que tout le monde doit le faire. Et puis, il faut aussi que cette population-là comprenne que tout n'est pas gratuit. Ils peuvent aussi peut-être acheter des terrains. On doit aussi leur facturer l'eau, l'électricité. Moi, par principe, je suis en train de voir juridiquement comment on peut faire, mais on va leur adresser une facture. On peut pas se servir comme ça continuellement. C'est pas acceptable. Ce n'est pas possible. Aujourd'hui, nos agriculteurs ruraux, ils ont la sécheresse, ils ont les sangliers. Et maintenant, sur une des prairies les plus vertes et les plus humides, une prairie dans laquelle l'agriculteur allait pouvoir remettre ses vaches dans les prochains jours, eh ben, ils arrivent, ils prennent leur quartier. Je ne sais pas dans quel état on va retrouver le champ, mais voilà, ça peut pas durer.
3: Et toujours dans la métropole nantaise, la ville des Sourinières s'est fendue d'un communiqué sur Facebook. Elle appelle Nantes Métropole et l'État à travailler ensemble pour mieux anticiper ces situations, mais surtout apporter des réponses efficaces et durables. Au nord de Nantes, la circulation a repris depuis le début d'après-midi dans les deux sens sur l'autoroute A11, mais c'est sur une seule voie que circulent les automobilistes entre les échangeurs d'Ancenay et de Nantes périphérique sud. Depuis ce matin, le secteur était bloqué après un grave accident, celui d'un camion qui transportait des volailles. Il s'est couché sur la route au niveau du péage de Carquefou. Après les opérations pour dégager le poids lourd qui ont duré jusqu'en début d'après-midi, des opérations de réparation sont entamées.
0: En Vendée, la piscine des Achats a été victime d'un cambriolage dans la nuit.
3: Oui, les employés ont eu la mauvaise surprise de découvrir ce matin que leur bureau avait été fouillé. Les cambrioleurs sont entrés par effraction par une fenêtre et ils ont dérobé dans un coffre-fort 2 500 € en liquide. Une enquête est ouverte. À une semaine de la rentrée, un piratage de l'éducation nationale désorganise l'Académie de Nantes. Depuis deux jours, certains accès aux intranets sont complètement bloqués dans plusieurs établissements scolaires. Elle empêche notamment les enseignants d'ajuster des listes d'élèves dans les classes ou aux chefs d'établissement de partager certaines informations. C'est la conséquence d'une cyberattaque revendiquée par des hackers fin juillet, mais le rectorat espère une remise en route dans la semaine.
0: Vous l'entendez sûrement en ce moment taper contre vos fenêtres, la pluie est de retour et avec elle le grondement du tonnerre.
3: La Loire-Atlantique et la Vendée sont en vigilance modérée aux orages. En début d'après-midi, un impact de foudre a même provoqué un feu de haie dans la commune des Rives de Lyon, au sud de La Roche-sur-Yon. Les flammes sont montées jusqu'à 8 mètres de hauteur avant de se propager à un local et un cabanon. Il a fallu une vingtaine de pompiers pour en venir à bout. À Nantes, ça souffle fort avec des rafales de vent entre 70 et 80 km/h relevées cet après-midi. En conséquence, la mairie a décidé de fermer certains parcs et jardins depuis 15h. La liste est sur le site de la ville. Elle recommande aussi aux habitants de s'éloigner des arbres et de reporter les activités près des espaces verts.
0: Une météo qui ne doit pas ravir les derniers vacanciers qui se trouvent sur notre littoral.
3: Et oui, ça y est, c'est bientôt la rentrée. La plupart des vacanciers ont plié bagages, mais il reste quelques irréductibles au bord de l'océan chez nous pour qui les vacances commencent tout juste. Ils sont étudiants, retraités ou encore jeunes parents. Et s'ils ont décidé de venir sur cette dernière semaine, c'est parce qu'il y a certains avantages, comme ceux que vous avez rencontrés à Saint-Michel, chef Martin Collat.
5: Pourquoi c'est mieux? Il y a moins de monde.
6: Oui, je préfère, oui, c'est plus calme. Moins cher aussi. On gagne entre 400-500 € quand même, hein, de différence.
7: C'est énorme.
6: Oui, très énorme. Surtout au moment, en ce moment, oui, c'est énorme. On peut faire plaisir avec les enfants, c'est plus sympa, quoi.
7: Ça fait un an qu'on le prépare, le camping. On essaie de rassembler le plus de monde possible. La dernière semaine d'août, on l'a choisi parce que c'est en fonction des gens. Il y avait beaucoup de gens qui travaillaient l'été. Et donc c'est la semaine la plus facile à avoir par rapport à son employeur. La dernière semaine d'août, on s'est dit, bon, avec un peu de chance, il fera beau.
3: Alors pour l'instant, c'est plutôt raté avec la pluie qui tombe en ce moment, mais le soleil pourrait remonter le bout de son nez. Des vacanciers de dernière minute qui répondaient à Martin Collat. Et puis, même sous la pluie, le centre-ville de Nantes met l'Ukraine à l'honneur ce soir. À l'occasion des 35 ans de l'indépendance du pays, des associations doivent prendre la parole. Place Royale à 18h. Des élus du département de Nantes Métropole et quelques députés de Loire-Atlantique prendront aussi le micro pour apporter leur soutien à l'Ukraine. L'Ukraine où les frappes russes se sont intensifiées ces derniers jours. Les élus rencontreront aussi la vingtaine d'enfants de Kherson qui sont accueillis à Nantes.
0: Merci Anaëlle Cagnon.
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0: Demain, la journée se dessine entre éclaircies et nuages. Le temps reste sec le matin, mais des pluies sont attendues dans l'après-midi dans les terres en Loire-Atlantique et un peu partout. En Vendée, au réveil, il fera 15 degrés à Montrévert, 16 degrés à Nantes, Couffé et Saint-Fulgent, 17 degrés à La Roche-sur-Yon, au Sable-d'Olonne et à Saint-Nazaire, 18 degrés à la Plaine-sur-Mer et Noirmoutier et 19 degrés au Pouliguen. Et en début d'après-midi, les températures iront de 22 degrés à Pornic à 25 degrés à Ancenis. Côté route, hein, ça se voit qu'on est sur un moment de reprise. Hein, ça ralentit beaucoup sur le périphérique nantais. Ralentissement d'abord sur le périphérique extérieur entre la porte d'Orvault et la porte de Rezé. Oui, ça prend la moitié du périphérique. Comptez plus de 30 minutes sur ce trajet. Périphérique intérieur entre la porte de Gèvres et la porte du Vignoble. Comptez plus 30 minutes également sur ce trajet. Sur la 11, suite à l'accident dont on parlait tout à l'heure dans le journal, vous avez quand même plus d'une heure et demie pour faire le trajet par rapport à votre chemin de d'habitude. Et troisième ralentissement notable dans la région, entre Saint-Brévin-les-Pins et Saint-Nazaire. Au moment de traverser le pont de Saint-Nazaire, comptez plus 20 minutes sur votre trajet.
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0: Côté studio, Abraham Denis vient d'entrer. Bonjour Abraham, prêt à nous faire passer l'heure en jaune et vert ?
1: Pardon, je suis trop excité pour être à l'antenne. Bonsoir Nolwenn.
0: Bonsoir, oui c'est vrai, vous êtes en âme du soir.
1: Exactement. Je voulais commencer par Highway to Hell, l'enfer de Stromae, Sympathy for the Devil, Requiem de Mozart. Bienvenue au FC Nantes. Mais je suis ravi de vous retrouver pour cette nouvelle saison, ce rendez-vous hebdomadaire tous les lundis soirs de 18h à 19h. On débrief ensemble le match du week-end du FC Nantes. Donc, quand le FC Nantes joue un match de championnat ou de Coupe de France, alors l'émission 100% Canaries est dans la foulée. Le lundi soir, c'est simple et basique. Et cette année, pour nous accompagner, nous avons appelé la fine fleur des spécialistes et supporters du FCN, tous avec leur mauvaise foi, leur franc-parler, leur bonne humeur, et ça va débattre. C'est ça qu'on veut, c'est débattre, Nolwenn. Donc, rassurez-vous, bien entendu, tout au long de cette saison, nous allons faire une psychanalyse avec vous de cette défaite du FC Nantes et de ce début de saison catastrophique. On va pas se mentir, le mot est dit. Et ce soir, pour la grande première, il nous fallait l'homme qui a pour surnom Gillo Boggi. Autant vous dire, un adepte des grands hommes. Avec lui, le J, c'est le S, c'est Jean-Simon Glotin. Bonsoir JS.
8: Bonsoir Abraham, bonsoir tout le monde.
1: Alors, heureux de ce retour.
8: Où ça, en studio ou
1: Bien, en studio.
8: Ou à la Beaugeoire, parce que je ne sais pas
1: encore. Les deux.
8: Les deux.
1: Les deux, c'est vrai, même, ouais. même à la Beaugeoire.
8: Ouais, trois mois après, ça manquait de...
1: Ouais, ok, on n'y croit pas du tout. En face de lui, il nous fallait un contradicteur ultra ancré sur ses positions. Il fait tous les déplacements et tous les matchs en tribune. Loire, quand elle est ouverte. Bonsoir Maxence Jamin.
9: Bonsoir Abraham, bonsoir à tout le monde.
1: T'es prêt à débattre ? J'ai annoncé du débat.
9: Hein. Ah, je suis prêt. Hein.
1: Ouais. T'en as pensé quoi de ce match en teaser, puisque t'es prêt ?
9: Bonne première mi-temps, deuxième mi-temps catastrophique.
1: Ah ok, tout simplement. Voilà, c'est dit.
0: Eh bien écoutez, on a le programme de ce soir, ça va être un sacré moment. Mais juste avant, on va écouter Daniel Balavoine, mon fils, ma bataille sur Ici Loire-Océan.
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0: Et Daniel Balavoine sur ICI Loire-Océan. Alors le lundi c'est 100% Canari et nous sommes en studio avec Abraham Denis.
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2: C'est hyper classe. On est de retour ensemble jusqu'à 19h pour évoquer cette défaite 5 buts à 2 face à Rodez, mais aussi le limogeage de Michel Derzakarian. Et oui, c'est tombé. On fera aussi un petit conseil de classe avec des notes sur, pour nos Canaris, si ça vous va, messieurs. Et en fin d'émission, on fera un micro-bilan sur le mercato et le début de saison du FC Nantes. On est avec Jean-Simon Glotin, Maxence Jamin. Et vous avez la parole. Vous voulez réagir, débattre avec nous? Appelez au 02 40 73 6000. C'est important, on a besoin d'avoir votre opinion, votre avis. Vous nous appelez, je le répète, vous nous appelez, vous avez la parole, vous êtes les kings, les rois sur cette antenne. Messieurs, on vient de l'apprendre, Michel Derzakarian est limogé. Ça y est, c'est parti, c'est fini. Capri, c'est fini. Michel, c'est fini.
3: Michel, c'est fini. Michel, au revoir, ça a été un plaisir. Donc Michel est en retraite. Car Michel avait annoncé que
2: du golf
3: en cas de limogeage, il avait retraite. Alors là, la météo s'y prête pas pour ce soir, donc peut-être que demain, Michel retrouvera son ami Antoine sur les greens de Savenay ou de la Chapelle-sur-Erdre. On ne sait pas encore.
2: On en rigole, mais qu'est-ce que, enfin, c'est clownesque. Quel est ce bazar sans nom?
4: C'est clownesque. Est-ce que c'est déjà arrivé au bout de 3 journées en Ligue 2 ou même le FC Nantes déjà un entraîneur limogé? Dès le début comme ça, c'est une erreur de casting, on savait peut-être avant, avec quand même ces performances qui ont été catastrophiques, que ce soit à Montpellier ou encore au stade Malherbe de Caen. Mais c'est quitte à, c'est toujours la même chose, et comme quoi, ça ne va jamais changer.
3: Après, il avait déjà été viré en Ligue 1 après quelques défaites au mois d'août, hein, quand on était remonté. Donc en Ligue 2, il ne l'avait pas encore fait, mais Derzak avait déjà pris le chèque à l'époque, quand il avait fait remonter Nantes en 2008. Du coup, il avait sauté dès la fin du mois d'août et 3 résultats négatifs. Donc,
2: de
3: il savait
2: indemnités.
3: À quoi s'en tenir. Donc il est revenu après. Il pas faire non plus les
4: virages
3: effarouchés, je pense, notre ami Derzak. S'il est revenu, il savait bien qu'il était sur un siège éjectable rapidement.
2: Pour la rentrée des classes, c'est bien, comme ça, il a pour acheter tous les stabilos qu'il veut, pour les enfants, les petits-enfants, il y a l'argent. Marius Delaunay va venir, notre journaliste
4: le courageux.
2: Qui suit le FC Nantes, le courageux, le brave.
4: Le valeureux.
2: Il est en train de récolter toutes les infos qu'il peut, parce qu'on va pas se mentir, tout notre conducteur est complètement bouleversé, et c'est génial pour une première, j'aime ce club. Mais il va venir pour nous donner ses informations. Est-ce que c'était nécessaire, ce limogeage, selon vous? Puisque là, on rigole, on est vraiment dans la galéjade, j'ai envie de dire.
4: Bah déjà, pourquoi on l'a pris dès le début, quoi? On savait très bien que c'était une erreur de casting, qu'elle a vu, comme j'ai dit tout à l'heure, deux mauvaises expériences à Montpellier et à Caen. Pourquoi l'avoir pris? Lui, c'est pourquoi? Parce que de toute façon, lui, il a eu le bon choix de dire oui, parce qu'il est sur deux erreurs, il va mettre son petit chèque. Il préfère, je pense, être limogé, comme ça il va gagner plus de sous. On savait très bien que c'était une erreur de casting. Et c'est pas comme si c'était la première et ça sera pas la dernière.
2: Ah, donc ça va continuer encore et encore.
4: Exactement.
2: C'est que le début. D'accord. Jean-Simon, il dit plus rien, il en peut plus, là. Il est PLS.
3: Et non, parce que c'est samedi soir, on nous dit non, il continue jusqu'à ce matin, jusqu'à 18h05, il continue jusqu'à samedi Guingamp. Finalement, ça saute. Pour qui? Pourquoi? Pour récupérer qui? Alors là, on va avoir la liste de noms qui va sortir, sans doute, hein. La liste à la Prévert, enfin, les 3-4 derniers numéros qui restent dans le portable de Valdemar, quoi. Et puis demain et après-demain, il y aura une présentation et on va avoir le droit aux guerriers qui seront sur le terrain samedi. Et puis un renouveau. Et puis dans les têtes, ça va aller. Et puis en même temps, c'est sûr que c'est plus facile de limoger un gars que de limoger les 20 ou 25 types là qui essayent de s'entraîner depuis le mois de juin, quoi.
4: Et je pense que le premier entraîneur qui a dit oui, eh ben ils l'ont pris, quoi. C'est ça le problème. Il y avait Cambouret qui était dessus, mais je pense pas qu'il veut revenir à Nantes. Déjà pour son image, lui aussi. Il va être un peu tranquille. Donc après, ça va jouer sur plusieurs entraîneurs, lesquels. Mais oui, ça va être encore une belle saison.
2: Et 02 40 73 6000, vous nous donnez votre avis sur Michel Derzakarian, sur le nouveau coach, sur la défaite. Vous nous appelez, on vous attend.
0: Et le temps d'attendre, on va se faire un petit escroquage par Marine Escroc sur ICI Loire-Océan.

0: escrocs sur Ici leur océan. C'était tout à fait dans le thème. Hein.
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0: Eh bien, Abraham, on est avec vous en studio pour parler de toutes les infos, toutes les actualités qui sont nombreuses ce soir.
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6: On apprend donc Michel Derzakarian n'est plus l'entraîneur du FC Nantes. Messieurs, vous avez déjà un nom en tête?
7: Moi, je pense à Pélissier.
6: Pélissier,
7: ouais, ancien
6: entraîneur d'Auxerre.
7: Et on le pensait avant, donc pour moi, ce sera... après, on peut avoir des surprises. Hein.
6: Ouais, mais selon toi, est-ce que...
8: On a la tête à l'envers, peut-être que Poirier pourrait...
6: Ah, c'est pas mal ça.
8: Ouais, 18h21 pour la faire, elle est pas mal celle-là.
6: Jeu de mots, mot de tête.
8: Non, mais l'ancien coach du Red Star, ça peut... C'était dans les pistes, dans les tuyaux aussi. Donc pour moi, c'est la finale.
7: Voilà. Ouais, c'est ça.
6: 02 40 73 6000, j'ai demandé à ce que vous nous appeliez. Vous nous appelez, vous m'écoutez, je vous remercie. Corentin, bonsoir Corentin de Saint-Herblain.
9: Bonsoir Denis, bonsoir Félicité.
6: Ça va Corentin? On est en forme Coco?
9: Je peux pas dire oui. Oui, je peux pas dire oui tout de suite.
6: Pourquoi?
9: Après je suis un peu d'accord. Pas grâce aux invités, trois défaites d'affilée, de l'entraîneur qui était un peu catastrophique.
6: Oui.
9: Bah,
6: on écoute Corentin.
9: Bah déjà qu'on s'est pris déjà la première journée, en fait, on a perdu face au Restart, on a perdu face à Laval.
6: C'est anormal selon vous, Corentin?
9: En plus la 18e au classement.
6: On est devant le premier de Ligue 3, Corentin.
9: Oui, c'est un peu ça aussi.
6: Mathématiquement, c'est bon.
9: C'est bon, je peux pas dire.
6: Non, je plaisante Corentin, c'était pour faire une petite boutade. Corentin, quoi en penser du fait que Michel Derzakarian ne soit plus l'entraîneur du FC Nantes?
9: Moi qui est grand fan de Nantes depuis un moment, je dis presque tant mieux. Parce que tant mieux pour nous en fait, pour supporters de Nantes.
6: Mauvais casting quoi, Corentin. Mais... c'était le mauvais casting dès le départ. Fallait pas le faire revenir. C'est comme les ex. Faut pas les faire revenir.
9: Voilà, c'est ça.
6: On est d'accord. Ah, Corentin, quelque chose à nous dire là-dessus, peut-être. Non, je plaisante, Corentin. Ça y est, on l'a perdu. On a perdu Corentin. Merci, Corentin, d'avoir appelé de Saint-Herblain.
9: Il n'y a pas de souci.
6: On n'oublie pas, Corentin, 18h, 19h. Dès qu'il y a un match du FC Nantes, Ligue 2 ou Coupe de France, il y a un rendez-vous. C'est sûr, ici, Loire-Océan, 100% Canaries. C'est bon? C'est noté?
9: C'est bon pour moi. Ouais.
6: Ok, on note, on se rappelle, on se fait une bouffe. Merci, Corentin.
9: Merci.
6: Merci Corentin. Et vous nous appelez, vous continuez à nous appeler. Donc on parlait des différents entraîneurs. T'as fait une blague sur Poirier, mais tu penses à un entraîneur, il y a quelque chose qu'est-ce que va faire? Non, ou alors on peut faire un autre jeu, pardon. Je t'interromps Jean-Simon, mais qu'est-ce que vont nous sortir les Kita? Ça peut être ça aussi.
7: Je pense qu'ils préparent déjà leur texte là.
6: Poirier, non mais vraiment.
7: Non, je pense pas. Franchement,
8: ça serait magique.
6: Ça serait incroyable.
8: La boucle est bouclée.
6: Ça serait fou.
7: Ouais, mais je pense que Camboré pour son image et tout, il là c'est vraiment la C'est la dernière fois. Après, pour le chèque, oui, peut-être.
6: Comboiré, on l'avait entendu chez nos confrères de l'After Foot quand il était au Paris FC et ses enfants lui avaient dit non, tu ne retournes pas au FC Nantes, c'est impossible.
8: Après, méchant, parce qu'il a quand même pris une grosse claque à se faire virer, du Paris FC où il pensait quand même bien continuer vu la deuxième partie de saison qu'il avait fait. Attention, il ne faut pas oublier, pour moi, le footballeur comme l'entraîneur, il y a une chose qui les mène en priorité. C'est les dollars, c'est l'argent. Donc, des salaires à 6 chiffres pour des coachs.
7: Pour se faire virer et gagner plus en plus.
8: Il n'y a plus beaucoup de clubs qui les donnent et Valdemar, il a encore le chéquier bien garni pour ça. Hein.
6: Tu veux dire qu'il aime la moula, comme disent les jeunes, comme Maxence, c'est ça?
7: Exactement, il aime la moula, je pense.
6: Hein. J'essaie de mettre un peu à sa place.
7: Non, t'es bien.
6: Ce soir, vous pouvez gagner aussi une écharpe du FC Nantes. Bah oui, il commence à pleuvoir. Ça y est, c'est le début de l'hiver. Une écharpe quoi, pardon?
7: De Michel Derzakarian.
6: Ouais, une écharpe de Michel Derzakarian. Avec son petit pull, il était très mignon avec son petit pull, on se croirait à la boule. Question simple pour la gagner, tout simplement. Qui aurait pu dire ça samedi après la défaite contre Rodez? Non, mais de toute façon, j'y suis pour rien, c'est la faute des joueurs. Si je dois prendre mon chèque et aller jouer au golf avec mon pote Antoine Combaré, j'irai en retraite. Est-ce Michel Derzakarian ou Luis Enrique? Michel Derzakarian, Luis Enrique. 02 40 73 6000. Il a été licencié, si vous voulez un petit indice, il y a quelques minutes. Vous nous appelez, vous gagnez l'écharpe du FC Nantes.
0: Et le temps que vous nous appelez, on va faire un point sur la route. Ou plutôt sur le Deep Purple. Hein, cool. Je pense que c'est ça qui va se passer. Smoke on the Water sur Ici leur océan.

0: Rock on the Water, c'était Deep Purple sur ICI, Loire-Océan. Alors avant de vous rendre au foot, je vous propose de faire un point sur la route. Ça continue de bouchonner hein, sur le périphérique nantais. Entre la porte de Sautron et la porte de Ré, comptez plus 30 minutes pour faire le trajet. Entre la porte de la Beaujoire et la porte de Bellevue, comptez plus 35 minutes pour faire le trajet. Toujours suite à cet accident dont on vous parlait pendant le journal au niveau de Carquefou sur la 11, comptez plus 40 minutes pour faire le trajet. Et un dernier ralentissement à noter, c'est celui entre Saint-Brévin-les-Pins et Saint-Nazaire. Vous en avez pour 10 minutes de plus que d'habitude pour faire la route.
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0: Et comme toutes les heures, des infos pratiques, utiles et des idées de sortie pour profiter de l'été en Loire-Atlantique et en Vendée. Demain matin à Nantes, remontez le temps jusqu'à l'Antiquité. Une balade de 2 km vous emmène sur les traces de l'ancienne ville romaine et de son enceinte du 4e siècle, guidée par deux archéologues de Nantes Métropole. Rendez-vous de 10h à midi, c'est gratuit, mais l'inscription est obligatoire sur Nantes Patrimonia. Et demain soir à Luçon, découvrez le jardin du Maine à la lueur des flambeaux. Cette dernière visite nocturne de l'été commence à 20h30, une fois le jardin fermé au public. Comptez 5€ pour les adultes, 3€ pour les moins de 10 ans et c'est sur réservation. Et enfin, au Sable d'Olonne, profitez encore des passeurs pour traverser le chenal sans faire de tour. La ligne Florelle circule toutes les 10 minutes de 7h à 1h du matin jusqu'au 31 août. De quoi éviter un bon détour à pied ou en voiture, même après votre soirée.
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0: Et on est toujours en studio avec Abraham Denis.
2: Oui, désolé, mais c'est... Attendez, it's breaking news, CNN. Non, mon accueil Marius Donnet, excusez-moi, j'étais complètement perturbé. Déjà, il arrive, il y a la lumière.
3: Oui, bien sûr, les strass, les paillettes.
2: Ça va, Marius?
3: Bonsoir tout le monde, ravi de vous retrouver. Après ce week-end, on va dire agité.
2: Bon, alors raconte-nous, dis-nous tout ce que tu as comme information, ce que tu as pu récolter, même ce que tu as ressenti aussi au stade avec les joueurs, et est-ce que c'était logique?
3: Alors déjà, on a eu la confirmation effectivement de l'éviction de Michel Darzakarian. On avait senti déjà samedi dernier en conférence de presse après la rencontre qu'il était très touché. Les gens aussi ont dû voir les images, la vidéo aussi, ouais, avec Darzakarian qui repart en tapant sur la table, hein, non, mais vraiment hyper énervé en repartant à deux doigts franchement de verser une larme, hein, et j'exagère pas quand je dis ça, vraiment hyper touché, lui qui n'aime pas l'exercice des conférences de presse, c'est pas forcément le plus loquace au micro, pour le coup, eh bien il a vidé son sac. C'est l'expression, je pense qu'il a vidé son sac, il a tout dit sur les joueurs, aussi sur ceux qui étaient en partance, peut-être ceux qui étaient peut-être là pour le mercato, justement, et qui en fait, voilà, il a dit clairement, en fait, s'ils ont pas envie de se bouger le cul, et bien
4: c'est
3: sorti.
4: Je pense que c'est le contre lui, quoi, après la mi-temps.
2: On peut peut-être l'écouter, d'ailleurs, on l'avait isolé, normalement, on devait rebondir dessus.
3: La dernière prise de parole, effectivement.
2: Voilà, est-ce qu'il va être licencié ou non? Bah, finalement, ça nous a pris de court.
5: J'ai honte de. Surtout sur la deuxième mi-temps. Comment on peut abandonner ce qu'on a fait, hein? Ce qu'on a fait en première mi-temps, on s'est saccagé tout seul. Non, on peut faire des erreurs. Moi, j'étais joueur, hein. J'ai fait des erreurs aussi. Mais abandonner et pas se battre ensemble, c'est la première des choses. Okay? Il y a trop de joueurs là qui sont... Où ils ont envie de partir, ben, ils sont bons. Okay? Où ils veulent rester, ben, ils se mettent au diapason et tout le monde travaille fort. C'est mental. Les joueurs, il faut qu'ils se bougent le cul aussi. Hein. Faut arrêter un peu. Hein. Y a pas d'agressivité, ok. De la bonne agressivité, il y en a pas. De la mauvaise agressivité, il y en a pas. Y a rien.
3: Il a tout dit, ça, mais voilà. Mais en fait, il a posé les termes, hein, Michel Darzakarian. Bon, alors évidemment, il est fautif aussi, Michel Darzakarian. C'est pas que la faute des joueurs. Il a aussi son petit mot à dire dans cette histoire. On le savait que ça risquait de sortir sur un siège éjectable, hein, comme souvent avec la direction qui t'a 3 matchs, 3 défaites. Est-ce que c'est une surprise pour vous, les amis? Je suis pas sûr. Hein.
6: Ouais, non, on dit tout à l'heure. Une surprise, franchement. On s'y attendait. On s'est dit. Soit c'est aujourd'hui, soit c'est à Guingamp, donc de toute façon, on savait très bien. Et comme l'avait dit Jean-Simon, apparemment c'est Poirier vraiment qui est devant Pellissier.
3: Alors, pour une information qu'on doit se faire confirmer, on va attendre la confirmation, de toute façon on aura les infos dans les heures qui viennent, voire dès demain, effectivement, pour Grégory Poirier. Il faut le présenter un petit peu, Grégory Poirier, c'était l'entraîneur du Red Star l'année dernière. Il avait fini 5e avec l'équipe francilienne, hein, et à deux doigts de battre Rodez. Avant justement de se faire abattre par les Aveyronnais, décidément ils sont toujours dans les bons coups, les Aveyronnais. Et voilà. Et donc peut-être Grégory Poirier en pole position, je dis bien peut-être, à prendre avec des pincettes.
2: Vous suivez de toute façon tous les journaux sur ici, Loire-Océan, aussi bien les journaux du matin, on aura sans doute les infos demain matin,
3: que sur le site, l'application.
2: Ouais. Dominique nous appelle d'Anceny, bonsoir Dominique.
7: Bonsoir messieurs.
2: Comment ça va Dominique en ce lundi?
7: Ça va très bien, mieux qu'au FC Nantes.
2: Hein. C'est vrai, racontez-nous tout, oui. Dites-nous tout, videz votre sac.
7: Je pense moi déjà que ça me rappelle un peu les années 50 avec Arribas, quand il y avait Clairefeuille qui avait pris Arribas, qui n'était pas connu, à qui il a fait confiance et qui a accompli la carrière conseil. Voilà, moi je pense que faut arrêter de prendre tous ces vieux entraîneurs là qui traînent d'échec en échec et prendre un gars qui en veut. Par exemple, il y avait un type comme Aristou qui était excellent, on l'a viré, je sais pas pourquoi, parce qu'il avait fait de très bonnes choses et il en voulait, et je pense que bon, tous les joueurs qui veulent pas jouer, on les vire. Et on est les jeunes, puisqu'on a de très bons jeunes, et avec quelques vieux, donc qui veulent jouer. Voilà. Je crois qu'on y arrivera comme ça, parce qu'autrement, on est parti pour la troisième division. Oui. Comme on est parti, là, si ça continue.
2: Ouais, donc pas, on reprend pas les anciens entraîneurs, si je résume votre propos, et on va sur quelqu'un de neuf, avec un projet neuf. On est d'accord?
7: Moi, c'est ce qu'il faudrait. Avec Arribas, ça a très bien marché. Vous revirez, l'époque n'était peut-être pas la même, mais enfin, bon, je pense que c'est quand même toujours d'actualité.
2: Ben merci Dominique pour ce témoignage. Dominique d'Anceny. Dominique, 18h-19h tous les lundis, dès qu'il y a match, vous nous rappelez, d'accord?
7: Okay.
2: C'est obligé, hein, c'est obligatoire, sinon je passe par chez vous. Et autant vous dire, c'est mieux de m'avoir en photo qu'en pension.
0: Je fais une petite intervention parce qu'on nous signale un accident de voiture sur la route au niveau de la porte du Bouguenay sur le périphérique nantais. Il y a une intervention qui est en train d'avoir lieu, mais donc il y avait déjà un retard de 25 minutes sur ce moment-là. Donc faites attention.
6: C'est
0: si
6: peut-être
0: vous êtes dans
6: Carion,
0: hein. C'est peut-être
2: non,
0: lui.
2: Pas de blague là-dessus, Maxence. On se retrouve dans quelques instants, 100% Canaries, on va évoquer encore la suite après Michel Derzakarian, après cette défaite contre Rodez. On n'a même pas parlé une seule seconde du match, c'est quand même fabuleux.
3: Et pourtant,
2: FC Nantes,
3: il y en a des choses à dire.
2: Il y en a des choses.
0: Oui, mais juste avant, on va écouter Sexual Healing de Marvin Gaye, ça arrive dans une petite minute.
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0: Sexual Healing, Marvin Gaye sur ici, Loire-Océan. Alors.
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2: On est de retour ensemble encore pendant un peu moins de 20 minutes pour évoquer la défaite 5-2 du FC Nantes contre Rodez, le licenciement de Michel Derzakarian. On est avec Jean-Simon Glotin, Maxence Jamin et vous toutes et tous, vous avez la parole, vous voulez réagir, débattre avec nous, appelez un seul numéro, on va le faire ensemble, Nolwenn, 02
0: 40 73 6000.
2: C'était un peu trop, peut-être mis trop d'intensité non. À l'inverse des joueurs du FC Nantes. On va évoquer ce match de Rodez quand même. Alors Rodez,
3: je ne sais Rodez, pas. Rodez, on
2: dit. On dit Rodez. Moi aussi, yes. On m'a dit ça. Mmh. Mais on a un grand Manitou qui m'a dit non, faut dire Rodez. Bon, je ne sais pas. Ce match, qu'est-ce qu'on en pense globalement déjà ? Globalité ?
3: Bah, c'est le jour et la nuit. Franchement, le constat, c'est qu'on est bien sûr dernier de Ligue 2, mais on a une bonne première mi-temps, voire très bonne première mi-temps, qu'on n'avait pas vu depuis très longtemps. Le trio d'attaque, franchement, Guirassy, Corredor a été excellent, même Younoussa a été excellent. Je ne sais pas ce qui a vraiment pêché lors de ce match. Plusieurs personnes disent, et je pense aussi que c'est la blessure de Kian Corredor. Derrière ça, on n'a plus rien eu.
4: Je ne crois pas qu'on aura peut-être des infos de ce qui s'est passé à la mi-temps.
3: Bah,
4: c'est pas possible. Il s'est passé un truc à la mi-temps.
3: C'est quand même bizarre parce que de prendre 4 buts en deuxième mi-temps.
4: À la mi-temps,
3: comme ça,
4: il y a un truc qui a cloché. C'est pas possible.
2: Peut-être mais c'est le mental. De... C'est pas possible.
4: C'est... Ah, non, mais je comprends pas. C'est impossible.
2: Tout se passe relativement bien.
4: On en a vu quand même des centaines de matchs du FC Nantes quand même.
2: Malheureusement.
4: Mais celui-là, quelque chose comme ça où tu mènes et limite demi-enflammade à la mi-temps. Où tout le monde commence à dire ouais, putain, ça commence à ressembler à quelque chose. Allez, ils vont peut-être faire un truc, etc. Les recrues, ça semble correct. Défensivement, c'est faible, mais offensivement, on a l'air d'être à peu près correct.
3: Et puis on les voyait pas. Hein. On les a fixés. Enfin, franchement, les Rutanois, ils n'étaient pas du tout dans le match.
4: C'est même pas.
3: La blessure de Kian Corredor qui a fait instinctivement comme ça qu'on n'a plus de mental. Après, derrière, franchement, c'est très faible. Sceaux, il nous coûte quand même 2 buts. Perrin, on dirait qu'il a fait un marathon, il avance pas du tout. Dupé, il a le niveau district, c'est catastrophique. Quoi. Prendre 4 buts comme ça, même si Rodez est une très belle équipe de Ligue 2. Enfin, c'est une faute professionnelle, t'as pas le droit.
2: Alors, toi, t'es trop jeune, mais Perrin, ça fait penser à La Chèvre. Je t'invite à regarder ce film de Pardieu.
4: Il la regarde tous les 15 jours.
3: Bonjour, ça me suffit. Hein.
2: Et on accueille Anthony pour notre jeu. Faisons une petite pause jeu dans toutes ces élucubrations. Bonsoir, Anthony de Carquefou.
5: Bonsoir.
2: Ça va, Anthony ? Tout va bien ce lundi pluvieux ?
5: Oui.
2: Oui, rien de plus à me dire. Voilà, je suis un étranger pour vous.
5: C'est
2: donc
5: la même saison que l'année dernière.
2: C'est vrai ? La même saison que la dernière ? Ouais, c'est.
5: L'année autres... dernière, ça n'a pas été terrible les matchs.
2: Et que les autres années aussi, alors, hein, finalement.
5: Ouais.
2: Quand on y réfléchit. Alors.
5: Si ça continue comme ça, c'est la Ligue 3.
2: Ah ouais, vous y croyez à la Ligue 3, on va pas se maintenir ?
3: Coach La Roche.
5: Ah, j'espère qu'on va se maintenir quand même. Mais ça serait grave quand même, autrement.
2: C'est vrai. Non, mais je suis assez d'accord, Anthony. Je le dis en rigolant, mais ça peut être assez catastrophique. Drôle, hein. Anthony, vous étiez là pour jouer.
5: Ouais.
2: Il fallait trouver qui a dit entre Michel Derzakarian ou Luis Enrique. Non, mais de toute façon, j'y suis pour rien. C'est la faute des joueurs. Et sinon, on me laisse finir la question, s'il vous plaît. Il n'est pas pressé, Anthony, là. On a un train à prendre. Et si je dois prendre mon chèque et aller jouer au golf avec mon pote Antoine Combray, j'irai en retraite. Qui c'est Michel Derzakarian, c'est ça, Anthony ?
5: Oui.
2: Bravo, vous gagnez donc une écharpe du FC Nantes. Vous allez voir, il va commencer à faire frisquer. Ça sera du plus bel effet.
5: Oui.
2: Merci, Anthony.
5: Ils ont battu le record, le FC Nantes. Hein.
2: Le record.
5: 3 journées, virer le coach, c'est le record.
2: Ben oui, à jamais les premiers, comme on dit. Merci, Anthony.
5: Oui.
2: À bientôt, Anthony. Dansny, vous nous appelez 02 40 73 6000. Il y a beaucoup d'appels. On va pas pouvoir passer tout le monde, mais on va faire le plus possible, Nolwenn. Vraiment, on fait notre mieux. Hein.
0: Oui, je confirme. Mais juste avant de passer aux appels, on va repasser en musique aussi. Florent Pagny et le braquage des sentiments. Ça aussi, c'est un peu dans le thème quand même.
2: Ah oui, carrément.

0: Donc, pas parler des individualités encore. Qu'est-ce que vous en pensez? Enfin, on a parlé très rapidement, mais globalement, on a plus des flops. On a un top, j'imagine.
1: Deux tops, voire
0: deux
1: trois.
0: Deux tops, ah oh.
2: Voire trois, attention, gros.
0: Bon, on en a tous un, attention. On est d'accord. Kiki.
2: Younoussa aussi, très très
0: bien. Alors, Kian Corridor, mais il y en a beaucoup qui ont quand même critiqué cette talonnade qui ne sert à rien et qui le blesse.
2: Ah, exactement, comme moi, par exemple.
0: C'est vrai.
2: Oui.
0: T'as jamais fait de talonnade ou de gris-gris?
2: Ouais. Si, mais pas se blesser pour ça.
0: C'est vrai.
3: Mais par contre, il a jamais mis de doublé avant Ligue 2, quoi.
0: Ah, oui.
3: Maxence Stokes. Forcément. On peut pas savoir.
2: Il peut pas savoir. R2, mais il y a juste une lettre qui change.
3: C'est ça. Non, Corridor, bon match. Younoussa, très bien.
2: Girassi,
3: correct plus.
2: C'est tout.
3: Et puis après, derrière, c'était dur, quoi.
2: Non, c'est catastrophique derrière. Ouais, c'est niveau district.
0: Il n'y en a pas un pour rattraper l'autre. Hein.
2: Non,
3: non, parce que même Gilbert, qui pourtant, il aime bien se montrer, il aime bien se mousser un petit peu, et quand on voit la prestation de Gilbert, c'est pareil, c'est la vitesse. Enfin, ça va falloir changer quelque chose, parce que les quatre de derrière, on n'a pas des sprinters, là.
0: Et le pire de tous,
2: Dupé. Ouais, je pense que c'est vraiment Dupé. Hein. Oh. Il n'a pas eu tout serein dans ses interventions. Sur le troisième but, il doit la sortir tous les jours. S'il ne peut pas la capter ou la mettre des mains, qu'il met les points. Bon, je ne vais pas lui apprendre parce que je ne suis pas gardien. Même sur le quatrième, cinquième but, on voit qu'il est lent.
0: Sans
2: et
0: déconner.
2: Comme on l'a dit, c'est un faux leader. Quoi.
0: Maxence,
2: c'est ça.
0: Jean-Simon, mais sans déconner, perso, j'ai joué un tout petit peu gardien. Je pense que je suis meilleur.
2: Oui, bah
0: sincèrement.
2: Oui. Non, mais oui.
0: Sur les je pense que je sors plus vite sur le quatrième but.
2: Ah bah oui, même sur le troisième but, il
0: c'est
2: doit jamais
0: incroyable.
2: Le prendre.
0: Bon, le troisième vient vite, mais ouais,
3: ils avaient préparé leur coup à Rodez. Parce que, comme par hasard, là, les frappes de loin qui tombent en première mi-temps, ils ont tenté. Parce qu'on sait que Dupé ne capte pas une balle.
0: C'est
3: il
0: incroyable.
3: Repousse.
0: C'est...
3: Au mieux, il la repousse. C'est... Bon, bah là, il touche même pas.
2: Buts, hein.
0: C'est l'école allemande, mais sans réussir à les repousser les balles.
3: C'est Andreas Köpke, mais sans les points. Donc, c'est une catastrophe.
0: Et sur Köpke manchot, quoi.
3: Trois matchs. 10 tirs, 8 buts. Cadré, il a pris 8 buts.
0: Ouais,
3: je pense que là, c'est la stat. Opta, ce soir,
0: là, quand tu prends ta douche, que t'as la main sur la douche comme ça, que l'eau, elle te coule sur le front, là, c'est compliqué.
2: Plus 5 tirs cadrés, 5 buts. Hein.
0: Jojo de Montaigu, bonsoir Joël.
4: Oui, bonsoir à vous.
0: Comment il va, le grand Jojo?
4: Bah, le grand Jojo, il est au match. Bon, ben voilà, il a pris un coup sur la tête, comme tout le monde. Hein.
0: C'était attendu ou pas, ce coup sur la tête?
4: Non, pas du tout, parce qu'en plus, comme je disais tout à l'heure, on a eu une bonne première mi-temps quand même. Hein.
0: C'est
4: je
0: vrai.
4: On n'en parle pas suffisamment, une bonne première mi-temps. Alors, il a suffi que, est-ce que, bon, ils ont organisé rapidement en début de deuxième, Corridor a été blessé, il y a eu ces trois changements et après, c'était une catastrophe, quoi.
3: Ouais. Mais bon, on ne peut pas tout mettre avec Corridor, il y a deux mois, on ne le connaissait pas. Hein. Donc, si juste un mec comme ça sort et que derrière, on ne sait plus jouer au foot, bon.
2: Ouais, sur un joueur sur 20, c'est compliqué. Hein.
4: D'accord, mais il a marqué deux buts un attaquant.
3: Il a fait son temps. C'est sûr qu'un attaquant nantais qui met un doublé, c'est sûr qu'on peut presque lui faire une statue. Parce que,
4: il avait marqué 19 buts l'année dernière en Ligue 2 avec Rodez. Bon, c'est un bon élément. Alors après, on va pas, parce qu'il est sorti que ça, le match, l'équipe a été complètement liquéfiée. Est-ce que les trois changements opérés à 20 minutes de la fin, il y a eu deux buts coup sur coup, juste après, je ne sais pas. Je ne veux pas incriminer les gars qui sont rentrés non plus. Hein.
3: Ouais, c'était limite, parce que c'est vrai que après, est-ce que physiquement, Cafaro, il n'est peut-être pas le match entier, mais le penant, par contre, la sortie, elle est quand même très, très, très surprenante. Après, on en saura peut-être plus dans la semaine. Hein. C'est peut-être la tête qui est un petit peu ailleurs aussi, mais dans l'absolu, oui, les changements. Et puis, bah, pour en refaire entrer deux mecs du centre qui n'avancent pas. Quoi, donc,
4: Voilà, après, on sait que, bon, en général, il y a les trois changements qui s'opèrent à tous les matchs à 65e. En gros, c'est ça. Hein.
2: Ouais, c'est compliqué quand même, hein, de passer à tout ou rien, quoi. On est passé à une super première mi-temps, et une deuxième mi-temps, on était catastrophique, on n'a pas le niveau, on voyait ni le jour. Enfin, franchement, c'était compliqué. Et je le savais directement, comme j'ai dit tout à l'heure, la blessure de Corridor, le deuxième but de Rodez, dès le début de la deuxième mi-temps,
4: oui.
2: Je dis c'est rideau, de toute façon, on ne pourra pas remonter, et mentalement, c'est très compliqué, même s'il y a eu le but pour moi de Guirassy qui était valable, parce que franchement, c'est une petite faute qui ne se siffle pas.
0: C'est vrai, on n'a pas parlé de ça.
2: Oui, comme on l'a dit tout à l'heure, si c'est de l'autre côté, on ne siffle jamais pénalty pour Rodez, donc c'est compliqué. Mais maintenant, on a un nouvel entraîneur, sûrement.
0: Enfin, voilà,
2: on en saura bientôt.
0: Merci, Joël. Ah, bah, je suis navré, Joël. C'est comme ça, j'interromps. Il y a un petit côté dictatorial chez moi. Merci, Joël de Montaigu. Merci d'avoir appelé.
4: Oui, d'accord. Allez.
0: Mais lundi prochain, vous nous rappelez 18h-19h. Je vous laisse un peu plus de place, si vous voulez.
4: OK. Merci.
0: Au revoir, Joël de Montaigu. On reviendra pour évoquer la suite des événements pour nous et pour le FC Nantes.
5: Oui, dans quelques instants, vous aurez le temps de revenir. On va juste faire une petite pause musicale avec No Doubt de Don't Speak sur Ici l'Océan.

0: musique sur ici Loire-Océan, c'était No Doubt.
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2: Il nous reste une minute ensemble, donc messieurs, ce qui va venir pour notre FC Nantes, ce match à Guingamp, en avant Guingamp, stade du Roudourou, samedi 20h, pardon. Vous pouvez le suivre d'ailleurs sur ici Loire-Océan avec Guillaume Barré et Marius Delaunay. Messieurs, à quoi vous attendez sur cette semaine, globalement, déclic, électrochoc, quelque chose?
3: Déjà d'avoir le nouvel entraîneur, ouais. Premièrement, et après, franchement, j'attends pas grand-chose. On verra bien, de toute façon, c'est toujours le même discours, on va avoir la petite conférence de presse. Oui, je suis content de venir dans ce club historique, patati patata. On a fait une bonne semaine d'entraînement, puis si on perd, oui, on va se remettre au travail et vite rebondir. Non, franchement, j'attends vraiment rien, à part une victoire, bien sûr, mais moi, je veux plus qu'il parle et je veux vraiment des actes sur le terrain.
2: T'as 20 secondes, Jean-Simon.
4: Non, bah vous pouvez suivre samedi soir, on va gagner tranquillement 2-0 à Guingamp parce que voilà, les mecs auront fait la part des choses et puis auront eu ce qu'ils voulaient, à savoir la tête de Derzac et sans doute l'arrivée de Poirier à confirmer, mais et on va les gagner tranquillement. Et c'est le début de la saison car il faut de l'optimisme, messieurs.
2: Optimisme,
4: sinon,
2: c'est ça, on a des motifs d'espoir.
4: Là, on est en ressenti mars-avril, donc
2: c'est annoncé,
4: c'est l'été, les gars.
2: Hein, Simon et Maxence, merci messieurs, on se quitte, mais on se retrouve lundi prochain, 18h-19h sur Issy Loire-Océan pour 100% Canaries.
0: Merci beaucoup Abraham, c'était très agréable cette heure avec vous. Restez jusqu'ici, hein. Restez sur ici, dans une heure, on a Amélie Mazoyer qui arrive pour vous parler de John Lennon. Juste après votre heure 100% années 80, c'est l'heure de sortir les coupes de cheveux improbables.
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0: Ici Loire-Océan, il est 19h. C'est l'heure du journal, juste avant votre heure 100% années 80.
6: Bonsoir, c'est une tendance qui se confirme en France. Après cette année, les parcs à thème Reine des Neiges à Disneyland Paris et Naruto au parc Spirou près d'Avignon, trois nouveaux parcs à thème vont voir le jour en France, dont l'un sur l'univers des mangas. Annonce faite après la signature entre la France et l'Arabie Saoudite d'un accord d'investissement aujourd'hui. Trois parcs à thème vont s'installer dans l'agglomération de Cergy-Pontoise près de Paris. Ils ouvriront les uns après les autres, mais aucune date annoncée pour le moment. Nicolas Joly, les chiffres du projet donnent le tournis.
7: 6 milliards d'euros d'investissement sur plusieurs années, 22 000 emplois directs. C'est l'équivalent de Disneyland Paris et ses deux parcs, mais là, ce sera trois. Un sur le thème des mangas, deux autres sur des thèmes choisis par Qiddiya, l'entreprise derrière le projet, filiale du fonds d'investissement public de l'Arabie Saoudite. Interrogé sur le non-respect des droits humains dans la monarchie d'où provient l'argent, l'Élysée vante un projet qui va renforcer l'attractivité de la France et générer des recettes. L'objectif est d'attirer un public qui viendrait visiter plusieurs parcs en un seul séjour. Ils seront implantés dans l'agglomération de Cergy-Pontoise, mais le lieu précis n'est pas encore annoncé. On ne sait donc pas si ce sera bien sur les restes de Mirapolis, le premier grand parc d'attractions français fermé en 1991.
6: Et d'après la présidente de la région Île-de-France, Valérie Pécresse, le thème du premier parc consacré au manga sera inspiré de l'univers Dragon Ball. Des dépenses en plus à prévoir pour les patients français à partir du 1er octobre. Le plafond des franchises médicales, c'est-à-dire le plafond global des restes à charge payés par l'assuré, sera porté à 140 euros, soit une hausse de 40%. Le nouveau plafond correspond à la prise en compte de l'inflation depuis 2005, date à laquelle le précédent plafond avait été fixé. 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La question agite à une semaine de la rentrée. Les lycéens pourront-ils utiliser leur téléphone dans les couloirs dès la semaine prochaine? Officiellement, non. Emmanuel Macron a décidé de promulguer aujourd'hui la loi qui contient en partie l'interdiction du portable au lycée. Mais la porte-parole du gouvernement a donc affirmé ce matin que cette nouveauté pour les ados pourrait être effective dès la rentrée. Pour autant, la mesure s'avère difficile à appliquer dans les établissements, Noémie Bonin.
8: Oui, il y a déjà un problème de calendrier pour les chefs d'établissement. Le ministre de l'Éducation a publié une circulaire et un mode d'emploi début juillet. Mais tous les lycéens étaient déjà en vacances. Et pour interdire le portable dans un lycée, il faut changer son règlement intérieur, ce qui suppose de consulter plusieurs instances, dont le conseil d'administration. Et ce n'était pas possible de le faire en plein été. Les seuls établissements où l'interdiction sera effective dès la semaine prochaine, c'est là où la mesure a déjà été votée l'année dernière, et c'est assez rare. On se dirige donc vers une mesure appliquée différemment d'un endroit endroit à un autre. Il faudra aussi voir comment prendre en compte l'utilisation très fréquente des téléphones pour suivre les changements d'emploi du temps de dernière minute ou le passage à la cantine. La présence d'étudiants majeurs dans le lycée, en BTS ou en classe prépa change aussi la donne. Certains représentants pointent enfin le risque d'attroupement potentiellement dangereux d'élèves à l'entrée des établissements pour ceux qui devraient totalement sortir de leur lycée pour consulter leurs réseaux sociaux préférés.
6: Plusieurs syndicats de proviseurs ou d'enseignants martèlent que la mesure sera irréalisable à mettre en place dès la rentrée. Le syndicat enseignant SE-UNSA dit même aujourd'hui que l'interdiction du portable au lycée sera totalement impossible. Dans l'Oise, un policier municipal présenté aujourd'hui au parquet de Compiègne après un accident mortel lors d'un refus d'obtempérer. Vendredi soir, une voiture a fui un contrôle de police à Bienville avant de finir sa course sur la route. L'un des deux occupants est mort. Le parquet demande la mise en examen pour homicide routier d'un des deux policiers présents pour comprendre les circonstances de l'accident. Celui qui conduisait le véhicule de police lors de la course-poursuite. Un équipage de scientifiques français victime d'une attaque de pirates jeudi dernier au large de la Papouasie-Nouvelle-Guinée dans l'océan Pacifique. Il s'agit de la goélette Tara, un bateau parti de Lorient en décembre dernier pour comprendre comment certains coraux résistent au réchauffement climatique. Une dizaine d'hommes armés se sont introduits à bord du navire scientifique avant de dérober du matériel et des effets personnels. L'équipage sidéré est sain et sauf. Le monde de la radio et de la télé française en deuil après la mort de Philippe Bouvard ce matin à 96 ans. Le journaliste et animateur emblématique des Grosses Têtes sur RTL laisse une empreinte indélébile à Jean-Pierre Foucault qui l'a bien côtoyé dans son émission.
9: Il avait du pif, il savait sentir qui allait devenir une vedette, qui, parmi les sketchs qu'il écoutait avant l'enregistrement, notamment du petit théâtre de Bois, il disait oui, pas ci, pas ça. Il savait faire. C'était un homme talentueux dans tous les domaines.
6: Philippe Bouvard, véritable découvreur de toute une génération d'humoristes avec le petit théâtre de Bouvard dans les années 80. En football, le FC Nantes se retrouve sans entraîneur. Le club a licencié Michel Derzakarian après un début de saison catastrophique en Ligue 2. Bon dernier, les Canaries ont enchaîné 3 défaites en 3 matchs.
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6: La météo, attention aux orages localement ce soir dans une moitié sud de la France, de Limoges à Marseille, des orages avec de la grêle attendue, notamment autour de Montpellier. 20 départements du sud de la France sont concernés par une vigilance orange aux orages. Demain matin, le temps devrait être plus stable avec des pluies autour de l'est, un ciel nuageux sur la moitié nord et du soleil dans le sud-est. Côté température, on attend 18 degrés à Brest, 20 à Paris, 23 à Biarritz et 25 à Nice.
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11: Bonsoir à tous, c'est l'heure de remonter le temps, l'heure de se téléporter à l'époque de Récréa 2, du Théâtre de Bouvard, de Dimanche Martin et surtout du Top 50. Allez, on est là pour la musique, c'est 100% années 80 et ce soir, ça commence comme ça.

0: c'était Baltimora, Tarzan Boy.
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0: De l'Italo-Disco, comme on adorait ça au milieu des années 80. La mélodie est accrocheuse, le texte raconte un petit peu le parcours du chanteur de Baltimora. Il s'appelait Jimmy McChain, c'était un jeune Irlandais découvert dans une boîte de nuit, plutôt danseur que chanteur d'ailleurs, un petit peu gigolo, et qui passe sa vie à faire la fête. Et c'est en France que ce tube a connu son plus important succès. Et après la disco italienne, place à la pop suédoise, grâce à un duo mythique des années 80. Roxette, en 89, tout le monde est fan de Listen to Your Heart.
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0: Gilbert Montagnier, c'était les Sunlight des Tropiques. Ah, le soleil des tropiques. C'était peut-être au programme de votre été, allez savoir. En tout cas, c'est ce qui a inspiré Didier Barbolivien quand Gilbert lui a demandé d'écrire le texte de ce qui est devenu d'ailleurs son plus gros succès. Gilbert qui sera l'an prochain en tournée dans toute la France, dont le 14 février au Dôme de Paris. Lui aussi, il a prévu une grande tournée en 2027. Dans un instant, on retrouve Bernard Lavillier avec Stand the Ghetto.
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0: C'était France Gall, il jouait du piano debout.
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0: Et c'était l'hommage du duo Berger Gall au grand Jerry Lee Lewis qui jouait du piano assis mais aussi debout. Et pour nous, ça veut dire beaucoup. Enfin, ça veut surtout dire qu'on a adoré cette chanson dès sa sortie. C'était en juin 80. Il y a des tubes qu'on n'oublie pas, mais il y a aussi des films qu'on n'oublie pas. 1987, La Bamba cartonne en France. Plus de 3 millions d'entrées. Sixième meilleur score de spectateurs de l'année. Et la chanson associée au film suit le même chemin. Là, c'est carrément numéro 1 dans le monde grâce à la reprise du groupe Los Lobos.
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0: Young à l'instant avec Come Back and Stay. Et c'est le premier succès de Paul Young en 1983. Aujourd'hui, il a les cheveux et la barbe grise, mais il est toujours chanteur. Son dernier album est sorti en 2023. Il est toujours sur scène d'ailleurs, mais plutôt en Angleterre. Et s'il vient en France, je vous préviendrai, une star 80 sur scène, c'est toujours immanquable. Dans un instant, c'est Mylène Farmer qui vient vous tenir compagnie avec Plus Grandir. Belle soirée à tous et à demain.
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2: Bonsoir.
3: Bienvenue dans Décibel, bienvenue sur cette radio ici qui est ravie de vous accueillir, sachez-le.
2: Merci.
3: On me l'a dit aujourd'hui dans les couloirs, on m'a dit « Ah, Imani, ce soir, génial, j'adore ». Alors Imani, on dit souvent aux petites filles et sans doute aussi aux petits garçons que c'est pas beau de faire des colères, que la colère est mauvaise conseillère, qu'il faut réussir à apprivoiser sa colère. Et si en fait on nous racontait n'importe quoi depuis qu'on était petit, et si la colère était en fait un excellent carburant pour écrire un bel album. En tout cas, j'ai l'impression que ce nouvel album, c'est un peu le cas. Women deserve rage, les femmes méritent.
2: Ouais, en fait, women deserve rage. En français, la traduction.
3: Elles ont droit.
2: Ouais, c'est ça. Elles ont droit à la rage. La traduction serait meilleure comme ça, je pense. Quand on dit mérite, on a l'impression que il y a une correction, quoi. Elles l'ont bien cherché.
3: Elles l'ont bien cherché.
2: Non, non. Ouais. Et c'est pas ça que je veux dire. Ce que je veux dire, c'est vraiment que la colère, on y a droit. Il faut y accéder. Il faut l'adresser. Et puis, il faut voir où ça va mal, où ça va pas, et puis il faut le régler. Parce que je pense que tant qu'on n'adresse pas sa colère, il y a des parties de soi auxquelles on n'a pas accès, on est morcelé, quoi. Du coup, on n'est pas entière.
3: Ouais.
2: Et comme on n'est pas entière, on est amputé de quelque chose dont on a vraiment besoin. Et la colère, c'est un peu comme un signal d'alarme qui a une espèce d'intrus qui s'est infiltré dans votre maison. Mais si la sonnette d'alarme, elle crie, et vous mettez vos boules caisses tranquillement, en fait, ce qui va se passer, c'est que vous allez vous faire cambrioler, agresser, tout ce que tu veux.
3: C'est ça.
2: Donc c'est ça l'idée.
3: Exactement. Women deserve rage. Intro.
2: Women deserve rage.
3: Parce qu'on n'est pas obligé de le dire en hurlant.
2: Ben non.
3: Et c'est ça, hein.
2: On n'est pas obligé, mais si on a envie, faut le faire, par contre.
3: Ouais. C'est intéressant d'avoir commencé l'album comme ça.
2: Parce qu'en fait, l'idée, c'était un peu de se dire, je pense qu'il y a, quelque chose avec la survie des femmes qui se fait dans l'ombre. Tous les petites astuces, les petits trucs qu'on se repasse entre femmes pour survivre, entre mères, entre filles, entre femmes qui s'est fait léser, enfin je sais pas, mère célibataire, et ça se dit toujours un peu dans le secret.
3: Ouais.
2: Donc j'avais envie de passer ce type, voilà, ce petit conseil. Women deserve rage. Comme ça, un petit peu de la bouche à l'oreille, quoi.
3: Ouais. Et c'est fort de commencer l'album comme ça. Après, effectivement, on peut s'énerver, hein.

0: dans les instruments, là, dans les cuivres. Voilà, il y a des moments comme ça qui nous font exulter dans cet album Imani. Alors, je ne sais pas si ma question est indiscrète ou pas, donc je la pose. Et puis, si vous voulez, vous me renvoyez dans mes 22. Votre colère à vous, le carburant de cet album-là, le début même de cet album-là, qu'est-ce que c'est ?
1: En fait, c'est vraiment la réalisation au milieu d'une séparation que il y avait plein de choses que j'avais pas dit que j'aurais dû dire. Il y avait plein de choses que j'ai pas vues que j'aurais dû voir. Et il y a comme ça une immense trahison qui se vit quand on regarde ce qu'on s'est imaginé de ce que c'est que la vie est mariée, que ce que c'est que d'être en couple en fait. Et ça m'a, je me suis un peu, j'ai été obligée de me regarder dans la glace. Et me demander en fait qu'est-ce que j'avais raté et puis toutes les mensonges, toutes les histoires qu'on se raconte des fois pour rester, alors que c'est toujours oui. Voilà, c'est toujours plus facile de rester que de partir en réalité. Et puis donc j'étais en colère contre moi-même, contre les autres, contre l'autre, et du coup ça m'a forcé à regarder les choses de manière beaucoup plus large. Comment ça se fait qu'on accepte des choses qui sont inacceptables? Et donc j'ai été obligé de regarder sur le plan de la société, quoi.
0: Ouais.
1: Voilà. Et donc, il y a plein de choses qui me mettent en colère, mais c'est vrai que c'est parti d'un truc très, très personnel et c'est devenu beaucoup plus large.
0: De toute façon, on le dit souvent, hein, plus on met de soi et de l'intime dans les chansons, plus ça devient universel, parce qu'en fait, dans l'ordre ou dans le désordre, mais on vit tous la même histoire.
1: Hein. Exactement. On souffre tous. On a tous été trahis. On a tous été déçus. On a tous été... Voilà. Et plus on est authentique, plus on accède à l'authenticité des autres, en fait.
0: Et dans la chanson qui arrive, So Now You Call Me Crazy, vous chantez en français.
1: Ouais,
0: ouais,
1: c'est ça, je fais moitié français, moitié anglais.
0: Ouais.
1: Sur cet album, je ne me suis pas trop interrogée. Tout m'est venu assez naturellement. Et quand le français venait comme ça, je l'ai gardé. Avant, je me serais peut-être interrogé, est-ce que vraiment ça sonne, est-ce que voilà. Et puis il y aurait eu d'autres gens qui m'auraient donné leur avis surtout. Et là, j'ai fait ça seul avec Stéphane Goldman, qui y a l'élégance de pas donner son avis toutes les 5 minutes et qui me laisse aller jusqu'au bout. Quand vraiment il sent que bon, peut-être je me trompe, voilà, il me fait des suggestions. Mais c'est vraiment quelqu'un qui m'a laissé m'exprimer, m'a laissé être qui je devais être. Donc. Ouais, je l'ai senti en français, ça sonnait, je l'ai laissé.

0: La puissance d'Imani, ça fait plaisir, vous l'aviez découverte, peut-être en dansant sur Don't Be So Shy. Eh ben voilà, là vous allez à nouveau danser, parce que c'est ça quand même qui est très fort avec vos chansons, Imani, c'est que il y a toujours un côté lumineux, même quand vous racontez un truc très triste ou très révoltant, comme dans la chanson qui vient de se passer, où la plupart des femmes se font traiter de folles, et la plupart des gens autour sont prompts.
1: Ils sont bien contents à accepter qu'elle soit folle, en
0: fait. C'est ça. Au lieu de se dire, tiens, il y a peut-être un problème, il y a peut-être, non, oh, bah, elle doit être folle.
1: Oui, c'est ça. On voit une fille qui fonctionnait très, très bien toute sa vie. Puis d'un coup, c'est OK qu'on accepte que son mec dise qu'elle soit folle. Bah, c'est OK. Ah ouais, bah, t'as certainement raison. Hein, c'est vrai. Les filles, en fait, au fond, sont folles tout ce temps-là. Elles
0: gèrent
1: tout.
0: Ça fait des siècles qu'elles se font traiter de folles.
1: Ouais, elles se font traiter d'hystéro. Ouais. Elles tiennent la maison, elles tiennent les enfants, le taf. Elles sont la raison pour laquelle cette planète est pas complètement fracassée. Mais à la fin, on arrive à accepter quand même qu'elle soit folle. Bon, voilà, donc je t'ai coupé dans ta question, tu voulais dire quoi ?
0: Bah que justement, on aborde ce thème-là, qui n'est pas facile, qui est important, mais la musique reste lumineuse.
1: Ouais, parce que je pense que la musique, c'est le texte, c'est la vérité, et la musique, c'est la vie, quoi. C'est comme ça que je voulais le voir. Et je trouve que j'aurais pu faire du bleu sur du bleu, oui. Mais je trouvais ça plus intéressant, justement, de danser sur quelque chose d'aussi révoltant que le gaslighting, que la manipulation, etc. Donc, on va s'expliquer, mais on va quand même danser, on va quand même vivre.
0: C'était sans doute un album pas facile à faire, puisqu'il arrive, on l'a dit tout à l'heure, à un moment où vous vous retrouvez toute seule, trahie, malheureuse. À quel moment, justement, la tristesse ou la surprise ou la désillusion se transforme en flamme, en force, cette fameuse rage du titre de l'album « Women Deserve Rage » Et est-ce que c'est à ce moment-là que ça devient un carburant?
1: Ouais, en fait, ouais, je crois qu'au bout d'un moment, quand on a tout essayé pour essayer d'aller bien avec l'autre et avec soi, eh ben, on se dit que la seule chose qui te sauvera, c'est l'art. Et dans mon cas, ça a été vraiment ça. C'est que je tournais en rond avec mes pensées obsédantes, avec ma tristesse, ma mélancolie, mes questions. Et donc, je suis allé en studio et j'ai commencé à écrire des chansons parce qu'il fallait bien que je le mette quelque part. Alors qu'une fois que t'as fait toutes les méditations, tous les footings du monde, je fais de la boxe, voilà, une fois que t'as tapé sur ton coach, il reste encore tout plein d'énergie qu'il faut utiliser. Et en fait, tes chansons, elles me sont venues assez facilement.
0: Sur cet album, il y a Rolling Over.

0: Là, ça tient carrément du mantra, cette chanson. Elle est incroyable. Est-ce qu'il y a des inspirations dont vous pourriez nous parler, même musicalement? Parce que moi, je trouve que ça ressemble à rien. C'est vraiment du Imani. Mais est-ce qu'il y a des artistes qui vous ont nourri pour...
1: Alors, avec Stéphane Goldman, des fois, quand on avait un petit rituel, on m'a offert un oracle d'artistes.
0: Ouais.
1: Vous savez, où il y a Prince, David Bowie, enfin tous ces gourous de la musique, quoi. Et quand on était coincés, enfin tous les jours, ce qu'on arrivait, c'est qu'on tirait chacun une carte. Et on avait donc le parrain et la marraine
0: de la journée. De studio. Ah,
1: et
0: j'adore.
1: Donc, l'idée, c'était de se dire, ok, aujourd'hui toi t'as pris Johnny Cash, moi j'ai pris, j'arrêtais pas de sortir comment elle s'appelle, Donna Summer, par exemple, ou Patti Smith. Et ben, on allait prendre une chanson au hasard, on écoutait et on se disait, ok, qu'est-ce que dans cette chanson il y a à retenir? Et des fois, on a eu des dire, ah, comment ils ont enregistré la voix, c'est incroyable. Peut-être que nous, on pourrait faire ça comme ça, etc., etc. Donc, en fait, les influences, elles ont été multiples. Par exemple, là, c'était Portishead qu'on a écouté. On est tombé aussi même sur Hildegarde von Bingen, tu vois qui c'est.
0: Oh là là, mais c'est très ancien, ça.
1: Bah oui, c'est très ancien. C'est des chœurs liturgiques. Bah, elle était dans l'oracle. Donc, on l'a découverte. Moi, je la connaissais pas. Et on est allé écouter ce qu'elle fait. Mais c'est pour ça que dans l'album, on entend des chœurs comme ça, très aigus, très réverbérés, parce qu'on s'est vraiment inspiré de ce qu'elle nous avait dit ce jour-là.
0: Mais j'adore cette idée.
1: Ouais.
0: C'est-à-dire, il y a les dieux du rock, de la pop,
1: exactement,
0: du disco qui sont là.
1: Et qui nous inspirent.
0: Dans le studio. C'est très beau. Ah, j'adore. Your funeral, ton enterrement. You are dead.

0: chanson où donc très joyeusement vous enterrez cette relation. Symboliquement, c'est très très fort de prendre le chant lexical, voilà, de l'enterrement. You are dead to me, tu es mort pour moi, et on enterre. C'est l'enterrement de la relation. Et ça me semble aussi être le retour de la joie, non, cette chanson.
1: Exactement. Mais après, la vie c'est ça, c'est ainsi qu'on meurt, on est. C'est comme ça pour tout le monde. Et je veux dire, une fois qu'on a tous bien pleuré, bah, il nous reste plus qu'à rire et à vivre. Et j'avais vraiment envie de faire un espèce d'hymne jouissif à la liberté. Et c'est, j'avais vraiment envie. J'imaginais plein de copines, tu vois ce que je veux dire, qui mettaient toute leur relation merdique ensemble dans un même pot commun, tu vois.
0: On a déjà fait ça. Hein, des petits trucs de sorcière.
1: Non, c'est pas ça du tout. C'est pas des trucs de sorcière du tout. Attends.
0: Non, mais si tu mets des guillemets à sorcière. Non. Mais on peut écrire des trucs sur des petits papiers et les cramer ensemble.
1: C'est pas ça que je voulais dire. Bah, non. Parce que mon image, c'était de dire, s'imaginer en train de danser sur les cendres d'une histoire qui nous a pas fait du bien forcément, tu vois. Et de se dire, je suis vivante quand même. Et en fait, et heureusement que j'ai survécu. C'est vraiment une chanson, qui est même presque humoristique. Ouais. I will look fly at your funeral. Ne t'inquiète pas, j'aurai l'air d'une bombasse à ton enterrement. Donc déjà, ça veut dire que le mec il meurt avant toi. Enfin, tu vois.
0: Logique.
1: Mais logique, parce que. Voilà. Et c'est une chanson qui est à la fois libératrice, comique, et j'avais envie d'avoir un I will survive un peu.
0: C'est ça.
1: Tu vois.
0: Et oui. Et on survit aussi avec les amis, notamment Tiffany. Mm.
2: Hi, Imani. I am just so sorry to hear about what's going on, and that you're dealing with that. That is not easy. When you try to leave, it's the hardest period because they basically lose their mind. Just know that you're handling it well.
0: Alors Tiffany qui laisse ce message et qui dit qu'elle est désolée de ce qui vous arrive et que elle trouve que vous en sortez super bien et que le moment de partir c'est le moment le plus difficile parce que les mecs deviennent dingues. C'est un vrai message de votre répondeur, ça?
1: C'est un vrai message de c'est un audio. J'en ai eu plein des audios de copines.
0: Il y en a dans l'album, il y en a plusieurs.
1: Et en fait, c'est des audios que pendant une période où c'était difficile pour moi émotionnellement, je revenais et je les réécoutais. C'est nous avec nos copines. Je suis sûr qu'il y a plein de filles comme ça, comme moi, qui on appelle ça des podcasts. On se laisse des audios sur WhatsApp de 7 minutes qu'on écoute dans le bain ou qu'on écoute en faisant à manger en fin de journée. Parce que en fait, la vie elle est tellement folle qu'on a même plus le temps de se voir, de se prendre un verre, de discuter, de se raconter nos problèmes, de se pleurer dans les bras. Mais il nous reste encore ça. Et j'en ai plein comme ça de copines qui m'ont laissé des audios géniaux. Et au moment de faire l'album, j'avais envie de... Je savais qu'il fallait que je les garde.
0: Ouais.
1: Et je savais pas encore au début, puis à la fin, je me suis dit, tiens, j'ai envie de faire un album comme dans les albums de rap des années 90, où les mecs, ils mettaient des interludes. D'un coup, tu rentrais dans leur quotidien, ou le Lauryn Hill, tu sais, Miss Education, voilà, j'avais envie
0: Prince
1: d'un truc
0: aussi
1: comme ça.
0: Prince aussi l'a mis ça sur certains albums, il y a des messages de répondeurs.
1: Il y a plein d'albums de R&B comme ça, qu'il y avait dans les fins des années 80, 90 aussi, beaucoup 90. Et j'avais envie de me faire ce plaisir-là et l'idée d'utiliser les podcasts des copines.
0: Ouais.
1: Je trouvais que c'était logique, quoi.
0: C'est beau et ça met un son sur un mot dont on parlait pas il y a quelques années. C'est un mot qui revient de plus en plus maintenant, le mot sororité aussi.
1: Exactement.
0: Se serrer les coudes entre femmes, en fait.
1: Ouais, c'est ça. C'est ce qui est magnifique dans les tempêtes. C'est que les tempêtes, elles révèlent ce qui n'est pas solide, mais elles révèlent aussi ce qu'il est. Et là, tu te découvres un réseau de copines, mais même des fois, c'est juste une meuf que tu reverras pas, mais qui a compris qu'aujourd'hui, ça allait pas, et qui te dit la bonne phrase. Et tu te rends compte que finalement, t'as accès à beaucoup plus d'amour et de soutien que tu ne pensais, quoi.
0: Sur cet album, il y a, on l'a dit, donc des vocaux d'amis à vous qui vous soutenaient pendant une période difficile, une période de déception, de tristesse suite à une séparation. Il y a aussi des voix que l'on connaît, notamment Rossi de Palma, voilà, l'actrice espagnole. Il y a Rokhaya Diallo aussi, une activiste, une intellectuelle qu'on aime et qu'on ferait bien d'écouter au moins une fois par semaine pour avoir une bonne santé mentale. la sororité, on l'a abordé tout à l'heure, c'est plus largement, pas que dans cet album, mais dans votre carrière, quelque chose qui est important, mettre en avant d'autres femmes, leur travail.
1: Oui, bien sûr. En fait, c'est pas quelque chose que je fais. Enfin, c'est quelque chose que je fais même inconsciemment. Je suis d'une famille, il y a pratiquement que des filles. On est 5 filles, 2 garçons. J'étais en internat de jeunes filles. Toutes les plus grandes belles expériences de ma vie sont été avec des femmes. C'est pour moi, c'est assez logique de mettre en avant les femmes. Je les trouve plus compétentes, je les trouve plus travailleuses, je les trouve plus humbles, je les trouve plus drôles, je les trouve plus profondes. Ouais, ouais.
0: Plus belle aussi.
1: Plus belle, bon, ben ça, c'est évidemment, c'est un pléonasme carrément.
0: Et tous les malheurs qui arrivent aux femmes sur cette terre ne sont pas la faute des hommes.

0: chanson qui parle de ce moment terrible qu'on vit tous les mois pendant de nombreuses années, à savoir les règles. C'est fou d'avoir fait une chanson sur les règles, je crois que c'est la première.
1: Eh bien, il était temps quand même.
0: Oui, ça fait des millénaires.
1: Ça fait longtemps qu'on a nos règles.
0: Ouais.
1: Bah, en fait, moi, comme tu sais, je suis toujours à militer pour la reconnaissance et le meilleur traitement de l'endométriose dont je suis atteinte, mais parce que il y a ce truc quand tu as tes règles où t'es plus du tout la même et il faut quand même que tu sois au four et au moulin et alors qu'en fait tu voudrais juste te coucher. Il y en a qui peuvent d'ailleurs même pas se lever. Pourquoi ça n'a pas été fait avant? C'est étonnant.
0: Ouais.
1: Parce que c'est quand même un moment de notre vie tous les mois qui nous immobilise 3-4 jours des fois, et pour des femmes c'est la moitié du mois, enfin ça dépend de votre niveau de douleur,
0: oui,
1: etc.
0: Ouais.
1: Et encore une fois, c'est une chanson, tu vois, qui est très dansante. Aussi parce que ça me faisait un peu kiffer intérieurement de faire danser les mecs sur une chanson sur la souffrance de leurs meufs.
0: Quand elles ont leurs règles.
1: Quand elles ont leurs règles, je trouve ça drôle parce que du coup, ça va, je sais pas, ça force peut-être une conversation. Maintenant, c'est vrai que si j'explique pas que c'est une chanson sur les règles, tu peux comprendre que c'est aussi peut-être une chanson sur la dépression.
0: Oui.
1: Parce qu'on est un peu en micro-dépression quand on a nos règles au point qu'on ne peut pas les travailler. Franchement, on n'arrive pas à sortir du lit, on a mal, on se sent comme une moins que rien. Mais comme le mot règle, il n'est jamais vraiment dit dans la chanson, dans mon explication, oui, tu le sais, mais sinon, ça pourrait être une chanson dansante sur la dépression.
0: Oui, when it comes, quand ça arrive.
1: Ouais, quand ouais. Ça vient.
0: Quand ça vient.
1: Je me sens mal, je ne me sens plus rien.
0: Ouais. En tout cas, je l'ai trouvé vraiment original. Et à la seconde où je l'ai entendue, je me suis dit, mais elle est essentielle.
1: Elle est essentielle.
0: Chanson. Voilà. Sûr. Ça, c'est fou. L'endométriose, pour celles et ceux qui ne sont pas au courant, enfin ceux, parce que maintenant, celles, je pense que les femmes sont
1: savoir,
0: ouais. Quand même un petit peu au courant. C'est une maladie qui touche beaucoup de femmes. Hein.
1: Une à deux femmes sur 10 en France. Et donc, ça fait des millions de femmes qui souffrent à un point qu'elles ratent l'école, elles ratent le boulot, elles peuvent pas sortir du lit, il y en a qui vomissent, il y en a qui tombent dans les pommes. C'est la première cause d'infertilité en France. C'est une maladie où moi, quand j'ai commencé à en parler il y a 10 ans, les journalistes, ils n'arrivaient même pas à lire sans bégayer le mot. Maintenant, je suis contente, je parlais des gamines de 20 ans, elles disent, c'est le sujet entre nous, on se parle, il y a un test salivaire qui existe. Non, en 10 ans, les choses, elles ont avancé à une vitesse incroyable.
0: Ouais. Et c'est ça aussi finalement le message dans Women Deserve Rage. Les femmes ont le droit d'exprimer de la colère, de la rage, etc. De la douleur aussi, parce qu'en fait il y a des femmes depuis des centaines d'années qui sont atteintes d'endométriose, à qui on a dit t'es bien douillette.
1: Ou c'est dans ta tête.
0: Ou c'est dans ta tête.
1: Et donc regarde ce qui se passe quand t'es vraiment en colère et que tu l'adresses. Parce qu'en fait ce qui s'est passé, ça part de Nathalie Clary, l'ancienne présidente de Endomind, qui était en colère du matin au soir, et qui disait, mais c'est pas possible qu'on soit 2 millions de femmes en France à souffrir chacune de notre côté. Qu'est-ce qui se passe si on souffre toutes ensemble? Et quand elle m'a demandé de prendre la parole là-dessus, bah, d'un coup, on a commencé à se repérer, à se voir qui on était et à se rassembler. Et les choses, elles ont avancé très, très vite en 10 ans, alors que ça fait des siècles qu'on ramait. Donc, quand tu t'adresses à ta colère et que t'en fais quelque chose, en fait, tu casses plein de murs. La rage, elle est là pour ça, en fait. Donc, c'est magnifique quand les femmes, elles se disent, tu sais quoi, je suis en colère. D'accord, je vais déplaire. D'accord, je serai laide. Et d'accord, je vais déranger un peu tout le monde. Mais à la fin, on va régler les problèmes.
0: C'est comme ça aussi qu'on se fait du bien. Et en écoutant l'album d'Imani, que vous avez compris, je vous recommande chaudement, Women Deserve Rage. Du coup, on termine avec Mad.
1: Eh ben oui.
0: Je pense que c'est une chanson de circonstance. Merci beaucoup,
1: Imani.
0: À bientôt.

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0: John Lennon aurait eu 85 ans aujourd'hui. Qu'est-ce qu'il aurait écouté? Qu'est-ce qu'il aurait pensé des réseaux sociaux? Est-ce qu'il aurait voté à droite? On ne sait pas. En revanche, on peut le célébrer ce soir sur votre radio ici avec deux auteurs spécialistes de John Lennon. Il y a Paul et Stan Cuesta. Bonsoir Paul.
1: Bonsoir.
0: On s'est vu il n'y a pas très longtemps pour parler des Cure.
1: Oui.
0: Voilà, et là, ce soir, on est à la boum d'anniversaire de John Lennon.
1: C'est ça, 85 ans.
0: Ouais,
1: qu'il aurait eu
0: aujourd'hui. Bonsoir Stan Cuesta.
2: Bonsoir Émilie.
0: Alors nous, on se voit souvent, puis surtout je vous lis tout le temps, puisque vous êtes auteur de tout un tas de biographies qui font autorité. Vous êtes donc dans l'actualité Beatles tous les deux. Alors pour Paul, c'est John Lennon, une somme, hein, puisque c'est dans la collection Cover des éditions du Layer, qu'on connaît bien. Et c'est aussi dans cette collection que vous ressortez, mon cher Stan Cuesta, votre Beatles. Alors là, pour le coup, vous le dites, je vais vous citer, on n'en a jamais fini avec les Beatles. Donc, comme il y a à nouveau de l'actualité, Paul McCartney sort des disques, Ringo sort des disques, etc. C'est donc une nouvelle édition augmentée. C'est l'idée.
2: Absolument. J'ai rajouté plein de choses.
0: Bah oui, il y a toujours plein de choses à dire. Alors, l'actualité autour des Beatles ne s'arrête jamais. Qu'est-ce qui, en quelques mots, vous fait penser que les Beatles sont toujours d'actualité, particulièrement John Lennon, et qu'on n'aura jamais fini d'écrire sur lui, Paul?
1: Aucune idée. À part que c'est un groupe dont tout le monde s'inspire depuis des décennies.
0: Ouais.
1: Qu'ils ont vraiment marqué leur époque et puis les époques qui suivent. Je pense que ça devient presque universel, les Beatles.
0: Ah, universel, ça c'est intéressant, même si on n'a pas vécu au bon moment. C'est ce que vous dites au début de votre livre, Stan Cuesta, vous êtes né dans la mauvaise période.
1: Ouais.
0: C'est ça, non mais c'est drôle comment vous le racontez. Vous dites, je suis né au moment où les Beatles sortaient leur premier album, et le temps que je m'y intéresse, ils étaient séparés.
2: Exactement, oui. Et en fait, c'était une époque où ils étaient encore plus présents dans l'actualité. C'est pour ça que j'ai beaucoup axé mon livre sur les années 70, parce que alors qu'ils étaient séparés, on ne faisait que parler d'eux. Et dès qu'ils faisaient quelque chose, on leur demandait « Alors, quand est-ce que vous allez vous reformer ?» En fait, c'était l'obsession. Et ça n'a pas cessé depuis, d'ailleurs.
0: Alors, notre John Lennon, il a évidemment, on parlait d'universalité avec Paul, il a écrit la chanson qu'on ressort dès que tout le monde va mal.

0: John Lennon, c'est aussi un des plus grands tubes des Beatles, plusieurs plus grands tubes des Beatles, que ce soit rock'n'roll. Come together. Toutes les chansons sont signées Lennon et McCartney, mais quand Lennon est aux commandes, ça devient aussi très très psychédélique. Voire follement expérimental. Classique des Beatles qu'on doit à John Lennon. Et même une valse. 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C'est marrant, hein, les fans des Beatles font toujours ça. J'imagine que mes invités pour leur livre l'ont fait aussi beaucoup. Stan Cuesta et Paul essayaient de dissocier ce que les Beatles doivent à John Lennon et à Paul McCartney. Toutes les chansons sont co-signées, mais certaines sont plus Paul, d'autres sont plus John. Dans votre John Lennon, Paul, vous avez fait ça, vous avez essayé de séparer.
1: Ouais, au début, j'ai essayé, puis après, je me suis dit non, c'est les chansons des Beatles sont celles des Beatles. Et comme le bouquin s'attarde uniquement sur la carrière de Lennon, ouais, là, il n'y avait plus de McCartney dans l'histoire. Ouais. Sauf quand, bien sûr, il l'insulte dans quelques chansons.
0: Oui, How Do You Sleep, on entendra tout à l'heure.
1: Il n'y a pas de... Il n'y a pas de duo.
0: Ouais. Et il y a, pour tous les deux, hein, votre méthode, en fait, c'est de partir vraiment des chansons, des œuvres, des albums, pour ensuite nous raconter leur histoire. Et en ce qui concerne John Lennon, c'est vrai qu'il y a beaucoup de choses dans les chansons. J'aimerais vous faire réagir à quelques chansons de Lennon. Lui, dont on connaît très souvent la chanson Imagine, hein, qu'on a passée tout à l'heure en tout début d'émission. Et vous le citez, Paul, dans le livre, il dit Imagine, c'est anti-religieux, anti-nationaliste, anti-conventionnel, anti-capitaliste, mais parce qu'elle est enrobée de sucre, cette chanson est acceptée. C'est un peu ça, sa technique, c'est de faire passer des messages forts, mais dans des chansons qui ne sont pas effrayantes.
1: Ah ouais, il s'est dit que c'était le moyen le plus simple. Enfin, c'est la base de la pop, un peu.
0: Ouais.
1: Surtout chez les Anglais, ça se fait couramment.
0: Alors, j'aimerais...
1: Et puis, il aime bien ce genre de phrase un petit peu provocatrice.
0: Évidemment. J'aimerais savoir ce que vous pensez de cette chanson-là, par exemple. Et là va arriver un cri qui n'est pas innocent. Là, il est contrôlé. Mais l'histoire de cette chanson, elle est dingue. Qui veut me la raconter ?
2: Oui, bah, oui, c'est parce que c'est l'époque où il est en thérapie avec le docteur Yanov, c'est ça, qui est l'apôtre du cri primal. C'est-à-dire qu'en fait, on revit ces traumatismes d'enfance et on les extériorise par un cri. Et donc, lui, son traumatisme à Lennon, on le connaît, c'est que sa mère s'est fait renverser et tuer par une voiture alors qu'il était très jeune et qu'il venait de la retrouver parce qu'elle ne l'avait pas élevé en plus. Et donc, il a perdu sa mère alors qu'il ne l'avait jamais eue. Et cette chanson, 10 ans après, il écrit cette chanson pour se libérer de ça à l'issue de cette thérapie, voilà.
0: Ouais, et c'est absolument terrible et glaçant. Est-ce que vous pensez qu'on peut apprécier, bah, par exemple, une chanson comme Mother, si on ne connaît pas l'histoire ? Moi, c'est pour ça que je trouve que vos bouquins, ils sont inestimables, parce qu'en fait, on nous donne les clés, quoi.
1: Ouais, il y a plusieurs lectures, en fait, aux chansons de Lennon, je pense, comme avec plein d'autres artistes. Mais cette chanson, on peut l'apprécier juste par sa musique, son chant, par son tempo particulier aussi. Après, quand on connaît l'histoire et qu'on voit que sa mère est effectivement décédée lorsqu'il avait 6 ans, je crois.
2: Ouais, très jeune.
1: Son père est parti très tôt, donc il parle un peu de ses tragédies, de ce qui l'ont marqué. Et lorsqu'on rentre dans le sujet, oui, on peut ressentir la chanson différemment.
0: Ouais, elle est terrible.
1: On peut même être un petit peu touché.
0: Alors, il y a une chanson qu'on a évoquée tout à l'heure. Paul a dit, oui, il y a des chansons comme ça, il utilise un petit peu pour insulter des gens. Alors oui, How Do You Sleep? Comment tu dors la nuit? The only thing you done was yesterday. Le seul truc que t'as fait de ta vie, c'est yesterday.

0: c'est une chanson dans laquelle il s'adresse à Paul McCartney pour régler leur compte après la séparation des Beatles. Donc c'est Lennon en colère.
1: Très en colère. Très en colère après la séparation des Beatles et aussi après des textes de McCartney sur son premier album que Lennon prenait comme des insultes le visant. Ce que McCartney a démenti.
2: Dear Boy, non, c'est ça.
1: Il y a Two Legs.
2: Ouais.
1: Il y a deux chansons comme ça qui sont là. Après, McCartney a dit non, c'est pas du tout mon style. Mais c'est possible. Et cette chanson, How Do You Sleep, est coécrite avec Yoko Ono qui s'amusait fortement à balancer des saloperies sur McCartney.
0: McCartney a l'image du gentil, Lennon du méchant. Si je schématise à mort, tout comme voilà, Lennon dit « Oui, c'est une chanson pour insulter McCartney. » McCartney est plus malin et dit « Mais non, j'ai jamais dit du mal de John dans mes chansons. » Est-ce que c'est ça? Est-ce qu'il y en a un qui est plus hargneux que l'autre, Lennon étant plus hargneux, McCartney plus gentil, ou bien est-ce qu'il y en a un plus malin que l'autre, plus politique que l'autre?
1: Dire qu'un des deux est plus malin, ce serait compliqué.
0: Plus serpent, quoi.
1: Snake, ouais. Peut-être que Lennon l'est. Je crois qu'ils ont deux caractères assez... trempés tous les deux, mais ils ne s'expriment pas de la même manière.
2: Lennon était plus instinctif, je pense. Ouais. C'est-à-dire qu'il n'avait pas de filtre. Il disait, comme quand il a dit « Les Beatles sont plus célèbres que le Christ aux États-Unis », ça a fait un scandale total. Il aurait réfléchi deux secondes. McCartney n'aurait jamais dit un truc comme ça.
0: Ouais.
2: Il est plus retenu, disons. Il fait plus attention
0: plus à ce qu'il dit. Stratège aussi,
2: oui,
0: sans
2: peut-être,
0: doute.
2: Sûrement. Lennon, il avait un côté brut de fonderie, quoi.
0: Alors, John Lennon, ayant écrit les plus grands tubes des années 60 et 70, il était évidemment immensément riche. Il vivait dans un appart sublime à New York avec Yoko Ono, etc. Donc, évidemment que tout ça, ça donne un mode de vie pour le moins embourgeoisé. Pourtant, il chante Working Class Hero.

0: encore à New York, je crois.
1: Il n'était pas encore à New York, oui, quand il a fait Working Class Hero. Working Class il était profondément de gauche. Ça lui a d'ailleurs causé des problèmes avec les autorités américaines, hein, qui se méfiaient un petit peu
2: avec
1: de lui.
2: Nixon, hein.
1: Ouais. Il ne l'aimait pas trop.
2: Pas vraiment.
3: Il a été de gauche quelques années, disons, hein, quand il a rencontré Yoko, jusqu'à ce qu'il vive aux États-Unis en 72-73, c'était à cette époque-là.
1: Et après?
3: Après, je sais pas. Bah après, c'est vrai qu'il a arrêté en 75. Il a arrêté de faire de la musique et bon, il s'est vraiment retiré de la vie publique. Donc, il a pas fait de déclaration jamais sur rien. Mais cette chanson est intéressante parce que c'est un hommage à Dylan. En fait, c'est du pur Dylan. Et lui, il était fasciné par Dylan depuis le début. Ils sont devenus amis, etc. Mais Dylan a eu une énorme influence sur lui. Il dit qu'il a commencé vers 65 à écrire des paroles intéressantes à cause de Dylan parce qu'il s'est aperçu que il chantait que She Loves You et des trucs comme ça. Et Dylan a eu une influence énorme sur eux, sur les Stones, sur plein de groupes. Ouais. Hein, mais voilà. Donc Working Class Hero, c'est ça.
1: Vous diriez, Paul, que c'est un chanteur, un artiste politique, Lennon, parce qu'au-delà des chansons, il y a aussi tous les happenings avec Yoko, quand ils sont restés au
2: lit. Bédines,
1: ouais. Ouais, les bédines, le fait de poser nu, le fait d'être contre la guerre du Vietnam, etc.
2: Bah, il a organisé une grande manifestation à New York pour, contre la guerre du Vietnam, War is Over. Il s'est engagé pour les droits civiques américains. Il a essayé de faire porter sa voix pour certains combats. Mais c'est vrai, comme disait Stan, il s'est arrêté assez tôt. Il a passé 5 ans à élever son enfant. Et là, on l'a plus trop entendu. Ouais. Et lorsqu'il revient, c'est pour son dernier album Double Fantasy. Et malheureusement, il voit pas vraiment l'évolution de son disque.
3: Ce qu'il faut dire, ce qu'il faut dire aussi, c'est qu'en 72, quand il a été très activiste avec la gauche new-yorkaise, etc., on a sorti après les fiches du FBI, c'est-à-dire qu'il était hyper pisté par le FBI.
1: Surveillé.
3: Et
1: ouais.
3: Il avait un problème, c'est qu'il n'avait pas le droit de rester aux États-Unis, c'est-à-dire qu'il a failli se faire renvoyer. Donc,
1: et lui, il n'avait pas les papiers.
3: Il fallait redemander des papiers régulièrement. Ouais. Et vu son activisme politique, il était sur la liste noire et il a failli se faire virer des États-Unis, effectivement. Et lui voulait rester là-bas. Et donc peut-être que ça l'a un peu calmé. Mais aussi au bout d'un moment, parce que ben voilà, il avait des accointances. Et puis, cette extrême gauche new-yorkaise et américaine, elle a fait long feu. Ça a duré très longtemps, quoi.
2: Après, à la chute de Nixon, il a pu avoir sa nationalité américaine et rester au pays. Mais c'est grâce au Watergate, à l'affaire du Watergate, qu'il a pu avoir bénéficié de ça.
1: Ah voilà, un heureux dommage collatéral. Oui. Enfin, quoique, parce que s'il s'était fait virer, il serait peut-être pas fait tirer dessus dans la rue.
2: Peut-être.
1: Enfin, avec des scies. Après, on pourrait fêter l'anniversaire de John Lennon avec lui. Il aurait eu 85 ans. Stan a eu ce mot, il a parlé du fait qu'il s'était calmé, et pourtant, Dieu sait que la colère, ça a l'air d'être un super moteur de John Lennon. Moi, j'adore quand il chante en colère.

0: c'est Give Me Some Truth. Donnez-moi la vérité. Alors, il traite tout le monde de cochon, de machin. Là, il est très énervé. À quel point la colère, quand vous regardez la carrière des Beatles ou sa carrière en solo, à quel point la colère est son moteur, l'envie de changement, de tout défoncer?
1: Ben, c'est pas le seul moteur, parce que ce qui est marrant, ça c'est sur l'album Imagine, donc sur lequel il fait aussi Imagine, oui, qui est une chanson très douce, et Jealous Guy, qui est la chanson d'amour absolument, et voilà. Et ces chansons se côtoient sur le même album, donc il y a presque deux styles, mais c'est ça qui fait aussi sa force, capable d'écrire des sucreries géniales et des chansons très énervées comme ça. Je pense pas que c'était le seul moteur, mais effectivement, c'était quelqu'un d'assez violent à l'intérieur. Enfin, il y a des histoires qui traînent sur ses débuts à Hambourg où il avait fait vraiment de la violence, et je pense que c'était cathartique pour lui, la musique, quoi. Ça lui a évité de casser la gueule à tout le monde, quoi, en fait, il me semble.
0: Il a pas une très bonne réputation, Lennon, en tout cas, de ce qu'on peut lire, les anecdotes de l'époque. Ouais, on dit qu'il est violent, qu'on dit qu'il est bagarreur, ça, dans vos recherches, Paul, vous êtes tombé sur des...
2: La période qu'on appelle le Lost Weekend, où il quitte Yoko, enfin, où il se fait foutre à la porte de chez lui par Yoko, il part avec May Pang, sa maîtresse.
0: Il part à Los Angeles, c'est ça?
2: Il part à Los Angeles, retrouver Kiss Moon, Ringo Starr, et d'autres, et Harry Nilsson.
0: Que des gens qui mangeaient bio à l'époque.
2: Qui mangeaient bio et qui ne buvaient pas d'alcool.
0: C'est ça.
2: et là, ouais, il fait vraiment n'importe quoi.
0: Parce qu'on dit le Lost Weekend, mais ça ne dure pas un week-end. Ça dure,
2: non, c'est un très très grand week-end d'un an et demi.
0: C'est ça.
2: Et donc là, oui, effectivement, il y a des témoignages de cassage de gueule dans la rue. Il s'en prend à des gens sans aucune raison. Il fout le bordel dans les salles de concert. Enfin, il est carrément même grossier avec certaines femmes. Donc là, ce n'est pas le Lennon Peace and Love qu'on connaît. Mais ça dure une période d'un an et demi, et plus tard, il montrera quelques regrets vis-à-vis de ça.
0: Cher Paul, cher Stan Cuesta, il faut qu'on parle de Yoko.

0: Yoko, sublime chanson d'amour de John Lennon qui dit que même quand il est dans son bain, il l'appelle. C'est merveilleux. Yoko Ono, selon à qui on s'adresse, fan des Beatles, pas fan des Beatles, personne politisée ou pas, sensible à l'art abstrait ou pas, sensible aux fausses notes ou pas, les gens adorent Yoko ou au contraire la détestent et la décrivent comme un démon à qui on devrait la responsabilité de la séparation des Beatles. Vous avez tous les deux travaillé sur le sujet. Alors, Yoko, Paul.
1: La question, c'est est-ce qu'elle est responsable de la séparation des Beatles?
0: Oui, qu'est-ce que vous pensez d'elle, même par rapport à Lennon, quoi? Est-ce qu'elle lui a fait plutôt du bien, du mal? On entend de tout à propos de Yoko Ono.
1: Voilà, c'est difficile. Je pense pas qu'elle soit responsable de la séparation des Beatles. Lennon le dit lui-même, les Beatles se séparaient d'eux-mêmes depuis... Ça faisait quelques années qu'ils étaient plus en phase, vraiment. Depuis la mort de leur manager, Brian Epstein. Ensuite, il est tombé dans l'héroïne assez violemment. Elle en est peut-être un peu responsable. Mais elle lui a permis de découvrir un monde artistique qu'elle ne connaissait pas, l'intelligentsia new-yorkaise. Et ça lui a permis de s'ouvrir à des choses qui peut-être lui ont fait du bien.
0: Stan ?
2: Alors moi, comme dans mon bouquin, j'ai mis tous les disques des Beatles, aussi en solo, et aussi des gens qu'ils ont produits et qui entouraient ça.
0: La galaxie.
2: Je me suis tapé tous les albums de Yoko Ono, parce qu'il y en a un paquet. Parce qu'à chaque fois que Lennon faisait un album, elle faisait un album miroir. Sur le premier album, où il y a Mother et tout ça, il y a le Yoko Ono de Plastic Ono Band. Imagine, c'est pareil. À chaque album, il y a un album de Yoko. Et ben, c'est pas mal du tout. C'est-à-dire qu'il y a vraiment artistiquement des choses très intéressantes. Et même l'album de 72 qui va être édité là, Sometimes in New York City, donc l'album politique de Lennon, c'est la première fois qu'il fait ça, où il met une chanson de lui, une chanson de Yoko, ce qu'il reprendra en 80 pour son dernier album, Double Fantasy. Et ben, les chansons de Yoko, moi, je les aime bien. Je trouve qu'elles sont bien et que l'album est équilibré. Cet album est à peu près détesté par tout le monde. Et moi, je trouve qu'il est assez génial. Voilà.
0: C'est bien que vous défendiez une cause perdue,
2: oui,
0: Stan
2: Kvistad. Après, il y a des choses qu'elle a faites qui sont insupportables, où elle se met à brailler faux au concert à Toronto, là, etc.
0: Oui.
2: Ça, c'est quand elle est dans un sac, enfin c'est un peu indéfendable les performances. C'est le mélange de Lennon qui fait du Gene Vincent et du rock'n'roll et elle qui se met à brailler des trucs expérimentaux, c'est un peu difficile à supporter. Mais ses albums à elle sont à réévaluer, ouais, vraiment.
0: Ouais, après, évidemment, quand on cherche un coupable et qu'il y a une femme asiatique, on va se dire, bah tiens, on va tout lui mettre sur le dos à la sorcière. C'est un réflexe un peu sexiste, un peu raciste qu'on pouvait avoir à l'époque. Et en fait, ça a imprimé comme ça une espèce d'histoire alternative où on se dit que Yoko Ono, c'est l'ennemi des fans des Beatles, en fait. Et c'est vrai que c'est intéressant dans vos bouquins respectifs de voir que voilà, c'est un personnage quand même qui a ouvert, comme le disait Paul, John Lennon à plein de sujets, notamment au féminisme. On en parlait avec Stan Kvistad hors antenne, mais John Lennon n'était pas forcément très informé sur ces histoires-là, et Yoko, elle a fait beaucoup.
2: Oui, c'était même un peu un macho, un peu beauf, avec sa première femme, c'était bobonne au foyer, etc. Ah, hein, quand même.
0: Il est un peu le salement largué aussi.
2: Pas que lui, hein. De toute façon, les années 60, c'était pas non plus...
0: Oui.
2: Très très avancé, progressiste au niveau de la condition de la femme. Il se trouve qu'il la rencontre donc en 67 68, et là elle lui dit une phrase, alors voilà, c'est de ça dont je voulais parler, qui le lance dans le féminisme. Elle lui dit: woman is the nigger of the world, la femme est le nègre du monde. Et 4 ans plus tard, alors, il en fait une chanson.
0: Ça voilà. Veut dire que quelle que soit la couleur de sa peau, une femme partout dans le monde sera toujours moins bien traité que l'homme le moins bien traité, à savoir l'homme noir. Et elle utilise exprès cette insulte raciste qu'on appelle le N-word, le mot en N maintenant, puisqu'il est communément admis qu'on l'utilisera plus. Et c'est terrible parce que lui, ça lui réveille un truc dans le cerveau. Et il tombe un peu dénu, mais du coup, il fait une chanson.
2: Il en fait une chanson 4 ans plus tard, donc sur ce fameux album Sometime in New York City en 72, qui s'appelle donc Woman is the Nigger of the World, qui lui crée un petit peu des problèmes à l'époque, parce que déjà...
0: Oui, l'emploi de ce mot, ça met tout le monde mal à l'aise.
2: Qui veulent pas passer la chanson, mais ça, elle sort en single, elle ouvre l'album et elle sort en single.
0: Et c'est un tube, voilà. C'est une belle chanson.
2: C'est un petit tube, disons, c'est pas un énorme tube, mais c'est un tube. Et bon, voilà, le truc, c'est qu'il y a donc, dans peu de temps, un coffret qui sort qui s'appelle One to One, et un autre qui va sortir, qui reprend les albums studio, l'album studio de Lennon, avec plein d'inédits, etc. Et que, ben voilà, cette chanson a disparu.
0: Ouais.
2: Et ça, personne n'en parle.
0: Et c'est fort dommage, parce qu'elle est intéressante aussi, même comme un objet historique, cette chanson-là. Déjà, elle n'est pas du tout anodine dans la discographie de Lennon. Mm-hmm. Sachez qu'elle est disponible, hein, vous pouvez la chercher sur toutes les plateformes de streaming. C'est Woman is the N. étoile, étoile, étoile, ER of the world. Mm-hmm. Donc, elle existe. Mais c'est les héritiers, les Lennon, qui ont accepté.
2: C'est Universal, la maison de disques, je crois, aux États-Unis, qui a demandé à Sean Lennon de s'il pouvait la supprimer.
0: Donc, il l'enlève des coffrets.
2: Sean Lennon a dit OK, parce que c'est lui qui gère maintenant toute l'œuvre de son père. Et elle a été retirée, mais sauf qu'elle est retirée sans qu'on le dise, quoi.
0: Ouais.
2: Voilà. C'est un truc comme si elle n'avait jamais existé, ce qui est un peu troublant, quand même.
0: Non, elle a existé, et pour le coup, elle a une histoire. Vous avez travaillé sur cette chanson-là, Paul, évidemment.
1: Ouais, ouais. En fait, j'ai travaillé sur toutes les chansons de Lennon. C'est un peu le but du bouquin.
0: Oui, c'est le but du bouquin, oui.
1: Et surtout, c'est le but aussi du livre, c'est de faire parler Lennon, retrouver toutes ses interviews, toutes ses conférences de presse, tout ce qu'il a pu dire sur ses chansons.
0: Ses punchlines, mais aussi des choses plus profondes.
1: Beaucoup de punchlines aussi, ouais. Et puis ses réflexions sur le monde dans lequel il vivait au moment où il a fait telle chanson. Donc il y a les témoignages de Lennon et de Yoko sur cette chanson. Et puis on voit que la presse était effectivement un petit peu réfractaire à l'idée de passer, d'employer ce terme, quoi.
0: Ouais.
1: Surtout quand c'est un blanc qui le dit.
0: Vous savez, en tout cas, que cette chanson est disponible, qu'elle vaut le coup d'être écoutée. Et que oui, c'est un peu idiot de ne pas la mettre dans un coffret sans rien dire à personne. Alors, je recommande à toutes celles et tous ceux qui nous écoutent vraiment la lecture des livres de Paul et Stan Cuesta. Les deux aux éditions du Layeur dans cette collection cover. C'est hyper précis, c'est chanson par chanson, année par année, album par album. On n'en a jamais fini avec les Beatles, dit Stan Cuesta. Je voulais vous demander, puisqu'aujourd'hui il aurait eu 85 ans et que vous avez étudié très fort sa musique, ses textes et son parcours, selon vous, quel genre de petit vieux serait John Lennon aujourd'hui s'il soufflait ses 85 bougies, Paul ?
1: Je pense qu'il aurait déjà fait pas mal de bonnes chansons encore.
0: Ouais. Il en avait. Hein,
1: il en avait. En stock. Ouais, il y avait du stock. Il y a du stock. Et peut-être qu'il serait lancé dans la politique.
0: Ah, c'est vrai.
1: Aux États-Unis.
0: Gouvernement Sébastien Lecornu. Non, je rigole, pardon.
1: C'est vrai qu'il y a eu un gouvernement.
0: Oui, si ça avait été Lennon, ça aurait peut-être duré un peu plus longtemps, on ne sait pas.
1: Non, mais ils peuvent.
0: Donc, ils
1: élisent d'anciens acteurs ou truands de la finance. Ils peuvent élire
0: un anglais.
1: Un rockstar. Pas un anglais qui était devenu américain.
0: Oui, c'est vrai. Ah ouais, donc peut-être la politique. Et vous, Stan, vous en dites quoi ?
2: Moi, c'est plutôt côté artistique que je trouve ça vraiment terrible, parce que quand il se fait assassiner, il vient de sortir un album qui est vraiment bon. Il en a un deuxième qui est pas mal aussi en stock, parce qu'il était vraiment reparti à fond la caisse sur l'enregistrement en studio.
0: Du coup, il allait mieux, même physiquement. Hein.
2: Oui, et puis on sent qu'il était créatif, qu'il avait des bonnes chansons en stock, et qu'il aurait pu faire beaucoup de, comme tu disais, beaucoup de bonnes chansons encore. Et puis la grande question, c'était aussi, est-ce qu'il serait remonté sur scène ? Parce qu'en fait, il a fait très très peu de concerts.
0: Ouais.
2: Les derniers étant ces fameux concerts de 72 au Madison Square Garden, où il en a fait deux dans la même journée, et c'est tout. C'est quasiment les seules fois où il est monté sur scène. Par rapport à McCartney qui n'arrête pas de parcourir le monde depuis, et puis qui ne s'est jamais arrêté, Ringo Starr aussi.
0: Et est-ce qu'ils se seraient réconciliés, Lennon et McCartney ?
2: Oui, bien sûr.
1: Oui, c'était en bonne voie.
0: Ouais,
2: absolument,
0: hein.
2: Oui.
0: Mmh. Bon, voilà. C'était la boum d'anniversaire de John Lennon.
1: Et
0: forcément, comme il est mort, eh ben, c'est pas une boum très drôle.
1: On l'attend, il n'est pas venu.
0: On l'attend encore, il reviendra peut-être comme le Messie. Je ne sais pas, en tout cas, merci à tous les deux d'être venus.
1: Merci beaucoup.
0: Paul, merci. Stan Cuesta, merci. Et comme on n'en a jamais fini avec eux, je vous dis à bientôt. Hein. Vous reviendrez forcément.
1: Ce serait grand plaisir.
0: Merci beaucoup.
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3: Avec toutes les heures, des infos pratiques, locales et utiles en Loire-Atlantique et en Vendée. En Pays de Saint-Gilles, Croix-de-Vie, il y a des navettes estivales gratuites, tous à la plage. Ça se déroule encore tout au long de cette semaine. C'est 3 lignes, accessibles à tous, sans inscription ni réservation. Et ça se déroule jusqu'à samedi, par exemple. Vous pourrez aller gratuitement plage des Dunes à Bretignolles-sur-Mer. Et puis à Nantes, la piscine des Dervalières, c'est la seule piscine de plein air de la cité des qui vient d'être entièrement rénovée. Piscine familiale, en extérieur avec une pataugeoire, un bassin d'apprentissage et puis aussi un bassin sportif. Vous avez tous les horaires sur le site de la ville de Nantes. Et puis, un rappel, les inscriptions dans les cantines scolaires de Loire-Atlantique sont ouvertes jusqu'au 15 septembre. Rendez-vous sur le site Loire-Atlantique, inscription cantine.
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2: Oui, avec des infos pratiques, locales et utiles en Loire-Atlantique et en Vendée, à Carquefou. Eh bien, les inscriptions sont désormais ouvertes pour les habitants hors commune qui souhaiteraient s'inscrire aux activités de la piscine municipale ou de l'école municipale des sports. Les démarches se font en ligne sur le portail de la ville. Et attention, à la rentrée, la piscine appliquera aussi une nouvelle grille tarifaire. Et puis, jeudi, les matins du Pouliguen, les enfants sont invités à participer à une course de petits voiliers. Ça se déroule encore cette semaine avec des matériaux de récupération, une animation gratuite pour les enfants de 5 à 10 ans, où le bateau devra même être assorti, s'il vous plaît, à la tenue de son capitaine. Et puis aux Herbets, prenez un petit peu de la hauteur avec une séance de yoga organisée chaque dimanche du côté du château d'Ardelais. 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
1: Et comme toutes les heures, des infos pratiques et des idées de sortie en Loire-Atlantique et en Vendée jusqu'à la fin du mois. Découvrez le Bibliobus à Saint-Nazaire, en bord de mer, à côté de la place du Commando, pour lire ou vous faire plaisir avec un choix de livres complet. Cet été, retrouvez ce Bibliobus tous les vendredis matins de 10h à midi dans le parc du Toucan à la Trébale. Et puis à la Roche-sur-Yon, chaque vendredi, ça peut être sympa, jusqu'au 28 août. De 16h à 17h30, ne manquez pas les goûters de fin de séjour si vous êtes en vacances dans notre région, avec, s'il vous plaît, des dégustations gratuites de brioches vendéennes en compagnie d'un producteur. Ça se passe devant l'office du tourisme de La Roche-sur-Yon, au 33 place Napoléon. Et puis, si vous voulez vous comprendre les restrictions d'eau en Loire-Atlantique, rendez-vous sur vigio.fr.
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1: Bonjour, Serge Papagali.
3: Ah, monsieur Thomas, bonjour. Et chers Dauphinois, chers Dauphinois, bonjour également, bien sûr.
1: On est samedi pour le Dauphiné Tour. Aujourd'hui, où est-ce qu'on part?
3: Ah, vous allez voir. Hommage au Grésivaudan, en Grésivaudan, et aux Chalassiennes et Chalassiens, au pied de la montagne de Bramfarine. Donc, je suis désolé, mais c'est le vrai nom de la montagne, pas de ma faute. Hein. Donc, on est où? Au
1: Chalard.
3: Au Chalard, bravo. Ça farine Bram, au Chalard, je sais pas. La Bram farine. Elle en a marre d'être broyée, je sais pas quoi. Bref, une précision, en dauphinois, Chala, ça se prononce Sala, en fait. Sala. Ce qui veut dire faire un chemin dans la neige. J'ai appris ça, dis donc, ah oui. D'où le nom du Chela, qui est un lieu de passage pour aller à l'étranger.
1: Ah.
3: À Chambéry, par exemple.
1: Ah, l'étranger, Chambéry.
3: Ah ouais, carrément. Ouais, donc, côté des autres étrangers, comment. Le Chela, porte du Grésivaudan. Je précise également que le Chela n'est pas le village de naissance de la fameuse chanteuse à couette, bien évidemment.
1: Oh,
3: oh bah attends. Bien sûr, bah tu peux, ouais. On confond souvent le Chela et la Chela, qui n'ont bien les mains, rien à voir. Le Chela n'est pas le mari de la Chela. Enfin, en gros,
1: non
3: quoi.
1: Plus.
3: Voilà, ça veut dire. Chela, qui depuis a coupé ses couettes d'ailleurs, et a été retendue entièrement, alors que les habitants du Chela, eux, sont détendus, on va dire ça. Et ils n'ont pas de couette, bien évidemment. Entre Mortel de Maille et Pontcharra, le Chela est ici chez lui. Alors, c'est dur à dire ça. Le Chela est ici chez lui. Allez-y, bien
1: le
3: sûr.
1: Le Chela est ici chez lui.
3: Oui, mais vous êtes un jeune professionnel de talent, plein d'avenir. Bref, c'est normal. Chela ou chez ici, comme vous voulez. Ça n'empêchera pas le manoir de la Tour de prendre garde au village. C'est peut-être de là que vient l'expression la Tour. Prends garde au toit, pas à toi, au toit, car les toits coûtent cher, j'ai lu ça quelque part, entretenir, surtout dans un château du 16e siècle, qui est au Chela. Alors vous allez penser, le Papagali, la picolée de la chartreuse, parce qu'il part un peu dans tous les sens, mais même pas, hein, vous confirmez.
1: Non, je suis témoin.
3: Voilà, je ne bois jamais en studio.
1: Jamais.
3: Voilà, toujours
1: en dehors.
3: Dans les toilettes. Une autre précision, si au Chela vous entendez parler de la Rolande, il ne s'agit pas de la péripatéticienne du coin, péripatéticienne, c'est dur à dire. En dauphinant de la pute, de la péripatéticienne du coin, non. Mais d'un espace naturel sensible. C'est vrai, ça va comme ça. La péripatéticienne du coin s'appelle Josiane, ce que vous m'avez dit, mon cher Thomas.
1: Oh, bah oui,
3: m'a dit, vous la connaissez très bien, donc voilà. Alors, la Rolande, en fait, un espace naturel. Mais qu'est-ce qu'un espace naturel sensible? J'ai l'impression que la planète entière, actuellement, est un espace naturel plutôt sensible.
1: C'est vrai.
3: J'ai l'impression,
1: c'est,
3: voilà.
1: C'est vrai.
3: N'empêche que dans la Rolande du Chela, vit, écoutez-moi bien, la Rainette arboricole.
1: Oh.
3: Ça vous embouche un coin, comme dit l'autre. Ben, c'est son dernier îlot isérois en dehors de l'île Crémieux. Alors, si certains d'entre vous s'en moquent, ben, ils ont bien tort. Je vais vous dire pourquoi. Les Rainettes valent parfois bien mieux que les petites reines et les roitelets de cette terre. Protégeons-les, elles, surtout. Les autres, on s'en tape. Alors, tous ensemble, ce que je veux dire, allez,
1: on n'est pas des quand même.
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4: Frédéric Roch a créé à Saint-Pavas un lieu divin et qui expose bien plus de 10 vins produits à consommer, évidemment, avec modération. Sa passion, les vins, les vieux millésimes. Frédéric Roch, légende d'ici.
5: Bonjour, je m'appelle Frédéric Roch, j'ai 51 ans. Je suis né à Alençon, dans l'Orne, mais je me considère manceau de cœur. Et ma particularité, c'est donc d'être un amateur de vieux millésimes de vin. Alors, quel a été mon parcours? Je suis scientifique de formation, j'ai été statisticien dans des laboratoires pharmaceutiques. Ensuite, je suis devenu conseiller en gestion de patrimoine, où j'ai travaillé en banque, en assurance et à mon compte. Et depuis 2022, j'ai créé Boire du Bon, une cave bar à vin. Et cette cave bar à vin, elle est à Saint-Pavas. Alors cette passion pour les vieux millésimes, ça a commencé quand je me suis intéressé au vin, dès l'âge de 18 ans. Je me suis intéressé petit à petit aux vieux millésimes lors d'achats de vin aux ventes aux enchères. Un jour, je suis tombé sur une bouteille de ce type-là qui était vraiment exceptionnelle. Et donc là a commencé mes achats de vieux millésimes et c'est devenu vraiment une passion et la majorité de mes bouteilles en cave sont des vieux millésimes maintenant. Est-ce que je suis alcoolique si je bois des vieux millésimes? Non, au contraire, c'est vraiment dans des moments exceptionnels où je sors ce type de bouteille. Alors, quel est le plus vieux millésime que j'ai pu goûter? Alors, j'ai bu un Sauterne de 1937, qui est une très grande année de Sauterne. Et récemment, pour mes 50 ans, je me suis ouvert une bouteille de ma cave personnelle, un quart de chaume 1933, du château de l'Écharderie. Et donc, c'était exceptionnel aussi. C'est le seul vin de la Loire qui a l'appellation Grand Cru. Ah, le meilleur vin du monde, ça c'est une question très difficile, parce qu'aujourd'hui, on fait du bon vin partout dans le monde. Mais c'est vrai que la France fait des vins exceptionnels. Et donc, voilà, il y a les amateurs de Bordeaux, les amateurs de Bourgogne. Donc, je veux pas rentrer dans ce match. Moi, je suis un amoureux des vins de la Loire. Voilà, c'est notre région. Hein, on est en Sarthe. On touche du doigt l'appellation de la Loire avec les Janières sur le sud de Sarthe. La Loire, c'est immense. Hein, ça va de Muscadet jusqu'à Saint-Étienne avec les côtes du Forez. Et donc, entre ces deux appellations, il y a énormément, énormément de choses. Est-ce qu'en Sarthe, on fait des bons vins? Oui, on fait des très bons vins. Le Janières est une appellation qui est de plus en plus réputée. Kurnonski, qui était surnommé le prince des gastronomes, disait que deux ou trois fois par siècle, le Janières peut être le meilleur vin du monde. Voilà, c'était Frédéric Roch. J'étais très heureux de vous parler de ma passion et donc profitez de la vie parce que chaque année est un bon millésime.
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6: Nous l'avions déjà reçue dans Toujours à la page en tant que romancière. La romanaise Magali Milot est de retour dans les librairies, mais cette fois en tant que médecin. Le métier qu'elle a exercé passionnellement jusqu'à un burn-out en blouse blanche. C'est d'ailleurs le titre qu'elle a choisi pour ce témoignage qui paraît chez l'Archipel. « Mon burn-out en blouse blanche ». Un livre qui commence le jour où Magali échappe de peu à la mort au volant parce que son cœur déclenche au milieu de nulle part une crise de tachycardie. Et ce n'était pas le premier symptôme. Il y avait eu des bronchites à répétition, l'eczéma et même l'apparition d'un foyer d'endométriose. Et bien sûr, la course contre le temps pour s'occuper de ses enfants, recevoir ses 40 patients par jour, les ruminations nocturnes, la boule au ventre le jour. Et il y a aussi eu le déni, un refus de voir qu'il était urgent qu'elle arrête. Même cet accident, évité de justesse, n'aura pas su lui mettre les points sur les i. Pourquoi, Magali Milot?
7: Je ne sais pas exactement, mais c'est vrai que j'avais beaucoup de culpabilité à m'arrêter par rapport aux patients, par rapport à ma famille. Dans nos études, on ne nous apprend pas à prendre soin de nous. On nous apprend à toujours être là, toujours travailler, voilà, faire plus. Et puis, en tant que femme, j'allais dire, on est un peu des rocs. On est, voilà, on est les piliers. Et oui, je me disais, il faut que je tienne, quoi. Il faut tenir.
6: Et vous aviez des reproches qui vous étaient faits dans le cadre familial, effectivement. Comment vous les expliquez?
7: Je pense que c'est pas compris ce qu'on vit quand on est en burn-out. Et voilà, et peut-être que l'entourage a besoin de savoir que c'est pas quelque chose qu'on ne veut plus faire, c'est juste qu'on peut plus parce qu'on n'a pas assez d'énergie. Donc je pense que c'est pas compris.
6: Pas compris non plus par une partie du corps médical, parce que vous avez quelques consultations qui sont quand même assez violentes.
7: Oui, les médecins ne m'écoutaient pas vraiment. En tout cas, certains que j'ai vus. C'était assez compliqué, ça, pour moi.
6: Qui a été ou quelle a été la première personne ou le premier moment qui vous a autorisé à vous dire, là, je vis quelque chose et c'est légitime de dire stop?
7: Alors, la première personne, ça a été quand même la psychologue qui m'a suivie. Mais au début, c'est pareil, je voulais pas croire à ce qu'elle me disait. Elle m'a vraiment dit, bah, c'est un burn-out, etc. Il va falloir du temps. Mais moi, j'étais encore dans le déni, en me disant, non, mais c'est trop long. Elle me parle d'un an et demi de repos. Moi, j'ai envie de reprendre et je vais reprendre bien plus vite.
6: Écrire ce livre, pour vous, c'était un bilan, c'était un message. Comment est-ce que vous l'avez abordé?
7: Pour moi, c'est plus un message, en fait. C'est plus pour aider les gens qui sont en burn-out, mais aussi les proches. Après, c'était aussi alerter, parce qu'il y a beaucoup de burn-out en ce moment, dans toutes les professions, mais le milieu médical est quand même bien impacté. Le système médical, actuellement, je vais dire, il est plus performant, parce que chaque médecin a trop de patients, comme je le mets à la fin. La patientèle a augmenté de 1/5 par médecin. C'est très compliqué. Donc, c'est pour ça qu'il y a des médecins qui tombent, j'allais dire, malades de plus en plus. Moi, je dirais, ce qui est essentiel par rapport aux professions médicales, aux médecins, c'est prendre soin de soi pour pouvoir ensuite redonner aux autres. Et puis après, même pour la plupart des personnes, essayer toujours de se ramener un peu à soi et à quels sont mes besoins, quelles sont mes limites, et j'ai le droit de dire non pour certaines choses pour pouvoir me préserver ma santé.
6: Magali Milo a vécu 3 ans de descente aux enfers et a mis 3 ans à se reconstruire grâce au repos, à la méditation, à la danse, à l'écriture. Grâce à un recentrage sur elle-même et une remise en question profonde de son mode de vie. Elle délivre un témoignage touchant et un message indispensable dans « Mon burn-out en blouse blanche » paru chez l'Archipel.
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6: Donc, une fois, je faisais une balade avec ma famille, et pour rire, j'avais donc mis un costume de coccinelle. Et donc, il y a une vraie petite coccinelle qui est donc venue se poser sur mon épaule. Sauf que bah, quand elle a voulu s'envoler et continuer sa route, bah, mon chien l'a mangé.
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3: L'écomusée de Marquèze est né en 1969. Un village reconstitué, témoin de la vie à la campagne au 19e siècle, au cœur de la forêt des Landes, avec ses gens, ses métiers et son petit train. Notre guide, David Escarpit, chargé des expositions et de la recherche.
4: Le fameux petit train, bien sûr, qui est fondamental et qui est une pièce du dispositif essentiel. Alors, le petit train, c'est un vrai train. Donc, ce sont des locomotives du début du XXe siècle. Elles étaient à vapeur jusqu'en 2001. Puis maintenant, ce sont des locomotives actuellement diesel qui traînent des wagons également du début du XXe siècle qui viennent de l'Hérault. Ce sont des vrais wagons du début du XXe siècle qui sont classés. Et ce petit train, c'est un tronçon de 3 km et quelques de l'ancienne voie ferrée Sabre Mimizan, qui a fermé en 69 et rouvert en 69, puisqu'en fait, je crois qu'elle a fermé à l'été. Et dès le mois de septembre, elle a été rouverte sous la forme d'un chemin de fer associatif qui a été monté, qui continue de fonctionner. Donc, ce petit train est censé vous faire passer du monde civil du 21e siècle à un autre monde, par un phénomène de, c'est un des effets recherchés, un phénomène de bulle. Vous arrivez dans un autre, vous sortez du train, après 3 km de périple très, très lent. Donc, il faut une grosse dizaine de minutes. Vous arrivez dans un autre monde. Il y a une immersion qui est faite. On ne peut pas accéder à Marquèze, en théorie, autrement que par le petit train. Donc, c'est vraiment un endroit qui est voulu comme étant une bulle à laquelle on accède par une espèce de machine à remonter le temps. C'est l'idée de base qui est le petit train.
3: Quand on en descend du train, dans quel monde se retrouve-t-on ?
4: Eh bien, vous vous retrouvez sur un quartier qui, de par sa physionomie, représente ce qu'était la lande traditionnelle. Alors, on a l'habitude de mettre des dates. Il n'y a pas vraiment de date pour Marquèze, parce qu'il y a le train, c'est 1890, il y a des évocations d'activités plus anciennes. Vous vous trouvez, en gros, au temps de Félix Arnaudin, si vous voulez, dans une représentation de la société landaise traditionnelle, avec des maisons de type traditionnel, c'est-à-dire locales, en bois et en torchis et en brande, avec des gens qui, de par leurs vêtements, représentent le mode de vie traditionnel, des savoir-faire traditionnels, des représentations de pratiques comme la vannerie, un berger sur les chasses, qui est aussi musicien en général. Puis il y a aussi des choses du 21e siècle, il y a deux restaurants, enfin un restaurant, des buvettes, etc. C'est-à-dire que c'est une sorte d'immersion dans un espace qui évoque le monde de la lande traditionnelle dans ses pratiques.
3: Au cœur du parc régional de Gascogne, Marquèze est labellisé réserve étoilée. À Marquèze, on observe les comètes, vous le saviez. 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
5: Bonjour, je suis Romain Rangiras.
6: Bonjour Romain. Alors votre nom de famille, on l'entend beaucoup en Dordogne, car le stade de Périgueux porte depuis l'année 2009 le nom de Francis Rangiras. C'était votre papa. Est-ce que je peux vous demander quels souvenirs vous gardez de lui ?
5: Alors des souvenirs, j'en ai très peu. Et les souvenirs que j'ai, sont, étrangement, liés au rugby, notamment quand il jouait à Pau. Moi, d'aller sur des matchs et notamment aussi de jouer un peu sur le stade qu'il y avait à côté à Pau, à la Croix-du-Prince. Après, les souvenirs, avec le temps, peut-être se sont construits aussi, mais parce que j'ai pu entendre. Il avait démarré à Périgueux lorsqu'il était au lycée. Après, il est parti à Pau, dont il a été capitaine. Et il est revenu après sur Périgueux. Il n'était pas du tout professionnel. Donc non, il travaillait à côté, que ce soit à Pau ou à Périgueux. Il était technicien, notamment à l'office HLM à Pau. Et il s'entraînait beaucoup moins régulièrement que ne le font les joueurs de première et deuxième division, voire troisième, maintenant, oui.
6: Alors Francis Rangiras est décédé lors d'un match de rugby, d'un problème de santé en 1991. Vous étiez tout jeune, vous aviez 9 ans. Est-ce que 34 ans après, on vous parle encore de Francis Rangiras, Romain, quand vous allez faire votre marché ou...
5: Oui, ça arrive comme on parle encore des fois des personnes que je n'ai pas connues ou que je ne connais pas forcément, mais qui l'ont connu. Après, c'est vrai que étant dans le milieu du rugby toutes ces années, c'est sûr que j'en ai très souvent entendu parler.
6: Vous aussi, vous avez joué au rugby avec Hugo, votre frère. Est-ce que ce qui est arrivé avec votre papa, ça aurait pu aussi totalement vous dégoûter de ce rugby-là ?
5: On était très jeunes. Moi, j'avais 8 ans, j'allais avoir 9 ans. Mon frère, 4 ans. Et on commençait dans le rugby. Et à vrai dire, de mes souvenirs, on ne s'est pas du tout posé la question. On a continué à jouer au rugby et puis s'est créé le Challenge Rongiras, qui est une manifestation sportive pour les jeunes, qui avait été créée à l'époque par des coéquipiers de mon père, notamment François Robert et d'autres, de l'école de rugby, Philippe Verger, voilà, toute une bande qui avait créé cette manifestation. Et j'ai eu l'occasion d'y participer sur ces premières années. Donc non, je me suis jamais posé la question de la pratique du rugby. J'ai fait du foot, du tennis de table, de l'escrime. Voilà, j'ai essayé beaucoup de choses à côté, du tennis aussi, et avec un fil conducteur qui était toujours quand même le rugby.
6: Quand vous passez à côté du stade Francis Rongiras maintenant, est-ce que vous y faites encore attention au nom du stade ou plus maintenant?
5: C'est une bonne question pour laquelle j'aurais pas forcément une réponse tranchée. Oui, à chaque fois, c'est vrai qu'on va dire il y a beaucoup d'événements qui arrivent au Rongiras, pas forcément sur le rugby. Vous voyez, moi, je vais dire le Rongiras quand je parle du stade et je vais demander aux jeunes où est-ce que vous jouez, ou alors je vais dire au Rongiras, c'est vrai. Donc, c'est un petit peu ambigu. Oui, ça me marque, mais je suis aussi, j'y suis habitué maintenant depuis toutes ces années.
6: Merci, Romain.

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1: En 1994, c'est bien simple, en cette journée du 4 juin, c'est tout Carpentras qui attend la rockstar. Allez vous enfiler votre blouson de cuir, montez sur votre Harley Davidson, la balade commence. Et il faut remonter à 1992 pour bien comprendre la venue de Johnny Hallyday chez nous. C'est à cette date qu'il fonde avec un ami son premier groupe de bikers, les HDC Desperados. Ouvert à tous, et tous ceux qui ont une Harley Davidson, l'association va se rassembler à Carpentras pour la première fois, donc 2 ans plus tard, en juin 1994. Carpentras, bah oui, parce que l'un des meilleurs amis de Johnny Hallyday, c'est Joe Rodriguez. Alors, son nom ne vous dit peut-être pas grand-chose, mais ce carpentracien de naissance est le garde du corps de Johnny Hallyday pendant 5 ans. Et c'est vrai qu'il partage, comme Johnny, la passion des Harley. Ils ont même des tatouages en commun. En ce 4 juin 1994, notre ami Joe Rodriguez se marie.
2: Au nom de la loi, je vous déclare unis par le mariage.
1: Et il choisit qui en témoin ? Bah Johnny Hallyday. Et voilà, c'est comme ça que Carpentras voit arriver depuis le Var des milliers de motos, tour de ville, mairie de Carpentras, centre-ville, c'est juste la folie. Ce que vous entendez là, c'est un extrait du reportage d'une chaîne câblée de l'époque qui suit le voyage de Johnny et de ses copains bikers. Cette visite aux allures de chef d'État impressionne une partie des Carpentrasiens. Et d'ailleurs, il suffit de parler aux commerçants et aux habitants d'aujourd'hui pour comprendre ce souvenir de cette journée juste dingue. En fin de journée, Johnny, au bras de son épouse à l'époque, Adeline Blondeau, et de son producteur Jean-Claude Camus, prend la direction de l'hippodrome Saint-Ponchon où se déroulent les courses hippiques. Là-bas, c'est presque 30 000 personnes qui l'attendent. Un mini-concert est organisé et Johnny, bah, faut le dire, il s'éclate. 6 titres chantés par la star qui est ensuite rejoint par le guitariste Paul Persson. À l'époque, c'est l'animatrice Sophie Favier qui présente ce concert. L'entrée est de 50 francs et pendant 3 jours, c'est juste la folie. La fête ne s'arrête pas. Johnny partira avec Adeline en hélicoptère à la fin de ce week-end. Alors figurez-vous que j'ai pas mal cherché et ce n'est pas la première fois que Johnny chante à Carpentras. Il était déjà venu en 1961. À l'époque, il se produisait place de la mairie dans un tour de chant organisé par l'association des commerçants. Il était alors âgé de 18 ans.
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3: Dans la famille Moquet, je demande la fille, Pauline. Effectivement, chez Daniel Moquet, il travaille en famille, mais vraiment.
4: Donc au départ, c'était mon père qui a créé sa société. Donc ma mère a rapidement rejoint l'aventure de l'entreprise. Et puis donc moi, en 2004, et ma sœur, Camille, parce qu'on est 2 filles. Et puis enfin nos maris, qui eux gèrent les entreprises. Donc mon beau-frère à Laval et mon mari à Parigny-sur-Mer.
3: L'entreprise Daniel Moquet est purement mayonnaise, fondée par le papa Daniel Moquet en 1977, originaire de Parigny-sur-Bray.
4: Et on aménage, on embellit les extérieurs des particuliers qui veulent avoir un beau jardin.
3: Un beau jardin avec des petits oiseaux, du vent et même la mare aux canards. Quant à l'entreprise Daniel Moquet, elle a semé des graines dans tout le département et dans toute la France.
4: Alors en tout, on a 450 entreprises qui sont réparties sur 4 marques, puisque notre métier historique, c'est entrepreneur paysagiste. Au départ, on ne faisait uniquement les allées chez les particuliers. Et puis on a rajouté à notre activité toute la partie clôture, portail et pergola. En 2022, on fait les jardins. Et puis enfin, là, le dernier réseau, on propose aussi à nos clients de réaliser les piscines, des spas.
3: Et leur point fort, c'est de s'adapter au projet du client et rapidement.
4: C'est-à-dire que quand un client nous appelle, rapidement, sous 8 jours, on se déplace à son domicile pour faire une étude de son projet.
3: Je voudrais une petite île végétale au milieu de ma grande fontaine, si c'est possible. D'ailleurs, c'est quoi la mode ? Parce que l'entreprise suit les envies des clients et le climat qui évolue.
4: On est de plus en plus à des jardins naturels et sans entretien. Donc en fait, c'est un peu ça, c'est-à-dire qu'on s'y sente bien et qu'on n'y passe pas un temps fou à entretenir son jardin. Des massifs qui sont autonomes, qui ont moins besoin d'eau. En fait, on fait attention au choix des végétaux qu'on utilise.
3: Aujourd'hui, il y a plus de 2500 personnes à travailler sous l'enseigne Daniel Moquet et l'un des principaux principe, c'est celui-ci.
4: On s'attache en fait à utiliser la végétation locale. C'est vrai que quand on nous demande des palmiers ou des oliviers, c'est moins les végétaux de notre région.
3: Oups ! Est-ce que vous pouvez me déplanter l'olivier et mettre un châtaignier à la place ? Comme le précise Pauline, la Mayenne reste la terre de cœur.
4: On est très attaché à notre région et on travaille avec des entreprises mayennaises.
3: Daniel Moquet, une entreprise qui participe à la bonne santé économique de notre département et qui se déploie toujours plus. Ah, si c'est possible d'ajouter des nénuphars dans mon spa, s'il vous plaît.
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5: Voici Catherine de Saint-Denis-la-Chevasse, entre les Luxes-sur-Bologne et les Essarts en Bocage, en Vendée. Catherine, elle est très investie dans la vie de sa commune. Elle fait vivre avec passion le petit musée des ustensiles, un lieu qui raconte le quotidien d'autrefois et le patrimoine local. Catherine, d'ailleurs, très attachée à ses racines.
6: Je suis vendéenne, je suis du cru.
5: Une vraie de vraie.
6: Une vraie de vraie. J'ai fait mes écoles primaires à Saint-Denis, donc oui, une vraie de vraie.
5: Je suis donc avec Catherine, qui est la secrétaire du musée des ustensiles de Saint-Denis-la-Chevasse. Comment vous êtes arrivée dans cette aventure, Catherine ?
6: Alors, je suis arrivée dans cette aventure parce qu'une dame voulait créer quelque chose pour faire connaître la commune. Donc, nous avons créé une association en 1996 et elle recherchait des gens pour l'entourer. Donc, moi, j'étais très attirée par les anciens ustensiles et pour faire connaître la commune aussi.
5: Rappelez-nous un petit peu l'historique de cet endroit où nous sommes là ce matin.
6: L'idée est partie d'un livre écrit par monsieur Jean-Noël Mouret dans lequel il notait à la fin qu'il n'y avait aucun musée des ustensiles de cuisine en France. Vous savez, nous avions au départ 600 objets, maintenant nous en avons à peu près 1600.
5: Vous êtes engagée donc dans cette association, j'imagine que ça vous prend du temps.
6: Eh bien, c'est beaucoup plus facile depuis que je suis à la retraite.
5: Sachant quelque chose dans votre vie, vous, Catherine ?
6: Eh bien, moi, j'étais pourtant dans un travail où j'accueillais du public. Ça m'a ouvert un petit peu, justement, moi qui étais très timide.
5: Vous êtes très à l'aise, finalement, vous parlez de timidité, mais en fait, vous parlez assez aisément.
6: Ben, vous voyez, depuis une vingtaine d'années.
5: On parle aussi dans les associations beaucoup de transmission. Ce musée, il a une histoire, il faut que cette histoire perdure. C'est l'une de vos missions ?
6: Eh bien, oui, on a un manque de bénévoles jeunes. Nous sommes tous des retraités, donc il faudrait des jeunes pour faire perdurer notre savoir et notre passion.
5: On est d'accord, il est hors de question que ce lieu ferme le jour où, malheureusement, vous n'aurez plus la force de tenir ce petit musée avec toute votre équipe.
6: Eh bien, ce sera la mort dans l'âme si on doit le faire.
5: Un dernier message, voilà, aux gens qui hésitent encore à s'engager dans le milieu associatif. Vous leur diriez quoi ?
6: Eh bien, je leur dirais que c'est un petit peu une leçon de vie quelque part. On côtoie beaucoup de gens. Et puis, c'est un petit peu un apprentissage tous les jours de la vie, finalement.
5: Avec Catherine, vous l'aurez compris, c'est engagement et passion pour la mémoire et les traditions au service de la vie locale et du partage.

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2: Bonjour Olivier, vous nous racontez une expérience professionnelle aujourd'hui.
1: Vouille, linguistico-professionnelle. Mais blé. Aujourd'hui, je vais vous raconter l'histoire d'une jeune kiné qui s'est installée à Saint-Thé, toute fraîche diplômée et persuadée que chez nous, tout le monde parlait comme dans les manuels de l'école de kiné. Le travail, pas de souci, elle en a d'abord comme tous les kinés. Mais ce qu'elle n'avait pas prévu, c'était une aide pour les séances de traduction simultanée en gaga. Premier cas, un patient vient pour une rééducation à une prothèse de hanche. Il s'assied, soupire et déclare « Mon problème principal, c'est que j'arrive plus à m'acacasser. » « À vous quoi ?» qu'elle lui rebique, perplexe. « Ben, à me mettre à cacasser, pardi. » Et là, notre kiné reste planté, croyant qu'il parlait d'un nouveau mouvement de yoga. Alors qu'en fait, bien sûr, il voulait juste s'accroupir. Deuxième séance de la matinée, deuxième quiproquo. Une patiente entre en se tenant le dos et lui dit « Ma sciatique, elle m'a fait kiné !» La jeune praticienne la regarde, ébahie. « Ah, vous vous êtes découvert une vocation ?» Mais la patiente ne voulait pas dire kiné au sens de kinésithérapeute, mais bien kiné, Q-U-I-N-E-R, qui veut dire gémir, pleurer, couiner. La jeune femme s'imaginait qu'à peine arrivée, la patiente voulait lui faire de la concurrence. Troisième épisode, un monsieur arrive, pas très en forme, et déclare « J'ai du mal à me concentrer sur les exercices, j'ai le bas beau depuis quelques jours. » Et la kiné de rebiquer « Mais si vous avez le bas du corps qui est beau, c'est plutôt positif, non ?»« Mais non, kiné ma blette, avoir le bas beau, c'est ne pas avoir le moral. » Et pour finir, la palme de la consultation la plus confuse, une dame entre et lui dit « J'ai eu une consulte. » 5 minutes d'incompréhension plus tard, la jeune kiné découvre que « consulte », ici, ça veut dire « ordonnance ». La tatin, elle est allée la voir, la jeune kiné. Elle m'a dit qu'elle avait bien progressé, parce que, après 2 mois à Saint-Thé, la kiné lui a dit, allez, on s'acacasse doucement, tâchez moyen d'y aller doucement pour pas kiner. Moi, je suis été la voir, la kiné, pour lui remettre le diplôme du Gaga Lauréat.
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3: Et aujourd'hui, Simon, un vrai retour en enfance.
4: Oui, pour celles et ceux qui, plus jeunes, rêvaient de travailler avec les animaux sauvages, j'ai une bonne nouvelle. C'est possible, le temps d'une journée. Le Spécifique Zoo propose l'expérience soigneur d'un jour, la promesse, une journée inoubliable au plus près des animaux. Mais est-ce que la promesse est tenue? Eh bien, aujourd'hui, j'ai testé pour vous le métier de soigneur animalier au Spécifique Zoo. Direction Spey, 542 route de la Martinière, à 10 km au sud-ouest du Mans, pour m'accueillir Maxime Thué.
5: Bonjour et bienvenue au Spécifique Zoo.
4: Il est vétérinaire et chef animalier du parc. C'est lui qui gère avec les équipes, les nombreux animaux du parc.
5: Alors ici, on a plus de 1000 animaux de plus de 100 espèces différentes qui vont être très diverses, beaucoup d'oiseaux et beaucoup d'espèces qu'on ne voit pas trop dans les zoos, comme par exemple des quincajous, des tatous, plein d'espèces un petit peu hors du commun.
4: Avec aussi les maquis cata, des lémuriens issus de Madagascar qui font partie de la grande liste des animaux dont vous pouvez prendre soin le temps de cette immersion privilégiée. Une expérience lancée il y a 2 ans pour les enfants à partir de 8 ans, comme pour les adultes, sans limite d'âge. Alors j'ai suivi moi aussi le programme. Première étape, la salle de briefing.
5: Ça c'est la salle pédagogique en fait, donc c'est là qu'on accueille justement les soigneurs d'un jour pour venir préparer les rations alimentaires, la cuisine et être avec les animateurs pour justement commencer l'aventure en préparant la nourriture, parce que c'est comme ça que ça commence avant d'aller distribuer aux différents animaux.
4: Et c'est parti, on s'y colle. Lucie, animatrice en service civique, m'accompagne. On découpe des fruits pour les lémuriens, raisins, bananes, poires, mangues, ils mangent un petit peu de tout. On y ajoute quelques granulés qui viennent compléter leur alimentation et on pèse le tout. On prend ensuite un petit chariot pour transporter tout ça, direction l'enclos des maquis cata. Avant de donner la nourriture, autre étape importante.
6: Donc là, on va pouvoir ramasser toutes les crottes qui sont par terre.
4: Voilà, ramassage de crottes, le rêve. C'est aussi ça, la réalité du métier. Entretenir les différents espaces avec les animaux. On nettoie les plateformes, les vitres, on leur remet de l'eau. Une fois ça fait, direction l'extérieur pour la distribution des repas.
6: Si tu récupères...
7: Quoi, le bac?
6: Ouais, c'est ça. Il leur posait au milieu.
4: Les petits primates blancs et gris nous grimpent dessus de partout, sur l'épaule, les bras. Le moment est magique, on pourrait y rester des heures. Alors, le programme vous permet aussi de poser toutes vos questions aux soigneurs, de profiter d'une balade du parc aussi, histoire d'en profiter à fond. Le tout pour des tarifs forcément un peu plus élevés. 90€ pour les enfants et des sessions de 9h30 à 12h30. 100 à 110€ pour les ados et les adultes de 13h30 à 17h30. Mais ça les vaut. Vous avez tout le détail et le calendrier des sessions sur le site spécificzoo.com. En tout cas, j'ai adoré l'expérience. Soigneur d'un jour au Spécifique Zoo, je le dis. dit haut et fort, c'est testé et approuvé par Essimen. Tampon, très clairement. Voilà.
3: Mmh, ouais, on n'est pas surpris. C'est génial d'avoir fait cela. Merci aussi pour ce partage, parce que oui, clairement, je crois qu'on en a tous rêvé, même une fois grand, on peut toujours continuer d'en rêver, Simon.
4: Et petite précision, ouais, le parc qui rouvre donc tous les jours pour les vacances de février de 10h à 18h, avec des nouveautés, espace jeu, arrivée de chats manules, des très magnifiques chats et des mangoustes. Et puis la vidéo donc de cette immersion devrait sortir dans les prochains jours sur nos réseaux sociaux.
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7: Alicia Maglio a 33 ans, elle est employée dans les ressources humaines au Luxembourg. Elle a remporté en octobre dernier un concours qui vise à valoriser des femmes aux formes généreuses, le concours de Miss Curvry. Bonjour Alicia.
8: Bonjour Jérémy.
7: Que vous a apporté cette participation finalement à ce concours de Miss Curvy?
8: Cette participation était très importante pour moi. J'ai longtemps eu du mal à accepter mes formes. Pendant des années, je voulais absolument perdre du poids pour m'accepter, être plus heureuse. Et cette aventure a vraiment permis de changer mon regard et d'oser m'accepter telle que je suis aujourd'hui.
7: S'accepter et faire de ses complexes une force, c'est vraiment le but de cette participation?
8: Exactement. C'est bien plus qu'un concours de beauté finalement. C'est vraiment une aventure humaine à travers laquelle on évolue, on se développe. Il y a beaucoup d'ateliers de développement personnel qui sont mis en place par les bénévoles de l'association, parce que je tiens aussi à souligner que c'est une association qui met tout ceci en place, et tout ça permet de faire un vrai travail sur le regard qu'on porte sur soi.
7: Vous parlez beaucoup d'acceptation de soi. À quel moment de votre vie le sujet est devenu un peu central?
8: Je pense qu'après être devenue maman, ça a été central, puisque c'était aussi l'exemple que je voulais montrer à mon fils, de pouvoir s'accepter tel qu'on est, et qu'importe les diversités qu'on peut avoir, s'accepter tous les jours à différents niveaux de sa vie, c'est vraiment quelque chose d'important, et c'est vraiment quelque chose que je voulais montrer en exemple à mon fils. Et je pense que la maternité a été un peu un déclic pour moi.
7: De nombreuses personnes sont victimes de grossophobie sur les réseaux sociaux. Ça touche aussi bien les anonymes que les célébrités. Pour vous, c'est un facteur de pression, ces réseaux sociaux, ou plutôt un allié pour participer à ce concours?
8: Je pense que les réseaux sociaux, aujourd'hui, on y trouve beaucoup de choses, mais on y trouve aussi une façon et une forme de visibilité. Ça permet de porter ces messages un peu plus haut, un peu plus fort, et de toucher des gens qui peut-être aussi ont du mal à s'accepter. Et donc pour moi, c'est vraiment un vecteur de partager des messages d'acceptation de soi et de confiance.
7: Quel message vous aimeriez justement transmettre aux femmes qui n'osent pas encore s'assumer pleinement?
8: J'aimerais vraiment qu'on puisse en tout cas se voir tel qu'on est, vraiment au-delà d'un chiffre, d'une taille. On est tellement beaucoup de choses, on a énormément de valeurs, et c'est vraiment de se regarder avec beaucoup plus de douceur et de bienveillance, et qu'on mérite toutes, chacune, toutes et tous aussi, puisque ça peut toucher aussi plus largement, de se voir autrement et de porter un regard vraiment bienveillant et respectueux envers son corps.
7: La finale de Miss Curvy France se déroule dans les Landes le 11 avril prochain. Vous y allez avec l'envie de remporter le titre. Quelles sont les différences finalement avec un concours classique comme Miss France?
8: Les différences, c'est vraiment un concours qui va porter sur la beauté des cours. Donc déjà, on se retrouve ici sur une différence. Mais c'est aussi vraiment, comme je le disais, un chemin d'acceptation. Et donc, c'est un peu la concrétisation de pouvoir aller porter ces belles valeurs sur une scène nationale, et aussi de pouvoir faire briller la région par la même occasion. C'est en tout cas avec tout ça que je vais porter les couleurs de la Lorraine en France, avec l'envie de pouvoir faire évoluer les regards justement sur les courbes et sur l'acceptation de soi d'une façon générale.
7: Merci Alicia, à bientôt.
8: Avec plaisir, merci beaucoup Jérémy.
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1: Pluie, neige, canicule, brouillard. La météo décide si on va râler ou si on va râler autrement, si vous voyez ce que je veux dire. Mais dans le fond, qui décide des prévisions météo? Qui observe? Qui calcule? Qui c'est qui tranche à la fin? Et surtout, pourquoi ils disent qu'il va y avoir du soleil alors qu'on se prend une rincée? Eh bien, réponds tout de suite dans les coulisses de Météo France Alsace que je teste pour vous aujourd'hui. Je suis à Ilkirch-Grafenstaden. Ici, on estime, on calcule le temps qu'il fera demain. Et à côté de moi, voici Simon. Simon, c'est le technicien météo. C'est lui qui surveille des capteurs, des antennes, des machines qui parlent. Bref, tout le langage, c'est des chiffres. Entre le vent, la pression, l'humidité, tout est mesuré en continu avec des stations météo basées un peu partout en Alsace, à des endroits stratégiques, en altitude, dans les vallées, en plaine ou encore en ville, au nord, au sud, bref, un peu partout. Et à cela, on peut ajouter aussi d'autres outils comme les radars, les satellites. Et chaque jour, c'est des millions d'observations qui arrivent dans les ordinateurs de Météo France Alsace. Et avec des équations très, très, très complexes. Et cette complexité est en lien avec notre prochaine découverte. Direction, le bureau des modèles météo. Ça, c'est avec Théo. Théo, il est météorologiste et il m'explique qu'on ne prédit pas le futur. Mais en revanche, on calcule des scénarios et leurs probabilités. Certains modèles, par exemple, simulent l'atmosphère avec comme résultat, écoutez bien, 350 prévisions possibles chaque jour. Ah bah oui, hein, la machine, elle calcule tout ce qui est possible. Hein, et c'est l'humain, enfin, qui va trancher. Parce que oui, la météo, en bout de ligne, c'est pas juste une machine. Hein, c'est aussi un cerveau. Il y a un cerveau qui tranche. Et en parlant de cerveau, en voici un autre bien rempli. C'est celui de Cédric. Il est climatologue. Et Cédric, lui, va nous emmener littéralement dans un autre monde. Parce qu'avec ses analyses, à Cédric, on ne regarde pas demain. Non, on va regarder 100 ans en arrière. Car Météo France, conserve en quelque sorte la mémoire du climat depuis plus de 150 ans. Parce que le passé, il nous permet quoi? De comprendre l'avenir. Surtout avec les notions du dérèglement climatique, qui nécessite une véritable expertise. Alors, après ce dévoilage d'outils, de calculs, d'équations et d'expertises en tout genre, comment se fait-il qu'en 2026, on puisse encore se tromper dans les prévisions? J'ai posé la question et la réponse de mes spécialistes est claire. Prévoir la météo, c'est comme essayer de prédire la forme exacte des vagues dans une soupe qu'on remue en permanence, sauf que la casserole fait la taille de la planète et que la cuillère tourne toute seule. Et en plus de ça, il y a quelqu'un qui joue avec le feu. On continue. Bref, vous l'avez compris, impossible d'être parfait, seulement de se rapprocher de probabilités, mais avant tout, le rôle de Météo France Alsace, c'est d'anticiper au maximum les risques.
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2: Philippe et Jean-Noël de Paris, ce sont les frangins les plus connus de Savoie et de Haute-Savoie. Ils parcourent la région avec leurs caméras, nous racontent chaque jour leurs rencontres les plus marquantes dans la place du village. Aujourd'hui, Philippe, rencontre et dégustation au programme en Haute-Savoie à Balaison.
3: Balaison, dans le Bas-Chablais, on domine le lac Léman. Et là, nous rencontrons Henri Détourche. Il est viticulteur, producteur d'un vin tout à fait exceptionnel. Un vin qui est déjà appellation depuis 1948. C'est le fameux Crépy, évidemment. Aujourd'hui, on le connaît sous le nom de l'AOP, appellation d'origine protégée. Vin de Savoie Crépy aujourd'hui. Et Henri nous rappelle que le Crépy a été un temps la seule appellation d'origine contrôlée en Pays de Savoie avec un autre vignoble très connu, Laurent.
2: La Roussette.
3: La Roussette de Frangy, bravo.
2: Eh oui. Alors, c'est quoi le Crépy?
3: Alors, le Crépy, c'est d'abord un cépage Chasselas. On l'a déjà dit, mais un cépage qui se plaît énormément sur les bords du Léman, vu les conditions climatiques. Et Henri nous explique qu'il s'agit d'un cépage de première époque, qui a un cycle de végétation très court. Et comme on est à 500 mètres d'altitude, il lui faut beaucoup de soleil, qu'il soit bien exposé, contrairement au cépage Chardonnay, Laurent, que vous connaissez aussi. Et là, on trouve...

0: C'est un vin à boire rapidement. Attention, un vin frais, comme on dit. Il faut le boire dans les 2 ans qui suivent la mise en bouteille. Ah. Parfois, il se boit encore un peu plus vite.
1: C'est pas un vin de garde, alors.
0: C'est pas un vin de garde, pas du tout. Il ne faut pas attendre pour le boire, nous dit-il. C'est un vin léger qui a un goût, tenez-vous bien, de pierre à fusil. On aime ces expressions-là. Ou de violette, selon les années. Et parfois même, Laurent, il sent l'aubépine, l'abricot, ou même la brioche. Imaginez.
1: On peut le prendre au petit déjeuner, c'est ça?
0: On peut le prendre au petit déjeuner ce matin pour votre matinale. Ouais. C'est un vin extrêmement agréable, qui se boit facilement. Et c'est surtout pas un vin gras, nous dit-il. Un vin gras, ça nous fatigue, nous dit Henri. Et il s'accompagne merveilleusement bien des poissons du lac, des filets de perche, des fondus, des raclettes. Et aujourd'hui, ce domaine continue, le domaine de Sénoche, famille d'Étourges. Ils sont en agriculture bio. Voilà, tout sur le vin. Crépy, le bon vin à consommer avec
1: modération.
0: Évidemment.
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3: Bonjour, je m'appelle Sylvain Grotteau, j'ai 51 ans, je suis girondin, et depuis septembre, je suis affûteur et mouleur.
4: Quand une fois que le couteau coupe, on essaie.
1: Avec une feuille.
4: Là, le couteau, il coupe.
1: Du premier coup.
4: Et net.
5: Ce test de la lame qui coupe net la feuille permet de bien comprendre le caractère de Sylvain. Il est méticuleux et attentif. Il nous reçoit dans son fourgon, qui est le meilleur symbole du tournant qu'il a voulu donner à sa vie. Il est à ce jour un commerçant itinérant. Il se déplace sur les marchés de la région pour proposer ses services.
3: Les gens sont surpris au départ et très contents de retrouver un affûteur et mouleur. Et il y a aussi beaucoup de demandes sur les ciseaux de couture.
5: Et vous avez une machine qui est dédiée pour les paires de ciseaux, une machine bleue de marque Maillère, c'est ça?
3: Voilà, je passe donc le ciseau sur ce petit bras articulé. Et ensuite, on passe sur le feutre, pardon, pour finir le tranchant, pour le polir.
5: Il y a comme une odeur un petit peu, non?
3: Oui.
5: Qu'est-ce que ça sent?
3: C'est une pâte à base de gras de bœuf, je crois.
5: Pourquoi vous avez fait le choix, justement, d'être un artisan, affûteur, rémouleur, itinérant, de marché en marché, de commune en commune?
3: Mon quotidien est différent tous les jours, en fait. Ça change, c'est jamais pareil. Au départ, je cherchais deux choses. Une reconversion, c'était plutôt de ne plus travailler pour quelqu'un, d'être à mon compte. Alors j'ai fait ma formation dans la seule école d'affûtage de France. À la fin, on délivre un diplôme reconnu par l'État.
5: Qui est derrière vous?
3: Qui est derrière moi?
5: Dans le fourgon?
3: Exactement.
5: Est-ce que vous pensez que c'est un aboutissement pour vous?
3: Oui, j'en suis fier. Elle sert quand je suis en train d'affûter, que je suis de dos au client.
5: Quand il y a le bruit,
3: les clients sonnent. Voilà, le petit bruit aigu, ça m'interpelle et du coup, je peux m'occuper d'eux.
5: Parce que sinon, on ne s'entend pas.
3: Non, c'est un peu bruyant.
5: C'est compliqué.
3: Oui, c'est bruyant.
5: Et ça vous plaît?
3: Oui, ça me plaît.
5: Qu'est-ce qu'elle en dit, votre femme? Parce que elle partage vos inquiétudes, vos ambitions, vos projets dans le quotidien.
3: Faudrait lui demander à elle directement.
5: Ça tombe bien, elle est en face de nous. Elle s'appelle Delphine, hein?
3: Oui, exactement.
6: Les gens repartent avec le sourire, avec des couteaux qui coupent, des couteaux rénovés, parce que des fois, ils arrivent très rouillés, en mauvais état.
5: Dans son ancienne vie professionnelle, il était malheureux. Aujourd'hui, en 2026, on peut dire qu'il est
6: heureux, épanoui et fier de lui.
5: Et vous retrouvez Sylvain, ce nouvel artisan itinérant spécialiste des lames, sur les marchés de Préchac le mardi, de Grignos ou de la Brède le mercredi, de Villandreau le jeudi, de Socats le vendredi, de l'Aréole le samedi et un dimanche sur deux à Landiras.

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1: Comme toutes les heures, hein, des infos pratiques, des idées de sortie en Loire-Atlantique et en Vendée. En Loire-Atlantique comme en Vendée, le moustique tigre s'installe pour limiter sa prolifération. Il y a quelques gestes simples. Vous videz régulièrement les coupelles, tout ce qui peut contenir de l'eau. Couvrez aussi les récupérateurs d'eau de pluie. Nettoyez les gouttières et surtout rangez les objets où l'eau peut stagner. La direction départementale des routes de l'Ouest rappelle que les agents des routes sont là pour assurer notre sécurité, mais leur sécurité dépend aussi de notre vigilance. À l'approche d'un chantier ou d'une intervention, il faut vraiment ralentir, augmenter les distances de sécurité et de respecter le corridor de sécurité. C'est les bons réflexes qui permettent de protéger ceux qui travaillent sur la route. 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
3: Je rêvais d'avoir une maison à la campagne. Cette maison, c'est comme si j'y étais née. C'est ma maison de famille.
4: Ma maison s'appelle l'Ostao de la Mar.
5: C'est une maison un peu envoûtante.
6: Eh bien, vous voyez, des livres et trois fenêtres qui me donnent le paysage du pays, comme si c'était trois tableaux.
0: Ils ont vécu ici.
2: Thibaut Gaudry.
7: Ce fut autrefois Montmartre ou Montparnasse. C'est aujourd'hui Saint-Germain-des-Prés, avec ses rendez-vous littéraires, ses silhouettes et ses figures. Avec Juliette Gréco qui en fut l'enfance et n'y est plus qu'une passante.
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0: Symbole de liberté et de féminité, la jolie môme Juliette Gréco devient à la fin des années 50 la muse de Saint-Germain-des-Prés, avant de devenir une icône de la chanson française à texte. Ce qu'elle n'avait pas prévu, se rêvant plutôt danseuse.
9: Je donne mes textes à Cosma, il aime si tu t'imagines, et l'après-midi même, il en fait la musique. Moi je suis là, maintenant il va me falloir chanter. Et puis tout d'un coup le miracle s'est produit. Pour moi, il y a eu un miracle. Voilà, ça y est. Je m'envole, je me mets à chanter. Et depuis, j'ai toujours chanté.
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0: Juliette s'échappe régulièrement de Saint-Germain-des-Prés, fuit le tourbillon de la vie parisienne pour goûter la douceur de vivre du Sud. En virée parfois à Saint-Tropez, avec ses copains Boris Vian ou François Sagan. Jusqu'en 1985, où elle est invitée à chanter au festival de Ramatuelle. Et c'est le déclic. C'est là qu'elle veut vivre avec son mari, le musicien Gérard Joannest.
11: Je voulais une maison face à la mer. Je voulais le soleil qui tourne autour de la maison toute la journée, parce que Gérard adore